0: Il y a une icône très belle de la Vierge Marie qui est priée sous l'invocation Marie, Mère de Miséricorde. Et cette icône, elle était là depuis 300 ans avant Sainte Faustine. Donc on voit qu'il y a quand même il y a un lien entre le sanctuaire de la Porte de l'Aurore et le message de Sainte Faustine. Alors ce tableau, donc il est le premier tableau, parce qu'il y a eu plusieurs tableaux ensuite qu'ont été peints, peut-être que la première version n'est pas la plus répandue, mais c'est des tableaux qui sont similaires, où on voit Jésus avec les rayons qui sortent de son cœur.
1: Donc ce tableau qui montre un Christ en effet avec deux rayons, c'est le Sauveur ressuscité qui va bénir, qui donne la paix aux hommes et puis qui donne aussi le pardon. On y voit donc jaillissant du cœur deux rayons lumineux de couleurs différentes.
0: Oui, alors ça nous rappelle ce moment où un soldat romain perce le côté de Jésus crucifié. Jésus est mort et un soldat lui perce le côté. À ce moment-là, il y a du sang et de l'eau qui s'écoule. Et cette eau qui s'écoule du cœur du Christ a un sens très profond. C'est par son offrande sur la croix que Jésus devient pour nous tous une source inépuisable de miséricorde. Et on retrouve ça dans le tableau, Jésus est source, quoi. Et je peux gratuitement venir m'abreuver à cette course et à cette source et recevoir le pardon, mais pas seulement le pardon, la consolation, le réconfort quand je suis éprouvé.

0: halte spirituelle, Madeleine Vatel.
1: Nous sommes ici à Vilnius sur RCF Notre-Dame avec vous, frère Renaud Marie, et nous évoquons ce qu'est la miséricorde divine et notamment la figure spirituelle qui l'a incarnée au XXe siècle, Sœur Faustine, Sainte Faustine. Qu'est-ce qu'on a retenu de ces apparitions pour la vie et l'expérience chrétienne ?
2: Alors, d'abord, très fondamentalement, c'est la confiance dans la miséricorde inépuisable de Dieu. Hein, en bas du tableau, il y a marqué « Jésus, j'ai confiance en toi ». Et graver cette parole dans nos cœurs, c'est le sens de ce message. Ne jamais douter de la miséricorde du Seigneur pour nous. Il y a eu aussi, Jésus a demandé des actes de dévotion concrets. Par exemple, il y a la fête de la miséricorde, mais il y a aussi le chapelet de la miséricorde.
1: Ça veut dire un chapelet particulier, emprunt de la miséricorde divine.
2: Oui, on peut utiliser les grains de notre chapelet que nous connaissons, mais à la place de dire « Je vous salue Marie », à chaque fois sur les petits grains, on répète cette invocation « Par sa douloureuse passion, sois miséricordieux pour nous et pour le monde entier ». Une dizaine de fois, et quand on arrive au gros grain, alors là c'est une invocation un peu plus longue « Père éternel, je t'offre le corps et le sang, l'âme et la divinité de ton Fils bien-aimé, notre Seigneur Jésus-Christ, en réparation de nos péchés et de ceux du monde entier. » Et c'est une prière donc, que Jésus a voulu, qui est très pratiquée par les catholiques, ici, très aimée, une prière très aimée, et qui est notamment une prière très encouragée auprès des mourants. Moi-même, avec mes frères et sœurs, nous l'avons priée beaucoup auprès de notre mère qui était en train de partir, et ça nous a donné beaucoup de paix, beaucoup de courage, beaucoup de consolation dans ces jours douloureux où nous accompagnions notre maman qui partait vers le ciel. D'ailleurs, il est recommandé, selon Sainte Faustine, de dire le chapelet de la miséricorde, si c'est possible, mais à 15 heures chaque jour, en référence à l'heure de la mort du Christ.

0: D'abord, vous avez circulé dans la vieille ville et vous avez vu un nombre impressionnant d'églises et de couvents. Et donc, il y avait beaucoup, beaucoup de religieux, de religieuses qui pratiquaient la miséricorde, exerçaient des œuvres de miséricorde. Ensuite, il y a Notre-Dame de la Porte de l'Aurore avec l'invocation de Marie, Mère de Miséricorde, une chapelle où Sainte Faustine aimait venir prier. Et puis, il y a eu ces révélations à Sainte Faustine dans les années 30, à Vilnius même, ce qui fait que ça fait de Vilnius un lieu important par rapport à cette dimension de la divine miséricorde.
1: Merci beaucoup, frère Renaud-Marie, d'avoir été avec nous. Vous êtes frère de la communauté Saint-Jean, ici à Vilnius, au cœur même de la Lituanie. À demain.

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Retrouvons à présent la prière du soir. Prions avec les moines cisterciens de Tamier, en Savoie.

0: De la lettre de saint Paul aux Colossiens. Vivez dans l'action de grâce. Que la parole du Christ habite en vous, dans toute sa richesse. Instruisez-vous et reprenez-vous les uns les autres avec une vraie sagesse. Par des psaumes, des hymnes et de libres louanges, chantez à Dieu dans vos cœurs votre reconnaissance. Et tout ce que vous dites, tout ce que vous faites, que ce soit toujours au nom du Seigneur Jésus-Christ, en offrant par lui votre action de grâce à Dieu le Père.
1: Dans nos églises, en désir de communion, fais de nous des artisans d'unité. Dans nos familles, blessées par les divisions, fais de nous des hommes et des femmes qui font naître la paix. Dans nos sociétés, repliées sur leurs richesses, fais de nous des éveilleurs de justice. Prions le Seigneur. Dieu notre Père, tu as envoyé ton Fils pour allumer un feu sur la terre. Que ce feu brûle nos germes de division et qu'il nous enflamme de ton amour, alors nous pourrons témoigner devant les hommes que tu nous aimes sans mesure en Jésus le Christ, notre Sauveur.
2: Amen.

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0: Bonjour et bienvenue dans Génération Laudato Si, votre émission hebdomadaire pour prendre soin de notre maison commune et des plus fragiles de nos sociétés. Cette semaine, je vous propose de découvrir un pilier de la spiritualité orthodoxe. Paix, beauté, sobriété, tranquillité, toutes ces notions prennent un nom, la philokalie. Comment cette tradition des pères du désert peut-elle nous aider à retrouver de l'émerveillement face au monde qui nous entoure? Dans notre monde souvent bruyant et agité, comment rentrer en nous-mêmes pour trouver de la paix et la présence de Dieu au cœur du silence? Eh bien, je vous propose de nous rendre au centre spirituel Sainte-Croix, au cœur de la Dordogne. Nous allons y rencontrer le prêtre orthodoxe Philippe Dautet, qui enseigne la philokalie depuis 40 ans. Je le retrouve tout de suite, c'est parti.
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1: Père Philippe, bonjour.
2: Bonjour.
1: Merci beaucoup de nous accueillir ici chez vous au monastère Sainte-Croix, dans ce centre spirituel. C'est un lieu qui est magnifique, il y a beaucoup d'herbes autour de nous, d'arbres, de pâquerettes partout au printemps. Nous sommes dans le petit village de Monestier. Père Philippe, vous êtes vous-même prêtre orthodoxe. L'orthodoxie, c'est assez peu connu du grand public, en particulier en France, où on est un pays à majorité catholique. Est-ce que vous pouvez nous dire à quel patriarcat orthodoxe vous êtes rattaché ?
2: Donc, tout d'abord, dire que l'Église orthodoxe et l'Église catholique étaient la même Église pendant 1000 ans, premier millénaire. C'est très important, nous avons des fondements communs. Ensuite, deuxièmement, il y a une sphère orientale et une sphère occidentale. Sphère orientale avec sa sensibilité, une sphère occidentale avec une autre sensibilité. Et puis ces deux sphères se sont éloignées l'une de l'autre pendant 1000 ans. Et ensuite, l'Église orthodoxe est restée dans la sensibilité d'une pratique de l'expérience de l'Évangile et de la présence de Christ. Dans la sphère occidentale, on est parti plus sur la dimension rationnelle. Et maintenant, dans l'Église orthodoxe, nous avons des églises locales, ça veut dire c'est la même église, la même théologie, la même approche, le même fondement, simplement enraciné dans une langue et une culture, en Grèce dans la langue grecque et la culture grecque, en Roumanie dans la culture roumaine et la langue roumaine, et pour moi je suis dans l'église roumaine.
1: Alors nous marchons ensemble dans le jardin du Centre Sainte-Croix. Père Philippe, on va plonger peu à peu dans le thème de notre épisode, la philokalie. Si on prend l'étymologie de ce mot, la philokalie ça veut dire l'amour du beau. Vous, quelle première définition est-ce que vous pourriez en donner de la philokalie ?
2: Philokalie, amour de la beauté. Et l'amour de la beauté, c'est l'amour de cette beauté, de cette lumière qui palpite dans le vivant. Nous voyons la beauté des paysages, la beauté d'un coucher de soleil, mais il y a une palpitation du vivant dans le cosmos. Et donc, l'amour de la beauté, c'est l'amour du rayonnement d'une présence divine au sein de la création. Dans la création, nous percevons le Créateur, Dieu Créateur, et la création qui est le fruit, l'œuvre, où se réverbère la présence divine.
1: Alors on est déjà au cœur de notre sujet, mais on va y aller doucement pour nos auditeurs. Avant d'être une tradition, la philokalie, c'est d'abord, je crois, un ensemble de recueils et de textes mystiques qui ont été rédigés entre les 4e et les 15e siècles, il me semble. Il en existe plusieurs versions, plusieurs traductions. Est-ce qu'on en connaît les auteurs principaux ?
2: On connaît les auteurs principaux, mais le principe général, c'est de revenir à l'Évangile. Je voudrais dire juste une chose, c'est que je suis en train de reprendre toute l'œuvre de saint François d'Assise, qui est en relation avec la Laudato Si, et saint François revient à l'Évangile. Il refuse toutes les règles, et c'est exactement les bases qui étaient au 1er, 2e et 3e siècle. Tradition philokalique, c'est l'héritage des premiers chrétiens, 1er, 2e, 3e siècle. C'est ça qu'il faut d'abord sentir. Et donc, dans cet héritage, on revient à l'Évangile. On revient aussi à l'auteur d'Évangile, qui est le Christ. Et on revient aux origines pour dire on veut se situer au plus près de l'Esprit du Christ et ne pas s'éloigner de l'Esprit du Christ. C'est ça qui est important.
1: Donc, les auteurs sont les pères du désert, pour la plupart.
2: Voilà. Donc, les pères du désert, ce sont des êtres qui, après la reconnaissance de l'Église par l'empereur romain Constantin qui s'est déplacé à Byzance, aujourd'hui appelé Istanbul, mais qui s'est fait appeler Constantinople du nom de Constantin. C'est un empereur romain qui se déplace à l'est de tout l'empire chrétien. Et il reconnaît l'Église chrétienne et les chrétiens peuvent sortir des catacombes, peuvent sortir des grottes, peuvent sortir des endroits où ils étaient mis et exclus. Et par là, certains qui étaient tellement conscients du trésor qu'ils avaient reçu par une tradition orale partent au désert. Mais c'est un phénomène qui a concerné 10 à 15 000 personnes en 20 ans. Donc, ils partent au désert pour sauvegarder la richesse de l'héritage de l'Évangile vécu, expérimenté par les héritiers des Évangiles. Et c'est ça au fondement de la tradition philokalique. Et ils reviennent à l'originel. Donc c'est revenir aux origines, et je crois qu'aujourd'hui, nous avons besoin de revenir aux origines. Si je reprends saint François d'Assise, qu'est-ce qu'il a voulu faire ? De dire, très bien, il y a eu 11 siècles de tradition chrétienne, revenons aux origines pour revenir à ce qui était au plus proche du Christ. C'est exactement l'état d'esprit de la philokalie.
1: Donc on comprend bien avec ce que vous dites, la démarche spirituelle de tous ces premiers chrétiens ont écrit les textes qui font maintenant la tradition philokalique. Donc on continue de se balader dans le centre Sainte-Croix. On a face à nous des logements, vraiment de l'hôtellerie, l'hébergement. Il y a le bâtiment derrière nous, il y a la cuisine, la salle à manger, puis on a l'église là-bas au loin, derrière les prairies. Père Philippe, vous-même, quand est-ce que vous avez découvert cette tradition de la philokalie ?
2: J'ai découvert la tradition de la philokalie en 1980, après avoir rencontré un prêtre d'église orthodoxe roumaine qui m'a parlé des Pères du désert. Et ce qu'il m'en a dit m'a fait précipiter en Égypte. Donc je suis là en Égypte et j'y suis allé pendant 25 ans, 15 jours par an, pour m'imprégner de l'esprit en rencontrant les Pères du désert et m'imprégner de ce qui les animait. Et ce qui les animait, c'était de revenir aux sources. Et revenir aux sources, c'est revenir au cœur, c'est revenir à l'essentiel. Et c'était là tout ce qui m'a propulsé donc, depuis 45 ans.
1: Eh bien, Père Philippe, nous allons nous plonger dans cette spiritualité des Pères du désert et de la tradition orthodoxe. Je vous propose de nous installer pour en parler ensemble. Je vous suis.
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1: Père Philippe, nous allons maintenant essayer de comprendre vraiment ce qu'est l'enseignement de la philokalie, tel que vous le donnez aux retraitants qui viennent ici au centre Sainte-Croix. On parle, je crois, parfois de tradition philokalique. Est-ce que vous pourriez nous expliquer un petit peu la différence entre philokalie, tradition philokalique ?
2: Donc, philokalie, c'est le retour à l'origine, le retour à l'émerveillement, découvrir que Dieu est présent dans sa création, en étant transcendant. Il n'est pas, le cosmos n'est pas Dieu, mais Dieu est dans le cosmos. Et maintenant, tradition, ça veut dire transmission. Ça veut dire transmission du témoignage de l'expérience des anciens qui sont accueillis par les nouveaux, qui vivent l'expérience, qui transmettent leur propre expérience et qui essaient d'être fidèles à l'esprit de la philokalie, c'est-à-dire à l'esprit de l'Évangile. Donc la tradition nous dit l'œuvre de l'Esprit Saint de génération en génération.
1: Père Philippe, les Pères du désert disent que notre source intérieure est encombrée. En quoi cela nous parle de la philokalie ? Voilà, comment est-ce que la philokalie intervient ?
2: Donc, en fait, philokalie, c'est amour de la beauté, amour de la beauté originelle. Donc, il s'agit de désensabler la source et de désencombrer le cœur. Autrement dit, nous n'avons pas accès à la source. Il s'agit de désencombrer, d'enlever ce qui empêche d'accéder à la source. Et qu'est-ce qui empêche d'accéder à la source ? C'est tous les préjugés, tous les conditionnements culturels, tous les conditionnements de ce monde dont on s'est revêtu. Pour le dire rapidement, quand un enfant vient, il vient innocent. Et il est obligé de s'adapter à la réalité familiale, à la réalité socioculturelle dans laquelle il est plongé, pour être accepté, pour être reconnu, pour être pris en considération. Et donc, nous nous déportons de nous-mêmes, de la profondeur de nous-mêmes, pour nous adapter au monde. Ce régime d'adaptation, c'est ce qui forme ce qu'on appelle la persona, c'est-à-dire le personnage ou la personnalité. Et donc, nous sommes dans cette projection de la personnalité, dans l'adaptation au monde, mais nous avons perdu le lien avec la dimension originelle en nous. Et donc, la tradition philokalique nous invite à revenir à cette originelle. Ça veut dire à nous désidentifier du personnage que nous sommes pour retrouver cet élan et retrouver ce lien avec celui qui habite dans nos cœurs, c'est-à-dire Dieu et Jésus-Christ.
1: Mais alors cette démarche dont vous parlez de désensabler la source, de retrouver une certaine transparence dans notre cœur pour être capable d'accueillir Dieu, est-ce que c'est une démarche spirituelle ou psychanalytique,
2: non, thérapeutique ? Non, c'est une démarche spirituelle. Donc, ça veut dire, la démarche spirituelle, si je prends l'Évangile, donc nous lisons en Matthieu 5, « Si tu veux prier, dit le Christ, si tu veux prier, entre dans ta chambre, ferme la porte et là, prie le Seigneur qui est présent. » Donc, entre dans ta chambre, ça veut dire dans un lieu d'intimité, ferme la porte au bruit du monde. Mais une fois que nous avons fait cela, il s'agit aussi de descendre dans la chambre du cœur et de nous mettre à l'écart des pensées, à l'écart des émotions, pour les regarder et ne plus être emportés par les pensées et les émotions. Donc, c'est un changement de rapport. Changement de rapport, ça veut dire au lieu d'être dans un asservissement, ça pense en nous ou ça agit en nous, comment je peux regarder les mouvements qui sont à l'intérieur sans me laisser emporter par ces mouvements. C'est tout l'art ici de la spiritualité. Et cet art de la spiritualité vaut en tradition chrétienne et vaut dans toutes les spiritualités. Vous pouvez les retrouver, c'est valable pour tout être humain.
1: Vous parlez de ces mouvements intérieurs, de ces émotions, et c'est ce qu'on appelle les passions pour les Pères du désert.
2: Voilà, exactement. Donc nous aspirons tous à aimer, et nous aspirons tous à être en plénitude de vie. Et par là, nous portons cette aspiration et pourtant, nous avons du mal à vivre cette relation d'amour dans le quotidien avec les autres. Qu'est-ce qui déforme ? Eh bien, ce qui déforme, c'est le fait de l'attachement, de vouloir s'attacher à l'autre ou de s'attacher à l'autre, de le vouloir le posséder au lieu d'accompagner la liberté de l'autre ou de respecter la liberté de l'autre. Et donc, les passions déforment le désir en convoitise, cupidité, domination. Et c'est ça, les passions. Il s'agit de revenir, selon saint Maxime le Confesseur, au 7e siècle, de ce qui est dévié contre nature, du rapport de domination, vers un rapport d'ajustement à l'autre, accepter l'autre tel qu'il est, au lieu de vouloir que l'autre corresponde à ce que je voudrais qu'il ou elle soit.
1: Est-ce que c'est exactement ce que dit saint Jean Chrysostome quand il parle des passions en disant « on ne se fait mal qu'à soi-même » ? C'est ça qui est en jeu ?
2: Qu'est-ce que ça veut dire ici ? Ça veut dire que, par exemple, quelqu'un m'agresse. Et donc, moi, je réagis. Et puis, je vis mal l'agression de l'autre. Et je vais commencer à ruminer, à entrer dans le ressentiment, la rancune, et puis peut-être le désir de vengeance. Mais l'autre m'a agressé, j'ai mal vécu l'agression, et je commence un processus mortifère à l'intérieur, ressentiment, rancune, désir de vengeance. Je suis en train de me faire mal à cause du mal subi. Je regarde, j'ai vérifié, il y a beaucoup de psychothérapeutes, et nous avons une équipe ici de psychothérapeutes et de psychanalystes qui viennent ici. On est d'accord sur la question. Souvent, quand on accueille des gens qui ont 40 ans, 50 ans, ils se sont fait plus de mal à cause du mal qu'ils ont engendré eux-mêmes, à cause d'un mal subi. Ils ont été blessés, ils ont été abusés quelquefois. Et comment on peut s'autodétruire à partir d'un mal subi ? Ça, ça demande d'être médité profondément pour éviter de se faire mal à soi-même à cause du mal subi.
1: Alors, Père Philippe, quand on a pris conscience de toutes ces passions, ces émotions qui s'expriment au fond de soi, qui peuvent être positives ou négatives, qu'est-ce qu'on fait ? Que nous enseignent les Pères du désert ? Que nous permet la philokalie à cet endroit-là ?
2: Les Pères du désert nous enseignent que nous avons à observer. Donc, le grand principe, c'est au lieu de subir, observer. Donc, je précise ça. Quelqu'un, encore une fois, dans le relationnel, ou bien on va dire un événement m'arrive. Un événement m'arrive et vient me heurter ou m'irriter à l'intérieur. Donc, il y a quelque chose où je réagis profondément à l'événement qui arrive. Et là, au lieu de réagir et de vivre en victime de ce qui se passe, comment je peux observer ce qui se passe en moi à l'occasion de l'événement ? Quand, par exemple, je dis « l'autre me met en colère ». D'accord, l'autre, il a appuyé où il ne fallait pas et ça me met en colère. Mais la colère, elle vient de moi. Donc, ça vient révéler un état de colère que je porte à l'intérieur. Et donc, les pères nous disent, au lieu de s'intéresser à l'événement, d'observer que je porte de la colère et qu'est-ce que je vais faire de la colère ? Avec le fait que la question, ce n'est pas ce qui m'arrive et la grande question, c'est qu'est-ce que je vais faire de ce qui m'arrive ? Parce que le futur, mon avenir, je vais le construire à partir de ce que je fais de ce qui m'arrive. Et donc, je peux, à partir de ce qui m'arrive, entrer dans une spirale mortifère. Je peux, à partir de ce qui m'arrive, entrer dans des ouvertures de conscience et un chemin de transformation qui est un chemin de sainteté, littéralement. Et donc, vous voyez, on pourrait dire que en fait, les saints, qu'est-ce qu'ils ont fait de différent de nous ? Ben, ils ont, au lieu de se laisser entraîner dans des processus, des spirales mortifères, ils en ont fait des occasions de sainteté. On voit, sainte Thérèse de Lisieux, par exemple, n'était pas parfaite au niveau psychologique, mais elle a transformé toutes les irritations, toutes les colères, toutes les réactions intérieures en occasion d'ouvrir à Dieu pour faire un sursaut de sainteté.
1: Alors, Père Philippe, en fait, dans ce que vous nous dites, c'est quasiment que la philokalie et les pères du désert ont inventé l'une des premières psychanalyses de tous les temps.
2: Oui, pour eux, littéralement, ce n'était pas la psychanalyse au sens freudien, on a bien compris, mais au sens de l'analyse de la psyché, psychanalyse, analyse de la psyché, regarder les comportements plutôt que de les entretenir et de les cultiver au-dedans. Ne pas cultiver un état de colère, ne pas cultiver un état de tristesse. Et disaient les pères, que nous soyons blessés et que nous soyons attristés par une mauvaise nouvelle, que nous soyons en colère parce qu'il y a quelque chose qui nous contrarie. Ça, c'est pleinement humain. Mais qu'on entretienne un état de tristesse ou un état de colère, ça, c'est la passion. Et donc, comment accueillir un événement, voir que ça vient susciter une émotion en nous, mais ne pas cultiver cette émotion-là, tout de suite remettre dans la prière pour ne pas se faire mal à cause du mal subi.
1: Quel est le lien avec l'émerveillement dont vous nous parliez tout à l'heure, Père Philippe ? Est-ce que le lien, c'est qu'une fois qu'on a été capable de traverser ces passions, est-ce qu'on a un cœur plus élargi qui nous permet de retourner vers Dieu, d'être plus en cohérence avec le monde qui nous entoure ?
2: C'est parce qu'on est retourné vers Dieu qu'on peut vivre ce chemin de conversion. C'est le contraire. Donc, par exemple, je prends l'exemple de François d'Assise. Saint François d'Assise.
1: Que nos auditeurs et auditrices connaissent probablement.
2: Voilà. Donc, Saint François d'Assise, il développe une œuvre extraordinaire. Au bout de 12 ans, il a 5000 disciples. Simplement, il est débordé par les disciples. Il n'arrive plus à gérer parce qu'il y en a qui veulent tirer dans un sens, qui veulent faire des études, d'autres qui voudraient un monastère comme les bénédictins, les cisterciens, d'autres qui voudraient être reconnus par ceci, cela, etc. Et lui, il dit non, ce n'est pas l'esprit de l'évangile que j'ai voulu infuser. Il tombe en dépression à la fin de sa vie, à 42 ans. Il va partir à 44. Il tombe en dépression. Et là, le Christ vient et lui dit « Mais François, ce sont tes disciples ou mes disciples ?» Donc, pourquoi tu te soucies de cela ? Et ça veut dire ici, comment tu peux t'assombrir à cause de quelque chose qui ne t'appartient pas ? Et François, tout de suite, mais immédiatement, c'était dans la nuit du Vendredi Saint, tout de suite, il se remet en Christ, qu'il a nourri. Il a nourri cette présence en lui, il se remet et tout disparaît et il est joyeux, il va voir ses frères, il bondit de joie parce qu'il a enlevé ce qui le séparait de Dieu. Mais ça veut dire qu'avant, il était revenu. Donc ça veut dire, en fait, l'esprit philokalique, c'est revenir à Dieu par la prière, c'est revenir vers l'intériorité, c'est revenir vers l'origine. On a dit, hein, revenir vers l'origine, vers l'intériorité, revenir vers Dieu. Donc il y a un enracinement dans la prière. L'enracinement de la prière, nous avons vu tout à l'heure, ferme la porte et entre dans ta chambre et ferme la porte. Donc on se met à l'écart, on entre dans la prière, et c'est parce qu'on peut se mettre à l'écart qu'on peut changer de rapport au monde et que nous pouvons nourrir une relation avec Dieu. Et c'est à partir de là que le chemin est possible, car avec lui tout est possible, mais sans lui rien n'est possible.
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1: Père Philippe Dautet, vous êtes prêtre orthodoxe et nous sommes ici avec vous au centre spirituel Sainte-Croix en Dordogne pour parler de la philokalie, cette tradition des pères du désert pour nous rapprocher de Dieu et revenir à l'origine, à notre intériorité. Dans une première partie d'émission, vous nous avez un peu expliqué ce qu'était la pratique de la purification du cœur, en quoi consistait la philokalie. J'aimerais maintenant qu'on comprenne un peu avec vous comment nous pouvons la mettre concrètement en pratique dans nos vies, qui que nous soyons en retraite spirituelle ou bien dans nos vies quotidiennes. Alors, Père Philippe, comment est-ce que vous enseignez la philokalie ici au Centre Sainte-Croix ?
2: Nous enseignons la philokalie à travers 5 modules de 4 jours que nous appelons chemin de guérison, qui est effectivement un chemin de guérison. Nous ne promettons pas la guérison, nous promettons la guérison de l'ennui, parce qu'après il y a tellement à s'exercer qu'on ne s'ennuie plus jamais dans la vie. Donc nous prenons 5 modules avec des étapes, 5 étapes évidemment dans ces 5 modules, pour dire ici tout le chemin de purification du cœur, car nous avons bien compris que Dieu rayonne comme le soleil rayonne et qu'il s'agit pour nous d'accueillir les rayons du soleil et donc d'accueillir Dieu qui veut parler dans notre cœur et donc de nous disposer intérieurement. Et tout est axé sur cette disposition du cœur. Et par là, comme nous venons de le décrire avant, ce qui va être important, c'est de voir ce qui se lève comme résistance et comme obstacle en nous pour non pas se laisser siphonner par ces obstacles, mais en faire des occasions de passage.
1: Alors, on entend parfois parler dans le monde catholique de la prière du cœur, qui est, je crois, centrale dans la spiritualité orthodoxe. Cette invocation très courte et très simple qui dit « Seigneur Jésus-Christ, Fils du Dieu, aie pitié de moi, pécheur ». Est-ce que cette prière du cœur, c'est un bon moyen de pratiquer la philokalie pour vous ?
2: C'est au cœur de la philokalie.
1: Alors, dites-en plus.
2: Au cœur de la philokalie, la pratique de la prière, c'est la prière répétitive. Cette prière répétitive, qui est dans sa formule étendu et Seigneur Jésus-Christ, Fils de Dieu, aie pitié de moi, pécheur, est une prière monologique. C'est dire qu'on remplace les pensées, donc les pensées parasites, les pensées passionnelles, par le fait d'invoquer le nom du Seigneur Jésus, Seigneur Jésus-Christ, Fils de Dieu, aie pitié de moi, pécheur. Donc, vous voyez, dans cette discipline, au lieu de partir dans des ruminations, au lieu de s'encombrer l'esprit avec des choses qu'on ne sait pas gérer et on ne se dépatouille pas avec, on revient à la prière, c'est-à-dire on revient vers l'invocation du nom pour se remettre en relation avec le Christ, en sachant que c'est lui qui va agir en nous parce que nous, nous nous égarons facilement. Et donc, c'est tout le sens ici de remplacer la multiplicité des pensées par une pensée qui est une invocation à la présence du Seigneur pour se mettre en relation en disant « Seigneur, je ne sais pas gérer, mais toi, tu vas gérer en moi tout ce qui se passe à propos des événements ou de l'épreuve en cours. »
1: Eh bien, justement, nous avons rencontré Christine, qui est orthodoxe, qui est très proche du Centre Sainte-Croix, qui pratique la philokalie. Elle nous explique ce qu'est la philokalie pour elle. Écouter.
3: C'est certainement ici à Sainte-Croix que j'ai découvert la philokalie. L'amour de la beauté, c'est le langage du cœur, le langage de l'amour, le langage de la joie. C'est prendre conscience qu'on a le cosmos en nous, prendre conscience que Dieu nous a fait ce don de cette création, mais il nous a créés aussi. Et donc, la beauté, elle est aussi dans l'être humain, parce que nous avons le divin en nous. Le royaume des cieux est en nous. On englobe le cosmos, on fait partie du cosmos, ce qui fait qu'on est tous liés les uns les autres. La philokalie, ça représente l'amour, ça représente le service, ça représente la joie. Et moi, j'ai cette joie en moi. Et pour moi, ici à Sainte-Croix, c'est une joie d'accueillir, c'est une joie d'être au service en cuisine, c'est une joie de vivre. Je crois que c'est une grâce aussi que j'ai reçue de Dieu parce que j'avais peut-être le cœur disponible, le cœur ouvert.
1: Père Philippe, on entend Christine, que vous connaissez très bien, qui nous dit que la philokalie, pour elle, c'est notamment s'émerveiller sur le monde qui nous entoure. Est-ce que vous êtes d'accord avec cette manière de parler de la philokalie ?
2: Absolument, puisque philokalie, c'est toute l'approche de l'émerveillement. Et s'émerveiller, c'est même le mot enthousiasme. Enthousiasme, c'est entheo, c'est en Dieu. Donc, s'émerveiller, c'est voir Dieu comme une présence palpitante en toute chose, et voir toute chose en Dieu. Comment on peut ouvrir le regard et de ne pas s'arrêter au visible, à la dimension matérielle de la réalité, mais voir que la réalité, elle est beaucoup plus lumineuse que ce qu'on pourrait croire a priori, et que cette lumière, cette palpitation, cette vibration, elle nous dit la présence du vivant au sein de la réalité cosmique. C'est la vie au cœur de la vie.
1: Alors parfois, Père Philippe, la réalité à laquelle nous sommes confrontés peut sembler quand même pas si lumineuse que ça. Je pense à l'actualité qui nous entoure, à notre monde actuel qui est traversé de conflits, de beaucoup de violences. Vous nous disiez tout à l'heure que la philokalie, c'est revenir à l'intériorité. Est-ce que pour vous, il y a une urgence à retrouver notre intériorité ? Est-ce que rentrer en soi-même, c'est quelque part une solution face au monde qui nous entoure ?
2: C'est complètement la réponse. Je vais vous citer Georges Bernanos, 1927, dans un livre qui s'appelle « La France des robots ». Et il dit « Nous ne comprenons rien à la modernité si nous n'avons pas compris qu'elle fait tout pour nous déporter de l'intériorité. Les écrans nous déportent de la rencontre avec nous-mêmes et nous rendent esclaves. Si nous voulons sortir de l'esclavage et si nous voulons vraiment aller vers la liberté intérieure, puisque c'est à ce à quoi nous aspirons à l'amour, à la liberté intérieure, alors il faut prendre une distance intérieure. C'est accessible à tout le monde. » Tout le monde a la possibilité de prendre une distance. Mais nous ne le faisons pas. Nous ne le faisons pas parce que ce n'est pas prioritaire. Mais jusqu'au jour où ça va tellement mal que peut-être on va voir qu'il faut se mettre à l'écart. Donc, en fait, pour les pères du désert, il s'agit de se mettre à l'écart. Si on regarde les évangiles, le Christ, il parle à la foule et ensuite, il se met à l'écart sur la montagne, à l'écart sur la montagne, sur une hauteur. Donc il s'agit de se mettre à l'écart et de prendre de la hauteur. Dans le sens philokalique, il ne s'agit pas de lutter contre la dérive du monde. Saint François d'Assise l'avait très bien compris. Il s'agit de retrouver la lumière. Parce que si nous retrouvons la lumière, si nous retrouvons la paix, des milliers autour de nous vont trouver la paix et la lumière. Mais si nous sommes en conflit avec ce qui va mal, nous sommes entraînés par les processus négatifs. Donc, ne pas lutter contre, mais suivre sa voie et vivre un renouvellement intérieur, vivre dans l'émerveillement de ce que la réalité est beaucoup plus vaste que ce qu'on croit et que Dieu est totalement transcendant et en même temps présent. Il vient nous rejoindre dans notre cœur. Si nous vivons cela, alors il y a une possibilité de mutation extraordinaire qui peut advenir.
1: Père Philippe, on comprend bien l'urgence en vous entendant de retrouver cet esprit évangélique qui habite nos vies, qui est cette source ensablée en nous qu'il faut désensabler. Comment on fait quand on n'a pas les moyens financiers, en temps, qu'on n'a pas les moyens de venir en retraite chez vous au Centre Sainte-Croix? Comment on vit la philokalie au quotidien?
2: Tout le monde peut venir au Centre Sainte-Croix, puisqu'il n'y a pas des questions financières. Nous faisons payer, évidemment, les retraites, mais ceux qui n'ont pas les moyens, ils peuvent venir même quelquefois gratuitement. On leur demande toujours une petite participation pour que quand même il y ait quelque chose. On peut demander 100 euros. Donc, pour tout, hein, aussi bien le logement, nourriture que l'enseignement. Donc, pour nous, ça ne peut pas être une question de moyens financiers. Mais c'est vrai qu'il y a besoin d'une certaine mise en route et on ne peut pas s'improviser tout seul. Voilà, donc ça veut dire que pour nous, c'est absolument essentiel que ça soit mis à la portée de tout le monde. L'important, effectivement, c'est la pratique. Ce n'est pas la connaissance intellectuelle, ça n'apportera pas grand-chose, hein, mais ça peut nous aider dans une pratique. L'important, c'est la pratique, parce qu'un exercice qui n'est pas pratiqué ne produit pas de fruits. Ce qui est important, c'est comment ça va changer ma vie. Et changer ma vie, ça veut dire comment je vais vivre bien, même dans une société malade. C'est ça la question, comment je vais vivre bien, même dans une société malade, car il s'agit qu'il y ait un petit reste et des gens qui vont bien pour sauver la société malade. Donc, j'encourage toutes les personnes à aller bien, prenez soin de la vie, prenez soin des vivants, prenez soin de vous-même, ça c'est le plus urgent, et sauvegardez votre âme, et Dieu fera le reste.
1: Eh bien, merci beaucoup, Père Philippe Dautet, d'avoir été avec nous pour ce très bel épisode sur la philokalie. Merci de nous avoir accueillis chez vous, au Centre Sainte-Croix. Un grand merci à Stéphanie Tesson et à Laurent Sarraoui pour la préparation de cet épisode. Et merci à Raphaël Ferreira pour les moyens techniques. Moi, je vous dis à la semaine prochaine pour un nouvel épisode de Génération Laudato Si.
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7: Nous pensons être informés, mais influence et guerre informationnelle sont plus que jamais à l'œuvre dans nos démocraties. Dans un moment de post-vérité, les mises en récit sont devenues plus puissantes que les faits. Comment comprendre et investir ce nouvel espace de conflictualité? Pour en parler, nous avons la joie de recevoir Ludivine Relano. Issue du recrutement universitaire, la capitaine Ludivine Relano est lauréate du concours de l'école de guerre, gendarmerie, en 2024. Ses domaines de prédilection sont la communication publique et de crise, le management de l'information stratégique et les enjeux relatifs à l'influence. Des thématiques aujourd'hui au cœur de nos défis contemporains. Pour nous éclairer, Ludivine Rolano s'exprime en son nom propre.
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7: Bonjour Ludivine Rolano.
9: Bonjour.
7: Est-ce que vous diriez que nous sommes vraiment mieux informés qu'avant ?
9: C'est ce que nous pourrions être tentés de croire. Depuis l'arrivée d'Internet, nous espérions une société plus éclairée, plus instruite, plus rationnelle aussi, qui a accès à davantage d'informations. Et c'est probablement pourtant l'une des idées les plus trompeuses de notre époque, parce que non, être exposé à plus d'informations, ce n'est pas être mieux informé. On vit aujourd'hui dans ce qu'on pourrait appeler une illusion de la connaissance. Chaque jour, on est submergé en fait, par un flux continu.
7: On a le nez sur nos téléphones.
9: Exactement. On reçoit tout le temps des notifications. Notre cerveau n'est plus capable finalement de trier, de hiérarchiser et d'analyser l'information. Résultat, ce n'est plus la vérité qui domine, c'est l'émotion. Alors on pourrait croire que les faits, les chiffres, les preuves rationnelles sont des piliers de l'opinion publique, il n'en est rien. Aujourd'hui, l'opinion publique va aller vers les contenus beaucoup plus polarisants qui font appel à l'émotion, à la colère, à la peur, qui tout de suite vont augmenter la viralité d'une information. Et les intelligences artificielles derrière et les algorithmes utilisent justement cette émotion pour développer encore plus leur contenu et nous perdre dans une sorte de brouillard de l'information.
7: Pourtant, le bon sens voudrait que quand on ressent une émotion, on fasse un pas de côté. On cherche à critiquer ou à se reposer, oui, mais pas à être dans le clic immédiat.
9: Effectivement, mais cette infobésité, finalement, cette saturation informationnelle fait qu'aujourd'hui, les individus vont aller davantage vers l'émotion que la vérité, davantage vers l'instantanéité que le temps long, davantage vers la simplification que la complexité. Parce que le cerveau, d'abord, est un peu feignant. Donc dès lors qu'il est confronté à des situations complexes, il va chercher tout de suite à aller au plus simple.
7: Et recouper de l'information, ça prend du temps, ça prend des neurones, c'est fatigant.
9: Exactement. C'est pour ça qu'il est important quand même de croiser ses sources, de les vérifier, de s'assurer que l'information, elle est bien sourcée, elle est fiable et elle est factuelle. Parce qu'aujourd'hui, finalement, cette désinformation à laquelle nous sommes confrontés de plus en plus, elle n'est pas nouvelle. Ce qui est nouveau, c'est sa vitesse, c'est son ampleur et c'est sa sophistication.
7: Et alors, on a tous tendance à se croire malin, à se croire éduqué. Est-ce que finalement, à tort ou à raison, bien sûr, est-ce que l'éducation permet de se préserver? Autrement dit, est-ce que les autres sont manipulés parce qu'ils manquent d'intelligence? C'est un peu facile comme prise de position, non?
9: Alors, effectivement, c'est une seconde idée reçue de penser que parce qu'on a un niveau scolaire ou une éducation assez aboutie, on peut échapper au phénomène de la désinformation. Non, nous sommes tous vulnérables, en réalité.
7: Tous.
9: Non pas parce que nous sommes naïfs, mais parce que nous sommes humains, déjà. Et donc, on peut facilement, et parce que l'intelligence artificielle générative, qui constitue quand même aujourd'hui plus de 50% de notre information sur les réseaux sociaux, est assez développée pour nous tromper. Elle est devenue beaucoup plus performante. Alors aujourd'hui, il y a des solutions qui existent, les watermarks par exemple, donc ces petits filigranes qui nous permettent de détecter plus ou moins facilement les deepfakes. Mais néanmoins, on est tous concernés par ce phénomène de désinformation. Et encore une fois, ce n'est pas par manque d'intelligence. C'est tout simplement parce qu'on est poussé par nos propres biais à croire certaines choses qui sont en réalité complètement construites.
7: Ludivine Rolano, dans vos travaux de recherche, vous avez mis en évidence que les récits sont devenus plus puissants que les faits. Comment expliquer ce qui peut sembler quand même une aberration? Les récits plus puissants que les faits?
9: Oui, alors effectivement, nous sommes des animaux de récit. Et donc, nous sommes plus naturellement sensibles aux histoires. Depuis toujours, l'être humain, il apprend, il comprend et il retient à travers les récits. Notre cognition, elle se base sur des neurones miroirs qui fait que l'on va apprendre par imitation dès notre plus jeune âge.
7: Et on nous raconte des histoires dès notre plus jeune âge.
9: Exactement, une histoire, ça capte notre attention, oui. Ça va activer nos émotions. Et c'est pour ça d'ailleurs que le storytelling, comme on peut l'appeler, va être beaucoup plus prégnant sur nos esprits qu'une information factuelle, qu'un fait rationnel ou que des données chiffrées. Et donc même une histoire qui est fausse, finalement, on aura une capacité à la retenir plus facilement. C'est ce qu'on appelle le transport narratif, c'est faire appel à nos émotions, à des situations qui sont vécues par nos pères et dont on va s'inspirer en fait dans notre propre vie, dans notre quotidien, et ça grâce à ces fameux neurones miroirs que j'ai évoqué tout à l'heure.
7: Le transport narratif, c'est extraordinaire comme expression.
9: Mm-mm. En fait, c'est ce qu'on voit beaucoup dans les séries, par exemple, ou dans les films, où on a un héros qui a une mission à accomplir et qui va finalement, donc il y a un Graal hein, à trouver, à aller rechercher, et qui va être confronté à de multiples difficultés dans son parcours, dans son histoire. Et nous avons cette intelligence à la fois situationnelle et émotionnelle de nous inspirer du comportement des autres dans les histoires qu'ils ont vécues, parfois même au maximum, jusqu'à penser qu'on a nous-mêmes vécu cette histoire. Et donc voilà, le récit, c'est un instrument puissant à la fois d'influence et quelque part aussi de conditionnement des esprits.
7: Donc notre caractère humain nous fait sensible au récit. Mais en quoi est-ce que cela est à prendre en compte dans ce qu'on appelle parfois la bataille des perceptions ? C'est une bataille des récits.
9: Mmh. Tout à fait. On peut parler de bataille des récits et de bataille des perceptions. On s'aperçoit qu'aujourd'hui, ce n'est plus celui qui dit vrai qui va nécessairement être cru ou écouté. C'est celui qui va raconter le mieux son histoire, même si cette histoire est fausse. La réalité, elle devient secondaire face à la perception que peuvent avoir des individus. Et cette bataille, elle va se jouer partout. Elle va se jouer dans le milieu politique, dans les médias et dans les réseaux sociaux. L'idée, c'est de influencer en fait les esprits pour les amener à adopter une attitude et à modifier leur comportement dans un sens qui nous est favorable et sans exercer de contraintes.
7: Alors ces récits, ils prennent quelle forme? C'est des mots, c'est des images, c'est des sons, c'est quoi? C'est des scénarios?
9: En fait, c'est tout ce qui fait appel à notre émotion donc, et à nos sens, bien entendu. Donc ça peut être des images, bien sûr, ça peut être des récits écrits qui se lisent, ça peut être des livres, tout ça, ça passe à travers différents vecteurs. On peut aussi parler de soft power, puisque l'influence se diffuse aussi par ce canal-là du soft power, par la culture, par exemple, par la gastronomie, voilà.
7: Alors, si j'ai bien compris, ce qui compte, c'est pas de dire la vérité, mais c'est de bien raconter, éventuellement un mensonge. Mais c'est perturbant, ça, quand même. On a un héritage qui est l'héritage des Lumières, qui est l'héritage scientifique, où on cherchait le vrai. Ça n'aurait plus d'intérêt. Mieux vaut une histoire fausse que la vérité. C'est perturbant.
9: Comme justement ces récits jouent souvent sur les peurs, sur les émotions négatives, sur les passions tristes, comme le dirait le sociologue Gérald Bronner, effectivement, l'être humain aura tendance à davantage considérer ces récits parce qu'il

0: qui vont favoriser des bulles informationnelles dans lesquelles on va s'enfermer.
1: Ludivine Rolano, ce que vous dites est assez effrayant. Épuisé par cette bataille des perceptions, est-ce que nous sommes en train de perdre finalement, avec ces bulles, le contrôle de notre espace informationnel? Pour le dire simplement, on est parfois fatigué par tout ça.
0: Oui, effectivement, un Français sur deux déclare souffrir de fatigue informationnelle. Aujourd'hui, on voit les chaînes d'information continue qui passent en permanence de l'information. Or, trop d'information va tuer l'information. Résultat, on observe en fait des comportements de fatigue mentale, de rejet, voire de fuite de l'actualité. Et puis surtout, à force de ne plus savoir quoi croire, ni qui croire, l'être humain finit par ne plus croire en rien. Et ça, c'est un vrai danger pour les démocraties.
1: Ça crée aussi une crise du système de la presse, parce que finalement, si on se détourne de tout ça, pourquoi acheter un journal? Or, on a besoin de journaux dans une démocratie.
0: Tout à fait, et surtout d'une diversité également des médias, encore une fois, pour croiser les sources, pour vérifier l'information et faire preuve de discernement dans cette réception, dans cette absorption, dans cette consommation de l'information et d'esprit critique. Parce qu'aujourd'hui, on est dans une économie de l'attention qui devient marchande. Notre attention devient une ressource économique, une ressource financière, où des plateformes, des réseaux sociaux, des influenceurs, voire des acteurs politiques et économiques vont se battre pour capter notre attention, pour la monétiser, pour la marchandiser. Et finalement, encore une fois, on y revient dans cette compétition. Ça va être les contenus les plus émotionnels, les plus polarisants, les plus polémiques qui vont avoir le plus de succès, le plus de viralité. Et ça, les États étrangers qui pratiquent la désinformation l'ont bien compris.
1: Quand vous dites une économie de l'attention qui est devenue marchande, vous voulez dire par là que notre temps d'attention est devenu un objet commercialisable? Ça produit du cash derrière, notamment à travers de la publicité, à travers des clics. C'est ça que vous voulez dire?
0: Oui, oui, exactement. On voit aujourd'hui que les algorithmes connaissent de plus en plus nos habitudes, nos préférences, ce qui fait que nous pouvons facilement tomber dans des biais de confirmation qui vont nous amener vers des contenus qui confirment nos propres croyances sur les réseaux sociaux, voire avec des dangers. Notamment, je pense à TikTok qui a irrigué nos démocraties et qui touche particulièrement la jeune population avec du scroll infini, avec des bulles informationnelles dans lesquelles ils sont enfermés et parfois des contenus qui peuvent amener à des états dépressifs. Finalement, notre population et notre jeunesse n'est plus protégée face à ces bulles informationnelles et à ces algorithmes qui contrôlent et qui dirigent l'information que l'on consomme. Et quand on fait le parallèle avec Douyin, qui est l'équivalent donc TikTok en Chine, on s'aperçoit que là, en revanche, il y a par exemple 40 minutes de consultation de Douyin par jour pour les moins de 14 ans.
1: En Chine,
0: tout à fait. Il y a
1: ici, c'est
0: voilà.
1: Open bar.
0: Et ici, c'est autant qu'on veut, en tout cas pour le moment. Hein. Et en Chine également, on ne peut pas consulter Douyin la nuit. Donc il y a quand même des paramètres qui sont mis en place pour leur population et des contenus qui soient davantage éducatifs, voire patriotiques. Alors que bon, pour nous, dans les sociétés démocratiques, et parce que aussi, nous avons une volonté de ne pas contrôler l'information et de laisser cette liberté à chacun de s'informer, il peut y avoir des écueils, voire des risques à cette liberté totale.
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1: Ludivine Rolano, la désinformation est-elle finalement devenue une arme contre les démocraties? C'est une guerre invisible, mais elle est permanente.
0: Oui, alors on parle effectivement de guerre informationnelle, voire de guerre hybride, avec des actions en fait qui sont exercées par des compétiteurs sous le seuil.
1: Alors qu'est-ce qu'on appelle sous le seuil ? C'est une expression très particulière.
0: Oui, c'est-à-dire que c'est...

0: On peut parler de sharp power, même plus encore. Ce sont des actions de manœuvres informationnelles qui sont opérées par des États étrangers dans un but de déstabilisation de nos démocraties, ayant pour but de créer du doute, de la confusion, de la méfiance auprès des populations. C'est finalement un peu la guerre avant la guerre, comme le disait l'ancien chef d'état-major des armées. C'est nous sommes dans une logique de compétition avec une guerre qui n'utilise pas des armes létales, mais des armes munitionnelles, informationnelles, à travers des vecteurs qui représentent l'arme. En fait, ce sont les réseaux sociaux, par exemple, en utilisant la poudre. La poudre, ce sont les faits, et la munition, qui est la fausse information, qui va irriguer en fait le débat numérique public.
1: Et quels sont les effets qui sont produits?
0: Alors, les effets produits, c'est que la désinformation va déstabiliser nos démocraties en diffusant volontairement du faux, en créant artificiellement en fait des causes, des polarisations au sein de l'opinion publique, qui va de fait s'emparer de certains sujets polarisants, qui vont fracturer davantage la cohésion nationale, qui vont être influencés par les croyances qui irriguent en fait la sphère du numérique, et des croyances évidemment qui sont favorables à nos compétiteurs. Il faut savoir qu'il est quand même beaucoup plus difficile lutter contre une fausse information avec du debunking, par exemple, que de créer une fausse information en elle-même, puisqu'une fausse information, ça circule 6 fois plus vite qu'une information vraie, et qu'on va passer énormément de temps et d'énergie pour démonter ces fausses informations derrière. Et
1: autrement dit, ce que j'entends, c'est qu'il y a des puissances étrangères qui se servent de thèmes qui ne sont pas nécessairement politiques pour polariser nos sociétés, pour, j'allais dire, hystériser le débat, c'est-à-dire en fait le rendre impossible. C'est une manipulation des échelles, à grande échelle, à laquelle nous assistons en quelque sorte.
0: Oui, en effet, elle s'exerce à tous les niveaux. Elle touche d'abord l'individu lui-même, qui, comme nous le disions tout à l'heure, s'enferme très facilement dans des bulles informationnelles, parce que lui-même est soumis à ses propres biais cognitifs, le biais de confirmation, le biais d'optimisme, le biais de représentativité, pour ne citer que cela. Mais c'est également à plus haut niveau, à l'échelle de la population. Et le danger, il est là, en fait. C'est que ces méthodes, ces modes opératoires d'attaque informationnelle vont fracturer notre cohésion nationale, et donc par là même la solidité de notre démocratie, à travers cette bataille informationnelle qui finalement agit encore une fois sous le seuil.
1: Le but, c'est de semer le doute.
0: Oui, le but, c'est de semer le doute. Et pourquoi? Parce que, encore une fois, quand l'on doute de tout, on finit par ne plus croire en rien. Or, notre cohésion nationale, elle tient aussi parce que nous avons une parole institutionnelle qui nous rassemble autour de valeurs communes, autour d'une histoire partagée, autour d'un langage. Et que, à partir du moment où on n'adhère plus à ces valeurs qui fondent le socle de nos démocraties, c'est finalement un début de déconstruction et de fragilisation, en tout cas, de nos sociétés.
1: Ludivine Rolano, comment résister à cette guerre de l'information? J'allais vous dire, qui va nous défendre?
0: Alors, la première réponse, elle est individuelle, d'abord.
1: C'est-à-dire, il ne faut pas trop compter sur les autres.
0: Alors, elle est individuelle parce que c'est d'abord une action qui nous est personnelle, c'est celle de faire cet effort cognitif, encore une fois, de s'assurer de la fiabilité de la source, de faire marcher notre esprit critique, de se questionner, de faire preuve de métacognition, c'est-à-dire de penser sa façon de penser. C'est de comprendre comment notre cerveau fonctionne, c'est d'identifier nos propres biais, et c'est pas forcément d'accuser l'autre, parce que, encore une fois, on peut tous être victimes de désinformation. Et donc, ce qui est essentiel, c'est de faire cette éducation aux médias, et là on rentre dans une échelle beaucoup plus collective, puisqu'il y a quand même des choses qui sont mises en œuvre, notamment le CLEMI, en partenariat avec Viginum.
1: Qu'est-ce que c'est le CLEMI?
0: Alors le CLEMI, c'est le centre de l'enseignement aux médias et à l'information, qui va proposer, notamment auprès de scolaires, mais pas uniquement, des séances de compréhension de la construction de l'information, de l'éthique aussi, du journalisme, et puis faire travailler sur la réflexion, sur le discernement, sur l'esprit critique face à l'information. Comment est-ce qu'on doit la recevoir, la comprendre, mais aussi la trier et l'analyser.
1: Vous avez parlé de Viginum aussi.
0: Oui.
1: De quoi s'agit-il?
0: Alors, Viginum, qui a été créé en 2021 et qui dépend des services du Premier ministre, a pour mission de détecter, caractériser, attribuer, voire communiquer sur les ingérences numériques étrangères qui viennent polluer le débat public et donc qui, par là, vont fragiliser à travers des manœuvres informationnelles étrangères et des modes opératoires d'attaque notre démocratie, et ça on l'a vu notamment depuis 2014 avec tous les processus de désinformation mis en place dans le cadre d'élections politiques.
1: Et peut-être que pour faire face à cette désinformation, il faut aussi réhabiliter le dialogue, le langage.
0: Oui. Et en cela, je voudrais quand même faire une distinction entre l'information, qui va être finalement une donnée pure, et la communication, qui, elle, va instaurer une relation, un lien, en fait, un dialogue entre les personnes. Quand le dialogue disparaît entre les individus, quand les débats ne sont plus possibles, quand il y a trop de polarisation, de fracture sociale dans une société, encore une fois, les démocraties s'effondrent, ou en tout cas se fragilisent. Finalement, le dialogue, c'est notre capacité à être à la fois émetteur, mais également récepteur, c'est-à-dire à s'écouter, à confronter des idées, mais sans se détruire. Et ça fait une vraie différence.
1: Il faut poser des questions plutôt qu'imposer des certitudes.
0: Oui, c'est se poser des questions, c'est aussi faire preuve de rétro-jugement. On le voit dans un film, moi, que j'aime beaucoup, qui s'appelle « 12 hommes en colère » de Sidney Lumet, et qui justement va questionner. C'est-à-dire que finalement, ce ne sont pas tant les réponses qui vont être importantes que la capacité à poser les bonnes questions. Et par les bonnes questions, c'est tout simplement notre capacité à analyser, à réfléchir.
1: Ludivine Rolano, pour conclure, dans ce monde où l'information est partout, mais où la compréhension devient de plus en plus rare, c'est quoi la vraie liberté?
0: Finalement, pour conclure, je dirais que la vraie liberté, c'est d'avoir accès, évidemment, à l'information, et ça, c'est un véritable progrès, mais c'est savoir surtout la critiquer, l'analyser, mieux la comprendre et lui donner du sens. Ça, c'est essentiel. Parce que, au final, les stratégies d'influence, l'intelligence artificielle, l'accès à l'information sur Internet, ce ne sont pas des mauvaises choses. Ce qui est problématique, c'est la façon dont on utilise ces progrès-là, parfois à des fins malveillantes.
1: Oui, et je pense qu'on peut tous, quand on sent qu'on est pris par l'émotion avec une information, faire un petit pas de côté. Parce que quand l'information génère de l'émotion, ça peut être légitime, bien sûr, mais l'émotion, ça n'a jamais permis au cerveau de fonctionner de façon efficace. L'émotion, c'est l'émotion. On a tous droit à l'émotion, on est d'accord là-dessus. Mais il ne faut pas mélanger les genres.
0: Oui, effectivement, il faut se méfier finalement de nos propres émotions et toujours prendre le temps de réfléchir et d'analyser une information. C'est essentiel.
1: Merci infiniment, Ludivine Rolano. Je signale que sur le site diploeb.com, vous trouverez de nombreux documents de référence dans le dossier géopolitique consacré à la désinformation. Un grand merci à Ludivine Rolano, également à notre réalisateur Cédric Coba. Planisphère recevait la capitaine Ludivine Relano, lauréate du concours de l'école de guerre gendarmerie en 2024. Elle s'exprimait en son nom propre. Chères auditrices, chers auditeurs, merci de votre fidélité. Pensez à partager le podcast, c'est fait pour. À la semaine prochaine pour une nouvelle émission de Planisphère.

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1: Bonjour à tous. Comment bien surveiller les pieds de nos enfants? Eh bien, à l'occasion de la journée nationale de santé du pied, on voit tout de suite la marche à suivre avec notre invité pédicure et podologue.

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3: Eh bien bonjour à toutes et à tous. On les dit bien bêtes et pourtant ils nous supportent sans broncher toute la vie et sans eux nous aurions du mal à avancer. Eux, eh bien ce sont nos pieds, des extrémités à protéger et ce dès le plus jeune âge. Mais justement, quelles sont les pathologies qui peuvent concerner les pieds de nos enfants? Quels signes d'alerte et quelles solutions? Eh bien c'est ce qu'on va voir avec notre invité quelques jours avant la journée nationale du pied ce 10 juin prochain. Notre invité qui a répondu à notre appel du pied. Bonjour Romain Vaillère.
4: Bonjour.
3: Alors je vous rassure, on va limiter les jeux de mots en matière de pied. Vous êtes podologue pédicure et secrétaire général de l'UFSP, qui est l'Union française pour la santé du pied. Juste une petite précision avant de commencer. Podologue, on l'associe souvent à médecin des pieds, mais est-ce qu'on peut être podologue sans être médecin? Autrement dit, quelle formation suit-on aujourd'hui pour être podologue?
4: Alors effectivement, on n'est pas médecin, on suit un cursus en 3 ans post-bac qui se fait directement via le Parcoursup actuel et on rentre en institut de formation durant 3 ans qui mêlent de la pratique avec de la théorie et qui sont sanctionnés par un diplôme d'État qui a un grade de licence.
3: Et vous, personnellement, qu'est-ce qui vous a attiré vers les pieds? Est-ce que c'était, une passion tout petit?
4: Alors, en général, on a rarement une passion directement pour les pieds quand on sort du bac à 18 ans. On se renseigne, on voit ce qu'on veut faire, est-ce qu'on veut faire des études assez longues, parce que c'est avec médecine, aujourd'hui, on part sur quasiment une dizaine d'années. Je ne voulais pas partir sur 10 ans d'études. Et en se renseignant, on voit que c'est une profession qui est très riche, où on a vraiment un panel de patients très large, du petit au plus grand. Et on balaye un nombre de pathologies incroyables. Et ce qui est très intéressant aussi, c'est tout ce qui est appareillage, les semelles orthopédiques, les appareillages d'ongles, d'orteils. Et c'est très, très varié. Et c'est ce côté manuel m'a vraiment attiré sur ce métier.
3: Voilà pour cette précision. Alors, comment aider nos enfants à partir du bon pied? Eh bien, c'est parti.
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3: Bah, vous n'avez pas l'image, mais je vous la donne. Un bébé tout heureux d'attraper ses pieds, de sucer ses orteils, ce qui démontre une certaine souplesse qu'on n'aura pas forcément quelques années plus tard. Pourquoi d'ailleurs les bébés ont-ils autant de plaisir à prendre leurs pieds, si on peut dire, Romain Vaillère? Qu'est-ce qu'ils découvrent?
4: Ils découvrent tout l'environnement, leurs mains, leur bouche, leurs pieds. Ils ont toujours cet attrait à tout mettre à la bouche quand ils sont tout petits. Et comme ils peuvent atteindre leurs pieds très facilement, contrairement à nous, ils ont cette habitude à mettre effectivement les pieds dans la bouche. Ils vont découvrir leur environnement. Et c'est pour cela qu'on va les laisser au maximum pieds nus pour leur permettre de découvrir leur corps, leurs orteils, et puis d'apprendre tout ce qui est le toucher, la proprioception, etc.
3: Quels problèmes alors peuvent se poser concernant le pied et l'enfant? Avant même de marcher dès la naissance, quelles sont les anomalies les plus fréquentes? On pense d'abord au pied beau. Alors beau, ça s'écrit B-O-T, mais comment ça se traduit et surtout, est-ce que c'est fréquent?
4: Alors, c'est pas si fréquent que ça. En général, ça va être détecté dans la vie intra-utérine avec les échographies. Alors, il faut différencier malformation, c'est vraiment le pied qui va pas bien se former dès les premiers mois de la grossesse par rapport à la malposition où le pied se forme dans le premier trimestre. Ensuite, il va prendre une mauvaise position dans l'utérus. Et donc, à la naissance, on va avoir un pied qui va être un petit peu déformé. Malposition, ça va être très simple à rééduquer. On va donner des conseils aux parents pour stimuler le pied, pour qu'il revienne dans sa position normale. En revanche, une malformation comme le pied beau varus équin, qui est vraiment structurel, va potentiellement demander un traitement un petit peu plus lourd par des attelles, parfois des plâtres, éventuellement une opération un peu plus tard quand l'enfant va un peu grandir. L'objectif de tout ça, c'est de lui permettre de pouvoir marcher normalement, de faire du sport, de se mouvoir et de ne pas avoir de douleur quand il sera plus grand et à l'âge adulte.
3: On a parlé du pied beau. Est-ce qu'il y a d'autres anomalies aussi qui peuvent apparaître dès la naissance ?
4: Oui, alors ce qu'on voit essentiellement en cabinet, ça va être des déformations d'orteils. On peut avoir des orteils qui partent vers l'extérieur, vers l'intérieur ou qui peuvent se chevaucher. On va toujours tester la réductibilité de la déformation. Est-ce que la déformation revient ou ne revient pas ? Si elle revient, de simples petits exercices, des petits strappings, des petits appareillages vont pouvoir permettre de corriger le pied. Et puis surtout, on va donner des conseils de chaussage pour faire en sorte que le pied puisse s'étaler, prendre la place et que ces déformations se réduisent par elles-mêmes finalement. Après, on a d'autres déformations qui peuvent être plus importantes comme le talus valgus, des pieds convexes où là on est vraiment sur des malformations et celles-ci sont prises en charge dès la naissance en institution.
3: Voilà donc pour ces problèmes les plus fréquents dès la naissance, si vous l'avez évoqué, il y a des solutions, hein, il y a des prises en charge. Seulement, bébé va pas rester que dans son berceau, il va commencer à faire ses premiers pas.
5: Aujourd'hui, je vous montre l'évolution de Molly qui a commencé à marcher à ses 9 mois et demi. Vous pouvez voir ici la première fois où elle a fait ses premiers pas. Elle était tellement fière d'arriver dans les bras de son frère. C'était un moment tellement émouvant.
3: Voilà, toujours émouvant, les premiers pas de bébé. Quand est-ce que d'ailleurs un bébé commence à marcher, Romain Vaillère ? Vers quel âge habituellement ?
4: Alors habituellement, la marche va s'acquérir entre 12 et 18 mois. Au-delà de 18 mois, on peut considérer que c'est un retard de la marche, mais pas forcément s'alarmer forcément. Au-delà de 2 ans, à 24 mois, là, effectivement, il faut commencer à se poser quelques questions, éventuellement prendre un conseil auprès d'un médecin, d'un pédiatre, voilà, prendre un avis médical pour ça. Mais à 18 mois, on considère que c'est encore normal. Chaque enfant a son développement et on les laisse aller à leur rythme surtout.
3: Bébé va donc faire ses premiers pas, mais là aussi, les choses peuvent se compliquer avec en premier lieu le fameux pied plat. Qu'est-ce qu'on appelle pied plat, Romain Vaillère ?
4: Alors finalement, le pied plat, c'est un pied qui n'a pas de voûte plantaire, qui n'a pas d'arche, c'est-à-dire qu'on ne voit pas de creux au milieu du pied entre l'avant-pied et le talon. Ce pied plat, il faut savoir qu'il est complètement normal chez l'enfant. L'enfant a un pied qui est très potelé, qui est encore pas complètement formé, pas ossifié. Donc le pied plat, il est tout à fait normal jusqu'à l'âge de 6 ans. Et à partir du 6 ans, vous allez voir cette voûte plantaire qui va se former, ce pied qui va se muscler. Et normalement, l'évolution fait qu'on va avoir une voûte plantaire quand on aura terminé notre croissance.
3: Est-ce que marcher pieds nus pour un enfant, c'est important, voire même fondamental, justement, pour aider à développer cette voûte plantaire ?
4: C'est tout à fait fondamental. Cette voûte va se former par l'action des muscles, des tendons, la tonification du pied, et elle se fait par la stimulation. C'est comme le bébé, quand il passe de la position du dos sur le ventre, il va commencer à se redresser, à muscler son dos, muscler sa nuque, il va tenir sa tête tout seul. Et bien le pied, c'est pareil, il va se tenir tout seul par la stimulation et par son renforcement musculaire.
3: Donc ça veut dire qu'il faut marcher sur différents types de sols, pas uniquement sur le parquet, mais aussi sur du sable, sur de l'herbe, tous les supports sont bons finalement.
4: Tous les supports sont bons, puisque le pied va découvrir son environnement. Est-ce que c'est chaud ? Est-ce que c'est froid ? Est-ce que c'est lisse ? Est-ce que c'est granuleux ? Aujourd'hui, vous voyez apparaître dans plein de magasins des petits parcours de stimulation qui sont très intéressants, des petits parcours d'équilibre avec des jeux où vous allez avoir des tapis avec différentes structures. Et le but, c'est que le pied, il découvre ça, qu'il ait l'information et que finalement le cerveau réponde à cette information de manière adéquate. Et donc la marche pieds nus, c'est vraiment ce qui est recommandé aujourd'hui dans toutes les études.
3: Donc les laisser marcher pieds nus le plus souvent possible, c'est important pour le développement du pied de l'enfant, mais les chaussures quand même, quand commencer à lui en faire porter ?
4: Quand l'enfant commence vraiment à marcher, on va commencer à le chausser. Alors à la maison, par exemple, on peut lui mettre des chaussons qui sont très souples ou des chaussettes avec des petits picots antidérapants si on veut le protéger du froid, sinon pieds nus. Et puis à l'extérieur, on va choisir la chaussure en fonction de l'environnement, protéger des blessures, des cailloux, du bitume qui n'est pas agréable, de la chaleur. Donc si vous avez une terrasse, par exemple,
3: oui, évidemment,
4: en plein soleil,
3: on
4: ne
3: va pas se brûler les pieds non plus.
4: Son enfant.
3: Exactement. Alors ces chaussures, justement, comment bien les choisir ? Vous donnez 4 critères. Il faut qu'elle soit neuve, flexible, plate et large. Expliquez-nous pourquoi.
4: Effectivement, c'est les quatre commandements. Donc, on va éviter de donner une chaussure qui a été trop usée à un deuxième enfant, parce que l'enfant précédent peut l'avoir déformée dans une certaine position, peut y avoir des problèmes de mycose, de verrues, etc. L'arche, pourquoi ? Pour laisser vraiment la place aux orteils, parce que comme on l'a vu, c'est eux qui vont devoir s'étaler pour travailler l'équilibre au niveau du pied. Elles doivent être plates, donc c'est-à-dire sans talon, puisque le pied n'a pas besoin d'avoir un talon à l'arrière, et elles doivent être souples et flexibles, et finalement pour imiter la marche pieds nus, et en fait éviter absolument qu'il y ait une sorte de carcan, une limitation dans les mouvements naturels du pied.
3: Dernier point concernant les chaussures, l'enfant il va grandir, comment surveiller justement le changement de pointure ?
4: Alors le changement de pointure, ça c'est très important puisque un enfant jeune va changer de pointure parfois tous les 3 ou 4 mois, ça évolue très très vite. Alors dans beaucoup de chaussures, on peut retirer la semelle qui est à l'intérieur, des fois elle est un petit peu collée, on la décolle, on la pose au sol et on vient poser le pied de l'enfant dessus et on vérifie qu'on est toujours un demi-centimètre ou un centimètre selon l'âge de l'enfant supplémentaire entre l'orteil le plus long et le bout de cette semelle-là. Si on fait ça, normalement, on a la bonne pointure. L'objectif, c'est que les orteils ne touchent jamais le bout de la chaussure. Donc, si vous commencez à avoir une usure au bout de la chaussure, un orteil qui est en vide de s'échapper un petit peu, c'est que la pointure est probablement trop petite et qu'il faut passer sur une pointure au-dessus.
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3: Et avec nous, Romain Vailleur, dans Portez-vous bien, pour parler de la santé du pied de nos enfants. On l'a évoqué tout à l'heure, Romain Vailleur, le pied plat, il est naturel au départ chez l'enfant, mais il peut persister au-delà de 6 ans. Quand est-ce qu'il faut s'inquiéter ? Quels sont les signes d'alerte ?
4: Alors, effectivement, à partir du 6 ans, on peut commencer à se poser quelques questions et à consulter, mais ce qui va surtout nous interpeller, ça va être la déviation au niveau de l'arrière-pied, au niveau du tendon d'Achille, avec l'os qui s'appelle le calcaneus, et de voir si ce pied s'effondre vers l'intérieur. C'est souvent cette position-là, dite en valgus ou en pronation, qu'on va venir rechercher et voir si on peut l'améliorer. Avec des petits jeux, des petits tests, on va tester le pied aussi, voir s'il réagit, s'il a une tendance à aller vers une correction naturelle ou pas, ce qu'on appelle la réductibilité du pied. Et en fonction de cela, on va soit donner des exercices à l'enfant, alors des exercices sous forme de jeu, par exemple marcher sur la pointe des pieds, s'amuser à rattraper un stylo, une serviette avec ses orteils, faire des petits parcours de développement. Et puis, si on se dit que là, il a besoin d'un petit coup de pouce, eh ben, on va pouvoir lui proposer une petite semelle orthopédique pour essayer de stabiliser son pied et de l'orienter finalement dans le bon sens pour qu'il se tonifie, pour que cette voûte se forme. Après, on peut tout à fait vivre avec un pied plat à l'âge adulte et ce n'est pas un problème. Aujourd'hui, vous pouvez même faire votre service militaire avec un pied plat sans aucune difficulté.
6: Asseyez-vous.
7: Non. Attention, pas le pied, non.
6: Je sais ce que vous ressentez, moi aussi j'ai le pied plat.
7: Mais non, moi je suis chatouilleux, j'ai pas honte.
6: On a honte de se faire réformer parce qu'on a les pieds plats.
7: Ouais.
3: Voilà, extrait de la série H avec Jamel Debbouze et Ramzy. Le pied plat qui n'est plus une raison aujourd'hui pour se faire exempter de service militaire. Cela dit, Raymond Vailleur, est-ce qu'il y a des signes quand même d'alerte concernant les pieds des enfants qui doivent amener les parents à s'interroger ?
4: Alors, tout à fait. Donc, au-delà de la douleur qui est vraiment le premier grand drapeau rouge sur lequel on doit vraiment faire un focus, ça va être un enfant effectivement qui va refuser de faire une activité sportive, qui va avoir des difficultés à marcher, qui va tomber plus que les autres. Après, on s'entend qu'en maternelle, des fois, les enfants tombent, mais un enfant qui tombe trop régulièrement, ça doit amener à consulter et puis regarder un petit peu comment il se déplace. Est-ce qu'il a tendance, par exemple, à boiter ou à pas positionner correctement ses pieds ? Ça peut amener à consulter pour vérifier si effectivement il n'y a rien de grave et que tout va bien.
3: Des chaussures qui s'usent aussi anormalement d'un côté à l'autre, ça peut être aussi un signe d'alerte ?
4: Oui, alors l'usure de la chaussure, c'est surtout les asymétries d'usure. Si on a une chaussure gauche qui est complètement différente de l'usure de la chaussure droite, effectivement, ça, c'est pas normal. Ensuite, l'usure de la chaussure va évoluer avec l'évolution du membre inférieur, c'est-à-dire qu'un enfant en bas âge va marcher les pieds vraiment rentrés, c'est-à-dire que la pointe des pieds va regarder vers l'intérieur, comme si les deux pieds allaient se toucher. Et tout ça, ça s'ouvre avec la croissance. C'est tout à fait naturel. Et donc ça, on peut vérifier l'évolution et ça peut amener, du coup, une évolution de l'usure de la chaussure. Et on se dit, tiens, finalement, avant, il usait cette chaussure à l'intérieur, maintenant c'est à l'extérieur. Est-ce que c'est normal ? Oui, c'est normal, mais les parents ne le savent pas forcément.
3: Voilà donc pour ces signes d'alerte dès le plus jeune âge. Cela dit, quels sont les autres problèmes qui peuvent survenir concernant le pied et puis la croissance de l'enfant ? Qu'en est-il aussi adolescent ? Eh bien, on va en parler dans quelques instants, juste après une petite pause musicale. C'est avec Dorothée, pour qui les pieds sont loin d'être bêtes.

0: La chanson des pieds, c'était Dorothée, qui n'a pas perdu pied, hein, puisqu'actuellement en pleine tournée, à 72 ans. Comment vont les pieds de vos enfants? Quelles sont les anomalies qui peuvent les toucher? Sur quoi être vigilant? Eh bien, on en parle aujourd'hui avec vous, Romain Vaillère, pédicure podologue, secrétaire général de l'Union française pour la santé du pied. Le pied de l'enfant en particulier, qui sera le thème de la journée nationale du pied le 10 juin prochain.
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2: Et mon chouchou, ah mon chouchou, celui que je préfère, c'est Petit Orteil. Son rôle sur Terre à Petit Orteil, c'est quand tu te lèves la nuit, il te rappelle là où sont les angles des meubles.
0: Voilà, se taper le petit orteil dans un meuble, c'est vrai qu'on s'en souvient, comme le rappelait l'humoriste Tony Saint-Laurent. Pourquoi d'ailleurs ça fait aussi mal, hein, plus que les autres doigts de pied, Romain Vaillère?
3: Alors, le pied, et en tout cas les orteils et tout l'avant-pied, il y a énormément de terminaisons nerveuses. C'est ce qui nous permet en fait finalement d'être équilibré, de ressentir le sol. Et effectivement, quand on vient se cogner ou qu'on vient marcher sur un caillou, se planter une petite écharpe sous le pied, ça fait excessivement mal parce qu'il y a énormément de capteurs et de récepteurs qui sont là pour nous donner toutes les informations du sol. Donc oui, ça fait très mal quand on se cogne au niveau du pied.
0: En tout cas, il n'y a pas que les petits doigts de pied, hein, qui peuvent faire mal quand on grandit. Il y a toutes sortes de pathologies qui peuvent toucher les pieds des enfants et en particulier quand ils grandissent, ce qu'on appelle la maladie de Sévère. Quelle est donc cette sévère maladie? D'où vient le nom en premier lieu?
3: La maladie de Sévère porte simplement le nom de la personne qui l'a décrite. Elle n'est pas du tout sévère. Elle peut être invalidante, elle peut faire mal, effectivement. Et c'est pour ça que les enfants, en tout cas les adolescents, parce que c'est une pathologie, on va dire, entre 9 ans et 13 ans, parfois un petit peu plus tôt chez des garçons qui font énormément de sport. Donc c'est une pathologie, finalement, de déséquilibre entre la force du muscle et du tendon d'Achille qui vient tirer sur un os qui est encore un petit peu fragile, qui a encore du cartilage de croissance. Et ce cartilage de croissance, comme il est encore un peu fragile et qu'on vient tirer très fort dessus, bah, il peut s'inflammer, il peut devenir douloureux. Et ça, c'est souvent sur un excès de traction, donc un excès d'activité sportive. Alors bien évidemment, les enfants, on les encourage tous à faire du sport. Parfois, l'excès de sport peut générer ces petits inconvénients et on peut tout à fait les aider en leur donnant déjà une consigne de diminuer un petit peu la dose de sport. Et on vient les aider avec une semelle orthopédique, avec des petits exercices d'étirement, de renforcement. Et normalement, ça rentre dans l'ordre sans difficulté.
0: Maladie de Sévère, c'est donc une des principales pathologies que vous rencontrez en cabinet. Est-ce qu'il y en a d'autres aussi qui arrivent assez fréquemment concernant les pré-ados ou les ados?
3: Alors, il y en a plein sur le pied. À chaque fois que vous avez un tendon qui va s'insérer sur un os, il y a un petit cartilage de croissance à cet endroit-là. Et donc, on peut tout à fait avoir ces douleurs. Alors, il y en a une qui est sur le bord latéral du pied, qui s'appelle la maladie de Hislin, toujours de celui qui l'a décrite, ou à l'intérieur, on peut avoir la maladie de Kohler-Mouchet, qui est au niveau de l'insertion d'un muscle à l'intérieur du pied, ce muscle qui est très puissant, qui permet de tenir cette fameuse voûte plantaire. Et donc, quand on fait beaucoup de sport, on sollicite notre voûte plantaire, on peut tout à fait avoir cette petite ostéochondrose de croissance à cet endroit-là. Et on peut avoir aussi des douleurs sous le pied, qui peuvent être dues à des zones qui appuient de trop. On peut avoir aussi la fameuse maladie de Raynander en arrière du gros orteil, qui elle est une ostéonécrose, c'est un petit os finalement qui va nécroser, qui va mourir, qui peut faire mal de manière assez transitoire. Et donc là, il faut absolument venir décharger ce pied pour éviter que ce petit os se détruise de trop. Et donc la consultation doit amener au diagnostic et à la prise en charge très rapide de ces petites pathologies-là.
0: On parle du pied, mais on dit aussi, et ça les Chinois le disent dans leur médecine, que les pieds sont la racine du corps. Est-ce qu'un problème de pied peut avoir après des répercussions chez les adolescents, et je pense notamment au mal de dos?
3: Oui, tout à fait. Les pieds, c'est ce qui nous porte, c'est la base quand on est debout. Et donc, une déformation et notamment des asymétries au niveau du pied vont avoir un retentissement au-dessus, sur la position de la cheville, du genou, de la hanche et donc du dos. Et donc, on peut tout à fait venir aider dans des attitudes scoliotiques, des scolioses, si on a, par exemple, une jambe plus courte que l'autre ou un pied qui va chuter trop vers l'intérieur, qui vont créer des asymétries. Le fait de travailler ces asymétries va permettre de pouvoir aider à limiter l'évolution de ces potentielles déformations vertébrales.
0: Cela dit, il n'y a pas que ces maladies qui peuvent affecter les pieds de nos enfants, il y a aussi d'autres petits problèmes, alors qui ne sont pas mortels, mais qui sont quand même assez gênants, à commencer par celui-ci, petite illustration sonore.
4: Tes baskets là, à partir de maintenant, tous les jours, tu vas les mettre sur le bord de la fenêtre. Non, mieux, tu vas les brûler. Tu vas les prendre, tu vas mettre de l'essence dessus ou ce que tu veux et tu vas les brûler.
5: Pourquoi?
4: Parce qu'elles puent, tes baskets.
0: Voilà, des baskets qui sentent pas la rose, mais plutôt une forme de camembert qu'on aurait croisé avec de la litière pour chat. Extrait du film Delphine 1, Yvan 0. Les pieds qui sentent chez les adultes, ça arrive, mais aussi très fréquemment chez les ados. Comment expliquer justement que des pieds puissent puer autant, si vous me passez l'expression, Romain Vaillère?
3: Alors, tout cela est dû à un développement bactérien. Finalement, les bactéries sont comme nous. Elles mangent et elles font des déchets. Et finalement, c'est ces déchets qui vont souvent générer les mauvaises odeurs. Et elles sont grandement favorisées par l'hypersudation, donc la transpiration excessive. Et donc, si on ne change pas régulièrement ses chaussures, si on a des chaussures dans des matières synthétiques, plastiques, on va avoir une sudation excessive. En plus, il ne nous a pas échappé qu'à l'adolescence, il y a plein de changements hormonaux qui font qu'effectivement, on a tendance à avoir cette hypersudation, donc développement bactérien et donc mauvaise odeur. Donc, on change ses chaussures tous les jours, on a deux ou trois paires, on alterne, ça permet que la chaussure sèche, qu'elle s'aère. On choisit des chaussures les plus respirantes possibles. Donc, par exemple, des baskets faites pour le sport, normalement, doivent permettre de respirer, d'avoir un échange avec l'air extérieur. Et puis, s'il y a vraiment un excès de sudation, on peut proposer des petits traitements en tissu d'euro pour diminuer ces phénomènes de sudation.
0: Les baskets, vous en avez parlé, ce sont les chaussures aussi préférées des ados, voire même des adultes. Est-ce que c'est vraiment une bonne idée d'en porter tout le temps ?
3: Alors, porter des baskets pour faire du sport, oui. On va faire de la course à pied, on met une chaussure de course à pied. Je vais faire du foot sur un terrain en herbe, je vais mettre des chaussures à crampons. Maintenant, dans la vie de tous les jours, comme on l'a vu tout à l'heure, l'idéal, c'est une chaussure qui est plate, qui n'est pas trop épaisse, qui n'est surtout pas toute molle. On n'a pas besoin d'amorti. Donc, il faut choisir finalement ce qu'on appelle des sneakers, qui sont le prémisse des baskets, puisque là, on va avoir une chaussure qui va être normalement bien flexible, plate, relativement large au niveau des orteils, avec un système de lassage pour serrer le pied. Et ça, c'est tout à fait convenable et acceptable pour un adolescent. Et surtout, on adapte finalement la chaussure à l'activité qu'on fait. Si je vais faire une randonnée, je ne vais pas y aller en sandalettes. Si je vais finalement à la plage ou à la piscine, je peux tout à fait porter des tongs. Mais les tongs ne vont pas être faites pour aller faire le marché du samedi matin. Voilà, on adapte sa chaussure en fonction du milieu dans lequel on va évoluer et de l'activité qu'on va faire. Et ça, c'est le meilleur des conseils qu'on puisse donner.
0: Cela dit, un autre désagrément qu'on peut retrouver à tout âge, mais qui peut aussi arriver chez les enfants, c'est celui des verrues plantaires et des ongles incarnés. Alors, ongles incarnés, à savoir une partie de l'ongle qui va s'enfoncer dans la chair et qui va provoquer une inflammation. Pourquoi ça se retrouve en particulier chez les ados ?
3: Alors, souvent, on a un problème de chaussage chez les adolescents où si la chaussure est trop courte, et bien finalement, les orteils vont être comprimés et donc la compression de la chaussure va pousser la peau contre l'ongle et bien finalement, ça va créer un cisaillement et un ongle incarné. Les phénomènes d'hypersudation, comme on a vu, le fait d'avoir une transpiration excessive fragilise les sillons, favorise l'ongle incarné. Et puis souvent, les ados, ils aiment bien avoir leur petite autonomie. Et puis, c'est eux qui s'attaquent à la coupe d'ongles. Et en général, la coupe d'ongles, vous savez, elle dure 30 secondes dans la salle de bain. Et si elle est mal réalisée, on laisse une petite pointe sur le côté. Et quand l'ongle repousse, cette petite pointe vient s'enfoncer dans la peau et vient du coup générer un ongle incarné qui peut être très douloureux. Donc, dès qu'il y a une alerte, dès qu'il y a une douleur ou qu'il voit qu'il y a quelque chose qui ne se passe pas bien, qu'il y a par exemple du pus ou qu'il y a une rougeur ou que ça gonfle, c'est douloureux, il faut consulter. Et nous, en cabinet, avec un soin de pédicurie, en 10 minutes, c'est réglé et l'enfant repart sans douleur.
0: Un dernier problème qui est très fréquent aussi, ce sont les verrues plantaires, souvent attrapées lors des séances de piscine et qui entraînent une douleur à la marche. Comment savoir si c'est bien une verrue, non pas un corps au pied ? Parce que l'excroissance qui en résulte peut prêter peut-être à confusion, Romain Vaillère.
3: Tout à fait, parce que les verrues plantaires, elles vont avoir tendance à faire de la kératose. C'est cet excès de peau morte, comme pour un corps. Alors, il faut savoir que les corps chez les enfants et les adolescents, c'est très rare. En général, ils ont des pieds avec une peau qui est toute lisse, qui est très résistante. Les corps, c'est assez rare. Ce qui va la différencier, c'est le petit piqueté, des petits points noirs que vous allez voir apparaître au centre. Ce sont des ruptures de tout petits vaisseaux liés à la petite tumeur tout à fait bénigne, liée au virus de la verrue. Et ce petit piqueté est vraiment typique de la verrue. Et si vous faites une petite pression latérale sur les côtés et que l'enfant ressent une douleur, on est quasiment sûr que ce soit une verrue et du coup à traiter absolument pour éviter qu'elle ne prolifère.
0: Quel traitement ? Parce qu'entre frotter la verrue avec de l'ail ou un citron ou une pomme de terre coupée, utiliser un mélange de vinaigre et de bicarbonate de soude ou encore l'étouffer avec un sparadrap, on entend tout et un peu n'importe quoi. Est-ce qu'il y a vraiment une technique qui marche, si l'on peut dire en parlant du pied aujourd'hui ?
3: Alors, les traitements des verrues plantaires sont très archaïques. Finalement, nous, on vient les brûler. Donc, nous, on vient brûler ça avec un acide. Les dermatologues peuvent le brûler avec le froid par l'azote liquide qui descend très, très bas. On peut essayer aussi éventuellement les petits traitements de pharmacie. Mais en règle générale, pour les verrues plantaires, elles sont tellement profondes que mieux vaut consulter soit un podologue, soit un dermatologue pour venir les brûler. Les petits remèdes de grand-mère, si ça fonctionne, très bien. Mais en général, mieux vaut consulter parce qu'elles sont quand même assez profondes et c'est rare qu'on s'en sorte avec ces petits remèdes.
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0: Alors Romain Vaillère, on arrive bientôt à la fin de cette émission. Mieux vaut prévenir que guérir, comme on dit. Est-ce qu'il y aurait quand même des petits conseils de, je sais pas, de posture pour aider nos enfants à garder bon pied, bon œil, enfin surtout bon pied ici, dans les façons, je sais pas, de s'asseoir ou de croiser les jambes, hein.
3: Alors, les façons de s'asseoir, on va surtout privilégier, quand ils s'assoient au sol, la position en tailleur ou en indien, c'est-à-dire lorsqu'ils viennent croiser leurs jambes. On va éviter la position dite en W, c'est lorsque ils placent leurs pieds complètement vers l'extérieur et les genoux rentrés. Puisque comme on l'a vu, l'évolution de la croissance fait que normalement, on doit avoir une ouverture de la hanche, une ouverture des pieds vers l'extérieur. Et donc, ces positions-là en indien vont favoriser cette ouverture. Pour le reste, ensuite, c'est surtout la marche pieds nus qui fera le reste et qui va permettre un développement neuromusculaire et proprioceptif idéal pour l'enfant.
0: Alors, pour bien s'occuper de ses pieds, il y aura donc cette journée nationale prévue le mercredi 10 juin prochain dans toute la France. Des dépistages, des conseils gratuits, sans rendez-vous avec des pédicures et des podologues un peu partout en France. Pour savoir où ça se passe, eh bien on vous renvoie au site santé-dupied.org. Il y a également un livre qui sera publié le 4 juin prochain, Des pieds en bonne santé. Il a été réalisé par votre présidente, Muriel Montevert, pour prévenir, dépister, accompagner à tous les âges de la vie. Il est publié aux éditions Le Duc, pas encore remboursé par la Sécurité sociale, tout comme les consultations chez le podologue, hein, Romain Vaillère. J'imagine que vous le regrettez, pas seulement pour vous, hein, pour votre chiffre d'affaires, mais pour toutes les économies qu'on pourrait faire en ayant des pieds en bonne santé, justement. Comment ça se fait qu'en France, on ne s'occupe pas plus de ses pieds ?
3: Alors, il faut savoir aujourd'hui tout de même qu'il y a eu des remboursements qui sont arrivés pour les verrues notamment. Aujourd'hui, les verrues sont prises en charge chez le podologue. Il y a quand même les soins pour les diabétiques qui sont remboursés lorsqu'ils ont des complications et notamment une perte de sensibilité sous le pied. Et pour tous les diabétiques, il y a une séance de dépistage qui est prise en charge une fois par an pour justement dépister s'il y a une perte de sensibilité sous le pied ou pas. Et la partie semelle où il y a un remboursement certes qui est relativement modeste, mais qui permet surtout de déclencher le remboursement des mutuelles qui, dans leur grande majorité, prennent très bien en charge les semelles orthopédiques. Et il faut se renseigner sur les contrats des mutuelles. Beaucoup aujourd'hui proposent des prises en charge forfaitaires sur les soins de pédicurie, donc pour tout ce qui va être le traitement de l'ongle incarné, des corps, etc. Entre une et six séances par an peuvent être remboursées par les mutuelles. Il ne faut vraiment pas hésiter à checker son contrat pour ça.
0: En tout cas, le dernier conseil qu'on peut donner, est-ce que pour un enfant, aller voir un podologue au moins une fois par an pour voir si simplement tout va bien, ça vous semble un conseil judicieux, un peu comme pour le dentiste ?
3: Oui, à partir de 4 ans, c'est bien. S'il y a des gros soucis, des chutes répétées, des déformations avant 4 ans, bien évidemment, on peut consulter. Mais voilà, à partir de 4 ans, la première consultation chez le podologue peut être intéressante. Ça peut permettre surtout de vous rassurer, de vous donner les bons conseils, notamment sur le chaussage, qui est très important. Et finalement, de ces bons conseils, de cette prévention, va découler le bon développement de l'enfant et éviter toutes les pathologies potentielles à l'âge adulte.
0: Eh bien voilà, on va lever le pied, on est arrivé au terme de cette émission. Un grand merci Romain Vaillère, secrétaire général de l'Union française pour la santé du pied, d'y avoir participé. Un organisme à retrouver sur santédupied.org et puis ces rendez-vous un peu partout en France le 10 juin prochain pour la santé du pied qui est consacrée cette année à la santé du pied de nos enfants. C'est une émission aussi à réécouter également sur notre site rcfnotredame.fr et aussi sur notre toute nouvelle application RCF Notre-Dame. Merci à Nicolas Fournel qui a fait des pieds et des mains aux manettes de la régie technique, son pied-à-terre préféré. La semaine prochaine, des pieds, on passera au dos, mal du siècle. Pourquoi nos vertèbres souffrent-elles autant et comment mieux les soulager au quotidien? On fera le point avec un kiné spécialisé sur la question. En attendant, on va se quitter avec la citation du jour. Elle est signée de l'écrivain Maurice Roche. Pourquoi remettre à demain ce qu'on peut faire avec deux pieds? Vous l'avez, tant mieux. Allez, repartez du bon pied et à la semaine prochaine.

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4: Bonjour à toutes et à tous dans l'émission consacrée à la musique chrétienne moderne ou parfois ancienne. Aujourd'hui, une production qui date de la fin de l'année 2024, donc qui n'est plus vraiment tout à fait nouvelle, mais qui n'est pas vieille non plus, et qui s'appelle « À tout cœur ». Ça s'écrit en trois mots « à tous ». Cœur avec CH et au pluriel. C'est par hasard que je suis tombé sur ce double CD avec une trentaine de chants composés et écrits par le père Luc Benetto, vicaire épiscopal et curé de Beaufort en France, qui est en même temps le fondateur et responsable de l'ensemble du même nom. Il avait à cœur, c'est le cas de le dire, de créer de nouveaux chants pour accompagner les différents sacrements. Je vous propose tout de suite d'écouter un premier titre assez dynamique, « Accueillir l'amour ».

mariage, baptême, profession de foi ou funérailles. Le groupe À Tout Cœur, constitué de musiciens bénévoles du diocèse d'Angers en France, compose des chants pour accompagner les célébrations. Nous sommes vraiment au service, souligne le père Luc Benetto, curé du pôle missionnaire de Longuet-Beaufort-Baugé-Noyant et guitariste du groupe né il y a 6 ans. À Tout Cœur, c'est un groupe de musiciens venant des quatre coins du diocèse. Il est édité par Bayard et diffusé sur des plateformes comme Spotify ou Deezer. La musique et le chant nous passionnent depuis longtemps. Nous voulons déployer ce talent que Dieu a mis dans nos doigts et nos voix pour les autres, peut-on lire sur leur site internet. Voici un second extrait du double CD qu'ils ont publié donc fin 2024. À Tout Cœur, et de nouveau il s'agit d'un jeu de mots, c'est en 2 mots, à tout et cœur, cette fois-ci sans H.

0: Oui, le père Luc. Avec lui, des musiciens multitalents, tous jeunes parents. Fabien dispose d'un studio d'enregistrement et s'occupe de l'orchestration. Son épouse Marie compose. Il y a aussi Emmanuel, habitant de Douai et qui est aussi chanteur. Thomas s'occupe du site. Son épouse Maëlle chante également. Marie s'occupe de la relecture des chants pour traquer les erreurs de contenu. Trois membres de l'équipe ont la charge de la composition des morceaux. L'objectif fixé est que les personnes ou communautés qui en ont besoin téléchargent les chants facilement et en disposent pour leur célébration. Par exemple aussi celui-ci, qui est une méditation et louange plein de tendresse dans un cœur à cœur.
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Vous êtes à l'écoute de RCF dans l'émission consacrée à la musique chrétienne. Aujourd'hui avec le groupe À tout cœur, avec CH, qui a publié un double CD du même nom, avec des chansons pour illustrer la célébration des sacrements. Dès le début, le groupe a voulu écrire des mélodies et des textes faciles à apprendre. Les membres se voient plus ou moins tous les deux mois. Chacun écrit de son côté, ils s'envoient leurs créations et corrigent ensemble.

ensemble et à chaque rencontre, le groupe enregistre plusieurs titres. Nous sommes fiers du travail accompli, mais le but, ce n'est pas d'être connu ou de faire du profit, mais d'être au service des couples qui se marient, au service des gens qui reçoivent un sacrement, rappelle le père Luc Benetto, fondateur du groupe. Voici un chant qui convient très bien pour le début de la saison des pèlerinages, avec mon bâton de pèlerin.

Je dois vous avouer que j'étais directement conquis par cette musique fraîche, authentique et en même temps assez professionnelle. Sur leur site, le groupe À Tout Cœur écrit ceci. La partie musicale d'une célébration est parfois délicate à préparer. Nous voulons vous offrir nos talents pour que ce jour soit vraiment beau. Par la musique et les paroles de nos chants, nous souhaitons témoigner et transmettre la force que vous pourrez puiser dans l'Évangile et dans la sagesse de la tradition de l'Église qui accompagne les familles tout au long de la vie. Nous vous proposons des chants qui s'appuient sur les textes bibliques et sur les trésors de la longue histoire de l'Église. Ces chants veulent éclairer, expliquer et exprimer avec les mots d'aujourd'hui votre démarche. Ils aideront peut-être vos invités, famille et amis à mieux comprendre l'importance de ce moment pour vous. Fin de citation. Quand on veut associer la Vierge Marie à un de ses sacrements, voici une belle proposition. Marie, notre Mère du Ciel.

Alors, si vous voulez mieux connaître le groupe que nous avons découvert aujourd'hui, je vous renvoie vers leur site internet. Donc, c'est très facile. atoutcoeur.com. Attention, le tout en un mot. Donc, c'est A-T-O-U-S. Et puis, C-H-O-E-U-R-S.com. Donc, atoutcoeur.com. Nous nous quittons avec un dernier morceau qui convient parfaitement pour une célébration de profession de foi, je crois. Au revoir.

0: Et voici à la page.
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2: Bonjour à toutes et à tous, le mois de mai tire à sa fin et on arrive tout doucement au mois de juin. Bonjour Dany Rousselet.
3: Bonjour, bonjour tout le monde.
2: Qu'est-ce qui se passe à Malone ce mois de juin? Et peut-être va-t-on parler quelques mots du mois de juillet, mais ça on verra après.
3: Oui, et même du mois de mai, puisque le journal souvent raconte ce qui s'est passé le mois avant aussi. Hein.
2: Ah oui, il y a voilà. L'avant, il y a le présent et l'après.
3: Et voilà, on a fait le tour alors. Hein. Je voudrais souligner, on a voulu souligner en tout cas dans le journal de juin, le fait que le 21 juin, c'est la fête de la musique. Voilà. Et donc, depuis maintenant à peu près 2 ou 2 ans et demi, l'entête du journal est décorée par des petits dessins, on va dire des petits dessins enfantins, qui sont destinés effectivement aux enfants qui ne savent pas lire, mais qui volontiers, étant à l'école maternelle, ils aiment... On espère qu'ils aiment colorier des petits dessins. Et donc, on leur offre ce mois-ci des petits dessins présentant les Schtroumpfs qui chantent, toute une série d'instruments, des décorations autour de la musique. Quoi, hein. Voilà,
2: bonne
3: pour
2: idée.
3: Fêter la fête de la musique. C'est aussi la fête des papas hein, au mois de juin. Donc, ne les oublions pas.
2: Ben...
3: Hey, hein, parce qu'on fait souvent la fête des mères et on en parle beaucoup.
2: On a assez investi.
3: Les papas, hein.
2: Hein, c'est voilà. Sûr ça.
3: Voilà.
2: Alors, donc, il y a une assemblée générale aussi.
3: Il y a une assemblée générale. À propos de la musique, il y a aussi tout un article qui est fait sous la rubrique Paroles douces et qui inventorie presque toute une série de comptines pour les petits-enfants. Donc des petites comptines musicales chaque fois. Et elle souligne toute l'importance de ces petites chansons qu'on chante aux enfants pour les endormir, pour les calmer, pour... leur faire répéter et entendre des petites chansons. Donc, et elle trouve dans son article un lien fondamental intergénérationnel de passage entre les grands-parents et les tout-petits-enfants dans les comptines.
2: Je trouvais
3: que
2: très
3: c'était
2: important.
3: Assez mignon comme réflexion. Et bien sûr, on a l'Assemblée générale.
2: Ah,
3: donc l'Assemblée
2: on y voilà.
3: générale annuelle de Malone Première, comme toutes les ASBL. Et c'est toujours une inquiétude chez presque toutes les associations sans but lucratif, mais qui sont organisées officiellement, que cette Assemblée générale soit fructueuse. Pourquoi ? Parce qu'il y a une dimension administrative qui rebute quelquefois. Or, c'est vraiment dommage parce que toute une série de personnes se disent oh « Non, moi, je n'ai rien à voir avec l'administration et tout ça. » Mais c'est quand même une occasion de rencontre et c'est une occasion aussi de transmettre auprès des associations qui organisent leur Assemblée générale les souhaits des gens qui, entre guillemets, profite de l'association en question. Donc, si c'est possible de motiver les Malonois à venir assister à l'Assemblée générale, il y a deux parties. Il y a une partie où ce sont uniquement les membres officiels qui ont été invités, mais en fait, le journal lui-même invite tous les Malonois à venir participer à l'Assemblée générale et, si les gens le souhaitent, à devenir membre pour l'année après. Donc, c'est vraiment une structure qui se veut ouverte à l'ensemble de la population. Et ça, peut-être qu'on ne le comprend pas toujours. On peut comprendre que l'Assemblée générale est réservée aux membres, mais ce n'est pas tout à fait vrai. Elle est réservée aux membres qui sont membres, mais elle est ouverte à tous les Malinois qui souhaitent devenir membres ou qui souhaitent entendre et comprendre comment fonctionne le journal. Quelquefois, qui souhaitent venir donner un coup de main, qui souhaitent nous encourager, nous dire, tiens, si vous le souhaitez, moi, je suis spécialisé dans telle chose, on pourrait faire un article là-dessus. Et c'est une occasion vraiment de rencontre parce que c'est évidemment une grosse difficulté pour qui réalise un journal de découvrir à l'aveugle tout ce qui se passe dans le village alors que l'idée est bien de rendre compte de ce qui se passe. Mais il faut le savoir. Donc on doit avoir des grandes oreilles pour pouvoir récolter toutes ces informations. Alors, si on pouvait être aidé par une série de personnes qui, bienveillamment, nous transmettent ce qui se passe dans Malonne.
2: C'est très
3: Voilà,
2: important, hein, ce contact.
3: Mais oui, parce que sinon, le souhait de créer du lien social reste un petit peu en l'air. Je pense qu'il n'est pas en l'air. Je pense que Malonne Première est vraiment un outil de lien social. Mais il faut l'alimenter aussi, quoi, hein. C'est ce que je voulais transmettre comme message, en espérant qu'on sera nombreux. Le but n'est pas d'être 150, mais le but n'est pas d'être en sous-nombre pour l'Assemblée,
2: Oui, et
3: évidemment.
2: puis en plus, ça donne aussi le fait que on ne fait rien derrière le dos des gens, hein, ils sont au
3: Oui,
2: courant de tout.
3: exactement. C'est une sorte de transparence qu'on souhaite avoir, quoi, hein?
2: Tout à
3: Et
2: fait.
3: y compris dans les difficultés qu'on a, parce que c'est pas toujours simple, hein?
2: Bien sûr.
3: Voilà, la COVID, on l'a surmontée, mais actuellement, la tendance est un peu au pessimiste dans
2: Voilà.
3: la société en général, et donc ce pessimisme-là risque de transparaître dans ce qui se passe, ou plutôt qui ne se
2: Il
3: passe
2: faut
3: pas.
2: pas qu'il gagne, faut pas qu'il
3: Ben
2: gagne.
3: oui, il faut garder.
2: C'est pour ça que maintenant je vais te proposer que nous écoutions C'est la fête de Michel Fugain.
3: C'est une bonne idée.

0: Voilà, Michel Fugain, c'est la fête. Dany, le printemps, puis le beau temps qui s'amène, puis les vacances qui vont suivre, c'est aussi le temps de prédilection pour sortir un bon livre.
1: Mais oui. Et tous les mois, Malone Première, on n'en parle pas souvent ici dans notre petite transmission de RCF, on ne parle pas souvent du Ex Libris, mais tous les mois, il y a un livre qui est décrit, je vais pas dire promotionné, mais c'est un petit peu ça, sollicitant les Malonois à participer à la lecture de ce livre-là. Et nous avons d'ailleurs des contacts très réguliers avec la bibliothèque de Malone et nous essayons au maximum d'utiliser, de présenter les livres qui sont présents dans la bibliothèque locale et donc où les Malonois peuvent avoir accès quasi gratuitement, quoi, hein. Ça, c'est bien. Mais ce mois-ci, nous avons un Ex Libris, donc la présentation d'un livre. Le livre, je vous donne son titre, c'est « Sur les routes ». Mais chose, je ne vais pas dire exceptionnelle, mais ça n'arrive pas tous les jours, il a été rédigé par un Malonois. Et je pense que c'est son premier roman. Voilà. Je ne vais pas le citer, mais tout qui veut avoir accès à ce livre-là, il est bien sûr présent à la bibliothèque, sur les routes. Il raconte de manière romancée, c'est une invention, c'est un roman, mais qui est basé sur la vie familiale de ce monsieur. Donc il est remonté dans ses grands-parents, ses arrière-grands-parents, il a imaginé des choses que ses arrière-grands-parents et ses grands-parents auraient pu vivre et qu'ils ne connaissaient pas vraiment. Donc là, on est dans le roman. Et les personnages voyagent et imaginent comme ça la vie d'une famille presque au fur et à mesure de 200 ans à peu près. Oui, je pense que c'est assez intéressant comme manière de présenter les choses et de s'ancrer dans à la fois son village et sa famille, quoi.
0: C'est une saga familiale.
1: Petit peu, oui, mais ça ne remonte pas à 500 ans. Hein.
0: Non, mais si tu dis 200 ans, ça fait quand même déjà quelques guerres. Hein.
1: Mais
0: ça
1: fait des événements. Oui, tout à fait. Oui. J'en profite pour signaler qu'il y a eu une recension de tous les auteurs malonois. Donc, je pense que c'est un monsieur Guy, tu m'as dit. Hein.
0: Guy Delas.
1: Oui, je pense que c'est lui. Qui a recensé tous les auteurs, enfin ceux qu'il a trouvés évidemment comme auteurs malonois, et il y a déjà une certaine quantité de personnes qui vivent toujours et qui ont été écrivains quelque part, soit des romanciers comme on vient de parler, mais des historiens, des pédagogues, des poètes, voilà, il y a toute une série de personnes dans Malone qui sont en fait des écrivains. Et voilà, ça a été recensé avec les principaux ouvrages, sinon tous, qu'ils ont écrits. Je trouve que c'est une mise en valeur assez originale de mettre en valeur un village.
0: Alors évidemment, Malone est un endroit festif et il y a eu pas mal de fêtes pendant temps écoulé là.
1: Notamment la fête d'unité, la fête des scouts et des guides qui rassemble autour de 400 jeunes. Donc ce n'est pas rien, quoi. Hein. C'est vraiment très festif.
0: C'est un village en soi.
1: C'est un peu, oui, presque. Cette année-ci, le thème était le western et donc ils ont chanté, dansé, country, etc. et organisé évidemment leur souper. Tous ensemble, donc ça c'est toujours très amusant et très jeune, quoi, hein. C'est motivant et dynamique, quoi. Il y a eu aussi un souper de fête des 10 ans de Maki Kata. Maki Kata est une ASBL de Malone qui s'est donné comme objectif de pouvoir aider une ou deux ou trois écoles suivant les moyens qu'ils peuvent récolter à Madagascar. Il se fait que quelques Malonois sont passés à Madagascar, je dirais presque en touriste, et ont pris la peine de rencontrer notamment des écoles inquiets devant la pauvreté des gens de Madagascar. Et en revenant, ils ont mis sur pied, donc depuis 10 ans, Maki Kata. Maki Kata, c'est le nom d'un lémurien malgache. Je suppose que pas mal de personnes ne savent pas ce que c'est qu'un lémurien. C'est un singe primitif.
0: C'est un primate. Hein.
1: C'est un primate.
0: Et endémique à Madagascar.
1: Ouais. Endémique à Madagascar. Et voilà, les lémuriens. Et donc, c'est leur symbole. Et depuis 10 ans, eh bien, ils ont permis que deux ou trois écoles puissent s'équiper de bancs, de tableaux, d'une petite bibliothèque, assurer une cuisine presque de base pour les enfants qui sont dénutris. Etc. Et donc, c'est un beau projet qui se maintient maintenant depuis 10 ans. Et merci à eux pour leur dévouement et leur sens de la générosité.
0: Magnifique.
1: Voilà des fêtes
0: magnifique
1: qui ont eu lieu à Malone.
0: Eh bien, on va écouter un petit peu de musique de là-bas. Hein.

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0: Voilà, Dani, il reste des beaux jours avant les vacances.
1: Mais
0: Qu'est-ce qui
1: oui.
0: va arriver?
1: Eh bien, fort étonnamment, ce mois-ci, il y avait peu d'événements proprement malinois qui sont prévus et qui sont organisés. Il y a essentiellement des fancy fairs des écoles, parce que Malone est une région d'école, hein, un village d'école presque. Mais à part ça, peu d'activités. Par contre, il y a toute une série d'activités qui sont organisées, je dirais, venant de l'extérieur. Par exemple, des concerts à l'abbaye musicale. C'est pas tout à fait local, mais ça se passe dans l'abbaye musicale et c'est essentiellement organisé par Étienne Rapp avec Terra Nova et tout le groupe, une chorale et aussi un orchestre, Terra Nova, mais aussi des activités extérieures à Malone, dont Malone Première fait la publicité, qui ont lieu à Wépion. Il y a une exposition qui est organisée par un Malonois à Wépion, parce que, bah voilà, il y a une salle là-bas, il y a un créneau qui s'est ouvert, une demande qui s'est faite. Il y a les 3x20 qui font régulièrement des activités à Flawin. Au mois de juin, ils auront leur loto. Ça, c'est une activité qu'ils aiment bien. Il y a le Ripper Café Malone Floreffe qui se fera cette fois-ci à Floreffe, dans l'ancienne gare, ou tout près de l'ancienne gare. Et donc, toute une série d'activités qui ont lieu comme ça autour de Malone et où les Malonois sont aussi impliqués. Et ça, c'est bien parce que c'est bien d'être malonno-malonnois, mais il ne faut pas s'enfermer. Il faut aussi être ouvert à toute la périphérie du village, y compris hors du Grand Namur, hein, puisque Floreffe et Boisdevillers, par exemple, ne sont pas tout à fait dans le Grand Namur.
0: Je signale à ce sujet-là que
1: Oui.
0: tout près de chez vous, finalement, à
1: Oui.
0: Fos-la-Ville, il
1: Oui.
0: vient d'ouvrir une magnifique exposition sur les poupées qui avaient été créées par Lilette Arnoux
1: Oui,
0: dans
1: oui,
0: la
1: oui, oui, oui.
0: collégiale.
1: Oui,
0: Et
1: oui.
0: cette exposition vaut vraiment la peine. Hein.
1: Oui, oui, oui, oui, oui, oui, oui. Oui, je vois bien. J'ai déjà été visiter ça il y a une petite dizaine d'années. Elle vivait toujours. Je pense qu'elle est décédée, la dame. Hein?
0: Elle est décédée maintenant, oui.
1: Je crois. Hein?
0: Mais le
1: Mais c'est
0: centre
1: une toute petite
0: regard,
1: dame, une toute
0: toute
1: petite
0: petite,
1: dame.
0: oui,
1: Oui,
0: elle
1: oui,
0: était
1: oui. Et je
0: handicapée.
1: pense que c'était la sœur du curé de Fos.
0: De cette époque-là, parce que moi j'ai
1: Ah, de
0: connu.
1: cette époque-là, oui,
0: Moi j'ai
1: sûrement.
0: connu Michel Van Orenberg, qui était curé à Spy, puis qui a été
1: Ah
0: doyen
1: oui.
0: à Fos. Bon, c'est pas lui. Mais cette exposition a lieu à Regard, donc c'est l'ancienne gare de Fos finalement, hein.
1: Oui.
0: Et ça vaut
1: Si,
0: vraiment la
1: c'est très
0: peine.
1: bien. Ce
0: Ça
1: sont
0: vaut
1: des
0: vraiment la
1: petites
0: peine.
1: poupées, hein? Ce sont des
0: 20
1: petites poupées
0: centimètres.
1: habillées.
0: Mais elle
1: Oui,
0: les
1: hein?
0: a toutes habillées en
1: Oui.
0: marcheurs.
1: Oui, en marcheur. Et
0: Des
1: les
0: différentes
1: marcheurs de
0: compagnies.
1: Malone sont dedans, les zouaves de Malone sont dedans. Ils terminent la marche de la Saint-Feuillen.
0: C'est ça,
1: Voilà.
0: qui a lieu cette année d'ailleurs, la Grande
1: Qui a lieu
0: Marche.
1: cette année et ils
0: Le
1: sont
0: 27
1: toujours les
0: septembre.
1: derniers. Ils ont l'honneur de tirer les derniers. La
0: Ah,
1: légende raconte qu'une année, en retournant, ils ont entendu des coups de feu. Et donc, ils ont retourné en arrière pour eux, tirer le dernier coup de feu.
0: le premier, c'était les Anglais.
1: Ah, ça, je n'en sais
0: Mais si, selon la phrase, tirez les premiers, messieurs les Anglais.
1: rien.
0: Bien, ben écoute, Dani, merci pour toutes ces informations. On va en tenir compte
1: Ok.
0: et
1: Peut-être une
0: voilà.
1: petite information encore. Dans le
0: Allons-y.
1: journal de juin, on a mis plusieurs publications qui ont été faites par Malone Première, parce que Malone Première publie également. Il a publié un livre sur l'histoire de Malone Première, un livre sur les chemins de Saint-Berthoin, qui est un petit ouvrage réalisé par des enfants de l'école qui ont peint des aquarelles sur toutes les petites chapelles, et un livre sur huit circuits vélo dans les environs de... Non, là, ce sont des cartes. de circuit à vélo dans les environs de Malone.
0: Il y a de quoi
1: Publié par
0: faire.
1: Malone Première.
0: Voilà, il y a de quoi faire.
1: Voilà. Pour les vacances.
0: Eh bien, merci pour tout ça. Et ben, on se retrouve dans quelques temps hein, pour la suite de nos événements.
1: Ok.
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Bonjour à toutes, bonjour à tous. Redécouvrez la fabuleuse histoire du rock'n'roll. Je vous emmène sur les traces des pionniers oubliés, depuis les origines jusqu'à l'âge d'or. Tout ce que vous avez voulu savoir sans jamais oser le demander, c'est dans la saga du rock, une émission surprenante qui dépoussière vos oreilles et régale vos tympans. Il faut savoir que la carrière d'Ike et Tina Turner n'a pas démarré en 1966, mais bien des années plus tôt. Ike Turner est né le 5 novembre 1931 à Clarksdale, une ville du Mississippi. À 6 ans, il a commencé à jouer sur le piano d'une dame qui lui laissait apprendre, à condition qu'il coupe du bois pour elle. Il ne se rendait pas bien compte de la musicalité de cet instrument. Toutefois, il sait qu'il sortait des notes qui lui plaisaient, si bien qu'il a demandé à sa mère de lui en acheter un. Ike Turner grandit au son des rhythm and blues. Très tôt, il dirige son propre orchestre, qui se produit dans les clubs de la région et anime des émissions sur les radios locales. Avec ses musiciens, The Kings of Rhythm, il donne des concerts avec le bluesman, tel que B.B. King. Il recherche même aussi de nouveaux talents pour Sam Phillips. Il découvre, entre autres, Alwyn Wolf, que Sam Phillips enregistrera pour la film Cheese.

C'est avec l'orchestre d'Ike Turner que Jackie Branston enregistre le 5 mars 1951 Rocket Itty Itty, que l'on considère maintenant comme le premier rock'n'roll. Ike Turner, qui est au piano, co-signe ce titre avec Jackie Branston.

1954 à 1957, Ike et son groupe se produisent au Manhattan, un club de Saint-Louis. Ils ne devaient y jouer qu'un soir. Vu leur triomphe, ils y joueront pendant 3 ans. C'est là qu'Ike Turner rencontre une jeune étudiante qui va devenir d'abord sa chanteuse et puis son épouse. C'est Tina, ou plutôt Annie Mae Bullock, née le 26 octobre 1938 à Brownville dans le Tennessee.

Annie n'a pas eu une enfance très heureuse. Pendant la Seconde Guerre mondiale, ses parents partent travailler au nord-est des États-Unis. Ses grands-parents maternels l'élèvent, tandis que les grands-parents paternels s'occupent de sa sœur. Après la guerre, les deux filles retrouvent leurs parents, mais pas pour longtemps, car ils vont divorcer. Au milieu des années 50, elle déménage avec sa sœur et s'installe à Saint-Louis, avec la ferme intention de gagner sa vie en chantant. Mais elle suit aussi des cours d'infirmière. Le soir, elle travaille dans un hôpital, elle chante pour les malades. Mais on raconte qu'elle est interdite de séjour au pavillon des cardiaques.

0: Avec sa sœur, Tina Turner allait dans de nombreux clubs, particulièrement celui où se produisait Ike Turner avec ses musiciens. Un soir, envoûtée par le rythme de l'orchestre d'Ike Turner, Tina monte sur scène alors qu'il était debout sur son piano à la manière de Jerry Lee Lewis. Elle lui demande si elle peut chanter avec lui. Le batteur a mis le micro devant sa sœur pour qu'elle chante aussi, ce qu'elle a refusé. Alors Tina s'en est emparée. À la fin, Ike Turner l'a appelée. Ils ont refait d'autres morceaux ensemble et par la suite, il l'a engagée.
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Je vais vous parler d'un dernier concert au top. En ce 30 janvier 1969, l'humeur semble calquée sur l'hiver froid et maussade qui s'est installé sur Londres depuis quelques semaines. Les Beatles y ont investi les studios pour y enregistrer ce qui est déjà pour certains un chant du cygne. Car malgré l'énorme succès des albums qui s'enchaînent, des tensions se font sentir de plus en plus vives au sein du quatuor. Un des points de discorde était notamment le fait que Paul souhaite retrouver le chemin de la scène, qu'ils n'ont pas pratiqué depuis maintenant plus de 3 ans, alors que George, de son côté, ne veut plus en entendre parler et souhaite se consacrer uniquement au studio. Il menace même de quitter le groupe si ses camarades envisagent une reprise des concerts. Paul va alors leur proposer ce qu'il semble être une bonne idée, à savoir des concerts live sans public. Il propose en effet d'enregistrer l'ensemble des sessions de studio de ce nouvel album qu'il intitule Get Back comme un retour vers leurs fans et de les diffuser ensuite.

Une idée qui s'avère rapidement faussement bonne et les premières sessions peu fructueuses ne semblaient pas ramener la sérénité au sein du groupe. L'enregistrement permanent des sessions de studio ne faisant qu'altérer la créativité et la spontanéité du groupe. À l'issue d'une nouvelle session peu fructueuse, les Beatles vont alors avoir une des idées les plus folles. Bravant le froid, ils décident avec la complicité de leurs techniciens de monter du matériel sur les toits de l'immeuble de leur label et d'offrir un concert improvisé aux passants de la capitale anglaise. Avec des bas de soie achetés en urgence à la lingerie du quartier, en guise de bonnettes sur les micros pour contrer le vent, ils vont aligner 9 titres.

Rapidement, le quartier est bloqué et embouteillé par les curieux, estomaqués de voir les Beatles offrir ce live, ce qui alerte rapidement les forces de l'ordre qui vont mettre fin à ce concert au bout d'à peine 42 minutes. Pour autant, cela reste la plus longue prestation des Beatles en live, plus habitués au set d'une trentaine de minutes. Ce concert sera le dernier des Beatles et se clôture par la célèbre phrase de John Lennon. J'aimerais vous remercier au nom de tout le groupe et j'espère que nous avons passé cette audition avec succès. Je vous retrouverai avec grand plaisir la semaine prochaine dans la saga du rock.

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0: Le train est depuis presque 200 ans le moyen de locomotion le plus emprunté pour se déplacer d'un endroit à un autre. Et pas seulement pour se rendre à son travail.
1: Personne au bord de la voie, s'il vous plaît.
0: Bonjour à toutes et à tous et bienvenue dans cette émission consacrée au voyage. Nombreux sont les ouvrages en littérature ou au cinéma qui mettent en avant les locomotives et leurs wagons. Pensez à l'Orient Express, au Transsibérien ou, plus près de nous, à l'Eurostar ou le Shinkansen. Et nombreux aussi sont les nostalgiques des machines d'antan. Ils se sont retrouvés en baie de Somme en avril dernier. Les uns pour montrer les machines qu'ils bichonnent à longueur d'année, les autres pour se replonger dans leur enfance ou celle de leurs grands-parents. Voyager à bord de ces trains, c'est se replonger dans l'ambiance des années 1900 et se laisser bercer par le mouvement du train au rythme de 25 km à l'heure. Lynn Brunel, porte-parole du chemin de fer de la baie de Somme, ne me contredira pas si je dis que c'est une organisation considérable.
2: Ah, c'est une sacrée organisation, en effet. En fait, la première fête de la vapeur date de 1988. Elle a été faite en fait pour les 100 ans de les 100 ans du réseau.
3: Du réseau, pas de la SNCF.
2: Ah non, le réseau des bains de mer.
3: Ah voilà. Ah ben, racontez-nous l'origine de ce réseau.
2: Alors, le réseau des bains de mer, en fait, il a été créé donc en 1887. La grande ligne Paris-Boulogne elle a ouvert en 1848 et avec la loi Fraissinet, les chemins de fer départementaux se sont mis en place pour pouvoir permettre aux petits villages d'avoir eux aussi leur train. Et donc le réseau des bains de mer, lui, a été créé en 1887. Donc depuis Noyelles, ça a relié Saint-Valéry et le Crotoy, ainsi que Cailleux-sur-Mer.
3: C'est ce qui a permis de désenclaver toute la baie de Somme, finalement.
2: Alors ça a surtout permis le développement des bains de mer, l'essor de toutes les stations balnéaires de Cailleux, de Saint-Valéry et du Crotoy.
3: À l'époque, le temps entre Paris et puis la mer ici, ça prenait combien de temps?
2: Eh bien, c'était 1h30, comme maintenant.
3: Quand il n'y a pas grève.
2: Écoutez, comme quoi la vapeur.
3: Qu'est-ce que le voyageur peut faire aujourd'hui ici, depuis Noyelles et puis les autres gares autour?
2: Alors là, aujourd'hui, il y a un sacré programme. Donc, on a, nous, des circulations de trains sur l'ensemble du réseau. Donc, au départ de Cailleux, Saint-Valéry, Noyelles, Le Crotoy, toutes les heures cadencées pour rejoindre toutes les stations. Dans chaque station, vous avez un village thématique avec des animations. Le Crotoy, c'est un village steampunk. Ici à Noyelles, vous êtes au cœur de la vapeur, avec les exposants ferroviaires, du modélisme, etc. et plein de choses sur le thème de la vapeur. À Saint-Valéry-sur-Somme, ce sont tout ce qui est métiers anciens, pardon, les jeux Picard. Et puis à Cailleux-sur-Mer, on est plus sur un thème militaire, avec un village militaire, des voitures anciennes et des expositions, puisqu'on a des locomotives en gare de Cailleux qui ont, entre guillemets, œuvré pendant la Première Guerre mondiale et la Seconde Guerre mondiale. Donc c'est ça qui fait le lien.
3: Et tout ça est accessible par le train aujourd'hui?
2: Tout ça est accessible par le train. En gare de Noyelles, vous avez la correspondance SNCF. Donc effectivement, parce qu'en voiture, ça va être un petit peu compliqué ce week-end. Donc,
3: je m'en suis rendu compte.
2: Voilà, ceux qui peuvent prendre le train, c'est bienvenu.
3: Mais quand vous dites accessible, je veux dire, les petits trains historiques font le trajet, par exemple, Cailleux, Saint-Valéry, tout ça peut se faire par les trains anciens.
2: Tout à fait. Les trains anciens circulent durant tout le week-end sur l'ensemble du réseau. Et la particularité aussi de cette fête, c'est qu'on a du matériel invité. On a nos propres locomotives qui circulent, mais on a une locomotive suisse qui est arrivée.
3: Elle est arrivée à l'heure, celle-là.
2: Oui, comme une horloge. On a une locomotive belge également. Et ensuite, on a une locomotive qui vient du sud de la France, du train d'Épine, le GECP. On a une locomotive La Suzanne qui vient de la Meuse. Et on a une autre locomotive qui vient de notre département, de l'est du département, qui elle est à voie étroite, la voie de 60, qui est à Cailleux-sur-Mer.
3: Eh bien, le train va siffler.
2: Ah oui.
3: Pas trois fois, mais...
2: Là, ça siffle bien, effectivement, un peu partout.
3: Merci beaucoup.
0: Et c'est parti pour une plongée dans des sons, des odeurs, des ambiances de naguère. Mais qu'est-ce qui fait vibrer tous ces bénévoles? Je pose la question au président, M. Maurice. Président d'une association pareille, c'est un sacré boulot.
4: Ah oui, je confirme, oui. Je confirme. Donc,
5: vous êtes un ancien cheminot?
4: Alors, ouais, moi, j'ai d'abord été un cheminot amateur, ici, il y a déjà 56 ans. J'avais 18 ans quand on a démarré l'association. Et puis, je suis devenu cheminot professionnel à la SNCF avant de redevenir amateur quand j'ai pris la retraite.
3: C'est une histoire de passion, hein, le train, surtout la vapeur.
4: Oui, alors déjà, il y a le train. Oui, la vapeur, c'était le petit plus, hein, le truc en plus. et puis, ma foi, c'est une passion qui ne m'a jamais quitté et puis qui anime. On est quand même on est 450 cotisants ici au chemin de fer des Baies de Somme et on a à peu près 150 personnes qui viennent prêter main forte, plus ou moins. Donc, heureusement, c'est une passion que je ne partage pas seul puisque... si on arrive à faire tout ça, c'est qu'il y a un monde fou. Hein. Aujourd'hui, il y a à peu près 120 bénévoles qui donnent la main.
3: J'ai envie de vous demander, est-ce que le train, c'est le premier réseau social? Parce que le train, c'est un réseau. C'est le premier réseau social qui relie les gens.
4: Ah ben, oui, alors déjà, non seulement c'est un réseau social, mais c'est aussi un réseau de transport doux, puisque ça permet, je dirais que quand on transporte nos voyageurs à bord des trains autour de la baie de Somme, c'est autant d'automobiles qui restent sur les parkings. Et donc on estime qu'on contribue largement à calmer la folie du trafic automobile en baie de Somme, qui est quand même un milieu fragile.
3: Voilà. Vous avez invité Jean Castex ?
4: Non, non, non, on ne l'a pas fait, parce que on le laisse atterrir. On le laisse atterrir à la SNCF.
1: Lynn m'avait bien dit qu'il y avait une présence belge, non? Allons voir de plus près.
3: Ça va?
5: Ah ouais, ça va.
3: Vous êtes arrivé comment? De Belgique?
5: Ah, on l'a venu par camion.
3: Par camion?
5: On l'a venu par camion, ouais.
3: Elle date de quand, ta locomotive?
5: 1888.
3: Et elle travaillait où?
5: Elle a travaillé, alors, dans des charbonnages, du côté de Liège. Puis elle a été mise dans un musée du côté de Bruxelles. Puis elle a été récupérée par notre association dans les années 90. Et en 2016, elle a été envoyée en rénovation complète à la Citev.
3: Votre association, elle est basée où?
5: À Thouin, près de Charleroi, en Belgique.
3: C'est une locomotive de chantier, ça?
5: Non, de charbonnage. Et celle-là, je crois qu'elle était plus pour les marchandises, celle-là.
3: Fabriquée en Belgique, du coup?
5: Fabriquée en Belgique, à Tubize.
3: Alors, on chauffe au coq?
5: On chauffe au charbon. C'est pas du coq, c'est du charbon d'origine de Pologne. Et voilà.
3: Alors moi je veux savoir, un passionné comme vous, comment est-ce qu'on rentre dans l'univers du chemin de fer comme ça?
5: Alors aucune idée, je suis venu comme ça, donc voilà, bah, j'ai toujours voulu faire ça, donc de temps en temps je fais ça.
3: Par passion?
5: Par pure passion, ouais.
3: Il y a des copains qui vous ont amené?
5: On est quand même plusieurs collègues, donc ouais, donc on a quand même le contact, on se fait des projets ensemble, ici on est quasiment... à venir de Belgique pour faire des tournants, pour faire tourner la machine. Et sinon, sur le reste de notre côté, on est basé à Thouin, on fait rouler des vieux tramways vicinaux, des années jusqu'à 1880 à nos jours quasi. Donc voilà.
3: Il fallait combien d'hommes pour manœuvrer une machine comme ça?
5: Normalement, c'est deux personnes. C'est un chauffeur et son mécanicien. Bon, ici, on est à plusieurs parce que voilà, faut faire plaisir à tout le monde. Mais normalement, il faut juste être deux.
3: Le mot chauffeur, c'est ce qu'on utilise encore aujourd'hui pour conduire une voiture, mais ça a un rapport avec celui qui tape le charbon dans la chaudière.
5: Ça veut absolument rien dire. En fait, chauffeur, c'est un abus de langage, parce que le chauffeur, lui, il ne s'occupe que de la chaudière. Celui qui conduit, c'est le mécanicien. C'est un abus de langage.

0: c'est l'Écossais James Watt qui déposa un brevet pour une version révolutionnaire de la machine à vapeur. En ajoutant un condenseur séparé, il rend la machine beaucoup plus efficace et l'adapte pour fournir un mouvement rotatif. C'est ce qui va permettre de l'utiliser pour, par exemple, scier des troncs d'arbres pour en faire des planches.
1: Tout le monde croit que la vapeur, on pense tout de suite au train, mais il n'y a pas que ça. Hein.
2: Non, exactement, il y a aussi des moteurs fixes à vapeur. Donc là, il y a une société française Merlin, donc une broue de 1929.
1: Merlin, vous avez dit.
2: Oui, Merlin.
1: C'était fait à Vierzon. Ouais, mais c'est le nom aussi qu'on donne carrément, aux fendeurs de bûches. Hein.
2: Exactement, exactement, exactement. À date de 1929, c'est le numéro 10. Ça fait 16 chevaux vapeur. Après, on peut entraîner, c'est une poste fixe, on peut entraîner tout ce qui est sillage, batteuse, fendeuse, concasseur.
1: On battait le grain dans les fermes avec voilà, une machine comme ça. Hein.
2: Exactement, à l'époque, ouais. Et là, il y a une machine, on entraîne une machine assez alternative, une scie à rhume. C'est des machines qui allaient dans les forêts, qui ont se déplacé dans les forêts pour faire souvent des traverses de chemin de fer.
1: Ah oui, on faisait les billes sur place.
2: Voilà, on faisait les billes dans les forêts directement sur place.
1: C'était plus facile que le transport, évidemment.
2: Aïe. Et ça date de 1870 à peu près.
1: Elle est alimentée comment, charbon?
2: Charbon et bois, la loco.
1: Chaudière mixte.
2: Oui, exactement.
1: C'est la mode aujourd'hui encore.
2: C'est
1: hein.
2: Ça, exactement.
1: C'est un sacré boulot pour l'entretien, non?
2: Oui, beaucoup de boulot, le cuivre à astiquer, l'entretien, la préparation de calage, il y a à peu près une heure pour la loco, le graissage, je sais pas, il y a une heure. Il y a à peu près deux heures de chauffe avant la mise en route. Et la scie, il y a à peu près deux heures d'installation avant.
1: Et par planche, ça prend combien de temps pour une, allez, on va dire une grume qui fait 4 mètres, 5 mètres?
2: Alors là, on est en démonstration, donc on va dire on prend notre temps. Mais on veut dire, là, on va dire ça fait 5-10 minutes une planche de 4 mètres. Et sinon, à l'époque, ils allaient beaucoup, beaucoup, beaucoup plus vite. Il
1: faut combien d'hommes pour travailler?
2: Il faut minimum 4 à 6, 6 hommes.
1: Ils font quoi?
2: Il y en a un qui surveille, il y a le chauffeur de la loco, il reste tout le temps autour de la loco pour l'alimenter en eau, en bois ou charbon. Après il y a le conducteur de la scie, celui qui digère la scie, les épaisseurs de planche et la mettre en route. Il y a un deuxième gars avec moi et après on va dire il y a un gars qui surveille tout l'ensemble puis un autre gars qui nous donne un coup de main pour des choses.
1: C'est le gamin qui court partout.
2: C'est ça exactement.
1: Il va chercher les boissons.
2: Voilà.
1: Merci.
2: De rien.
0: Mais quand même, qu'est-ce qui fait cet engouement pour les anciens trains, les anciennes machines? Un passé dans l'univers du rail?
3: Oui, je suis un ancien cheminot, un ancien agent de maintenance caténaire, converti à la vapeur.
1: On n'arrive pas à se défaire de ça.
3: Non. Le problème, c'est que vers l'âge de 8 ans, au pied du sapin de Noël, il y a un train électrique en modèle réduit. Et dès qu'on y touche après, ça rentre dans le sang, il n'y a plus moyen de s'en séparer.
1: C'est dingue quand même ça.
3: Voilà.
1: Parce que là, on est face à une machine... C'est de la vapeur évidemment, mais
3: oui.
1: c'est une scierie.
3: Oui.
1: Hein, cette scie-là, elle a rendu bien des services aux scieurs de long quand même.
3: Ah bah bien sûr, c'est autre chose que l'énergie à bras. L'énergie à vapeur était la bienvenue.
1: La vapeur, ça existe depuis très longtemps. Hein.
3: Oui. Et encore de nos jours, elle nous sert bien hein, dans les centrales électriques, hein, que ce soit avec une chaudière nucléaire ou une chaudière au charbon. La vapeur, elle est toujours là.
1: Et vapoter.
3: Voilà.
4: Ah oui, moi je me souviens
5: de mon grand-père dans le Cantal. On a regardé un train qui montait très lentement et il pleuvait sous la pluie. J'étais pas abrité et ma mère a engueulé mon grand-père en disant mais pourquoi tu le laisses sous la pluie? Il veut regarder le train. Voilà.
1: Et combien d'années après vous êtes ici?
5: Eh bien, alors à l'époque, je devais avoir 5 ans, donc ça fait 72 ans, quoi.
1: Ouais. Le temps n'est pas passé.
5: Non, le temps n'est pas passé. Enfin, je l'ai pas vu passer, surtout. Je l'ai pas vu passer.
1: Qu'est-ce qui explique l'engouement des gens pour les vieux trains, les trains à vapeur?
5: La fascination pour la vapeur. Alors, faut lire Bachelard, si vous voulez, Bachelard, sur la fascination du feu. Hein, et la vapeur, c'est la rencontre du feu et de l'eau. Donc, dans les anciens... conception du monde, il y avait le feu, la terre, l'eau, etc. Je pense que c'est à ta vie que c'est ancré dans l'homme.
1: Zola l'a bien compris, hein, avec la bête humaine.
5: Exact,
1: hein,
5: la bête humaine, exactement.
1: Zola l'a bien compris.
5: Et alors après, il y a toute la mécanique de la machine à vapeur qui est quand même extérieure. C'est pas un truc sur lequel on appuie un bouton et puis on sait pas ce qui se passe à l'intérieur. La machine à vapeur, ça vit, ça respire, ça fait de la fumée. Exactement. Alors j'aurais pas été jusque-là. Mais... Voilà, oui, c'est ça la machine.
1: C'est la vérité.
5: À vapeur. C'est la vérité.
1: C'est la machine
5: et ça
1: la plus proche de l'homme, finalement.
5: C'est la plus proche de l'animal, et donc de l'homme, parce que forcément, nous sommes des animaux, biologiquement parlant. Voilà.
1: Mais c'est super. Votre association, elle sert surtout à la transmission, pas uniquement à faire mémoire, alors, mais à transmettre.
5: À transmettre aussi, parce que hier, il y a une journée organisée par deux jeunes qui a été absolument remarquable. Et c'est des jeunes membres, c'est des gens qui ont moins de 30 ans. Hein. Et donc, c'était super bien organisé et tout, et puis c'est des passionnés. Donc oui, il y a la transmission, il y a des jeunes à la relève.
1: Alors maintenant, il y a un train qui va arriver.
5: Oui, ici.
1: Voilà.
5: Donc, il ne faut pas qu'on reste là.
1: En tout cas, pas longtemps.
5: Pas longtemps. Ce sera notre dernier train.
1: Waouh. Et il sifflera pas trop fort.
5: Non. Oh, peut-être plus que ça s'il nous voit.
1: Comment ça se fait que des jeunes de 20 ans s'intéressent à la vapeur?
6: Bah, parce que c'est...
1: Les trains, quoi.
6: Pourquoi les trains?
7: Bon, ça s'explique pas.
6: Hein. Ouais, c'est ça.
8: C'est venu comme ça.
6: On vous offre un petit train quand vous étiez enfant. On vous dit, oh, bah c'est sympa. Oh, bah tiens, un petit train. Oh, un train en réel. C'est sympa, dis donc.
1: C'est marrant parce que quand même, il y a énormément de gens, il suffit de regarder autour de nous, qui ont les yeux qui pétillent quand ils voient les vieilles locaux, quoi.
9: Ouais, bah c'est aussi un temps qu'on connaît pas, enfin qu'on n'a pas connu... Les grands-parents qui racontaient qu'ils allaient à la coopérative voir les trains passer.
1: Même les grands-parents, ils n'ont pas connu. Hein. Tout ça s'est arrêté dans les années
9: 50.
1: Ah, mais
9: 50, mes grands-parents, ils avaient une coopérative. Ils avaient une coopérative dans leur village et la loque de vapeur, c'était un truc comme ça. Donc il y en avait encore un tout petit peu. Mais...
1: C'est ce qu'on appelait les chemins de fer vicinaux dans le temps.
9: C'est ça, exactement.
1: C'est les bus qui ont remplacé ça et les camions.
9: Dans l'Aisne.
1: Et toi, ils t'ont traîné jusqu'ici?
10: Ouais. Et j'ai dit oui. Ah,
9: mais... Ils viennent de loin, ces deux-là, par contre.
1: C'est vrai, vous venez de...
10: On vient de la Drôme.
1: Purée.
6: Exactement.
1: Valence, Cray.
6: C'est ouais, ça, c'est exactement.
10: De Valence.
1: Uniquement pour ça?
6: Ouais.
1: Ah, okay, oui. Bah, oui. Première raison, quoi.
6: Bah, c'est ça. C'est le Festival Vapeur.
1: Dis-moi, t'es venu en train?
6: Non, en voiture. Non. Alors, non, quand même.
10: On a partagé la route.
6: Voilà, faut partager, quand même. Voilà.
1: Vous autres, vous êtes du coin?
9: Cambrai, moi.
1: Ah ouais.
8: Amiens.
1: C'était le local de l'étape, ça.
6: Ouais, c'est ça.
1: Oh, ben, bonne visite.
9: Hein. Ah, merci.
10: Merci beaucoup, bonne journée.
1: Bonne journée. C'est original de venir manger des éclairs devant des vieux trains, non?
11: C'est super, franchement. Il fait beau en plus, on profite. Donc, franchement, très bien.
1: Vous êtes de la région?
11: Non, on est du Val d'Oise.
1: Ah, ouais, c'est pas loin, mais c'est pas à côté.
11: Exactement.
1: Et toi, tu aimes les trains, toi? Et tu aimes les éclairs au chocolat aussi, hein? Pourquoi tu aimes bien les trains? Qu'est-ce que tu leur trouves?
12: Moi, j'aime bien les locomotives.
1: Lesquelles?
12: Vert foncé, la deuxième. C'est à côté de la locomotive vert clair.
1: Et qu'est-ce que ça t'inspire? Pourquoi t'aimes ça? T'aimes bien le bruit, t'aimes bien le son, t'aimes bien l'odeur?
12: Je sais pas.
1: Bon, ça s'explique pas. Hein. Ça s'explique pas. T'as bien raison. C'est marrant parce que quand j'ai demandé ça à des papis tout à l'heure, ils m'ont dit quand j'étais gamin, j'aimais déjà les trains. C'est comme toi. Mmh. Tu seras chef de gare après. Bah, tu auras TGV alors, ça va plus vite. Ouais, allez, bon après-midi.
11: Merci.

0: tout un univers. Et bien plus que cela, puisque sur le quai de la gare du Crotoy, je tombe sur des personnages sortis tout droit du 19e siècle, à croire la façon dont ils sont habillés. Quelques dames en longue robe, un monsieur avec un casque colonial et des guêtres, et puis un couple, l'homme en capitaine de navire et la femme en crinoline. Évidemment, je tends mon micro.
1: Messieurs, dames, vous êtes de quelle époque ?
2: L'époque 1900. 1880-1900, c'est Jules Verne.
1: Ah, d'accord. Et vous n'allez pas à 20 000 lieues sous les mers, là ?
2: J'essaye de prendre
1: le chemin. Le sur le
2: voilà, cap. Je suis un capitaine.
1: On appelait pas ça un attaché caisse, mais... Ah bon, vous êtes en congé alors, capitaine?
2: Oui, en congé, parfaitement, oui.
1: Nous sommes dans la Miennois, hein, en grand, hein, nous sommes dans la Somme. Jules Verne, c'est un monument.
3: Mais complètement. Mais pour tout le monde, de toute façon, Jules Verne, c'est un monument. Et pour nous particulièrement, parce qu'on fait du steampunk, et c'est notre grand-père à tous.
1: Du comment?
3: Du steampunk.
1: What's steampunk, please?
3: C'est du l'inspiration victorien, pour ça qu'on a quand même un petit peu du 1900, avec... C'est du rétrofuturisme, c'est-à-dire on imagine le futur tel qu'il aurait été si toutes les avancées technologiques n'avaient pas lieu.
1: Si on nous avait foutu la peur,
2: si la vapeur existait toujours.
1: Elle existe toujours.
2: Elle existe toujours, mais si on s'en servait pour le quotidien. Voilà. Et le steampunk, si on le traduit en français, c'est la vapeur, et le punk, c'est le faire soi-même. C'est-à-dire que l'univers du steampunk, les personnes qui participent, ouais, font leurs costumes par eux-mêmes. On part d'une base, n'importe laquelle, et on construit son costume avec n'importe quels accessoires. Des engrenages, une paire de jumelles, tout ce que vous voulez, oui. Une vieille ceinture, une vieille casquette, des lunettes de soudeur, ce que vous voulez. On associe le tout. Et on se construit un personnage à partir de ça.
1: C'est fantastique.
3: On est libre de faire ce qu'on veut.
1: Bah, ça, de toute façon, on imagine très bien, voilà. Mais c'est un esprit libertaire.
3: C'est ça, tout à fait. Oui.
1: Vous êtes dans une époque, et en fait, c'est un jeu de rôle.
3: Un peu,
2: complètement. En quelque sorte, oui.
3: Complètement. Ouais, complètement. On peut être très bien être aviatrice, on peut être explorateur, on peut être tout ce qu'on veut.
1: Et vous êtes des personnages qui prennent le train de 1900, 1890.
3: Aussi, oui.
2: Aussi. Pas aujourd'hui, mais aussi, on le prend.
1: Si, aujourd'hui.
3: Aujourd'hui, on est en plein dedans aujourd'hui.
1: On est en plein dedans, là. Voilà, donc qu'est-ce que vous diriez à Jules Verne aujourd'hui?
3: Merci d'avoir inspiré notre imagination.
2: Oui.
3: Ouais, c'est tout ce qu'il a écrit dans ses livres, il fallait déjà le trouver. Et nous, on suit en fin de compte. On suit son imaginaire.
2: On le reproduit à l'époque moderne.
3: Il vit toujours à travers nous, en fait.
2: Ouais.
1: Extraordinaire. Quels sont vos livres préférés?
2: Moi, c'est Le Tour du Monde en 80 jours.
1: En train?
2: Oui. Le train et le bateau.
1: Ah oui.
2: Le train et le bateau. Ah ça, c'est fantastique comme aventure.
1: Vous dites ça, mais ici, sur le château d'Eau, il y a une montgolfière. Hein.
3: Ah, on va aller voir.
1: Nous sommes au Crotoy. Sur le château d'eau du Crotoy, il y a une montgolfière, ça vous ferait gagner du temps. Si les vents sont bons.
2: C'est très important.
3: C'est ce que j'ai dit à mon mari hier quand on est arrivé de Normandie. Je lui ai dit, on aurait dû prendre le zeppelin, on aurait été plus vite.
1: Et voilà, c'est QFD. Qu'est-ce que vous faites le lundi quand vous endossez les costumes du 21e siècle pour
2: Alors nous avons la chance d'être en grandes vacances.
1: D'accord, on a compris.
2: Et donc on se repose. On range notre matériel. En général, on le répare aussi parce qu'il y a souvent quelques petites bosses,
1: quelques petits accros.
2: Voilà. Et on pense aux prochains événements.
1: Vous vivez dans le futur et le passé en même temps.
3: C'est ça, mais on adore ça.
2: Tout à fait.
3: Ouais, et on passe notre temps à recréer des objets, à faire des bijoux, à recréer des costumes pour les futurs événements parce que parfois, il y a même des thèmes. Donc, il faut coller au thème.
1: Alors, entre les événements, et ça, on va en terminer là, parce que sinon on pourrait discuter pendant des heures. Hein.
2: Tout à fait.
1: Vous cultivez avec des histoires, vous bouquinez.
2: Oui, on lit beaucoup. Et puis,
3: On chine beaucoup dans les brocantes.
2: Beaucoup, voilà, ouais.
3: Ça, les brocantes, c'est...
2: C'est très important.
3: On veut garder quand même du matériel d'époque.
2: Voilà.
3: Par exemple, vous voyez mes jumelles, elles sont de 1900. Elles sont toutes en cuivre. Voilà. Donc on essaie quand même d'avoir des objets d'époque, même si on est dans le rétrofuturisme, qu'on en fabrique beaucoup.
2: Il ne s'agit pas Il ne s'agit pas uniquement de coller un engrenage ou de mettre une paire de lunettes. Il faut que ça soit, si possible, d'époque, comme dit ma femme.
1: Et une jupe très musicale. Hein.
3: Oui, faites moi-même.
1: Ah ben voilà. Merci beaucoup et bonne continuation.
2: Merci à vous.
0: Chaque année, le chemin de fer de la baie de Somme transporte des milliers de voyageurs. Mais le grand rassemblement n'a lieu que tous les 5 ans. Rendez-vous donc en 2031 pour l'édition suivante.
4: 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Pour beaucoup, l'objectif est d'arriver à la bonne heure, pour réussir son voyage et avoir accès au bonheur. Il est facile de prendre un train, encore faut-il prendre le bon. Moi je suis monté dans 2-3 rames, mais c'était pas le bon wagon. 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Et leurs histoires d'amour n'existent que dans leurs rêves. Et il y a ceux qui foncent dans le premier train sans faire attention. Mais forcément ils descendront déçus à la prochaine station. Il y a celles qui flippent de s'engager parce qu'elles sont trop émotives. Pour elles c'est trop risqué de s'accrocher à la locomotive. Et il y a les aventuriers qui enchaînent voyage.
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8: La SONUMA, la Société de numérisation et de valorisation des archives audiovisuelles de la Fédération Wallonie-Bruxelles, plongeons une nouvelle fois dans le fonds Catobel, un ensemble d'archives numérisées grâce au soutien de l'Union européenne dans le cadre du programme Next Generation EU. Et aujourd'hui, nous ne nous intéressons pas à un événement historique, mais à une personne, que dis-je, une personnalité, le comédien Fernand Ledoux. Olivier Barrault, bonjour.
9: Bonjour.
8: Olivier Barrault, merci beaucoup d'avoir accepté mon invitation dans l'écho des archives. Olivier Barrault, vous êtes journaliste, écrivain, vous avez été producteur et animateur de nombreuses émissions de télévision consacrées à la littérature. Vous êtes monté parfois sur les planches et je citerai parmi vos nombreux ouvrages le dernier intitulé « Miniature, écrivain perdu et retrouvé aux éditions du Léraud ». Et pourtant, dans l'émission d'aujourd'hui, il ne sera pas question de littérature, mais de cinéma, un domaine qui fait aussi partie de vos spécialités. Vous êtes ainsi l'auteur, avec Raymond Chira, de l'ouvrage intitulé « Noir et blanc, 250 acteurs français du cinéma français de 1930 à 1960 », publié chez Flammarion. Car en effet, Olivier Barrault, aujourd'hui, nous allons parler d'un acteur belge. En réalité, il prendra très tôt la nationalité française, mais il est né à Tirlemont le 24 janvier 1897 et décédera le 21 septembre 1993. Il s'agit de Fernand Ledoux. Comme on va s'en apercevoir, grâce à vous dans cette émission, Fernand Ledoux va mener une carrière extraordinaire au théâtre et au cinéma en France. Et je voulais vous demander, pour commencer cette émission, Olivier Barrault, si Fernand Ledoux ne peut pas être considéré comme le premier comédien d'origine belge à avoir mené en France une carrière à succès.
9: Il existe en France une tradition de l'accueil des comédiens venus de votre pays, d'Outre-Quiévrin, venus de Belgique. Et un bon nombre d'entre eux ont mené ou mènent encore ici en France, des carrières somptueuses. On oublie d'ailleurs qu'ils sont belges d'origine, mais ils sont bel et bien devenus des personnages familiers au fond du cinéma français. Souvenons-nous par exemple de Victor Franssen, qui fera d'ailleurs une belle carrière en Amérique aussi. Souvenons-nous de Raymond Rouleau, jeune premier, excellent comédien. Souvenons-vous de Jean Servais, qui est pour moi peut-être le plus grand acteur belge du cinéma français, avec une voix magnifique et puis une subtilité dans le jeu, etc. Ou souvenons-nous aussi de Madeleine Ozeray, compagne de Louis Jouvet, qui a tenu des rôles très importants dans le cinéma. Mais cette tradition-là, cette espèce de porosité entre la Belgique et la France, il est vrai que nous sommes voisins et que nous ne sommes pas ennemis, elle se poursuit. Virginie Efira, Cécile de France, Benoît Poulvorde, qui est peut-être un des acteurs français les plus populaires aujourd'hui. Benoît Poulvorde, il est de Namur et je n'apprends rien à personne. En Belgique en général, et pas simplement au cinéma, c'est très frais aussi dans la littérature. Et même d'ailleurs, dans ce qui est de très populaire en Belgique, les fêtes, les ducasses, les rencontres comme ça assez informelles et toujours de bonne humeur. Il y a, et je ne suis pas le premier à le remarquer, mais il y a une truculence en Belgique qui nous fait quelquefois un peu défaut à nous, les Français, de l'autre côté de la frontière. Enfin, n'exagérons pas non plus les différences et la spécificité supposée des comédiens belges. Mais Poulvorde est un cas, je trouve, assez comparable à celui de Ledoux. On ne peut pas dire que Benoît Poulvorde soit un jeune premier. Il n'a pas le physique avantageux de Jean Dujardin. Bon, n'empêche qu'aujourd'hui, en termes de popularité, je pense que Poulvorde est dans les deux ou trois comédiens européens, dirais-je, les plus réputés, les plus aimés, tout simplement les plus aimés. Et chez Ledoux, il y a la même chose. C'est-à-dire que ce n'est pas quelqu'un dont on s'éprend au premier regard, mais c'est quelqu'un qui tout de suite entre dans votre famille, ou plutôt qui nous laisse entrer dans sa famille, qui est à la fois, quelquefois très, très truculente, très amusante, et puis très souvent aussi beaucoup plus grave. Je pense d'ailleurs que les années de séminaire de Ledoux l'ont marqué définitivement. Je pense que cet homme-là était habité par l'immanence, si je puis dire. Et même s'il a quitté son pays pour s'installer en France, où il est mort d'ailleurs, en Normandie, région qu'il aimait entre toutes, Ledoux est quelqu'un qui appartient au fond à cette espèce de grande famille des acteurs français, pas français, peu importe, mais que tout le monde repère immédiatement et dont on se fait volontiers un proche, sinon un ami.
8: Eh bien, Olivier Barrault, dans l'écho des archives, écoutons la voix de Fernand Ledoux avec un premier extrait tiré d'une interview réalisée par la RTCB, la radio-télévision catholique belge, en 1984.
10: Le rêve est une réalité pour moi. L'invisible est aussi important que le visible, peut-être davantage. C'est en partant du visible qu'on peut aller au-delà et trouver, le rêve est très important. Par conséquent, le jeu, un acteur ne fait que rêver, puisqu'il s'habille de personnages qu'il n'est pas ou qu'il ne peut pas être. C'est ainsi que brusquement, il se donne de l'héroïsme, il se donne de la faiblesse, il est le vainqueur, il est celui qui fait taire les autres. C'est une espèce de revanche aussi. Chez l'acteur, il y a beaucoup d'enfantillage et puis un fond de faiblesse, il s'habille d'autres personnages.
8: Olivier Barrault, on vient donc d'entendre la voix de Fernand Ledoux qui parle de l'importance pour lui du rêve, de l'invisible, qu'il considère même comme peut-être plus important que le reste et qui a nourri sa vie d'acteur. Quel a été son parcours ?
9: Ledoux est un de vos compatriotes, vous le rappeliez à l'instant. Il était effectivement né à Tirlemont, qui, sauf erreur de ma part, se situe dans la province de Brabant. Et il provient d'une famille néerlandophone, plus que francophone, même s'il a fait des études poussées, qu'il a bien entendu pratiquées, appris la langue française. Mais à l'origine, il est complètement bilingue. ce qui n'est pas pour rien, me semble-t-il, dans la singularité du personnage de Ledoux. Il a pensé à la religion. Il a d'ailleurs étudié au séminaire, se destinant à la prêtrise. Et puis, le goût, l'intuition que le théâtre, le jeu en général, allait lui porter chance, l'a fait s'orienter vers le théâtre. Il a quitté son beau pays de Belgique pour la France, pour Paris. Il a suivi des cours au Conservatoire National, ici en France. Il est entré à la Comédie Française, non sans avoir auparavant combattu pendant la Première Guerre mondiale, ce qui lui a valu d'ailleurs d'être décoré. C'est vous dire que c'est quelque chose d'improbable que le parcours de Fernand Ledoux, improbable mais magnifique, car Ledoux, à mon sens, peut se flatter de cette situation originelle qui est que c'est un premier rôle tout en n'étant pas un jeune premier.
8: Alors, vous avez parlé de son expérience de la Première Guerre mondiale, mais il faut également parler de la Seconde, car lorsqu'elle est déclarée, Fernand Ledoux vogue bien loin de la France sur son bateau, mais immédiatement, il fait demi-tour et demandera à s'engager à nouveau. Olivier Barrault, on a parfois des comédiens, des acteurs, l'image de gens éloignés de la réalité des choses. Et Fernand Ledoux, on l'a entendu en début de l'émission, parle également pour lui de l'importance du rêve. Mais on voit pourtant que ce n'était pas la seule dimension du personnage. Il tenait compte du réel, il voulait s'y engager de la manière la plus forte qui soit, en l'occurrence ici en tant que soldat en temps de guerre. C'est tout à fait singulier et c'est très impressionnant.
9: Oui, tout à fait. C'est un patriote franco-belge, si je puis dire. Et effectivement, il est tenté par un retour au combat, ce qui est difficile pour quelqu'un de son âge. Encore une fois, il était né, comme vous l'avez rappelé, en 1897. C'est dire qu'en 1940, il n'avait plus l'âge d'être mobilisé. Ça ne l'a pas empêché de continuer à travailler. Il a d'ailleurs, et c'est un des paradoxes de l'existence de Ledoux, qu'il partage d'ailleurs avec d'autres comédiens, c'est que pendant l'occupation, il tourne plusieurs fois pour une maison de production allemande, de capitaux allemands, mais installés en France, à Paris, aux Champs-Élysées, qu'appelle la Continentale. Il va tourner d'ailleurs des films de très bonne qualité, car la compagnie Continentale sait faire des choix, et des choix artistiques qui se défendent, mais nul n'ignore que c'est en réalité une compagnie allemande, dirigée par un nazi éprouvé, qui s'appelle le docteur Greven. Ça n'empêchera pas Fernand Ledoux de tourner au moins deux films pour la Continentale, tout en étant par ailleurs absolument insoupçonnable. Il n'a jamais collaboré, hein. Ne faisons pas de lui un traître, c'est pas le cas. Il a continué son métier, il a tourné pour la Continentale, d'autres comédiens et comédiennes ont refusé, lui il a fait, bon voilà, c'est pas non plus, il n'a dénoncé personne, hein. Ce n'est pas un criminel. C'est un homme qui effectivement, à partir des années 40, qui lui sont très fastes, très favorables, va devenir véritablement une vedette. Et comme je le disais à l'instant, il n'est pas si courant de devenir un premier rôle, une vedette, quelqu'un qui est en haut de l'affiche, alors qu'on n'est pas le jeune premier. Il a tourné des quantités de films avec des acteurs absolument formidables qui l'emportaient sur lui du fait de leur charme physique. Je sais pas, on peut penser à Louis Jourdan, par exemple, avec qui il a tourné Premier Rendez-vous, qui est un film essentiel dans sa carrière. Mais à côté de ça, c'est un acteur de composition. Par définition même, me semble-t-il, Ledoux est un acteur de composition.
8: Avant les années 40, Fernand Ledoux n'a tourné au cinéma qu'une dizaine de films. Il connaît d'ailleurs le passage du muet au parlant. Le premier, c'est en 1918, la faute d'orthographe de Jacques Feder. Bien évidemment, en parallèle de cette activité plutôt sporadique au cinéma, Fernand Ledoux mène une carrière florissante au théâtre avec plusieurs pièces interprétées par an, notamment dans les années 20. Mais citons quelques grands titres qui vont le rendre célèbre et populaire.

0: Fay, il interprète Lazare Carnot dans le Napoléon de Sacha Guitry. Je m'arrête, Olivier Barrault, parce qu'en fait, la liste est beaucoup trop longue, puisqu'elle compte près de 200 films tournés avec les plus grands réalisateurs et avec les plus grands acteurs. Quel paradoxe lorsque on connaît les débuts de Fernand Ledoux, notamment au théâtre, des débuts modestes de second, voire de troisième rôle. Ça aussi, il l'a connu, Fernand Ledoux, même si très vite, il se fera remarquer.
1: Ben, il faut dire que Ledoux est assez singulier par rapport, si je puis dire, au panorama des comédiens français de ces années-là. Il commence effectivement par le petit côté de la vie des comédiens, puisqu'il entre à la Comédie-Française comme pensionnaire et qu'à ce titre, il va interpréter un nombre incalculable de pièces de théâtre, certaines d'auteurs très connus, des classiques, d'autres de gens beaucoup plus obscurs, et il va rester à la Comédie-Française fort longtemps. Il y entre en 1921, il la quittera, la Comédie-Française, pour y revenir jusqu'à la fin, c'est-à-dire 1954, la fin de son contrat avec la Comédie-Française. Il a joué donc des quantités de petits rôles, mais sa singularité, son physique, son phrasé, le fait aussi que, comme vous l'avez fait apparaître dans l'extrait qu'on a entendu, Ledoux est un type qui réfléchit à son métier. C'est un type assez profond. On a parlé comme ça de l'immanence, des choses comme ça, de la religion à l'évidence, de la foi. C'est quelqu'un qui est travaillé par ces questions, je dirais, d'ordre métaphysique. Pour le reste, il va tourner au cinéma dès ses 20 ans environ, notamment par exemple dans un film qui va énormément faire parler de lui, qui s'appelle L'Atlantide, qui est un film de son compatriote, de votre compatriote Jacques Feder. Mais Feder va faire une carrière magnifique en France puis aux États-Unis, mais il était belge bel et bien. Et dans L'Atlantide, d'après Pierre Benoît, de Jacques Feder, il a un rôle important. Et puis, je vous l'ai dit, il va jouer dans quelque chose comme 80 pièces. Ses grandes années au théâtre et surtout au cinéma viennent un petit peu plus tard, mais finalement, assez tôt, c'est un type qui a eu une carrière absolument magnifique. Hein. Quand vous prenez la liste des noms des gens qu'il a illustrés comme interprète, on est absolument sidéré. À côté de ça, c'est un type qui est très apprécié du métier, de la profession. Il est même révéré. C'est un type très consciencieux dans le travail, jamais en retard, connaissant ses textes par cœur. Il est par ailleurs plutôt sympathique, ce qui explique qu'on l'a sollicité de manière continue, pratiquement jusqu'à la fin, puisqu'on le verra même dans ses années d'expérience, ses années d'homme âgé, dans Les Chinois à Paris de Jean Yanne, dans les années 70.
0: Olivier Barrault, vous parlez du caractère sympathique de Fernand Ledoux, c'est très important, ça explique sa longévité et aussi son charme, j'imagine. Et pourtant, on va écouter un second extrait de 50 secondes où il parle de la méchanceté des personnages. On l'écoute.
2: Pour un homme qui a vos préoccupations de profondeur, vous avez cependant
3: joué... Profondeur relative.
2: Oui, mais vous avez quand même joué des rôles de personnages très peu édifiants, suspects, oui, etc. Vous n'y avez jamais vu de contradiction.
3: Mais non, ça fait partie du métier d'acteur. L'acteur est un menteur. Par conséquent, il joue des personnages qui sont bons, il joue des personnages qui sont méchants. Et c'est très bien, parce que nous avons tous en nous une partie méchante et une partie bonne. Et l'acteur a au moins ce privilège de pouvoir se débarrasser, lorsqu'il joue un personnage méchant, de ce qu'il peut y avoir de méchant en lui. L'essentiel, c'est qu'une fois que le rideau est tombé, il oublie la méchanceté du personnage et qu'il essaye de se nettoyer intérieurement.
0: Olivier Barrault, c'est une banalité de dire qu'un bon comédien doit être capable d'interpréter des rôles très éloignés de sa propre personnalité, mais il faut reconnaître que dans le cas de Fernand Ledoux, le contraste est très marqué et s'est multiplié car il a bien souvent interprété des rôles de personnages méchants, veules, troubles, très éloignés donc de ce qu'il était dans la vie.
1: C'est tout à fait vrai. Ledoux a un physique, disons-le, plutôt ingrat, ce qui ne l'a pas empêché de tenir des rôles extrêmement importants, voire des premiers rôles dans des films. Je pense par exemple à Goupil-Main Rouge, le film de Jacques Becker qui date de 1943, un film de l'occupation, dans lequel Goupil-Main Rouge, qui est le titre du film, c'est lui. Il est le personnage de Goupil dans ce film magnifique, inspiré d'un roman de Pierre Véry. C'est-à-dire qu'il faut faire le départ entre ce qu'est ou ce que

0: que sont les rôles qu'on lui confie, qui sont encore une fois souvent liés à son physique, à cet air comme ça un peu chassieux, à ce visage qui n'est pas a priori très sympathique, qui est plutôt méfiant, voire douteux. Ça lui convient tout à fait, il est excellent. Ça n'empêche pas que dans la vie, il est très loin des personnages qu'il interprète. Mais comme il le rappelle lui-même, telle est la fonction, le rôle du comédien. Il n'est pas ce que vous croyez.
1: Olivier Barrault, dans la longue filmographie de Fernand Ledoux, pourriez-vous pointer les rôles dans lesquels, selon vous, il a particulièrement excellé ?
0: Oh oui, ça n'est pas difficile. Puisqu'il a tourné avec les plus grands, vous avez cité Marcel Carnet, comment ne pas citer Jean Renoir, avec lequel il tourne La Bête humaine en 1938, qui est un pur chef-d'œuvre et dans lequel il est formidable, d'autant qu'il a un rôle très ingrat et en même temps très incarné. Il joue le rôle d'un homme trompé. Il est l'époux de la belle Simone Simon, alias Séverine, et tout ça va très très mal finir, confère le roman d'Émile Zola dont le film s'est inspiré. N'empêche qu'il est absolument admirable. Dans un rôle difficile, un rôle ingrat, il est en plus confronté à Jean Gabin, qui est la grande vedette du film. N'empêche qu'il s'en sort admirablement.
1: Olivier Barrault, un mot peut-être sur la carrière internationale de Fernand Ledoux, puisqu'il n'a pas tourné que dans des films français. On peut par exemple citer son apparition en 1961 dans le célèbre film de guerre « Le jour le plus long ».
0: Oui, parce qu'il parlait l'anglais sans difficulté, c'est le cas très souvent de vos compatriotes. La pratique de l'anglais est plus généralisée en Belgique encore qu'elle ne l'est en France, comme langue adjacente, si je puis dire, langue de complément. Non, il a tourné aussi avec Orson Welles dans Le Procès, qui est un film absolument magnifique, inspiré de Kafka, où il est prodigieux. Et puis, on a évoqué tout à l'heure son goût de l'irrationnel, de la folie, de la rêverie, etc. Souvenons-nous de lui dans Sortilège, très beau film de Christian Jacques, datant de l'Occupation, dans lequel il joue un illuminé, un fou, Fabret. Il est sidérant de puissance et d'intériorité en même temps. Il y a chez lui vraiment quelquefois une espèce d'échappée vers l'irrationnel, je crois, vers le rêve. On n'est pas dans une rationalité classique et prévisible, on est au contraire dans quelque chose de rêvé. Il aime le rêve, Fernand Ledoux. D'ailleurs, Les Visiteurs du soir, que vous citiez tout à l'heure, qui est un des plus gros succès des films de l'Occupation en 1942, interprété, on s'en souvient, par Jules Berry dans le rôle du diable et par Alain Cuny et Arletty comme jeune premier, il est là, et bien là. Il est très inquiétant. En même temps, il est un peu le deus ex machina de cette histoire. Il n'est jamais décevant. D'ailleurs, il y a une phrase magnifique de Colette que je vous livre parce que je viens de la retrouver et que je la trouve très très juste, il dit « J'aime ce Ledoux qui de peu sait faire beaucoup ». Autrement dit, il n'est pas nécessaire d'être un jeune premier pour mener une carrière exceptionnelle. Après tout, il est quand même premier rôle dans Goupil Main Rouge, un chef-d'œuvre absolu, ce que j'ai cité tout à l'heure, mais il est également très très très mémorable dans des films peut-être moins célèbres. Je pense à L'Homme de Londres, par exemple, qui est un film de 1943, réalisé par Henri Decoing et inspiré d'un roman de Simenon, où il est aux côtés de Jules Berry, autre acteur admirable, où il est très inquiétant, impliqué dans des histoires criminelles, parce que avec son physique qui n'est pas toujours très bienveillant, on peut le croire effectivement capable de violence, capable de trahison, capable d'actes comme ça non prémédités, qu'il accomplit quand même avec une espèce de naturel extraordinaire. Et puis, moi, je me souviens de lui aussi dans Premier rendez-vous, un autre film de la Continentale, tourné en 1942 ou 41, je crois, et dans lequel il a pour rival, tenez-vous bien, aux yeux de Daniel Darieux, il a pour rival Louis Jourdan. Bon, tout comme dans Le Lit à colonne, il aura Jean Marais comme rival amoureux. Eh bien, ce n'est pas ridicule. Il arrive à tirer son épingle du jeu avec une profondeur, je dirais même une forme de complicité. Il faut pas faire de c'est pas Dostoïevski, Fernand Ledoux, encore que au fond il aurait peut-être pu jouer dans Crime et Châtiment. Non, il y a aussi une sorte de complicité immédiate, très difficile à expliquer, mais que moi je ressens dès que je le vois apparaître. J'étais pas le seul. Il a été extrêmement célèbre. Il a fait la une des magazines. Et d'ailleurs, on ne l'a pas oublié. La preuve, c'est qu'on parle de lui encore aujourd'hui en 2026.
1: On va écouter un dernier extrait de l'interview de Fernand Ledoux, enregistré en 1984 par la RTCB, un extrait dans lequel l'acteur évoque sa foi au détour d'une réflexion profonde sur la relativité des choses et notamment sur la relativité de l'être humain.
2: La mer est un absolu, est un tout. Pour moi, c'est Dieu, et nous sommes des gouttes là-dedans, ou comme dans le champ, nous sommes une pauvre petite herbe. Nous nous prenons trop au sérieux. Quand je vois un arbre, par exemple, dans la nature, il m'arrive de le caresser, de toucher. Quand je vois un être ou un chêne qui a traversé le temps, qu'est-ce que nous sommes à côté de ça ? Je crois que l'homme n'invente pas, il découvre. Il découvre des choses qui existent. Il crée des rapports entre des choses qui existent. L'atome existe depuis toujours. L'électricité, c'était avant la découverte de l'électricité. Alors brusquement, il se gonfle parce qu'il trouve la vapeur. Il se gonfle parce qu'il trouve le feu. Mais toutes ces choses existaient, il n'a qu'à les prendre. Elles sont là. C'est quand même pas lui qui donne le ciel, c'est quand même pas lui qui donne la terre, c'est pas lui qui donne tous les éléments qui sont... Il les découvre, mais qu'il ne se prenne pas au sérieux, qu'il ne se dise pas « je suis le créateur » et qu'il ne se substitue pas à celui qui nous a donné toutes ces choses dès le départ.
1: Olivier Barrault, comment réagissez-vous à ces propos ?
0: Écoutez, chacun entretient ses propres convictions ou ses propres croyances. Il est manifeste que Ledoux était un homme habité par la foi, je pense. Ce qu'on vient d'entendre et qu'il développe sur la nature, sur les éléments, sur les arbres par exemple, sont des choses d'abord qui sont très contemporaines de ce que nous sommes nous aujourd'hui. Mais plus généralement, on sent chez lui une conviction absolue. C'est un être métaphysique, Fernand Ledoux, à l'évidence. Alors, je ne vous cache pas que tout ceci est très très loin de moi, personnellement. Mais je respecte et j'admets, chacun exerce là sa liberté.
1: En tous les cas, Olivier Barrault, on le voit, une grande maîtrise évidemment du langage, c'est bien le moins pour un comédien, oui. Mais une articulation de la pensée qui est très claire, c'est sans doute ce qui explique aussi que Fernand Ledoux fut un très grand professeur.
0: Oui, alors ça, chacun de ses élèves le reconnaît. Il a été nommé professeur au Conservatoire national d'art dramatique de Paris, qui est quand même ce qu'on fait de mieux en France, en tout cas pour ce qui concerne la pédagogie de l'acteur. Et il a vu passer et il a fait travailler un nombre incalculable de comédiens et de comédiennes devenus ultérieurement des vedettes des premiers rôles. Et puis il y a chez Ledoux quelque chose, j'essayais de le pointer tout à l'heure, on a l'impression que il n'est pas complètement dupe de cette gravité et de cet air volontiers sinistre qu'il arbore. J'en veux pour preuve le fait qu'il est devenu encore plus familier, encore plus célèbre, encore plus admis à la table familiale lorsqu'il a tourné, cette fois dans les années 50, c'est-à-dire sensiblement plus tard que pendant l'occupation. Dans les années 50, il tourne « Papa, maman, la bonne et moi », un film de Jean-Paul Le Chanois, qui va connaître un succès énorme. Et dans Papa, Maman, La Bonne et Moi, il a le rôle principal, ou quasiment, aux côtés de Gaby Morlaix et de Robert Lamoureux, qui jouent respectivement le fils et la mère. Il est l'époux de Gaby Morlaix dans ce film qui aura une suite, qui va s'appeler Papa, Maman, Ma Femme et Moi. C'est une comédie familiale sans prétention, mais plutôt bien fichue et plutôt amusante. Et bien, dans le rôle principal, qui l'eût cru ? Fernand Ledoux, sorti au fond des ténèbres, sorti de l'inquiétude, sorti aussi de la pulsion de meurtre, qui est quelque chose qui habite complètement le personnage de Ledoux. Hein. Il n'est pas loin de procéder à l'acte ultime dans bon nombre de ses films. Et d'ailleurs, quelquefois, c'est ce qui advient, bel et bien. C'est vous dire qu'on a affaire à quelqu'un de complexe, d'extrêmement intéressant, je trouve, très généreux dans son activité de pédagogue. Et par ailleurs, comédien, bah, il suffit de citer ça. On a oublié, ou on n'a pas oublié, parce qu'il a fallu faire des choix. Souvenez-vous de Volpone, le film de Maurice Tourneur, qui est un film extraordinaire par son interprétation. Il y a là-dedans Charles Dullin, il y a là-dedans Louis Jouvet. Et il y a notre cher Ledoux, qui est un de ceux qui convoitent l'héritage illusoire, d'ailleurs, de Harry Bore, qui est le personnage principal de ce film inspiré de l'Élisabéthain Ben Jonson et adapté à l'écran par Jules Romain.
1: Olivier Barrault, on pourrait vous écouter longtemps. Merci beaucoup de nous avoir fait bénéficier de votre érudition cinématographique et de nous avoir permis de parler de cet acteur, de son immense carrière en France, alors qu'il était d'origine belge, une Belgique qu'il a d'ailleurs un peu trop oubliée.

0: Mais aujourd'hui, grâce à vous, dans l'écho des archives, on a pu le ramener à nos mémoires. Merci encore Olivier Barrault et je rappelle pour nos auditeurs que vous êtes un spécialiste du cinéma mais également de la littérature et vous avez publié très récemment un ouvrage aux éditions du Lairot, un ouvrage où vous allez rechercher des écrivains perdus et retrouvés. C'est peut-être un peu ce qu'on a fait aujourd'hui avec Fernand Ledoux.
1: Très bien, et merci de votre accueil.
0: C'était l'écho des archives, une émission réalisée en partenariat avec la Sonuma, la société de valorisation et de numérisation des archives audiovisuelles de la Fédération Wallonie-Bruxelles. Les extraits entendus proviennent du fonds Catobel, rendu accessible grâce au soutien de l'Union européenne dans le cadre du programme appelé Next Generation EU.

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1: Et avant de retrouver la suite des programmes sur la radio chrétienne francophone, écoutons la chanson qui s'impose aujourd'hui, Charles Aznavour en 1962 avec Les Comédiens.

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3: Bonjour et bienvenue, je suis très heureux de vous retrouver aujourd'hui. Est-ce que vous avez déjà participé à une manif? C'est possible. Lorsque l'on voit des manifestants dans les rues, souvent il s'agit de s'opposer, de se prononcer contre telle ou telle réforme, contre telle ou telle direction que prend la société. Pourtant, la tradition chrétienne est faite de pèlerinages. Les fidèles marchent pour prier ensemble, pour se rapprocher de Dieu, pour méditer le message du Christ par les pieds. Et demain, dans une vingtaine de villes de France, ils seront des dizaines de milliers à marcher pour Jésus. Paris, évidemment, mais aussi Brest, Nantes, Lille, Strasbourg, catholiques, protestants, évangéliques, tous unis pour le Christ. C'est la marche pour Jésus. Affluence multipliée par 10 en 10 ans, un christianisme attestataire porté par l'immigration, un christianisme qui ne se cache pas, qui ne se cache plus. La théorie de l'enfouissement, selon laquelle la foi chrétienne doit rester secrète sans aucun signe d'identification du chrétien, ne répond plus aux aspirations de l'époque. Notre société ultra polarisée, ce qui est dommage, aspire de fait à la lisibilité des croyances. Les chrétiens sont de moins en moins nombreux, mais ils sont appelés à être plus visibles. On n'allume pas une lampe pour la mettre sous le boisseau, on la met sur le lampadaire et elle brille pour tous ceux qui sont dans la maison. Vous êtes la lumière du monde. Soyez les bienvenus et très bon réveil. Il est 6h30. Et comme chaque matin, on fait le point sur l'information avec vous, Clara Bévillacois. Bonjour Clara.
4: Bonjour Pierre-Hugues, bonjour à tous. L'autopsie est en cours. Un corps pouvant être celui de Liana a été retrouvé hier dans une exploitation agricole près de Fleurance, dans le Gers. Les vêtements ont également été découverts dans le CIO et ils ressemblent à ceux que portait la jeune fille de 11 ans, portée disparue depuis une semaine. Sébastien Lecornu réunit aujourd'hui ses ministres de l'Intérieur et de la Justice pour évoquer les éventuels dysfonctionnements dans le traitement des plaintes qui visent le principal suspect, cet homme actuellement en détention provisoire.
3: C'est un revers dans l'enquête de l'incendie du

0: massif des Corbières dans l'Aude l'an dernier.
1: Oui, une agence de l'Office national des forêts est mise en examen, soupçonnée d'avoir causé le départ de ce feu qui a ravagé 17 000 hectares de végétation. Cet agent conteste l'accusation. Il est poursuivi pour destruction involontaire par incendie aggravé, soupçonné d'avoir jeté un mégot de cigarette par la fenêtre de son véhicule. Après l'annulation d'une dizaine de concerts, le théâtre Édouard VII à Paris annonce lui aussi mettre un terme à la pièce de théâtre dans laquelle joue Patrick Bruel. Les dernières représentations n'auront donc pas lieu. Des militantes du collectif Nous Toutes s'étaient largement mobilisées contre ces spectacles en raison des plaintes pour viol et agression sexuelle qui visent l'artiste.
0: C'est une lettre ouverte que le président ukrainien adresse à son homologue russe.
1: Oui, Volodymyr Zelensky propose une rencontre entre les deux leaders et suggère un cessez-le-feu complet, le temps de mettre fin à la guerre. Des négociations dans un pays tiers, demande-t-il dans cette lettre. Volodymyr Zelensky peut venir à tout moment à Moscou, a réagi le Kremlin. Au Liban, le chef du Hezbollah pro-iranien rejette l'accord de cessez-le-feu annoncé à Washington. Il réclame un retrait total des forces israéliennes au Liban et menace le nord d'Israël de nouvelles attaques. Hier, malgré le cessez-le-feu acté la veille, des frappes israéliennes ont fait 8 morts et une dizaine de blessés dans le sud du Liban.
0: Le président chinois Xi Jinping sera en Corée du Nord lundi et mardi prochain.
1: Oui, ça c'est sa première visite depuis 2019. Et lors de ce dernier déplacement, Xi Jinping avait d'ailleurs célébré l'amitié indestructible, dit-il, entre les deux nations voisines. Kim Jong-un s'était de son côté rendu à Pékin en septembre dernier, invité aux côtés du président russe Vladimir Poutine à l'occasion du 80e anniversaire de la fin de la Seconde Guerre mondiale. Et c'est un coup de froid à Nantes hier, défaite de l'équipe de France à la Beaujoire pour le premier match de préparation à la Coupe du Monde de football. De buts à 1 face à la Côte d'Ivoire. Cela avait bien commencé pourtant après l'ouverture du score par Ryan Cherki.
0: Et Clara, nous pouvons compter sur une accalmie aujourd'hui dans le ciel.
1: Oui, les orages se sont éloignés et devraient nous laisser tranquilles, même pour ce week-end. Alors, quelques pluies passagères sont tout de même attendues des Hauts-de-France au Grand Est cet après-midi, mais elles seront plutôt timides. Ailleurs, sur le territoire, c'est un ciel assez couvert et des éclaircies qui s'annoncent. Pas de quoi faire remonter les températures non plus. Comptez 19 degrés à Lille et à La Rochelle. Il fera 21 à Paris et Bordeaux et 24 degrés à Marseille.
0: Ouais, 6300 personnes tuées, plus 1 million de déplacés depuis 2017. Le nord du Mozambique est frappé par une insurrection djihadiste d'une immense violence. On en parle dans 10 minutes. RCF Notre-Dame, il est 6h35. On va parler aussi de fin de vie dans quelques minutes. Au-delà des débats législatifs, la question du sens que l'on donne aux derniers jours de vie. Mais d'abord, comme chaque matin, Clara, c'est la bonne info.
1: Brindille, c'est un dispositif national d'écoute et de soutien pour les jeunes aidants. L'association des Dames du Calvaire, elle développe des formations pour les aidants en soins palliatifs. Alors ces deux associations œuvrent, vous l'aurez compris, pour les proches aidants et elles font partie des 18 qui vont recevoir un prix ce soir. Elles ont été départagées parmi 192 candidatures des associations soutenues par le Fonds des aidants de la Fondation Notre-Dame. Alice Fabre, bonjour.
2: Bonjour.
1: Vous êtes responsable des projets associatifs à la Fondation Notre-Dame. Alors, le fonds aidant, c'est assez récent. Il a été lancé en fin d'année dernière. Est-ce que pour l'instant, avant de présenter ces associations, vous avez pu tirer un premier bilan ?
2: Oui, le bilan est plutôt positif et surtout très concret. On a pu tenir notre promesse qui nous tenait vraiment à cœur. On est passé de l'intention à l'action. Alors, après un an, c'est pas suffisant, mais on a pu mesurer l'urgence déjà, c'est-à-dire l'ampleur des besoins. Vous disiez tout à l'heure 192 projets, c'est énorme, on ne s'attendait pas à en avoir autant, donc c'est ça qu'on mesure aujourd'hui.
0: Il y a 18 lauréats à ce fonds des aidants. Racontez-nous quel est le profil des projets que soutient la Fondation Notre-Dame.
2: Alors en fait, il y a une enquête IFOP qui a déterminé l'ensemble des besoins des aidants et nous, on a choisi de se concentrer sur deux types de besoins qui sont les écoutes, l'écoute des aidants et la formation. Donc c'est surtout l'écoute. Ce qu'on a pu constater, c'est que les besoins remontent vraiment de toute la France et sont issus enfin les projets reviennent de toute pathologie, que ce soit le grand âge, l'handicap, les maladies ou le cumul des deux d'ailleurs. Donc c'est vraiment multiforme et ce qui nous a aussi beaucoup marqué, c'est l'âge des aidants qui vont vraiment, vous parlez tout à l'heure de Brindille, mais des enfants jusqu'aux personnes beaucoup plus âgées qui aident soit leurs enfants, soit leurs conjoints. Voilà, c'est ça qui ressort.
1: Et ce qu'on remarque aussi, c'est qu'il y a beaucoup d'associations locales, ce ne sont pas forcément des grandes associations nationales, mais des associations qui sont réellement implantées sur le territoire.
2: Exactement. Donc ça,

0: ça nous a beaucoup surpris. On a vraiment des grandes associations connues, hein, France Alzheimer ou l'UNAPEI ou Jeanne Grenier, et puis aussi des toutes petites associations très locales qui sont très touchantes, parce que là on se rend bien compte que c'est des associations qui ont peu de moyens, qui ont beaucoup de bénévoles avec vraiment une portée locale très importante, et qui se débrouillent avec pas grand chose, mais qui font beaucoup de bien.
1: Vous disiez qu'il y avait deux jambes au soutien de la Fondation Notre-Dame, l'écoute et la formation. Sur le sujet de l'écoute, la Fondation Notre-Dame soutient les projets qui viennent en aide aux aidants parce que l'écoute, c'est spécifiquement chrétien.
0: Oui, c'est vrai qu'on peut dire ça. On a des dispositifs d'écoute, l'accompagnement spirituel aussi. L'écoute fait vraiment partie de l'ADN des chrétiens. On avait encore ce matin cette parole d'évangile qui commence par « Écoute Israël » et puis derrière après les 10 commandements. Donc c'est vraiment le fondement de la spiritualité chrétienne.
2: Donc il y a 18 associations qui ont été départagées parmi 192 candidatures. C'est énorme. Comment il a fallu choisir finalement, quel a été qu'est-ce qui a fait la différence?
0: Alors déjà, on avait un certain nombre de critères objectifs, entre guillemets, qui étaient de dire qu'on voulait aider des associations qui étaient pérennes, qui avaient déjà un certain nombre d'années d'existence, hein, pour vraiment ancrer ça dans une réalité concrète. Donc ça a été important. Et puis, on a mené tout ça avec un jury, que je remercie d'ailleurs, qui était composé de sachants, de gériatres, de personnes qui étaient implantées dans les politiques publiques de santé, pour vraiment déterminer quelles étaient les associations qui pouvaient avoir le plus d'impact à court terme. Après, ce qu'on retient quand même, c'est que très clairement, on le disait tout à l'heure, sur 192 projets, on n'en a retenu que 18. Tout ça parce que effectivement, on a évidemment une enveloppe financière qui est contenue, même si beaucoup de donateurs et de mécènes nous ont suivis et continuent à nous suivre encore pour le lancement du numéro 2 qui va arriver très bientôt. On peut retenir quand même qu'on a répondu qu'à 7% des besoins financiers.
1: Et vous, Alice Fabre, quel projet vous touche personnellement le plus ?
0: Ah, c'est difficile votre question. D'abord, vraiment l'engagement de tous, et on en a rencontré beaucoup, ouais. Et très très touchant. Après, c'est vrai qu'il y a deux points peut-être qui me touchent plus particulièrement, c'est les jeunes aidants. Les jeunes aidants, on en parle peu, et on a des enfants, des adolescents qui accompagnent soit un parent malade, soit un frère malade, ouais. et ils sont complètement invisibles, ils sortent des radars. Et quand on pense qu'ils jouent également leur avenir personnel, professionnel, ouais. Scolaire, c'est vraiment très touchant. Après, il y a peut-être une deuxième chose, c'est les aidants ruraux, parce que le aller vers, on s'est rendu compte de ça, est très important pour ces aidants qui peuvent rarement se déplacer et voilà, qui sont vraiment dans une grande solitude.
2: Un grand merci en tout cas Alice Fab d'avoir pris le temps de répondre à nos questions. Vous êtes, je le rappelle, responsable des projets associatifs à la Fondation Notre-Dame. Vous nous parliez ce matin de ce fonds, hein, des aidants mis en place par la Fondation et qui récompense.
1: Et cette question de la fin de vie traverse notre société, on le sent. Sarah Carvalho est professeure des universités. Elle est l'invitée de Christiane Cacret dans Dialogue sur la mort pour évoquer son livre La quête de sens en fin de vie. Elle explique ce que nous enseigne Cicely Saunders, la fondatrice des soins palliatifs.
3: Alors, ce qu'a dit Cicely Saunders à partir de son expérience, elle a d'abord été infirmière et puis ensuite médecin, et elle fonde donc les soins palliatifs à Londres dans les années 60, c'est que cette expérience, elle est normale. Et ça me semble très important, enfin, cette expérience de perte du sens est normale, de ne pas pathologiser la question de la perte du sens. Il y a beaucoup de travaux autour de la souffrance, de la détresse existentielle qui montrent que pour un être humain, ce n'est pas obligatoire, mais c'est normal, ces moments de perte de sens, et qu'elle est capable, elle, de donner du sens jusqu'au bout.
1: Voilà, vous écoutiez Sarah Carvalho, philosophe des sciences et coprésidente de la plateforme nationale sur la fin de vie, au micro de Christiane Cacret. Émission déjà disponible sur rcfnotredame.fr. À suivre, on va partir dans le nord du Mozambique, depuis 2017, frappé par une insurrection djihadiste d'une immense violence. On fait le point avec Benoît de Blanpré.
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1: Pourtant le découragement et la soumission.
2: Oui, il dénonce notamment le silence des autorités. Se taire devant la souffrance est en effet perçu par la population comme un manque d'intérêt à leur détresse et augmente le sentiment d'abandon. Et puis Monseigneur Julias rappelle également qu'une unique réponse militaire ne serait pas suffisante, ajoutant de la violence à la violence. Et l'évêque ose alors le principe du dialogue en ces termes. Pour que cette guerre puisse prendre fin, nous devons utiliser différentes voies, et notamment une avec laquelle le Mozambique est déjà familier, la voie du dialogue. Ainsi donc est la très grave situation au nord du Mozambique, où les prêtres et les religieuses ne ménagent pas leurs efforts pour rester présents et prendre soin de tous ceux qui souffrent. Et grâce à ces bienfaiteurs, l'aide à l'Église en détresse peut soutenir financièrement l'Église locale pour lui permettre de répondre aux nombreux défis de la région. Alors, je vous encourage, chers auditeurs, à prier avec ferveur pour la paix au Mozambique et à apporter votre soutien matériel, si vous le pouvez, aux communautés chrétiennes martyrisées au nom de leur foi.
1: Merci beaucoup Benoît de Blanpré, de l'aide à l'Église en détresse. Et dans 5 minutes, dans la prière du matin qui est à suivre sur cette antenne, on pourra confier tout spécialement les habitants du Mozambique qui souffrent de cette situation dramatique. Il est 6h47 sur RCF Notre-Dame. Clara nous a rejoint pour le Saint du jour. Vous avez un grand sourire, Clara.
3: Eh bien oui, comme chaque matin avec vous, Pierre-Hugues.
1: D'autant que nous fêtons les Boniface et les Igor.
3: Exactement. Alors Boniface, c'est un prénom médiéval particulièrement donné autrefois en Provence. Et Igor, c'est un prénom d'origine scandinave très courant en Russie et qui signifie gardien de la jeunesse.
1: Alors, on va commencer par Saint Igor.
3: Ok, alors c'est l'arrière-petit-fils de Saint Vladimir, grand-duc de Russie au XIIe siècle. Il fut lésé de tous ses biens et rejeté du trône. Alors il devient moine au monastère de Saint-Théodore de Kiev. La haine du peuple contre la dynastie des Olegovitch à laquelle il appartenait continue à le poursuivre. Il fut sauvagement assassiné en 1147 alors qu'il priait devant l'icône de la Mère de Dieu.
1: Et quant à Saint Boniface ?
3: Eh bien, c'est un moine anglais qui évangélisa l'Allemagne. Il a sacré en 751 Pépin le Bref, qui le chargea de réformer l'église franque. Il fut assassiné vers 754 par des païens, alors qu'il évangélisait encore à 80 ans. Son corps fut rapporté à l'abbaye de Fulda, qu'il avait fondée, et c'est encore là que la conférence épiscopale allemande se réunit chaque année.
1: Et c'est à lui qu'on doit l'origine du sapin de Noël.
3: Exactement, une légende raconte qu'un jour où il voulait démontrer aux druides que les chênes n'étaient pas des arbres sacrés invincibles, il fit abattre un chêne pluricentenaire, le chêne de Thor, et dans sa chute, il écrasa tous les arbres autour de lui, sauf un jeune sapin. Alors Boniface, qui venait de prêcher sur le mystère de la nativité, déclara alors « Cet arbre sera l'arbre de l'enfant Jésus ». Et depuis lors, les familles chrétiennes allemandes commencèrent à mettre des sapins dans leur maison au temps de Noël. Et cette coutume, Pierruc, s'est largement répandue.
1: Et puis nous sommes aujourd'hui le 5 juin, Clara, et c'est arrivé un 5 juin. Je vous emmène en 1305. Le siège de Rome est vacant, il n'y a pas de pape. Benoît XI est mort depuis. Pour annoncer qu'il est le nouveau pape, il prend le nom de Clément V, mais refuse de se rendre à Rome, puisque c'est Clément V qui installe en 1309 la papauté à Avignon. Ce qui devait être provisoire dura finalement 70 ans et 7 pontificats. À suivre, la prière du matin sur RCF Notre-Dame. À 6h50 sur cette antenne, je vous propose de prendre un temps pour vous, un temps avec Dieu dans l'évangile du jour. Jésus enseigne au temple devant une foule nombreuse qui, je cite, vient l'écouter avec plaisir. Alors, c'est avec plaisir que nous écoutons la parole de Dieu. Ce passage du 12e chapitre de Marc, commenté par le père Éric Courtois.

Dans ces trois courts versets, Jésus ne reçoit pas de questions, mais en pose pour ouvrir l'esprit de ses interlocuteurs au mystère de sa personne. Jésus est vrai Dieu et vrai homme, mais cela n'a pas encore été perçu par ses contemporains, alors que l'Écriture conduisait le cœur vers cette révélation bouleversante qui est le titre de l'Évangile selon saint Marc, Jésus, le Christ, le Fils de Dieu. Le Christ, ou Messie, doit donc être de la lignée de David selon la promesse. C'est la raison pour laquelle il est si important que Joseph reconnaisse et introduise Jésus dans la lignée davidique. Le titre de « fils de David » n'est jamais contesté à Jésus. La difficulté vient de ce que David lui-même appelle le Messie « mon Seigneur ». Dans la mentalité antique, un descendant est toujours moins important que le personnage illustre qui démarre une lignée. Or, David lui-même le nomme Seigneur. Si donc David le reconnaît plus grand que lui, comment peut-on dire qu'il est son fils ? Personne ne sait répondre à ces questions de Jésus, car personne, alors, n'a clairement perçu que Jésus, fils de David, est aussi le fils de Dieu. Pour nous, souvenons-nous toujours, en professant le credo, que l'Église appuie sa foi en Jésus sur les Écritures de l'Ancien comme du Nouveau Testament, ce qui paraît obscur, contradictoire ou inachevé dans l'Ancien Testament, se comprend quand on accueille le mystère de Jésus-Christ, vrai Dieu et vrai homme, Dieu fait homme pour notre salut.

Notre Père, qui es aux cieux, que ton nom soit sanctifié, que ton règne vienne, que ta volonté soit faite sur la terre comme au ciel. Donne-nous aujourd'hui notre pain de ce jour. Pardonne-nous nos offenses, comme nous pardonnons aussi à ceux qui nous ont offensés. Et ne nous laisse pas entrer en tentation, mais délivre-nous du mal. Car c'est à toi qu'appartiennent le règne, la puissance et la gloire pour les siècles des siècles. Amen.

0: l'annonce à Marie.
1: Et elle conçut du Saint-Esprit. Je vous salue Marie, pleine de grâce. Le Seigneur est avec vous. Vous êtes bénie entre toutes les femmes, et Jésus, le fruit de vos entrailles, est béni. Sainte Marie, Mère de Dieu, priez pour nous pauvres pécheurs, maintenant et à l'heure de notre mort.
0: Voici la servante du Seigneur.
1: Qu'il me soit fait selon votre parole. Je vous salue Marie, pleine de grâce. Le Seigneur est avec vous. Vous êtes bénie entre toutes les femmes, et Jésus, le fruit de vos entrailles, est béni. Sainte Marie, Mère de Dieu, priez pour nous pauvres pécheurs, maintenant et à l'heure de notre mort.
0: Et le Verbe s'est fait chair.
1: Et il a habité parmi nous. Je vous salue Marie, pleine de grâce. Le Seigneur est avec vous. Vous êtes bénie entre toutes les femmes, et Jésus, le fruit de vos entrailles, est béni. Sainte Marie, Mère de Dieu, priez pour nous pauvres pécheurs, maintenant et à l'heure de notre mort.
0: Priez pour nous, Sainte Marie, Mère de Dieu,
1: afin que nous soyons rendus dignes des promesses du Christ.
0: Daignez, Seigneur, répandre votre grâce dans nos âmes, afin qu'ayant connu par la voix de l'ange l'incarnation de votre Fils Jésus-Christ, nous puissions parvenir par sa passion et par sa croix à la gloire de sa résurrection, par le même Jésus-Christ, votre Fils, notre Seigneur. Amen.
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6: Vendredi 5 juin, nous fêtons aujourd'hui Saint Igor et Saint Boniface. Très bon réveil. RCF Notre-Dame, il est précisément 7h. Et à la une ce matin, la main tendue de Volodymyr Zelensky à Vladimir Poutine, Clara.
7: Oui, dans une lettre, le président ukrainien propose à son homologue russe une rencontre pour négocier. Vladimir Poutine indique que Volodymyr Zelensky peut venir le rencontrer à Moscou à tout moment. Au Liban, les frappes israéliennes se poursuivent depuis hier malgré le cessez-le-feu théoriquement en place. Au moins 8 personnes sont mortes dans le sud du pays. C'est un tournant dans l'enquête de l'incendie du massif des Corbières dans l'Aude l'été dernier. Un agent de l'Office national des forêts a été mis en examen, poursuivi pour destruction involontaire par incendie aggravé. Un premier test raté pour les Bleus. Ils se sont inclinés 2-1 hier face à la Côte d'Ivoire en match de préparation pour le Mondial de football. Deuxième chance pour se rattraper lors du prochain match amical lundi soir face à l'Irlande.
6: Une GPA éthique est-elle possible? Un débat sur notre antenne vous a fait réagir. Les coulisses de l'info dans 10 minutes. Nous serons avec le directeur de la rédaction de RCF Notre-Dame, Étienne Pépin.
7: Vous Volodymyr Zelensky peut venir à tout moment à Moscou pour négocier. C'est la réaction de la Russie après la demande du président ukrainien d'une rencontre dans un pays tiers. Volodymyr Zelensky qui s'est adressé directement à Vladimir Poutine dans une lettre

0: Jésus, tu es le Christ, la communauté de l'Emmanuel pour accompagner notre prière qui se poursuit avec l'Angélus.
1: L'ange du Seigneur apporta

0: pour tenter de trouver un accord et mettre fin à la guerre qui dure maintenant depuis plus de 4 ans.
1: 8 personnes sont mortes dans le sud du Liban hier dans des frappes israéliennes.
0: Et ce malgré la trêve censée être en place entre le Liban et Israël. Hier, le chef du Hezbollah a demandé un retrait total des troupes israéliennes du sol libanais et a rejeté dans la foulée ce cessez-le-feu. Des frappes israéliennes qui ont également fait 11 morts dans la bande de Gaza cette fois. Il s'agit, selon les autorités sur place, de civils et de policiers. Le président chinois Xi Jinping se rend la semaine prochaine, lundi et mardi, en Corée du Sud. C'est une première visite depuis 7 ans dans ce pays allié de la Chine. Il répond à l'invitation du dirigeant nord-coréen Kim Jong-un. Du nouveau dans l'affaire du bar, le Constellation de Crans-Montana, tristement connu après l'incendie qui a ravagé l'établissement la nuit du Nouvel An et qui a fait 41 morts. Les propriétaires français seront auditionnés ensemble ce vendredi par les procureurs chargés du dossier et en présence des avocats des différentes parties qui pourront interroger Jacques et Jessica Moretti sur ce drame.
1: Dans la disparition de Liana, le fonctionnement de la justice est remis en cause.
0: Oui, alors qu'un corps a été retrouvé hier dans le Gers, identifié comme étant probablement celui de la jeune fille de 11 ans portée disparue depuis une semaine. Une autopsie est en cours pour le confirmer. L'homme soupçonné de l'avoir enlevé avait été visé par des plaintes et signalements. C'est tout à fait inacceptable, a réagi le ministre de la Justice, Gérald Darmanin. Il a rendez-vous avec Sébastien Lecornu aujourd'hui, aux côtés du ministre de l'Intérieur, pour faire le point sur ces possibles dysfonctionnements. Les négociations pour le rachat de SFR se terminent aujourd'hui. Bouygues, Orange et Iliad se sont déjà positionnés sur une offre à plus de 20 milliards d'euros. En plus de SFR, Patrick Drahi est en train de se séparer de la chaîne de télévision RMC Sport. La transaction est en train de se finaliser avec la branche média de l'armateur français CMA-CGM, le groupe qui est déjà propriétaire de BFM TV ou encore de La Provence. À Porte d'Auteuil en tennis, après les dames hier, place aujourd'hui aux demi-finales messieurs. La première opposera le numéro 3 mondial, l'allemand Alexander Zverev, au tchèque Jakub Mensik, c'est le 27e mondial. La deuxième demi-finale de Roland-Garros est 100% italienne. Matteo Arnaldi, 10e mondial, affrontera Flavio Cobolli, c'est le 14e.
1: C'est la fin de la pluie et du vent en Ile-de-France.
0: Oui, pas de précipitations annoncées et même des éclaircies pour cet après-midi. Alors, un soleil qui sera caché par les nuages en matinée, mais qui va s'imposer plus facilement au fil de la journée. Pour les températures comptées 13 degrés actuellement, on attend entre 20 et 21 pour cet après-midi.
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2: Le rassemblement a pour objectif à la fois l'élévation spirituelle et de réaffirmer la centralité de l'Eucharistie. Il s'inscrit dans un calendrier bien particulier.
3: À l'occasion de la fête du Très-Saint-Sacrement, qui pour nous est vraiment le sommet de notre foi chrétienne.
2: Peggy Flao est membre de l'association Adorons Jésus.
3: C'est le jour où l'Église catholique célèbre le très saint corps et le très précieux sang de Jésus-Christ. Donc, on a voulu mettre en avant vraiment cette très, très belle solennité et surtout donner la possibilité au peuple de Dieu de recevoir des enseignements riches sur l'adoration eucharistique qui, au premier abord, n'est pas toujours facile, accessible. Et on a voulu la rendre très accessible et surtout permettre au peuple de Dieu de vivre une véritable rencontre avec Jésus Eucharistie.
2: À travers un programme très chargé, le groupe Adorons Jésus veut faire renouer avec l'adoration qui est très souvent méconnue d'une partie des catholiques.
3: Je pense, de par ma propre expérience, que l'adoration, se tenir au pied de Jésus Eucharistie, c'est quelque chose qu'on ne comprend pas forcément en fait. C'est mais aussi comprendre tous les fruits de l'adoration eucharistique dans la vie du chrétien, dans la vie de l'Église.
2: Ce programme sera développé par des enseignements.
3: Nous avons invité Monseigneur Rouget, qui nous fait l'honneur d'être présent. Il y aura également le Père Jean-Baptiste Alzac, la Sœur Annick, Marie-Antoine, qui vont véritablement nous enseigner sur l'adoration. Ce sont des enseignements qui sont accessibles à tous, qu'on puisse vraiment toucher de près le mystère de Jésus Eucharistie, qui se fait nourriture pour nous. Il y aura aussi des moments d'intercession, de ministère. Il y a une veillée de guérison qui est prévue pour que les personnes, au-delà de la théorie, puissent vraiment approcher le Seigneur.
2: Mais également par des temps d'adoration chantée, le charisme porté par le groupe Adorons Jésus.
3: Notre charisme dans notre association Adorons Jésus, c'est l'adoration eucharistique chantée. Et personnellement, en tout cas moi, c'est comme ça que j'ai rencontré Jésus au stick, j'ai vécu une rencontre avec lui, c'est à travers le chant.

0: Le chant, c'est, comme disait saint Augustin, chanter, c'est prier deux fois. Donc le chant ouvre le cœur à l'amour de Dieu et permet de se connecter davantage à Jésus qui est présent devant nous. Il y aura bien sûr des temps d'adoration, il y aura des temps de silence, mais notre charisme, c'est vraiment l'adoration chantée.
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2: Une attention particulière a aussi été portée aux enfants avec un parcours spécialement conçu pour eux dans l'esprit du catéchisme et de l'éveil à la foi afin que ce sommet soit pleinement ouvert aux familles.

0: Merci Philomène Dubois. Le sommet eucharistique se tiendra donc à l'église Saint-Pierre-Saint-Paul à Colombes ce week-end, le samedi et dimanche.
1: À l'occasion de la fête Dieu.
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1: Il est 7h10 sur RCF Notre-Dame. Soyez les bienvenus. Bonjour Étienne Pépin.
5: Bonjour Pierre-Luc Dubois.
1: Directeur de la rédaction de RCF Notre-Dame. Un sujet sur la GPA fait réagir les auditeurs.
5: Oui, tout à fait. Nous y avons consacré notre débat du jour hier et vous êtes extrêmement nombreux à m'avoir écrit votre courroux.
1: Eh bien, vous répondez dans les coulisses de l'info, comme chaque vendredi. Et puis en direct des diocèses, sport et foi. La foi, Étienne, ça vous connaît, le sport un peu moins.
5: Un peu moins, beaucoup moins.
1: On va partir dans la Sarthe dans 5 minutes puisque des Olympiades diocésaines sont organisées demain. Étienne, vous pourrez jouer au foot, au basket, au water-polo, à la pétanque. Il y aura aussi une messe. Ça vous plaît plus. Présentation avec Benoît Porcher à suivre de RCF Sarthe. Mais d'abord, donc, les coulisses de l'info. Étienne Pépin, vous répondez aux questions et remarques de nos auditeurs. Hier, les propos tenus dans le débat du jour au sujet de la GPA ont choqué nos auditeurs.
5: Suis-je vraiment sur RCF Notre-Dame ? Je suis horrifié par ce que j'entends de la... À l'élection présidentielle, a relancé son idée de légalisation d'une gestation pour autrui. Éthique, entre guillemets, pour les couples d'hommes. En réaction, 15 personnalités politiques ont publié une tribune pour s'y opposer fermement. Nous avons souhaité en parler.

0: de l'artificialisation de la procréation à outrance? Quid de la relation entre la mère et l'enfant lorsqu'ils sont séparés à la naissance après 9 mois de grossesse? Quid de l'impact sur l'enfant qui cherche toute sa vie à comprendre son histoire? Quid de la vie tout simplement comme don sacré? Et les questions sont nombreuses encore, mais nous ne les avons pas posées.
1: Et Étienne, il faut alerter sur le risque de banalisation d'un sujet si grave.
0: Oui Pierre-Hugues, oui, je le crois profondément et c'est ce que font les signataires de la tribune publiée à l'initiative de la ministre de l'égalité entre les femmes et les hommes, Aurore Berger, et avec elle des personnalités politiques de droite et de gauche comme Agnès Buzyn, Rachida Dati, Agnès Firmin-Lebaudeau ou Laurence Rossignol. On ne peut pas mettre le corps des femmes à la disposition du désir d'autrui, disent-ils. La GPA est interdite en France, mais nombre de couples d'hommes vont à l'étranger sans scrupule pour y accéder. Les signataires de la tribune dénoncent un commerce reproductif mondial. Ils citent un rapport de l'ONU de 2025 qui conclut à la nécessité d'abolir la GPA sous toutes ses formes à travers le monde. Ils estiment qu'une civilisation ne se définit pas seulement parce qu'elle a le pouvoir de faire, mais aussi parce qu'elle choisit collectivement de ne pas faire.
1: Et nous en parlons avec notre invitée ce matin, Clotilde Brosselet.
0: Clotilde Brosselet, bonjour.
2: Bonjour, bonjour à tous.
0: Merci d'être avec nous ce matin sur RCF Notre-Dame. La GPA, on ne pourra pas y échapper, ça fait partie du rouleau compresseur de la société actuelle.
2: Bah, c'est ce qu'on pourrait croire, mais je crois qu'on peut quand même toujours échapper à ce qui est mauvais pour l'homme. En fait, ce qui est assez intéressant, c'est qu'en France, la GPA est interdite. Elle est d'une certaine manière autorisée de fait depuis 2013 avec la circulaire Taubira qui permet aux enfants nés de GPA à l'étranger d'avoir la nationalité française, alors que jusqu'à présent, ils gardaient leur nationalité de pays d'origine. Voilà, donc c'est une forme d'autorisation de fait. Mais ce qui est intéressant, c'est de voir qu'on retrouve dans les mêmes mécanismes, on va dire, de propagande pro-GPA que pour la fin de vie ou pour la PMA, vous avez des couples homosexuels connus, issus de la, voilà, issus des, du monde de la variété, comme Christophe Beaugrand, le présentateur, un candidat de L'amour est dans le pré, mais aussi le journaliste Olivier Faugiel, qui ne cache pas avoir été à l'étranger. Pour eux, la plupart du temps, c'est aux États-Unis, mais le candidat de Le bonheur est dans le pré, lui est un peu moins riche, donc il est allé en Colombie, ça coûte moins cher. Voilà, et qui, d'une certaine manière, nous raconte une histoire d'amour. Alors, ce qui est intéressant, mais je n'ai pas trouvé le chiffre exact, c'est que la plupart des couples qui vont à l'étranger, hein, on parle de 200 enfants par an en France, nés à l'étranger pour des parents français, sont plutôt des enfants qui sont commandés et, par des couples hétérosexuels. Mais on nous raconte une grande histoire d'amour de parents homosexuels parce que suite à la PMA, procréation médicalement assistée pour toutes, couples de lesbiennes et femmes seules, évidemment, au nom de l'égalité, il n'y a pas de raison que les couples homosexuels d'hommes ne puissent pas avoir d'enfants.
0: Mais là, on parle bien d'un marché, Clotilde Brosselet. Derrière l'éthique, il y a un marché estimé à près de 15 milliards de dollars en 2023, promis à plus de 100 milliards d'ici 2033. Rien ne peut empêcher finalement la marche vers la GPA si on n'a pas une décision internationale au niveau onusien.
2: Alors c'est ce que prône d'ailleurs le Vatican, c'est une abolition universelle, hein. Le pape François a fait un appel pour une abolition universelle de la GPA, de la gestation pour autrui, il y a plein de termes qu'on peut utiliser. Il n'y a pas de texte dans le magistère qui parle directement de la, enfin quand je dis le magistère, d'encyclique qui évoque directement la gestation pour autrui. Il peut y en avoir, mais je ne les ai pas vus. En revanche, ce qui est intéressant, c'est que quand on parle de gestation pour autrui ou de maternité substitution dans les textes du Saint-Siège, c'est des textes qui sont issus du dicaster pour la doctrine de la foi. Donc c'est pas une question de droit de l'homme ou de dignité, mais c'est bien une question de dignité, mais en tant qu'enfant de Dieu. Et ce qui est intéressant, c'est de voir que les arguments anti-GPA sont souvent des arguments en faveur de la protection des femmes. Et le Vatican, lui, évoque aussi la question de l'enfant en parlant d'une institutionnalisation de l'abandon de l'enfant. Et il dit que tous les enfants ont le droit à naître naturellement et pas de façon artificielle. Et puis évidemment, le Vatican reprend les arguments classiques de défense de la femme. Moi, j'ai envie d'aller un peu plus loin, c'est-à-dire que il y a ces textes, mais de façon plus précise, il y a une sacralité du corps. Pourquoi ? Parce que l'unité de la personne, c'est corps et âme. Et là, on voit bien que dans le cas de la GPA, l'acte médical, entre guillemets médical, qui est mis en œuvre et commercial, sépare l'utérus du reste de la femme. La femme ne peut pas s'attacher à cet enfant, donc elle est distincte. Et il y a véritablement cette séparation corps et âme. Et là, la femme n'est regardée qu'à travers son son utérus, son ventre.
0: Je voudrais qu'on parle de la logique purement libérale que la GPA représente. Il y a cet argument qui dit, si tout le monde est d'accord,

0: Si la femme est bien respectée, bien rémunérée pour cela, si c'est bien payé, une femme pauvre au service d'un couple riche, au moins, ça peut fonctionner dans une logique libérale. Qu'est-ce que vous répondez à ça ?
1: Oui, bah à ce moment-là, c'est un argument que je trouve très fallacieux, parce que c'est un argument, si on le décline, dans ce cas-là, autorisons le vol. Voilà, puisque comme le vol existe, et bon, autorisons le vol, il n'y a pas de raison. Quoi. C'est pas parce que les choses existent qu'elles sont justes. En France, ce que je trouve intéressant, c'est que la Cour de cassation parle d'indisponibilité du corps humain. Et la Cour de cassation dit bien que le corps ne peut pas faire l'objet d'un contrat. Là, on a bien une histoire de contrat. Mais plus en amont, ça pose plein de questions. C'est-à-dire que le couple commanditaire, lui, sélectionne des embryons. Enfin, il sélectionne des ovocytes. Donc, il choisit d'abord une femme qui va donner des ovocytes. Puis après, on choisit une mère porteuse. Donc, il y a vraiment toute une série d'actes de distinction. Et ça coûte de l'argent. Mais ce n'est pas parce que les gens sont d'accord que c'est bon. C'est toujours la logique de la libérale.
0: Est-ce que il y a un enjeu de dignité de la personne ? Et est-ce que, à travers cela, on est en train de changer le visage de l'humanité avec la GPA ?
1: Mais complètement. Je ne sais pas quand même. On peut revenir à la question très pratique de ce que c'est qu'une mère porteuse. Une mère porteuse, même si elle signe un contrat, c'est elle qui, dans le business de la GPA, gagne le moins d'argent. Alors, en fonction des pays, c'est 16% à 25% du montant d'une GPA. Alors, plus vous êtes dans un pays riche comme les États-Unis, plus la mère porteuse gagne de l'argent. Mais dans les pays les plus pauvres, type Russie, elle gagne moins de 15% du montant. Et on est sur des montants qui vont de 40 000 à 120 000, 300 000 euros. Voilà. Et on peut aller au-delà, hein, encore. Donc déjà, il n'y a pas de liberté quand vous êtes pauvre et qu'on vous propose une somme même importante. Et puis, je pense qu'une fois que là, il y a des contrôles qualité, enfin, on est vraiment dans un domaine avec des promotions, des soldes. Et puis, une femme qui signe un contrat de GPA, elle est entravée pendant le temps de la grossesse dans ses libertés individuelles. Et c'est fondamental, comme le droit de voyager. Si elle est mariée, qu'elle a une vie conjugale, elle n'a pas le droit d'avoir de relations sexuelles. Et si l'enfant est handicapé, elle est obligée d'avorter.
0: Merci beaucoup, Clotilde Bonsolet, d'avoir été avec nous ce matin, spécialiste de la doctrine sociale de l'Église, chroniqueuse de RCF Notre-Dame. Merci beaucoup.
2: Merci à vous, Étienne Pépin. 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
2: 7h20 sur RCF Notre-Dame, le pape Léon XIV arrive demain en Espagne, un programme minuté. Les Espagnols attendent avec impatience l'arrivée du souverain pontife chez eux, vous allez l'entendre dans quelques minutes. Mais d'abord, comme chaque matin, en direct des diocèses, on part dans le diocèse du Mans aujourd'hui, puisque toute la Sarthe est attendue demain dans le nord du département pour la deuxième édition des Olympiades diocésaines. Bonjour Benoît Porcher.
4: Bonjour Pierre-Hugues, bonjour à toutes et à tous.
2: Vous êtes journaliste pour RCF Sarthe, alors parlez-nous de cette grande journée sportive et festive qui s'annonce demain. Je le disais, c'est la deuxième fois que le diocèse du Mans la propose aux Sarthois.
4: Exactement, Pierre-Hugues, la première édition s'est déroulée il y a 2 ans, en 2024, à l'occasion bien sûr des Jeux Olympiques de Paris. 800 personnes avaient répondu à l'appel et depuis tout le monde attendait ce deuxième rendez-vous de demain. Pour organiser cette journée, le diocèse du Mans peut compter sur l'appui précieux de l'association Notre-Dame de Persaigne à Neuchâtel-en-Saunois, tout au nord de la Sarthe. Les participants seront accueillis dans le magnifique cadre de l'ancienne abbaye cistercienne de Persaigne, classée au monument historique, mais dont il ne reste aujourd'hui que quelques pans de mur. L'objectif premier de ces Olympiades est tout simplement de se réunir et de créer du lien entre les générations par la pratique sportive, le tout dans la joie, le dépassement de soi et le plaisir de rencontrer l'autre.
2: Alors qui peut participer à cette grande journée, Benoît ?
4: Tout le monde, Pierre-Hugues, les jeunes, les moins jeunes, que vous soyez sportif ou pas, que vous soyez catho ou pas, le diocèse ouvre cette journée à qui veut bien y participer. Les festivités vont démarrer dès 9h30 avec les inscriptions. Suivront les échauffements à partir de 10h, puis les activités telles que la marche, le yoga, des cours de rock ou de bachata.
2: De bachata.
4: À midi, tout le monde.
2: Benoît,
4: de bachata,
2: c'est...
4: Oui.
2: C'est quoi le bachata?
4: C'est une danse. Alors je ne saurais pas vous dire exactement en quoi elle consiste. Je ne suis pas spécialiste et je ne suis pas un grand danseur Pierre-Hugues.
2: Bon, la suite du programme, cas, après, Benoît.
4: À midi, tout le monde partagera un pique-nique avant le grand lancement des Olympiades à 13h. Différents tournois sont au programme avec pêle-mêle hein, du foot, du basket, du volley, de la pétanque, du frisbee ultimate, même du water polo si le temps le permet. En parallèle, une grande kermesse sera mise en place pour les enfants. Et la journée se clôturera à 18h par une messe célébrée par l'évêque du Mans, Monseigneur Jean-Pierre Villemain. Voilà Pierre-Hugues, j'espère

0: que je vous aurais donné envie de venir
1: tout
0: dans
1: à
0: le
1: fait,
0: nord de la
1: tout
0: Sarthe
1: à fait.
0: Ce week-end. En tout cas, toute l'équipe hein, de la matinale RCF Notre-Dame est la bienvenue, peut-être pour former quelques doublettes au tournoi de pétanque. Hein, qu'est-ce que vous en dites ?
1: Plutôt du Molky pour nous. Merci beaucoup, en tout cas.
0: Ça peut se faire, alors,
1: ce
0: peut-être.
1: Ce matin, Benoît Porcher, en direct de la Sarthe, où vous êtes journaliste pour RCF Notre-Dame. L'actualité chrétienne à suivre, le programme du voyage du pape en Espagne. Il atterrit demain à Madrid. Les détails avec Pauline de Torsiac.
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1: 7h24 sur RCF Notre-Dame. Le président ukrainien propose une rencontre à son homologue russe, Clara.
5: Oui, Pierre-Hugues, on va en parler. Il suggère un cessez-le-feu. Le temps de négocier donc avec Vladimir Poutine.
1: Eh bien, on va en parler avec vous dans quelques minutes. Est-ce que vous connaissez la bachata, vous ?
5: C'est de la danse.
1: Ah oui, c'est de la danse. Pauline, bonjour. Pauline de Torsiac.
6: Bonjour, Pierre-Hugues.
1: Vous connaissez la bachata. Alors là,
6: Moi, je ne connais pas la bachata, mais je vous ai envoyé une petite vidéo vous appreniez, parce que j'ai quand même l'impression que vous aimez bien danser, que vous avez envie d'apprendre les bases de la bachata.
1: Oh là là, mon Dieu, non. Enfin, je suis très mauvais danseur, malheureusement. Allez, on va revenir à l'actualité chrétienne avec vous, Pauline. Léon XIV, qui entame demain en Espagne son 4e voyage apostolique. 3 grandes étapes l'attendent, Madrid, Barcelone et les îles Canaries.
6: Oui, la dernière fois qu'un pape a foulé le sol espagnol, Pierre-Hugues, eh bien, c'était Benoît XVI en 2011 pour les Journées mondiales de la jeunesse. 15 ans plus tard, la venue de Léon XIV est attendue avec impatience, vous l'imaginez. Premier pape américain, ancien missionnaire au Pérou, il parle espagnol couramment. Alors, à la veille de l'arrivée du pape à Madrid, première étape de ce voyage, c'est à la fois l'effervescence et la sérénité dans la capitale espagnole. Les précisions du père Rodrigo, curé de la paroisse Saint-Louis des Français à Madrid.
7: On sent une effervescence. Je pense que cette visite de 2000 ans, ça avait pas mal marqué la ville, les esprits. On sent un petit peu, oui, cette attente qui grandit aussi dans les paroisses, bien sûr, mais un petit peu aussi dans l'atmosphère. Il y a même, et là je rentre justement de me promener un petit peu, d'aller dans la ville, d'aller dans un établissement scolaire où on assure le caté, et puis on voit déjà les affiches un petit peu partout. Bienvenido. Et Léon XIV, donc même il y a des affiches. Et oui, on sent bien cette attente de la part de la ville.
1: C'est un programme minuté qui attend le pape à Madrid, Pauline.
6: Oui, Léon XIV sera accueilli par le roi Felipe au Palais Royal, puis par les autorités, la société civile et le corps diplomatique. Samedi soir, le pape animera une veillée de prière avec les jeunes en plein cœur de Madrid, sur la Plaza de Lima. Le lendemain, en la solennité du Saint-Sacrement, Léon XIV célébrera la messe sur la place de Cibèle, autre lieu emblématique de la capitale. La célébration sera suivie d'une procession à l'occasion de la solennité du Saint-Sacrement. Le pape qui a prévu d'ailleurs de porter lui-même les saintes espèces. Dans toutes les paroisses de Madrid, l'heure est au dernier préparatif. Natalia a par exemple hâte de vivre cette visite historique. Elle prépare la venue du pape pour un groupe de 700 personnes de sa paroisse.
8: Tout d'abord, nous nous préparons avec énormément de joie, d'enthousiasme et aussi bien sûr avec des responsabilités, mais c'est vrai que c'est un moment unique. Je m'occupe d'un groupe de 700 personnes de ma paroisse. C'est bien un important travail de préparation, de logistique et aussi d'accompagnement. Nous attendons un message fort d'espérance, de paix, de fraternité. Je pense que le monde traverse aujourd'hui nombreuses difficultés. C'est vrai que c'est un pape qu'on ne le connaît pas énormément. Il est récent, du coup, on aimerait bien de le connaître un peu plus pour voir quel message nous donne à tout le monde et surtout à les chrétiens.
6: Impatience aussi au sein du clergé espagnol, Pierre-Hugues. Le 9 février dernier, l'archevêque de Madrid a même organisé une rencontre avec plus de 1000 prêtres. Ils avaient d'ailleurs reçu à cette occasion une lettre du pape, Père Rodrigo.
7: Le pape nous a déjà écrit à l'occasion, une prêtre adressée au

0: au clergé de Madrid, qui nous a profondément touchés dans la simplicité et mais la profondeur du message, en nous encourageant vraiment à être prêtres, en revenant vraiment aux essentiels d'être prêtres, malgré nos limites humaines, à l'image du Christ pasteur. Une lettre très très belle, très simple, mais qui nous a tous touchés. Chez les prêtres, il y a une attente très cordiale, oui, de cette visite.
1: Et au cours de cette visite, le pape devrait aborder des thèmes tels que la paix, le désarmement, l'unité, la jeunesse, la culture, les nouvelles technologies et les migrations. Lundi, le pape rencontrera le président du gouvernement espagnol, Pedro Sanchez. Il sera ensuite reçu au Congrès des députés pour prononcer un discours devant les membres du Parlement espagnol. Léon XIV s'entretiendra également avec les évêques au siège de la conférence épiscopale. Il rencontrera lundi soir la communauté diocésaine dans le stade de Bernabéu. Et puis mardi, il est attendu à Barcelone. On aura l'occasion d'en reparler, Pierre.
2: Des drapeaux Jésus t'aime, des flash mobs et des refrains de pop louange, des dizaines de milliers de fidèles sont attendus samedi dans une quinzaine de villes françaises pour les marches pour Jésus.
1: Oui, le principe est simple, hein, défiler en musique dans un témoignage joyeux et paisible d'une foi vivante qui veut toucher les cœurs. C'est ce qu'expliquent les organisateurs. À Paris, l'édition 2026 est parrainée par le footballeur Olivier Giroud et l'édition 2026 s'élancera du Panthéon à 14h pour gagner la place Vauban dans le 7e arrondissement.
2: On aura l'occasion d'en reparler avec l'invité de la matinale à 8h10. Le pape a convoqué les cardinaux pour un consistoire les 26, 27 et 29 juin prochains.
1: Oui, dans une lettre adressée aux cardinaux, le cardinal Rédoyen du Collège Cardinalis a précisé les thèmes des 4 sessions de travail. Les cardinaux discuteront de la situation internationale, de la paix et du dépassement de la théorie de la guerre juste, de l'encyclique Magnificat Humanitas et de la mise en œuvre du synode.
2: Merci beaucoup Pauline de Torsiac pour l'actualité chrétienne. 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Et à la une, Clara, le président ukrainien propose une rencontre à son homologue russe.
3: Oui, il suggère un cessez-le-feu, le temps de négocier. Volodymyr Zelensky a adressé une lettre ouverte à Vladimir Poutine pour mettre en place des négociations directes dans un pays tiers. Ce dernier dit ne pas avoir reçu la lettre, mais a tout de même réagi. Volodymyr Zelensky peut venir à tout moment à Moscou. Au Proche-Orient, des frappes israéliennes ont fait 8 morts et plusieurs blessés dans le sud du Liban, malgré le cessez-le-feu en place. Un soldat israélien a également été tué. Le chef du Hezbollah pro-iranien, lui, rejette l'accord du cessez-le-feu annoncé à Washington et réclame un retrait total des forces israéliennes au Liban.
2: La famille de Liana dans l'attente de l'autopsie.
3: Celle du corps retrouvé hier dans une exploitation agricole dans le Gers. Les vêtements sont similaires à ceux que portait la collégienne de 11 ans au moment de sa disparition. Sébastien Lecornu réunit aujourd'hui ses ministres de l'Intérieur et de la Justice pour évoquer les éventuels dysfonctionnements dans le traitement de plaintes qui visent le principal suspect. Cet homme actuellement placé en examen et en détention provisoire. Du nouveau, dans l'affaire du bar Le Constellation de Crans-Montana, tristement connu après l'incendie qui a ravagé l'établissement la nuit du Nouvel An et qui a fait 41 morts. Les propriétaires français sont auditionnés ensemble ce vendredi et en présence des avocats des différentes parties qui pourront interroger Jacques et Jessica Moretti sur ce drame. Le ministère du Travail doit dévoiler aujourd'hui un nouveau plan sur la santé au travail. Il vise particulièrement les jeunes et les nouveaux arrivants dans les entreprises. Ce sont ceux les plus touchés par les accidents du travail. Un salarié français sur deux présente des signes de détresse psychologique, selon une étude publiée ce mardi par Empreinte Humaine, réalisée par Ipsos BVA.
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3: Et c'est la fin de la pluie et du vent en Île-de-France. Pas de précipitations annoncées et même des éclaircies pour cet après-midi. Alors le soleil sera un petit peu caché ce matin par les nuages, mais il va s'imposer plus facilement au fil de la journée. Pour ce qui est des températures, comptez 13 degrés actuellement. Il fait encore un petit peu frais. On attend entre 20 et 21 pour cet après-midi.
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2: RCF Notre-Dame, il est 7h33, à la veille du voyage du pape Léon XIV en Espagne. L'occasion de se rappeler du voyage du pape Léon XIV en Algérie, c'était il y a quelques semaines. Nous vous proposons une rediffusion du grand témoin, le cardinal Jean-Paul Vesco, archevêque d'Alger, le grand témoin de Louis Dauphren.
5: Le pape Léon XIV, un an déjà, et déjà beaucoup de choses à dire et à partager au fil d'une actualité dominée par des relations tendues avec Donald Trump, un premier voyage marquant en Afrique et une visite officielle en France qui se profile pour la fin du mois de septembre, dans un contexte qui ne sera pas si éloigné que ça de l'élection présidentielle. Mais ça, c'est une autre histoire, même si on va quand même l'aborder d'une manière ou d'une autre avec le cardinal Jean-Paul Vesco qui est avec nous ce matin, archevêque d'Alger, dominicain, qui a publié L'audace de la fraternité aux éditions du Cerf. Bonjour Éminence.
6: Bonjour.
5: Peut-être va-t-on commencer par ce voyage en Algérie. Quand même, vous allez nous raconter comment ça s'est passé.
6: C'était un grand moment. C'était un très grand moment. C'était un voyage un peu inattendu, plein de surprises possibles, plein de sens aussi. Donc c'est différent des autres. Il n'y avait pas du monde dans les rues, partout. Mais c'était un pari. C'était un pari pour tout le monde. Aussi pour les autorités algériennes. Et c'est un...
5: Le pari est tenu.
6: Le pari est absolument tenu et dépassé. Mon souhait, mon rêve, c'était cette rencontre entre le pape et le peuple algérien. Un pape et le peuple algérien, ça a été le pape Léon. Et la rencontre s'est faite de son côté à lui et du côté du peuple algérien. Qui en fait a tout suivi, n'a pas perdu une miette, tout a été retransmis. Merci les médias, merci les médias nationaux. Et une dame qui m'a dit, quand il est parti, j'ai eu l'impression de voir partir un ami. Voilà, c'était parce qu'en fait, et donc les Algériens ont découvert ce pape, ont découvert ce que c'est qu'un pape, ont découvert un regard bienveillant, des paroles justes, et je pense qu'ils ont été touchés, et puis ils ont ce sixième sens de pouvoir sentir immédiatement qui est la personne qu'ils ont en face d'eux, et je savais qu'ils seraient touchés, et ça a été le cas. Et
5: donc, Un message fort sur le pardon,
6: mais un message fort sur la reconnaissance. C'est-à-dire qu'en fait, il a eu des paroles, effectivement, au pied du monument des martyrs de l'indépendance. C'est, à ma connaissance, le premier homme étranger de dimension mondiale, chrétien, voilà, qui pose des vraies paroles sur l'histoire de l'indépendance, sur ce « vous avez acquis votre indépendance ». Et maintenant, l'indépendance n'est véritablement acquise que lorsque il y a la paix du cœur, et la paix du cœur passe par le pardon. Mais d'abord, il a reconnu la grandeur de cette histoire et de ce combat et de tout ce qui a été vécu par ce peuple. Et c'est ça que le peuple a entendu. Alors maintenant, il y a le chemin du pardon. Effectivement, il est toujours devant nous.
5: Pourquoi les autorités algériennes l'avaient-ils invité ?
6: Il l'avait invité parce que je pense que c'est que l'Algérie justement porte en elle. Le message de ce voyage. Ce voyage, il a aussi eu comme très grand intérêt, très grande valeur de redonner une profondeur à l'histoire de ce peuple, de cette terre, jusqu'à Saint-Augustin, et comme le dit le pape Léon, même avant. Et donc, voilà, le peuple algérien porte tout ça et a très souvent été tronqué, privé de son histoire, successivement. Et là, tout d'un coup... Il retrouve des racines, voilà, des racines qui sont chrétiennes avant que l'Europe ne soit chrétienne.
5: Monseigneur Jean-Paul Vesco, est-ce que ça va changer quelque chose du point de vue de la liberté religieuse en Algérie, à votre avis ?
6: Ben, je pense que ce voyage dit cette volonté d'une liberté religieuse. Après, il faut s'entendre sur ce que l'on dit. C'est un mot qui n'a pas le même sens ici et là-bas, ou là-bas, ou ici chez nous en Algérie et en Europe et en France. Et donc, c'est un mot complètement piégé. Et donc, on fait vite des accusations d'absence de liberté religieuse sans véritablement mesurer ce que l'on dit quand on parle de liberté religieuse. Et alors voilà, je crois qu'effectivement, en tout cas profondément, il y a la volonté de l'affirmer dans un contexte qui est celui-là, qui est différent de la France et d'une France déchristianisée, d'une France a-religieuse quasiment. Voilà. Donc on ne peut pas en parler de la même façon dans un contexte et dans un autre.
5: Comment ça peut passer dans la société algérienne, le message qu'il a essayé de véhiculer, de porter?
6: Moi, je pense qu'ils ont découvert. Je crois effectivement que la force de ce voyage va commencer à se développer maintenant. J'avais la conviction que le voyage du pape Léon en Algérie commençait au moment où il quitterait l'Algérie. C'est exactement ce qui s'est passé. C'est-à-dire que avant ce voyage, on ne sait rien, on comprend. Heureusement, la presse on a beaucoup parlé, mais et puis tout d'un coup, maintenant, ça y est, ses paroles, ses images, ses regards, ils l'ont vu les yeux dans les yeux. Et ils ont vu un homme chrétien qui. Ça change forcément l'image de ce qu'est l'autre. D'une certaine manière, ils ont un peu mieux connu le christianisme, l'Église catholique. Et certains nous ont dit ça nous a libérés. Ce voyage nous a libérés. Et je crois qu'on n'a pas fini du tout d'en ressentir les effets. Ça ne fait que commencer.
5: Saint-Augustin, c'est une figure populaire là-bas ?
6: Alors, c'est une figure qui est présente. Populaire, c'est pas un joueur de foot. Évidemment, mais il est présent. Il est sans doute beaucoup plus présent dans le peuple algérien que dans le peuple français. Voilà. Et incroyable. Alors on va pas citer.
5: Ça, vous le mesurez, ça ?
6: Ah oui, bien sûr. Il est resté dans la mémoire. Et ça, c'est quand même mystérieux. Pourquoi cet homme est resté dans la mémoire de ce pays alors qu'au moment où il est mort, les Vandales sont là, son univers, enfin c'est un monde qui se termine. Il va y avoir, après tout est traversé, il va y avoir des siècles d'islam, et il est là. Il est là comme un bouchon de liège, il surnage à toutes les vagues, tout d'un coup, pouf, il ressurgit. Et donc, il y a quelque chose, effectivement, il y a la conscience qu'il y a sur cette terre, est né sur cette terre, un grand homme et un grand penseur pour le monde chrétien, pour le monde occidental. Et de ça, ils sont fiers. Et je pense qu'il y avait, par-delà tout ce que Augustin a pu dire, écrire et penser, il y a quelque chose, son visage qui est resté, de cette personne. Et ça, c'est mystérieux. Et c'est très beau. Et à l'occasion, et même avant, mais il y a toujours eu des Algériens musulmans qui ont écrit sur Saint-Augustin. Il y a des films, c'est beau, c'est mystérieux.
5: Il y a une fierté.
6: Il y a une fierté, oui, une fierté, bien sûr.
5: Après la libération de Boualem Sansal, on s'attendait à ce que Christophe Glaize fût également libéré. Ça n'est pas le cas au moment où nous parlons. Qu'en pensez-vous ?
6: Christophe, je l'ai rencontré encore hier en prison. Je pense qu'il ne faut pas du tout comparer Christophe Glaize et Boualem Sansal. Boualem Sansal a dit « J'avais écrit pour dire que je ne voulais pas la grâce du président, que je voulais un procès. Christophe, ses parents sont sur une toute autre ligne. » Et c'est un homme qui aujourd'hui va bien, je peux le dire, parce que encore hier, cette visite, chaque fois je suis touché par ses visites. Il a renoncé à son pourvoi. Il s'en remet, oui, à la grâce du président. Et je pense que c'est un bon choix. Je veux croire, je veux espérer qu'il sera gracié à un moment ou un autre, quand ce sera possible. Mais c'est un homme qui ne gardera pas de stigmates, qui ne gardera pas d'aigreur. Au contraire, c'est un homme qui est en train de... d'accomplir quelque chose. C'est troublant, mais c'est comme ça.
5: Vous le voyez régulièrement ?
6: Je l'ai vu hier, je le vois à peu près. Je l'ai visité une dizaine de fois, oui. Oui.
5: Vous pensez que Léon XIV en a parlé aux autorités algériennes ?
6: Ça, je ne sais pas. Je ne sais pas.
5: En tout cas, on peut espérer sa libération. Et
6: en tout cas, c'était pas du tout un enjeu du voyage. Ça pouvait pas être un enjeu du voyage. Évidemment que ce voyage, quand il met un climat, améliore, ouvre les cœurs. C'est un voyage qui a ouvert les cœurs. Et donc,
5: ça peut dénouer
6: beaucoup de choses.
5: Alors, Mgr Jean-Paul Vesco, au-delà de ce voyage marquant en Algérie, dont vous avez été le témoin très proche, puisque vous avez suivi le pape tout au long de ces deux jours,
6: c'était deux jours.
5: Assez court quand même, il faut.
6: Ah bah non,
5: c'est vous qui avez millimétré le programme.
6: Non, c'est assez long. C'est assez long. Au départ, c'était beaucoup plus court que ça. Deux vraies journées, deux nuits, dans un pays avec une petite, très petite église, c'est au contraire, non, non.

0: c'était plutôt bien. Donc le programme, effectivement, une grande partie du travail pour nous, c'était ce programme qui, l'église locale n'a aucun pouvoir en tant que tel, hein. c'est entre évidemment le Saint-Siège et les autorités, mais elle a un pouvoir d'influence, de persuasion, d'explication, et donc ça a été très important, l'élaboration de ce programme. Et puis il y a tout un programme, enfin tout un travail aussi d'éléments de situation, de langage, de compréhension. Et là, je dois dire que c'est impressionnant de voir comment le pape et donc aussi l'équipe qui prépare son voyage a tapé juste, quoi.
1: Et l'église locale a pu se manifester. Vous avez dit que ça a été transmis sur tous les médias nationaux. On a pu voir des visages de cette église locale.
0: Oui, bien sûr. Elle était complètement présente. On a été très, très malheureusement desservis par le temps. Tout d'un coup, il y a eu un effet, un phénomène météorologique. Et il y a eu une quasi-tornade juste avant, notamment la rencontre avec l'église à Notre-Dame d'Afrique. Donc, il y avait normalement une esplanade pleine de 1000 personnes avec des écrans géants. Ça s'est terminé dans une désolation avec les clés absolues. Mais voilà, la chaleur était là. Et j'avoue que j'ai eu du mal un peu à vivre ça, parce que ça, c'était difficile quand je suis arrivé. Tout ce qu'on avait prévu et finalement, le pape a vu une petite église au cœur brûlant et qui avance contre vent et marée. Donc il a finalement, la météo lui a donné de voir l'église telle qu'elle est, pas telle que je rêvais de lui montrer.
1: Monseigneur Vesco, vous étiez l'un de ceux qui ont parlé aux médias pendant le conclave, j'entends, dans la mesure de la parole.
0: En tout bien tout honneur.
1: Dans la mesure où la parole est disponible, en tout cas pour expliquer aux médias comment ça se passait. Si on doit refaire un petit peu le film de cette année de pontificat, quels sont selon vous les éléments les plus marquants ?
0: Non, moi ce qui m'a frappé évidemment, ce qui est bouleversant quand on vit un conclave, quand on est dans la chapelle Sixtine, c'est ce moment, cet instant de l'élection. C'est ces instants qui et tout d'un coup, un homme qui se lève et qui dit j'accepte et qui donne son nom et qui part dans la fameuse chambre des pleurs et qui revient 10 minutes après, tout d'un coup en blanc, quoi, voilà. Et tout d'un coup, il est pape. Voilà. Il est pape, on vient le congratuler l'un après l'autre. Et c'est parti. Et il a changé de position, de nature. Et c'est impressionnant. Moi, ce qui m'a impressionné, c'est de voir comment cet homme
1: s'est mis à habiter la fonction.
0: Oui, à habiter la fonction.
1: Pour vous.
0: Pour moi, extraordinairement vite. Et après est monté. Enfin, j'ai l'habitude de dire que c'est l'homme des marches hautes parce qu'il l'a fait régulièrement. Il l'a fait quand il est devenu préfet. Sa vie est ponctuée quand il est devenu super général des Augustins de marches hautes à franchir. Il a dit que celle-là était quand même particulièrement haute. Mais il le fait avec une espèce d'humilité, de simplicité sans s'excuser. D'être là, il a dès les premières secondes, il était pape, voilà. Et maintenant, après, évidemment, cette année, il est arrivé en plein jubilé, donc il a dû vivre ce jubilé. C'était à la fois une chance, mais aussi un programme extraordinairement chargé, donc il a beaucoup tenu à Rome. Et puis ses premiers voyages, et on sent qu'au fur et au fur et à mesure des semaines, des mois, et même pendant ce voyage, on l'a remarqué, c'est un homme qui prend sa mesure, et c'est un homme à la différence de François qui était imprévisible, sa force était son imprévisibilité. Voilà. L'image que j'ai du pape Léon, c'est que sa force c'est sa prévisibilité et qui va nous surprendre. Voilà, c'est un pape qui va nous surprendre.
1: Tout en étant prévisible.
0: Par sa prévisibilité, justement, parce que...
1: C'est la conjugaison des paradoxes.
0: Exactement.
1: L'ambiguïté stratégique.
0: Mais c'est ce qu'on va voir. C'est ce qu'on va voir, parce que avec peu de mots, avec pas d'éclat de voix, et ça sera ça, son autorité. C'est un pape qui va avoir une grande autorité sur l'Église, parce qu'en fait, je crois qu'il y avait effectivement, je l'ai dit, on était heureux de l'avoir élu, voilà. Les cardinaux étaient heureux d'avoir élu le cardinal Prévost. C'était palpable, et c'est pas très un secret que de sentir ça, quelles que soient nos différences de sensibilité, nous étions heureux.

0: 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Saint Boniface et Saint Igor aujourd'hui. On en parlera dans quelques minutes avec Clara, mais je vous propose d'abord de prendre un temps pour vous, un temps avec Dieu. Dans l'évangile du jour, Jésus enseigne au temple devant une foule nombreuse qui, je cite, vient l'écouter avec plaisir. Alors c'est avec plaisir que nous écoutons la parole de Dieu, ce passage du 12e chapitre de Marc, commenté par le père Éric Courtois, prêtre du diocèse de Versailles.
1: En ce temps-là, quand Jésus enseignait dans le temple, il déclarait « Comment les scribes peuvent-ils dire que le Messie est le fils de David ?» David lui-même a dit, inspiré par l'Esprit Saint, « Le Seigneur a dit à mon Seigneur, « Siège à ma droite, jusqu'à ce que j'aie placé tes ennemis sous tes pieds. » David lui-même le nomme Seigneur. D'où vient alors qu'il est son fils ? Et la foule nombreuse l'écoutait avec plaisir. »

Dans ces trois courts versets, Jésus ne reçoit pas de questions, mais en pose, pour ouvrir l'esprit de ses interlocuteurs au mystère de sa personne. Jésus est vrai Dieu et vrai homme, mais cela n'a pas encore été perçu par ses contemporains, alors que l'Écriture conduisait le cœur vers cette révélation bouleversante qui est le titre de l'Évangile selon saint Marc, Jésus, le Christ, le Fils de Dieu. Le Christ ou Messie, la mentalité antique, un descendant est toujours moins important que le personnage illustre qui démarre une lignée. Or David lui-même le nomme Seigneur. Si donc David le reconnaît plus grand que lui, comment peut-on dire qu'il est son fils? Personne ne sait répondre à ces questions de Jésus, car personne alors n'a clairement perçu que Jésus, fils de David, est aussi le Fils de Dieu. Pour nous, souvenons-nous toujours, en professant le credo, que l'Église appuie sa foi en Jésus sur les Écritures de l'Ancien comme du Nouveau Testament,

Vous écoutiez la communauté de l'Emmanuel ce matin. Jésus, tu es le Christ. Pour conclure notre temps de prière, l'évangile du jour était commenté par le père Éric Courtois, prêtre du diocèse de Versailles. 7h56 sur RCF Notre-Dame. Aujourd'hui, nous fêtons les Boniface et les Higgins.

0: Clara.
1: Oui, Boniface, c'est un prénom médiéval particulièrement donné autrefois en Provence, alors que Igor est un prénom d'origine scandinave très courant en Russie et qui signifie gardien de la jeunesse.
0: Allez, on va commencer avec Saint-Igor.
1: Alors, c'est l'arrière-petit-fils de Saint-Vladimir, grand-duc de Russie au XIIe siècle. Lui, il fut lésé de tous ses biens et rejeté du trône, alors il devient moine au monastère de Saint-Théodore de Kiev. La haine du peuple contre la dynastie des Olegovitch à laquelle il appartenait continue tout de même de le poursuivre. Il fut sauvagement assassiné en 1147 alors qu'il priait devant l'icône de la Mère de Dieu.
0: Et quant à Saint Boniface ?
1: Eh bien lui, c'est un moine anglais qui évangélisa l'Allemagne et qui sacra en 751 Pépin le Bref, qui le chargea de réformer l'église franque. Il fut assassiné vers 754 par des païens alors qu'il évangélisait encore à 80 ans. Son corps fut rapporté à l'abbaye de Fulda qu'il avait fondée et c'est encore là que la conférence épiscopale allemande se réunit chaque année.
0: Et c'est à lui que l'on doit l'origine du sapin de Noël.
1: Exactement, une légende raconte qu'un jour où il voulait démontrer aux druides que les chênes n'étaient pas des arbres sacrés invincibles, il fit donc abattre un chêne pluricentenaire, le chêne de Thor, et dans sa chute, il a écrasé tous les arbres autour de lui, sauf un jeune sapin. Boniface, qui venait de prêcher sur le mystère de la nativité, a alors déclaré « Cet arbre sera l'arbre de l'enfant Jésus ». Et depuis, les familles chrétiennes allemandes commencent à mettre des sapins dans leur maison au temps de Noël, et cette coutume, Pierre-Hugues, elle s'est largement répandue.
0: Ah bah oui, tout le monde a un sapin
1: tout
0: aujourd'hui.
1: Tout le monde a un sapin, voilà d'où ça vient.
0: Même vous, c'est vous qui en aviez mis un là, cette
1: Exactement.
0: Année, dans la radio. Merci beaucoup Clara Abbé-Villacoué. Dans 10 minutes, l'invité de la matinale, on parlera de la marche pour Jésus.
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0: Vendredi 5 juin, nous fêtons aujourd'hui Saint-Igor et Saint-Boniface. Excellent début de journée. 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
8: Les informations belges vous sont proposées par Denis Delovinfos.
9: Bonjour à toutes, bonjour à tous. Enseignement, le Parlement de la Fédération Wallonie-Bruxelles a validé dans la nuit définitivement les mesures d'économie prévues. Au centre d'une vive contestation sociale depuis plusieurs mois, le plan prévoit notamment une augmentation de 10% de la charge horaire des enseignants du secondaire supérieur, sans compensation salariale, un régime de congé maladie moins généreux pour les professeurs statutaires, un resserrement du régime de fin de carrière des profs ou encore une augmentation du minerval pour les étudiants du supérieur. Pour exprimer leur opposition, plusieurs milliers de personnes s'étaient rassemblées ce jeudi sous les fenêtres du Parlement. Plusieurs dégradations ont été constatées. La police a procédé à plusieurs interpellations, parfois musclées. L'eau n'est pas encore potable partout dans la Basse-Sambre. Suite aux orages violents et aux inondations qui ont submergé certaines localités, le code orange subsiste pour la potabilité de l'eau du robinet dans les localités de Jemeppe, Ham-sur-Sambre, Auvelet et Velaine-sur-Sambre du côté de Sambreville. Des camions citernes sont disponibles pour la population pour se ravitailler en eau potable dans ces localités. Le résultat des nouvelles analyses d'échantillons d'eau sera connu ce vendredi. Dans l'actualité internationale, guerre en Ukraine, le président ukrainien Volodymyr Zelensky a proposé ce jeudi une rencontre à son homologue russe Vladimir Poutine dans une lettre ouverte suggérant également un cessez-le-feu complet, le temps de négocier pour mettre fin à la guerre. Des négociations auxquelles Zelensky estime que l'Europe et les États-Unis doivent participer. Une réponse officielle de la Russie est à présent attendue.

0: Et puis bonne nouvelle pour l'entreprise belge de travaux maritimes Yann de Nul. L'Argentine a annoncé hier l'attribution du chantier pour le dragage et le balisage de la voie navigable Paraná-Paraguay, par laquelle transitent 80% des exportations du pays. Yann de Nul, associé à l'entreprise argentine Servimagnus, a remporté cet énorme marché. Cette voie navigable stratégique débouche sur l'océan Atlantique et est également utilisée par le Brésil, la Bolivie, l'Uruguay pour exporter leurs biens. Selon certaines évaluations, la valeur de l'appel d'offres pourrait atteindre 10 milliards d'euros. En sport, en cyclisme, sur le Tour de Wallonie, le Belge Arnaud Delis remporte la 4e étape. Il s'agit de la 35e victoire de sa carrière. Une victoire qu'il doit à un finish tout en puissance et ce au terme d'une course éprouvante. La décision finale pour le classement général se décidera ce vendredi lors d'une dernière étape vallonnée de 176,5 km entre Bassange et Aubel, avec plusieurs côtes au programme. Enfin, en football féminin, les Red Flames doivent faire le plein de buts face au Luxembourg ce soir dans le cadre des qualifications pour la Coupe du Monde féminine de football 2027. Une double confrontation attend les joueuses. Le coup d'envoi du premier match sera donné à 20h15 à Louvain, le second mardi à 19h à l'extérieur. C'est la fin de ce flash.
1: Est-ce que la semaine prochaine il fera beau ?
2: La semaine prochaine il fera beau, mais il fera pas extrêmement chaud. Alors je pense que pour vous c'est bien, ah parce oui. que vous êtes. Mais moi qui suis frileuse, j'aimais bien les températures caniculaires des derniers jours.
3: Chaud, c'était horrible. Je revis cette semaine enfin de la pluie, la bienheureuse pluie qui est tombée du ciel. Merci beaucoup, Clara Bévillacois, pour les informations. On retrouve à 8h03 Louis Dauphren avec nous pour les leçons d'histoire.
4: Leçon d'histoire aujourd'hui autour de la paix des Pyrénées. Vous savez, ce sont les figures de paix, mais ce sont aussi les traités, les grands textes, les événements, voire les lieux qui nous inspirent et qui, en ces périodes troublées, peuvent nous inspirer. C'est autour de l'ouvrage de Bérengère de Pontac intitulé « Tous pour la paix, 80 modèles inspirants ». Bérengère de Pontac est ambassadrice de l'Association des femmes pour la paix des Nations Unies et fondatrice de l'association Peace by Peace, jeunes artisans de paix. Bonjour Bérengère.
5: Bonjour Louis.
4: Alors, vérité en deçà des Pyrénées, et puis ça n'est pas une vérité si c'est au-delà. On sait que les Pyrénées constituent une frontière. Et la paix des Pyrénées, c'est l'occasion peut-être de s'interroger sur un grand moment de l'histoire de la paix.
5: Oui, nous nous trouvons au XVIIe et XVIIIe siècle, et un des premiers grands traités de l'Europe est le traité de Westphalie. Ce traité va apporter d'une part la souveraineté aux États, également la paix entre les catholiques et les protestants, luthériens et calvinistes. Je me suis arrêtée en deuxième lieu, surtout aujourd'hui, sur la paix des Pyrénées, parce que je trouvais que d'une part, cet espace, sur l'île, bien sûr, des Faisans, là encore, la nature est là, et que ce grand moment de l'histoire de France entre l'alliance de Marie-Thérèse d'Autriche, infante d'Espagne, et de Louis XIV était un moment absolument remarquable. C'était la paix des cardinaux, c'était la paix de Mazarin suite à la paix de religieuse de Richelieu. Et ce moment de l'histoire est assez magnifique puisque cette alliance a permis, justement, après 25 ans de combat entre le royaume de France et l'empire des Habsbourg, de sceller une amitié profonde entre ces espaces qui, en fait, étaient les monarchies continentales de l'Europe. Et c'est en cela que la paix des Pyrénées, le mariage a été célébré donc en 1660, un an plus tard, à Saint-Jean-de-Luz, mais que sur cette île, grâce à Mazarin et à Don Luis de Haro, eh bien, se sont retrouvées les grandes puissances de l'Europe au niveau des Pyrénées.
4: Alors justement, ce qui est important, Bérengère de Pontac, c'est peut-être de souligner ce caractère donc fondateur de ce traité, à la fois la traité de Westphalie, vous avez dit, sur la souveraineté, et puis la possibilité de se réconcilier. En quoi a-t-il représenté une forme de paix durable ?
5: Eh bien, c'était en fait à l'époque, c'est vrai que l'empire des Habsbourg constituait une monarchie quasiment universelle. Il y avait face aux Habsbourg, il y avait le royaume de France et il y avait l'empire britannique. Mais l'empire britannique n'a vraiment en fait été développé que suite en fait au traité d'Utrecht et après au traité de Versailles. C'est ça qui a permis au développement maritime en fait de l'empire britannique d'arriver sur le terrain. Ces quatre traités qui sont donc la paix de Westphalie, la paix des Pyrénées, le traité d'Utrecht puis le traité de Versailles ouvrent cette paix et cette réconciliation en Europe, alors qu'avant, il y avait toujours, il ne cessait d'y avoir que des guerres de succession. Donc 25 ans, la paix des Pyrénées, et puis après Utrecht, qui permet également que le roi d'Espagne, Charles, choisisse le duc d'Anjou, Philippe, qui est

0: le petit-fils de Louis XIV, eh bien de réconcilier et de ne faire qu'une seule puissance et une seule unité en Europe.
1: On oublie la plaie qu'a pu être le principe des guerres de succession.
0: Oui, et c'était en cela que les alliances sont très intéressantes. À la fois être infante d'Espagne et également de Vienne et de l'Autriche, bien sûr, ces alliances, c'est un très joli mot, les alliances autour d'une alliance qui sera sur le mari et sur l'épouse.
1: Quand vous dites souveraineté, les monarchies pouvaient être sur plusieurs nations, parce que les nations vont se constituer postérieurement, d'une oui. certaine façon. Les monarchies pouvaient constituer des équilibres par rapport à la paix, la guerre. On pouvait s'entendre entre cousins, finalement.
0: Eh bien, grâce à cela est apparue justement la notion de la diplomatie. On voit bien que ce ne sont pas les souverains qui ont agi, mais que c'est grâce à Richelieu, puis à Mazarin, puis à Don Luis de Haro, que l'art de la diplomatie et l'art de la paix ont joué. Et on l'a vu aussi avec Aliénor d'Aquitaine précédemment.
1: C'est ce que signifie donc la paix des Pyrénées. La sélection de Bérengère de Pontac dans le cadre de leçons d'histoire autour des figures de paix. Merci Bérengère.
0: Merci Louis.
2: Et merci à vous. Marche pour Jésus, Île-de-France, il nous racontera les coulisses de l'événement.
3: 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Culturel, artistique, philosophique, économique, politique et bien sûr religieux. Le génie du christianisme.
2: 8h10, soyez les bienvenus dans 20 minutes, le journal de Radio Vatican, avec à la une, Clara, l'espoir douché d'un cessez-le-feu au Liban.
4: Oui, Pierre-Hugues, le Hezbollah chiite n'a pas tardé à répondre au président Aoun, qui défend pourtant l'accord conclu avec Israël à Washington mercredi et qui doit apporter un peu de répit au pays. Tous les détails, ce sera dans 20 minutes.
2: Mais d'abord, retour en France avec l'invité de la matinale. Ils seront des dizaines de milliers demain à travers la France à manifester non pas contre telle ou telle réforme, formes contre telle ou telle direction que prend la société, ils marcheront pour la marche pour Jésus. La tradition chrétienne est faite de pèlerinages et demain, de façon coordonnée, dans une quinzaine de villes de France, de Brest à Marseille, de Lille à Strasbourg, catholiques, protestants, évangéliques, tous unis pour le Christ, sous le parrainage du footballeur Olivier Giroud que nous allons entendre.
4: Et pour en parler ce matin, vous recevez le pasteur Gilbert Léognan, pasteur retraité de l'église évangélique arménienne, également président de la marche pour Jésus en Île-de-France.
2: Bonjour Gilbert Léognan.
5: Bonjour mes amis.
2: Merci beaucoup d'avoir accepté notre invitation. Cette marche se veut pour Jésus et non pas contre tel ou tel point de société, telle ou telle réforme. Qu'est-ce qu'on affirme en marchant pour Jésus ?
5: On affirme tout d'abord que Jésus est vivant. Et aujourd'hui encore, il est le seul espoir pour un monde et une France fracturées, en plein désespoir. Jésus est le personnage central de l'histoire de l'humanité. Nous disons 2026, après Jésus-Christ, 50 avant Jésus-Christ. Donc, la venue de Jésus a marqué un changement, un bouleversement dans l'histoire de l'humanité.
2: Alors, les mois de juin est marqué par la Gay Pride. Est-ce que demain, c'est une forme de Christian Pride ?
5: Alors, pas du tout. On ne veut pas du tout se mobiliser par rapport à notre événement. On prie pour que Dieu bénisse ces personnes, nous les respectons.
2: Ma question était plutôt, il y a une forme de revendication dans la Gay Pride, est-ce qu'il y a une forme de marche d'être fier d'être chrétien ? Est-ce qu'on peut voir ça comme ça, la marche pour Jésus ?
5: Alors, de ce point de vue, c'est vrai que nous sommes fiers d'être chrétiens. Pendant trop longtemps, les chrétiens, nous avons été isolés dans les quatre murs de nos églises. Nous avions un complexe d'infériorité et à un moment donné, nous étions marginalisés. Un événement comme la marche pour Jésus nous montre que c'est fini le complexe d'infériorité. On n'est pas pour dominer, on est là pour servir. On n'est pas contre, on est pour. Parce qu'en fait, au jour d'aujourd'hui, cette marche de la Gay Pride, je la comprends. Il y a des personnes aujourd'hui qui se sentent

0: 1915, je suis d'origine arménienne. Et quand on est arrivé en France, il y a 100 ans, ben, la France était un pays nouveau pour nous. Et ce qui nous a aidés à nous intégrer, c'est notre foi chrétienne. On a trouvé des paroisses protestantes, catholiques, l'Action chrétienne en Orient, qui nous ont ouvert leurs églises, qui nous ont ouvert leurs bras. Et moi, aujourd'hui, si je suis dans la marche pour Jésus, c'est parce que je bénis Dieu pour la diversité culturelle des églises aujourd'hui. Et je crois que c'est ça, aujourd'hui. La France a un problème au niveau de l'intégration des nouveaux, des primo-arrivants. Et la marche pour Jésus, quand vous y venez, ben, il y a toutes les couleurs, il y a toutes les cultures, il y a toutes les sensibilités du monde chrétien.
1: Quelle affluence attendez-vous demain ?
0: On était 50 000 l'an dernier. Alors, c'est le chiffre de la préfecture. Moi, je suis très prudent sur les chiffres, je ne veux pas les gonfler, mais c'est le préfet qu'on a rencontré il y a un mois qui nous l'a dit.
1: Alors que vous étiez 5 000 avant le Covid, fois 10 en 8
0: ouais,
1: ans.
0: Nous étions 5 000 avant le Covid et nous vivons vraiment le souffle du Saint-Esprit qui fait tomber les barrières, qui réveille la foi, qui stimule le zèle et qui nous aide à être des chrétiens qui sont bien dans nos bottes aujourd'hui. Donc on était 5 000 avant le Covid, nous étions 50 000 le 24 mai 2025. Allez, si nous sommes 70 000, ça serait bien pour Paris.
1: Vous écoutez RCF Notre-Dame, nous sommes avec Gilbert Léognan pour parler de la marche pour Jésus qui a lieu dans de nombreuses villes de France demain. La semaine dernière, c'était à Lyon. RCF Notre-Dame était en direct depuis la marche pour Jésus de Lyon. Pour expliquer ce succès croissant, vous l'avez dit, en termes d'affluence, en termes de notoriété, de médiatisation aussi, c'est croissant. Comment vous expliquez, Gilbert Léognan, le fait que la marche pour Jésus intéresse autant aujourd'hui ?
0: Alors, je peux vous dire qu'en tant que président de la marche pour Île-de-France, avec notre équipe, je ne suis pas seul, nous sommes 12 dans le comité, nous avons fait un gros travail de relations publiques à deux niveaux. D'abord avec les autorités civiles, nous avons rencontré le préfet de police de Paris, nous avons été reçus par le nouveau maire de Paris avec son adjointe chargée des cultes. Nous avons aussi rencontré certains élus qui sont vraiment surpris de voir que cette France qu'on disait au niveau chrétien vieillissante, il y a un renouveau. Et en même temps, nous avons frappé à la porte des grandes institutions chrétiennes. Le CNEF, la Fédération protestante, et l'an dernier, Mgr Ulrich nous a reçus. Et c'était très émouvant. Mon ami, Mgr Dominique Blanchet, du diocèse de Créteil, nous a servi de passerelle, et là, Mgr nous a reçus avec 10 évêques de l'Île-de-France pendant 30 minutes, et ça a été extraordinaire. Il y a une écoute, un intérêt, il y a une réceptivité à ce que nous vivons qui a fait que finalement, au jour d'aujourd'hui, nos frères catholiques sont dans la marche. Et à Paris, il y aura deux cortèges par l'Église catholique.
1: Est-ce que c'est parce que face à la sécularisation croissante de la société, il y a un besoin d'identité presque attestataire de la foi chrétienne ? Il y a eu pendant des années la théorie de l'enfouissement, en particulier dans la deuxième moitié du XXe siècle en France. Aujourd'hui, la théorie de l'enfouissement, c'est terminé.
0: Je crois qu'au jour d'aujourd'hui, on se rend compte que l'Évangile, c'est pas un message du passé. L'Évangile, c'est dans l'actualité de notre société. Et pendant trop longtemps, nous, les chrétiens, nous avons cru que ça ne concerne que les chrétiens. Non. Jésus a dit, vous recevrez une puissance, le Saint-Esprit survenant sur vous, et vous serez mes témoins à Jérusalem. Et c'est la ville. Jérusalem, c'est Paris, c'est la région parisienne. Mais c'est les villes où va y avoir aussi la marche pour Jésus.
1: Jusqu'aux extrémités de la terre, à Brest, à Strasbourg, à Lille et à Marseille.
0: Amen. Vous savez, moi, je suis français d'origine arménienne, mais je suis, comme disait Charles Aznavour, 100% français, 100% arménien. Donc pour moi, la France est mon pays. Et tout ce qui se passe en France, ça me concerne.
1: Mais sur cette théorie de l'enfouissement, comment l'apercevez-vous, Gilbert Léognan ?
0: Je crois qu'au jour d'aujourd'hui, il y a une grande soif spirituelle dans notre société. Et les chrétiens s'est rendu compte que finalement, on a un message à apporter à notre société. Et ce message, il se résume à un mot, c'est Jésus-Christ. c'est en Jésus-Christ que chaque être humain peut retrouver son identité et en même temps peut trouver sa mission. Et cette mission, elle est la même pour toutes les églises, qu'on soit protestant, catholique, orthodoxe, évangélique. C'est Jésus qui change la vie, c'est Jésus qui nous donne un souffle nouveau et c'est Jésus qui nous rassemble.
1: On entend votre foi ce matin sur RCF Notre-Dame, Gilbert Léognan, et on va parler justement de cet œcuménisme présent.

0: dans la marche pour Jésus. On va en parler dans quelques instants. Mais d'abord, cette question que je me pose en vous écoutant, il y a beaucoup d'articles cette année en particulier dans les médias, et vous disiez que vous aviez fait un gros travail sur les relations publiques. Comment êtes-vous reçu par le monde médiatique, qu'on dit souvent hostile au monde chrétien ?
1: Alors cette année, je suis épaté. Je crois que j'en suis à ma 5e interview dans la presse, à la presse écrite. 2 interviews à la radio maintenant avec vous, une autre radio tout à l'heure.
0: Sur RCF Notre-Dame, c'est normal qu'on vous reçoive, Gilbert Léognan.
1: Je suis d'accord, mais vous savez...
0: Mais c'est, moi, mon point est plutôt dans la presse qu'on dit classique, généraliste.
1: Je vais y venir. J'avais toujours ce défi, comment dépasser le monde médiatique chrétien. Eh bien cette année, le Saint-Esprit est fort. Il y a 2 jours, j'ai été interviewé par l'AFP et je viens de découvrir l'article.
0: Vous apportez la dépêche ce matin.
1: Mais c'est voilà, l'AFP, vous réalisez ce que ça veut dire. Hein. Et hier, j'ai été interviewé, vous savez par qui ? Par le journal Le Monde. Un chrétien qui est interviewé par l'AFP et par Le Monde. Mais c'est énorme. Ça veut dire qu'aujourd'hui, les frontières sont en train de bouger. Et chacune des interviews, je peux vous le dire, Pierre-Hugues, il y a une fluidité dans l'interview, mais les personnes, à la fin, ne s'arrêtaient pas de me poser des questions. Parce qu'elles sont étonnées qu'aujourd'hui, on puisse parler de Jésus ensemble, dans l'espace public, avec le zèle et l'enthousiasme que donne le Saint-Esprit.
0: Et vous estimez, en plus, Gilbert Léognan, que l'Évangile et Jésus-Christ ont un message pour aujourd'hui, vous le disiez, important pour mettre du liant dans une société fracturée.
1: Je crois que ce que notre société a besoin, c'est de voir des hommes et des femmes qui sont des artisans de paix. Et ça, c'est le cœur des béatitudes. Heureux les artisans de paix, car ils sont appelés fils et filles de Dieu. Aujourd'hui, c'est la guerre des égaux, partout. Que ce soit dans le monde politique, que ce soit dans le monde séculier, dans plein de domaines. Le monde, la société souffre de cette guerre des égaux où chacun veut être le premier à imposer ses idées. Nous, on n'est pas un rouleau compresseur. Quand j'ai été interviewé par la journaliste du Monde, son papier va sortir demain, samedi. Jésus m'a mis cette parole à cœur. Vous êtes le sel de la terre. Et vous êtes la lumière du monde. Le sel, il se mélange aux aliments sans faire de bruit, mais il donne du goût. La lumière, elle revendique pas, hey, regardez, je suis la lumière. Non, quand Jésus, la lumière, vient éclairer notre vie, d'ailleurs, notre thème cette année, c'est lève-toi et brille. Lève-toi et brille. Donc, en fait, c'est que on ne fait pas de bruit dans le sens où on ne casse pas comme ça s'est fait récemment.
0: Il y a du bruit dans une marche pour Jésus quand même, Gilbert Léognan.
1: Mais c'est du bruit joyeux. C'est du bruit joyeux. Moi, je ressors de chaque marche encore plus motivé à parler de Jésus dans mon immeuble, autour de moi. Parce que tout ne s'arrête pas le jour où on marche dans les rues de Paris.
0: Certains peuvent voir dans cette marche une forme de prosélytisme. Que répondez-vous à cela ?
1: Alors, la journaliste du Monde m'a posé la question. Est-ce que vous ne faites pas de prosélytisme ? Je dis, écoutez, lorsqu'on parle d'amour, de paix, de joie, de vivre ensemble, de guérison intérieure, de réconciliation, est-ce que c'est du prosélytisme ? Mais c'est l'essence même du besoin de chaque être humain. Alors, moi, ce n'est pas du prosélytisme, c'est témoigner avec amour qu'aujourd'hui, il y a un espoir de changement dans ce monde.
0: Nous sommes avec le pasteur Gilbert Léognan sur RCF Notre-Dame pour évoquer la marche pour Jésus. Vous savez qu'elle a déjà eu lieu il y a une semaine dans certaines villes comme à Lyon. RCF Notre-Dame avait une émission spéciale en direct à cette occasion. Elle a lieu demain dans nombreuses villes. Gilbert Léognan, je vous propose qu'on écoute le parrain de l'édition 2026 de la marche pour Jésus.
2: Salut à tous, c'est Olivier Giroud. Je vous souhaite une très belle et paisible marche pour Jésus dans toute la France. Malheureusement, je ne serai pas dévot de ce week-end, mais je prie pour que l'amour de Dieu touche tous les Français par votre témoignage. Je vous encourage à être fiers de l'Évangile et célébrer le nom de notre Sauveur Jésus-Christ dans les rues. Levons-nous et brillons pour Jésus. Que sa paix vous accompagne.
0: Olivier Giroud.
1: Mais vous savez qu'avant d'être pasteur, j'étais footballeur. Et oui, pendant 7 années, j'étais gardien de but dans une équipe à Marseille. Donc le foot était ma passion. Le foot était mon Dieu. Mais quand à 14 ans, j'ai ouvert ma vie à Jésus-Christ, 2 ans après, j'ai fait le choix entre l'église et le stade.

0: j'ai choisi l'Église et Jésus. Mais j'aime le foot. Donc d'avoir Olivier Giroud comme parrain, d'ailleurs je l'ai sollicité hein, au travers de son aumônier. C'est énorme. Alors au début, vous savez, moi je suis un peu maximaliste dans ma foi. Je demandais à Olivier de marcher avec nous à Paris. Il nous a dit qu'il était occupé. Mais déjà d'avoir fait cette vidéo, mais c'est énorme. Parce que finalement, on se rend compte qu'être chrétien, on l'a vu avec le PSG, je ne sais pas quel joueur a témoigné de sa foi à la fin du match aussi. Aujourd'hui, il faut que l'évangile, il faut investir tous les milieux où il y a des rassemblements populaires. Et vous savez que le football, c'est la première religion de France. À Marseille, il y a 60 000 spectateurs tous les dimanches.
1: Mais il est plutôt marqué par l'islam, le foot, que par le christianisme.
0: Alors, j'avais l'idée de devenir l'aumônier de l'équipe de France.
1: Racontez-nous.
0: En 98, j'ai pu aller à Clairefontaine pour l'entraînement de l'équipe de France, l'année où on a gagné le Mondial. Et je les ai tous vus, Blanc, Djorkaeff, Zidane, je les ai tous vus, voilà. Et donc là, je leur ai offert à chacun, je suis revenu au château de Clairefontaine, et à chaque joueur, j'ai écrit un mot personnel avec la cassette du film Jésus et un Nouveau Testament. Je ne sais pas s'ils l'ont eu ou pas. Et quand j'ai demandé à Philippe Tournon, le directeur de la communication de l'équipe de France, qui est resté un ami jusqu'à aujourd'hui. Je dis, Philippe, j'aimerais être l'aumônier de l'équipe de France. Il m'a dit, c'est pas ce que tu me demandes. Les joueurs viennent avec leur tapis de prière. Une majorité sont musulmans. S'il y a un pasteur, ils vont demander un imam. Donc ça s'est pas fait. Mais c'est vrai que la nature a horreur du vide. Si nous, les chrétiens, nous sommes absents de tous ces lieux où se vit la culture, le sport, la politique, ben d'autres prendront la place. Donc moi je dis qu'il faut être présent dans tous les domaines où la société est en train de vivre des belles choses.
1: Et Gilbert Léonien, vous parliez de Désiré Doué, ce joueur de foot qui, après la victoire face à l'Arsenal du Paris Saint-Germain, a dit qu'il remerciait son Seigneur. Justement, les chrétiens, ils seront présents catholiques, protestants, évangéliques. Demain, les catholiques représentant 20
0: privés. Église catholique, et j'ai même servi la messe à Notre-Dame de la Garde. Et je suis pasteur évangélique. Mais pour moi, je suis pasteur, non pas d'une église, mais je suis pasteur du Christ.
1: Est-ce que c'est pas nier les différences qui peuvent exister aussi?
0: Alors, je vais vous dire, dans le parcours de chacun, il faut retirer le meilleur. Moi, j'y retire le meilleur de mon parcours. Et à un moment donné, pour pouvoir aller vers l'autre, il faut savoir qui on est. Il faut que chacun puisse être à l'aise dans son identité. On a des différences doctrinales, de piété, d'expression de la foi, mais au jour d'aujourd'hui, ce qui est essentiel, c'est qu'on est unis autour de la personne sans...
1: Pour ailleurs en France.
0: Alors, demain, rendez-vous place du Panthéon à 13h30 pour démarrer à 14h. Et nous irons par boulevard Saint-Michel, boulevard de Montparnasse, boulevard des Invalides, avenue de Villiers, place Vauban.
1: Et bien voilà pour le programme demain de la Marche pour Jésus. Merci d'être venu nous en parler ce matin, pasteur Gilbert Léonien. Je rappelle que vous êtes pasteur de l'église évangélique arménienne.
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1: À 8h29, on jette un œil sur la météo avec vous, Clara Bévilacqua.
7: Et c'est la fin des orages et de la pluie pour aujourd'hui. Pas de précipitations annoncées et même des éclaircies pour cet après-midi. Pour ce qui est des températures, comptez 14 degrés actuellement, mais ça va monter doucement dans la journée. On attend entre 20 et 21 degrés pour cet après-midi. Pierre-Hugues, aujourd'hui, vous nous emmenez dans le Tarn.
1: Et oui, puisque vous savez sans doute, Clara, que le 27 septembre prochain, il y a des élections sénatoriales. La préfecture a demandé à tous les conseils municipaux du Tarn de se réunir pour désigner leurs délégués pour les prochaines élections sénatoriales, un jour imposé par l'État.

0: et qui contraint l'agenda de certaines municipalités, nous apprend ce matin la Dépêche. Et c'est le cas à Saint-Paul-Cap-de-Joux, puisque le conseil municipal était prévu hier soir. Or, il fallait que ce soit aujourd'hui. Ce qu'a fait le conseil municipal, c'est qu'ils ont partagé un bon gâteau jusqu'à minuit une, et ils ont fait le vote à minuit une. Voilà, Saint-Paul-Cap-de-Joux. Dans un quart d'heure, on part au Touquet avec Gilles Brochard, mais d'abord le journal de Radio Vatican.
1: La Hezbollah douche les espoirs d'un vrai cessez-le-feu au Liban avec Israël. Le chef du mouvement chiite n'a pas tardé à répondre au président Aoun qui défend pourtant l'accord conclu avec Israël à Washington mercredi et qui doit apporter un peu de répit au pays. La Croix-Rouge pourra reprendre en Israël ses visites aux prisonniers palestiniens. Décision de la Cour suprême israélienne qui annule d'un trait la politique du gouvernement Netanyahou en la matière depuis le début de la guerre contre le Hamas. Après 4 semaines de blocage, la Roumanie a un nouveau premier ministre, Eugen Tomac, un indépendant de 44 ans dont la tâche est de composer un gouvernement de spécialistes pour surmonter la division des partis politiques. C'est demain matin que Léon XIV s'envolera pour l'Espagne. Première étape à Madrid, la capitale. Le pape rencontrera une église autrefois puissante, mais qui cherche aujourd'hui à retrouver un nouveau souffle missionnaire. On en parle dans notre dossier, c'est à suivre à la fin de ce journal.
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1: Bonjour. Impasse au Liban. Le Hezbollah rejette sans hésitation la déclaration commune signée mercredi à Washington entre les représentants libanais et israéliens. Ce document défendu par le président Joseph Aoun et le premier ministre Nawaf Salam comporte une feuille de route pour un cessez-le-feu, le début d'un retrait israélien du territoire et l'établissement de zones pilotes placées sous l'autorité de l'armée libanaise. Mais des incertitudes demeurent et Israël entend bien garder sa liberté d'action dans le sud du Liban, comme l'a précisé hier son ministre de la Défense. À Beyrouth, Paul Khalife.
3: Joseph Aoun et Nawaf Salam parlent d'un accord de la dernière chance et affirment que ceux qui le rejettent assumeront la responsabilité de leur refus en allusion à Hezbollah. Sur le terrain, l'armée israélienne s'est retirée de 2 localités situées à 10 kilomètres de la frontière. L'armée libanaise s'y est ensuite déployée, a retiré les remblais installés par les Israéliens et a rouvert les routes reliant les villages dans le secteur occidental du Liban Sud. Tout cela s'est déroulé sans coordination préalable entre les armées libanaises et israéliennes. Il pourrait s'agir d'un test israélien pour les zones pilotes qui seraient confiées à l'armée libanaise. Le Hezbollah, lui, ne se sent pas concerné par tous ces arrangements. Son chef, Naïm Hassem, a qualifié l'accord de Washington de capitulation et d'humiliation. Les paroles se sont transformées en actes avec une nette intensification jeudi des attaques du Hezbollah contre l'armée israélienne en territoire libanais. Le parti chiite a revendiqué une série d'opérations, surtout autour de la forteresse de Beaufort. Paul Khalife, Beyrouth, RFI pour Radio Vatican.
1: Et ces combats ont causé la mort d'un officier israélien. Dans le même temps, l'armée israélienne a mené des frappes dans l'Est et près de Tyr, tuant au total 8 personnes et blessant 8 autres. Pour mener à bien ses missions, l'armée libanaise a besoin d'être renforcée. L'Union européenne a ainsi accordé une aide de 100 millions d'euros à l'armée. La meilleure façon d'éliminer la menace que représente le Hezbollah est de renforcer l'État libanais. C'est ce qu'a déclaré la chef de la diplomatie européenne, Kaya Kallas. Les casques bleus de la FINUL ne sont pas épargnés. Un soldat serbe a été tué. C'est le 7e membre du contingent onusien à périr depuis début mars. Le secrétaire général des Nations Unies a condamné ce qu'il qualifie de meurtre. De l'autre côté de la frontière, en Israël, le gouvernement de Benjamin Netanyahou, retoqué par la Cour suprême. À l'unanimité, les juges ont annulé sa politique interdisant au Comité international de la Croix-Rouge de rendre visite aux prisonniers palestiniens détenus pour raisons de sécurité. Ils ont estimé qu'elle n'était étayée ni par le droit israélien, ni par le droit international. À Tel Aviv, les explications de Julia Ganancia.
4: La Cour suprême israélienne ordonne à l'État de rétablir les visites du Comité international de la Croix-Rouge aux prisonniers palestiniens détenus pour des raisons de sécurité. Les juges estiment que le gouvernement n'a présenté aucun fondement juridique solide pour maintenir l'interdiction imposée après l'attaque du Hamas du 7 octobre 2023. À l'époque, Israël justifiait cette mesure par le refus du Hamas d'autoriser le CICR à voir les otages israéliens à Gaza. Mais la Cour souligne que cet argument ne tient plus, les derniers otages vivants ayant été libérés en octobre 2025 et en janvier dernier, l'armée avait réussi à localiser et à ramener en

0: Israël les derniers corps d'otages tués pendant leur captivité à Gaza. L'État devra donc permettre au CICR de reprendre ses visites et de recevoir des informations sur les détenus sans qu'aucun calendrier précis ne soit fixé. À Tel Aviv, Julia Ganancia pour Radio Vatican.
1: Volodymyr Zelensky propose de rencontrer directement Vladimir Poutine pour mettre fin à la guerre. C'est ce que le président ukrainien a écrit à son homologue russe dans une lettre ouverte publiée hier. L'Ukraine est prête à un cessez-le-feu complet pour la durée des négociations auxquelles il estime que l'Europe et les États-Unis doivent participer, affirme-t-il. Pendant ce temps, les derniers bombardements russes sur l'Ukraine ont causé la mort de 3 personnes la nuit dernière dans la région de Zaporijjia et de Kherson. Un mois sans gouvernement, un mois à trouver le bon candidat. C'est ce qu'il a fallu au président roumain Nicu Jordan pour nommer l'eurodéputé Eugène Tomac au poste de Premier ministre. Ce dernier a maintenant 10 jours pour former un cabinet et surmonter surtout un vote de confiance au Parlement, ce qui est loin d'être évident. À Bucarest, les explications d'Alex Diaconescu.
2: Ce furent 4 semaines de blocage politique insurmontable qui ont suivi la destitution du gouvernement de Bucarest par motion de censure initiée par les sociodémocrates et les nationalistes. Malgré plusieurs séries de consultations formelles et informelles entre le président et tous les groupes et les partis membres du législatif, l'arithmétique parlementaire s'est avérée impitoyable puisqu'aucune coalition gouvernementale n'a pu être identifiée parmi les 3 principales forces du Parlement, les sociodémocrates, les nationalistes et les réformistes de droite, chacun avec sa propre ligne rouge. C'est à un tel législatif qu'Eugène Tomac doit demander un vote de confiance. Né sur le territoire actuel de l'Ukraine, Eugène Tomac, 44 ans, était une figure politique conservatrice plutôt marginale à Bucarest, chargée de la relation avec la diaspora roumaine, avant d'enchaîner 2 mandats de redéputé. Il se voit désormais propulsé sur le devant de la scène politique où il doit obtenir l'appui du Parlement, un cabinet formé de spécialistes avec pour mission garder la direction pro-occidentale du pays, achever les projets à financement européen et élaborer le budget 2027. Alex Diaconescu de Bucarest pour Radio Vatican.
1: Le chef de la diplomatie américaine accusé de diffamer le gouvernement chinois. Hier, c'était l'anniversaire des manifestations de la place Tiananmen. À cette occasion, Marco Rubio a écrit qu'aucune censure ne peut effacer le passé et que les victimes de la répression obtiendront un jour gain de cause. À ses propos, déforme les faits historiques, lui a rétorqué le ministère chinois des Affaires étrangères, qui demande la fin des ingérences dans les affaires intérieures de la Chine sous prétexte de démocratie et de droits humains. Des jeunes enrôlés de force dans les forces armées tigréennes en Éthiopie. Les tensions augmentent de nouveau entre le gouvernement fédéral et les autorités régionales du Tigré, ce qui pousse les forces de défense du Tigré à recruter contre leur gré des centaines de jeunes. Les détails à Addis Abeba d'Augustine Passilly.
3: À l'exception de Mekele, la capitale du Tigré, et de quelques localités, la conscription forcée et les rafles de masse sont pratiquées dans la majeure partie de cette région située au nord de l'Éthiopie. Ce sont les conclusions du rapport publié hier par l'ONG éthiopienne Human Rights First. Ces recrutements sous la contrainte sont menés par les forces de défense du Tigré. Ce groupe armé a vu le jour pendant la guerre qui a fait plus de 600 000 morts dans cette région entre 2020 et 2022. L'accord de Pretoria qui a mis fin aux hostilités paraît en effet caduque depuis que le Front de libération du peuple du Tigré, le premier parti régional, a rétabli le 5 mai le gouvernement d'avant-guerre. À Shire, une grande ville située à 250 km au nord-ouest de Mekele, les jeunes hommes russes pour éviter d'être embarqué. Barakat, un chauffeur de tuk-tuk, m'expliquait qu'il ne dort jamais au même endroit. Robel, qui était emmené par les miliciens alors qu'il travaillait dans une mine d'or, est parvenu à s'enfuir. Il tente désormais d'économiser pour aller se réfugier à Addis Abeba. De son côté, Human Rights First dénonce des pratiques qui violent le droit international. Chiré, Augustine Passilly pour Radio Vatican.
1: Nous vous en parlions il y a quelques jours dans un de nos dossiers. La Turquie confirme son implication toujours plus grande sur le continent africain. Hier, le président turc et le chef de la junte nigérienne ont promis depuis Ankara de renforcer leur coopération, notamment en matière de défense, mais aussi dans les domaines de la sécurité, des mines, du commerce, de l'éducation, de la santé et de l'agriculture. Le désintérêt de la communauté internationale et principalement des pays occidentaux pour les crises au Soudan, en RDC et en Colombie, dénoncé par le Conseil norvégien pour les réfugiés, le NRC. Cette ONG particulièrement active dans ces pays, ils voient dans cette négligence le fruit du nationalisme et du réarmement des pays riches. Elle souligne tout particulièrement la crise

0: de déplacement soudanaise qui est comparable à celle qu'ont connue la Syrie et l'Ukraine, sans que cela ne suscite presque aucun intérêt. C'est demain que Léon XIV s'envolera pour l'Espagne, destination choisie pour le quatrième voyage apostolique de son pontificat. 2500 kilomètres seront parcourus pour relier Madrid, Barcelone et les deux principales îles des Canaries, Grande Canarie et Tenerife. L'itinéraire du Saint-Père débutera dans la capitale espagnole, là où 15 ans plus tôt, Benoît XVI célébrait aux côtés de près de 2 millions de jeunes fidèles la messe de clôture des JMJ de Madrid. Depuis cette visite, la dernière d'un pontificat en Espagne, la société espagnole a connu d'importantes mutations dans son rapport à la religion catholique incarnée par un sécularisme galopant et une instrumentalisation politique du message de l'Évangile. Dans ce pays, autrefois considéré comme un bastion catholique, l'Église cherche désormais à insuffler une nouvelle dynamique missionnaire moins clivante et en dialogue avec la société. Mais quel rôle entretient-elle avec l'État aujourd'hui? Élément de réponse avec Benoît Pellistrandi, historien spécialiste de l'Espagne contemporaine.
1: Le précédent régime, la dictature de Franco, était nationale catholique et elle avait beaucoup instrumentalisé l'Église et la doctrine catholique pour justifier son pouvoir. Or, en 1975, lors de la messe d'intronisation du roi Juan Carlos, le cardinal archevêque de Madrid, Monseigneur Tarancón, avait dit qu'aucun parti politique ne pouvait utiliser l'étendard de l'Église, si bien qu'il avait acté la fin du national-catholicisme. En 1978, la Constitution reconnaît l'importance de la religion catholique dans la vie espagnole, mais effectivement n'accorde pas à l'Église un statut officiel. Donc nous ne sommes pas dans un régime concordataire. L'autre élément aussi, c'est que longtemps l'Église a accompagné les cérémonies officielles. Lors d'événements collectifs comme les attentats de Madrid en 2004, qui avaient fait 192 morts, il y avait eu une messe solennelle à la cathédrale de l'Almudena. Mais on constate, depuis une dizaine d'années, une déliaison entre, effectivement, ces grands événements collectifs et l'Église.
2: Pour autant, le catholicisme reste un élément indissociable de la création de l'Espagne. Quelles sont les valeurs chrétiennes qui sont encore prégnantes dans la société espagnole aujourd'hui ?
1: Eh bien, elles sont nettement en recul, ça, à l'évidence. Je veux dire, sur tout ce qui est la morale collective, la morale individuelle, on est dans une société extrêmement progressiste. L'Espagne est très avancée en termes de PMA, est très avancée aussi sur la question de l'euthanasie. Il y a un service public de l'euthanasie en Espagne. Et ces évolutions se sont faites avec le consentement de la majorité de la population espagnole. En revanche, je crois qu'il est absolument vrai de reconnaître qu'il y a des mouvements profonds de solidarité, à la fois les organisations liées à l'Église, mais aussi des laïcs engagés, continuent de faire de l'Église une présence solidaire dans la société espagnole, avec, comme dans d'autres pays européens, un clivage entre ceux qui souhaitent que l'Église soit un marqueur d'identité et ceux qui souhaitent que l'Église soit un élément de transformation des sociétés pour que les valeurs évangéliques et les comportements à la lumière de l'Évangile améliorent nos sociétés.
2: L'engagement pour la paix est l'une des vocations de l'Église en Espagne. Est-ce une conviction profonde partagée par le gouvernement aujourd'hui ?
1: Le gouvernement espagnol s'est manifesté depuis quelques années sur effectivement un engagement très pacifiste. Alors, il n'y a aucune influence de l'Église sur ce positionnement. On est au contraire dans un clivage politique très clair. Et donc, l'actuel chef du gouvernement espagnol veut capitaliser politiquement à des fins de politique intérieure ce positionnement pacifiste. Mais c'est vrai que depuis quelques mois, l'activisme du gouvernement espagnol lui a permis d'être un peu le porte-parole de ceux qui veulent la paix, notamment au Proche-Orient. Et de ce côté-là, incontestablement, il y a une convergence diplomatique et politique qui s'opère entre le Saint-Siège et l'Espagne.
2: Comment est-ce que donc les Espagnols perçoivent la venue du pape Léon XIV ?
1: La venue de Léon XIV est attendue avec beaucoup d'impatience. D'abord parce qu'elle va avoir lieu dans trois endroits très importants. Barcelone avec l'achèvement de la Sagrada Familia, Madrid bien sûr, et puis les Canaries. Et donc ça c'est très original comme parcours parce que ça permet de donner une image de la diversité et de la complétude de l'Espagne. Et donc je crois que les Espagnols vont être heureux de ce moment qui va permettre effectivement aussi de mettre entre parenthèses l'âpreté et le caractère très dur du débat politique et social en ce moment. Et je crois que là au contraire on va avoir une semaine pacifiée et qui va faire du bien à l'opinion publique.
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0: Tiens, à Madrid, Alexandra Siergan, Benoît Palistrandi étaient ce matin l'invité de Radio Vatican.
1: Journal qui vous était présenté par Xavier Sartre, 8h44 sur RCF Notre-Dame. Je vous souhaite un très bon réveil en ce vendredi 5 juin. À suivre la prière du matin sur notre antenne. Mais d'abord, comme chaque vendredi à cette heure-ci, nous avons l'immense joie de retrouver Gilles Brochard, qui va nous parler de tout un tas d'hôtels magnifiques, de mets gastronomiques les plus fins. Bonjour Gilles.
2: Bonjour Pierre-Hugues, bonjour chers auditeurs. Oui, je me trouve aujourd'hui au Touquet.
1: Ah bah voilà.
2: Au Touquet. Bah oui, je suis sur la côte d'Opale. Bon, c'est à moins de 3 heures de Paris en train ou de Londres. Hein.
1: Vous êtes dans un petit hôtel Ibis.
2: Je suis dans un des fleurons de l'hôtellerie du groupe Barrière, qui est le Westminster, parce que c'est un hôtel ancien. Ça date des années, vous savez, 20, il date de 1924. C'est les années folles. Et vous savez, ces bars avec ces fauteuils Chesterfield où vous buvez des gin fizz ou des cocktails en hommage à 007, vous voyez ce que je veux dire, dès le matin. Mais en même temps, le Touquet... Et puis vous avez un très bon chef aussi ici, qui a une étoile d'ailleurs, ça fait plus de 30 ans qu'il est là, il s'appelle William Elliott, je le verrai d'ailleurs tout à l'heure. Il y a aussi un très bon pâtissier, qui s'appelle Méveric Boutry. Et en même temps, vous savez, dans un hôtel, il y a le petit déjeuner. Et au petit déjeuner, ils servent une marque qui a fait fleuve, qui a eu succès ici au Touquet, qui s'appelle Tea Together. Donc ouais, le thé pour tous, si j'ose dire, qui a été fondé il y a déjà un certain nombre d'années.
1: Tea Together, comment, si mon anglais
2: ensemble,
1: est bon.
2: Ensemble, oui.
1: Le thé ensemble.
2: Oui, c'est le partage. C'est le partage, hein, ça c'est vrai. Ça a été créé en 1991 par les parents d'Élie Gifford, qui a repris cette marque. Ça a été créé à Montreuil-sur-Mer. Et là, ils ont une fabrique. Alors, je suis allé la visiter, vous me connaissez.
1: Ben oui.
2: C'est absolument magnifique. Ils font 700 kilos de confitures par jour. C'est des confitures bio. Ils travaillent beaucoup pour l'hôtellerie, pour des grandes marques comme Carrette, comme par exemple Ritz Paris, le Bronze Hotel à Londres. Et il y en avait au petit déjeuner ce matin. Je ne sais pas ce que vous auriez choisi, vous, mais moi, j'avais choisi pour vous une confiture cerise et estragon. Ça vous irait, ça?
1: Cerise et l'estragon, ensemble cerise et estragon. Ben
2: voilà. Ou alors myrtille et fleurs d'oranger, myrtille et groseille. Voyez,
1: ça me tente plus celui-ci. Ça me tombe bien.
2: Ouais. Clémentine et pamplemousse, c'est absolument délicieux. Alors ça, c'est une des marques phares ici au Touquet. Il y a aussi des sablés, je vais vous en rapporter, la manufacture du Touquet, ces petits sablés et des sablés au caramel, il y a les deux aussi. Ouais. Voilà. Mais c'est une ville, vous savez, le Touquet, c'est presque un antidoville. C'est une ville plutôt calme, on n'en entend pas tellement parler, je trouve. Il y a 12 km de plage, vous pouvez faire du char à voile, vous avez des très belles villes là. Il y a un art de vivre sympathique.
1: Il y a Brigitte et Emmanuel Macron.
2: C'est maison art déco. Oui, alors ici on parle de ça et il vendrait sa maison, il en a racheté une autre, paraît-il. Voilà,
1: il ferait des travaux. On m'a soufflé à l'oreillette qu'il y avait des travaux en ce moment.
2: Travaux. Bah écoutez, je verrai ça tout à l'heure, je vais aller visiter plus profondément la ville et je vous en parlerai.
1: Et voilà. En attendant, profitez des confitures.
2: Oui, et puis hier je voulais vous dire, j'ai mangé du haddock extraordinaire, des asperges blanches angevines avec un petit peu de caviar, vous savez, ça c'est délicieux, des chairs de tourteau, il y a beaucoup évidemment de crustacés, de poissons ici, et puis j'ai mangé des riz de veau avec des petites courgettes jaunes, vous savez, à l'ail noir et au safran, je trouve ça délicieux.
1: Ça y est, vous nous avez donc donné le doigt à la bouche.
2: Voilà.
1: Merci beaucoup en tout cas Gilles Brochard. On vous laisse profiter de la piscine du Touquet et des confitures. Et des confitures, Gilles. Profitez-en bien pour
2: exactement.
1: Nous.
2: Exactement.
1: Et vous nous avez encore une fois accompagnés pendant notre petit déjeuner. On a pris le thé ensemble en fait ce matin, Gilles.
2: Pratiquement.
1: Le Tea Together. Assis sur RCF Notre-Dame. La prière du matin et puis ce sera le saint du jour avec Clara.
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1: h 50 sur RCF Notre-Dame, Saint-Boniface et Saint-Igor à l'honneur aujourd'hui, mais d'abord la prière du matin. Et dans l'évangile du jour, Jésus enseigne au temple devant une foule nombreuse qui vient l'écouter avec plaisir. Alors c'est avec plaisir que nous écoutons la parole de Dieu, commentée par le Père Éric Courtois.
6: En ce temps-là, quand Jésus enseignait dans le temple, il déclarait « Comment les scribes peuvent-ils dire que le Messie est le fils de David ?» David lui-même a dit, inspiré par l'Esprit Saint, « Le Seigneur a dit à mon Seigneur, « Siège à ma droite, jusqu'à ce que j'aie placé tes ennemis sous tes pieds. » David lui-même le nomme Seigneur. D'où vient alors qu'il est son fils ? Et la foule nombreuse l'écoutait avec plaisir. »

Dans ces trois courts versets, Jésus ne reçoit pas de questions, mais en pose pour ouvrir l'esprit de ses interlocuteurs au mystère de sa personne. Jésus est vrai Dieu et vrai homme, mais cela n'a pas encore été perçu par ses contemporains, alors que l'Écriture conduisait le cœur vers cette révélation bouleversante qui est le titre de l'Évangile selon saint Marc, Jésus, le Christ, le Fils de Dieu. Le Christ, ou Messie, doit donc être de la lignée de David selon la promesse. C'est la raison pour laquelle il est si important que Joseph reconnaisse et introduise Jésus dans la lignée davidique. Le titre de « fils de David » n'est jamais contesté à Jésus. La difficulté vient de ce que David lui-même appelle le Messie « mon Seigneur ». Dans la mentalité antique, un descendant est toujours moins important que le personnage illustre qui démarre une lignée. Or, David lui-même le nomme Seigneur. Si donc David le reconnaît plus grand que lui, comment peut-on dire qu'il est son fils ? Personne ne sait répondre à ces questions de Jésus, car personne, alors, n'a clairement perçu que Jésus, fils de David, est aussi le fils de Dieu. Pour nous, souvenons-nous toujours, en professant le credo, que l'Église appuie sa foi en Jésus sur les Écritures de l'Ancien comme du Nouveau Testament, ce qui paraît obscur, contradictoire ou inachevé dans l'Ancien Testament, se comprend quand on accueille le mystère de Jésus-Christ, vrai Dieu et vrai homme, Dieu fait homme pour notre salut.

Notre Père, qui es aux cieux, que ton nom soit sanctifié, que ton règne vienne, que ta volonté soit faite sur la terre comme au ciel. Donne-nous aujourd'hui notre pain de ce jour. Pardonne-nous nos offenses, comme nous pardonnons aussi à ceux qui nous ont offensés. Et ne nous laisse pas entrer en tentation, mais délivre-nous du mal. Car c'est à toi qu'appartiennent le règne, la puissance et la gloire pour les siècles des siècles. Amen.

0: Vous écoutiez la communauté de l'Emmanuel. Pour accompagner notre prière, c'est le père Éric Courtois qui faisait le commentaire de l'Évangile. ...8h56 sur RCF Notre-Dame. Aujourd'hui, Clara, nous fêtons les Boniface et les Igor.
1: Exactement. Boniface, c'est un prénom médiéval particulièrement donné autrefois en province. Alors que Igor...
0: En Provence.
1: Oh là là, c'est la deuxième fois que vous me revenez là-dessus. Je ferai attention, c'est promis.
0: Oh, cet anti-parisien. Oh là là, mon Dieu.
1: Bon, je peux continuer ?
0: Oui, en Provence.
1: Et Igor est un prénom d'origine scandinave très courant en Russie qui signifie gardien de la jeunesse.
0: Allez, on va remettre effectivement un peu de hauteur et de profondeur. On va commencer par Saint Igor, Clara.
1: Alors, Saint Igor, c'est l'arrière-petit-fils de Saint Vladimir, grand-duc de Russie au XIIe siècle. Alors, il fut lésé de tous ses biens et rejeté du trône, donc il devient moine au monastère de Saint Théodore de Kiev. La haine du peuple contre la dynastie des Olegovitch, à laquelle il appartenait, continue tout de même à le poursuivre. Il fut sauvagement assassiné en 1147, alors qu'il priait devant l'icône de la Mère de Dieu.
0: Et quant à Saint Boniface ?
1: Eh bien, lui, c'est un moine anglais qui évangélisa l'Allemagne et sacra en 751 Pépin le Bref, qui le chargea de réformer l'église franque. Il fut assassiné vers 754 par des païens alors qu'il évangélisait encore à 80 ans. Son corps fut rapporté à l'abbaye de Fulda qu'il avait fondée et c'est encore là que la conférence épiscopale allemande se réunit chaque année.
0: Et c'est à lui que l'on doit l'origine du sapin de Noël.
1: Exactement, Pierre-Hugues, une légende raconte qu'un jour où il voulait démontrer aux druides que les chênes n'étaient pas des arbres sacrés invincible, il fit abattre un chêne pluricentenaire, le chêne de Thor, et dans sa chute, il a écrasé tous les arbres autour de lui, sauf un jeune sapin. Boniface, qui venait de prêcher sur le mystère de la nativité, a alors déclaré « Cet arbre sera l'arbre de l'enfant Jésus ». Et depuis lors, les familles chrétiennes allemandes commencèrent à mettre des sapins dans leur maison au temps de Noël. Et cette coutume s'est maintenant largement répandue.
0: Ah bah oui, tout le monde a un sapin de Noël aujourd'hui. Il paraît même que le Vatican vient de présenter les sapins de Noël qui seront sur la place Saint-Pierre Noël prochain, encore plus tôt que les magazines de cadeaux de Noël qu'on reçoit dès la Toussaint dans nos boîtes aux lettres. Le sapin qui vient de présenter les trois sapins et les trois régions italiennes d'où sont originaires ces sapins. Très important si vous avez l'occasion d'aller à Rome à Noël, voir ces magnifiques sapins et la crèche présente évidemment au pied de la basilique Saint-Pierre. Dans 10 minutes, le débat du jour avec Jean-Pierre Denis qui réunit autour de lui ce matin Jean Sevilla et Carole Sabat. Il sera question du pape qui arrive en Espagne demain matin.
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0: Vendredi 5 juin, nous fêtons aujourd'hui Saint Igor et Saint Boniface. Très bon réveil.
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0: Bonjour à toutes et à tous et bienvenue dans un nouvel épisode de Science Radio sur RCF Sud Belgique. Et aujourd'hui dans notre émission, on va se pencher sur un animal présent dans nos maisons. On va parler du folk. Rien à voir avec la musique, avec le F-O-L-K. Rien à voir avec ça, ça s'écrit P-H-O-L-Q-U-E, tout simplement. Donc c'est ça, on va parler d'un insecte, d'un animal. Il y a un nom latin que je ne vais pas citer parce que je pense que je vais l'écorcher. On va laisser ça à Gilles, animateur à l'ASBL Ose la Science, pour nous en parler. Bonjour Gilles.
1: Bonjour.
0: Et donc le folk, c'est une araignée, mais une araignée pas comme les autres justement. Qu'est-ce que c'est précisément?
1: Alors c'est une araignée, et si je peux juste me permettre, ce n'est pas un insecte, c'est ce qu'on disait tout à l'heure dans la première partie de l'émission. Donc juste pour rappel, voilà, l'insecte est un arthropode avec 6 pattes et un corps divisé en 3 parties. L'araignée est un arthropode du groupe des arachnides, il a 8 pattes et un corps divisé en 2 parties. Et donc ce folk, c'est l'araignée de maison classique, le petit corps, les très longues pattes qu'on trouve un peu partout, principalement au niveau des plafonds.
0: Exclusivement dans nos maisons, en fait. Hein.
1: Exclusivement, alors évidemment, à l'origine, non, bien sûr, mais c'est un insecte, c'est un pot, pardon, justement. C'est une araignée qui affectionne particulièrement les endroits plutôt chauds, plutôt abrités également. Et donc, très naturellement, avec le développement des habitations humaines, il y a déjà bien longtemps, elle a trouvé là un abri tout fait. Elle se fait discrète et elle vit avec nous depuis très très longtemps.
0: Et donc, j'aimerais bien qu'on dise ce nom latin du folk, c'est le Folcus phalangioide, c'est ça?
1: Oui, alors Folcus phalangioides, oui, de son vrai nom latin, pas toujours évident.
0: Pas toujours évident à dire. Et à quoi elle ressemble justement cette araignée de nos maisons?
1: Alors justement, phalangioides, parce que c'est un petit corps, ce sont de très longues pattes, et donc des espèces de très grandes phalanges, comme ça, un peu comme sur des grandes mains. Un corps divisé en deux, même si en général on ne voit qu'un tout petit corps, comme ça, et 8 pattes, et alors elle se tient en général la tête à l'envers dans sa toile qui ne ressemble pas à grand chose, et elle est extrêmement utile.
0: D'accord. Et elle a combien d'yeux? Est-ce qu'elle a 2 yeux plus 8?
1: Alors, comme c'est une araignée, elle a 8 yeux. Par définition, d'accord, là aussi, c'est comme ça, les araignées ont 8 yeux, même si souvent, ces yeux ne servent pas à grand-chose, paradoxalement. Elle a beau en avoir 8, ils ne servent pas à grand-chose. Chez la plupart des araignées qui tissent des toiles, la vue est très très limitée, et elle va plutôt fonctionner avec son ressenti au niveau des pattes ou au niveau des palpes qui sont près des pièces buccales. Et seulement quelques araignées vont se servir de la vue. On a des araignées incroyables aussi chez nous, les araignées sauteuses d'une famille qu'on appelle les salticidées. Ces petites araignées-là ont 2 gros yeux développés vers l'avant et 6 autres sur les côtés, donc 3 à gauche, 3 à droite, 2 énormes vers l'avant. Et elle se sert de ses yeux pour chasser à vue, sans tisser de toile, et pour sauter sur ses proies, par exemple.
0: Ah c'est bon à savoir, on en apprend plus sur les araignées aujourd'hui. Oui. Donc elles vivent dans nos maisons, mais est-ce qu'elles ont un coin de prédilection dans nos maisons? Est-ce qu'elles se mettent dans les coins de murs, peut-être? Est-ce qu'elles ont un lieu particulier qu'elles apprécient plus?
1: Oui, comme je disais, donc elles se tiennent souvent la tête en bas. Maintenant, on va souvent les trouver dans des endroits, alors pas trop secs, parce qu'elles n'aiment pas ça. Elles aiment plutôt une certaine humidité, mais on va les retrouver plus haut, tout simplement parce qu'elles sont à l'abri de... elles ne sont pas dérangées là-bas tout en haut. Maintenant, dans l'absolu, on pourrait les retrouver un petit peu à toute hauteur. Et c'est plutôt, dans un peu toute pièce, je vais dire, de la maison. Elles ont une affection particulière pour les endroits sombres également, et on va pouvoir constater aussi que la journée, on ne les voit pas bouger, sauf si elles sont dérangées. Par contre, la nuit, elles se promènent.
0: D'accord. Et quel est le rôle justement du folk chez nous? Qu'est-ce qu'elles font chez nous?
1: Alors, quand on parle du rôle, donc il faut toujours être vraiment attentif au fait que souvent, on rattache ce rôle à l'être humain. C'est un être vivant qui a sa propre vie. Maintenant, on peut considérer qu'elle est franchement utile dans nos maisons parce qu'en fait, elle va tout simplement pouvoir capturer d'autres insectes, des insectes donc comme des moustiques par exemple. Et elle va avoir cette particularité, c'est d'être un petit peu le boss des araignées de maison. Oui. C'est elle qui domine malgré son corps minuscule.
0: Et pourtant, on a tendance à les chasser en fait. Pourquoi ?
1: Culturellement, c'est comme ça. On associe souvent la présence d'araignées à un manque d'hygiène, un manque de propreté dans la maison. Et effectivement, c'est pas forcément des plus jolies, de se dire, tiens, j'ai dans le coin de mon plafond une toile et une araignée qui pendouille, on ne sait pas trop ce qu'elle fait, où elle va. Donc voilà, maintenant, comme je dis souvent, la méconnaissance engendre la crainte engendre parfois la haine, et on va chercher à s'en débarrasser, à les tuer, etc. Mais quand on découvre un petit peu sa vie, son fonctionnement, c'est juste fascinant, et ne fût-ce que les voir... de près, au binoculaire par exemple, à la loupe comme ça, et on se rend compte que c'est un animal fantastique et qui a une vie absolument fascinante. Enfin voilà, reste à convaincre les gens que c'est fascinant, mais c'est très utile donc, hein. Ça débarrasse la maison de certaines autres araignées, et notamment la fameuse tégénaire qui est la plus grosse araignée qui fréquente nos maisons, qui est assez effrayante pour beaucoup de gens d'ailleurs, hein. Un gros corps brun foncé, des longues pattes, ça se déplace très très vite. Elles échouent souvent dans un lavabo, ici fin d'été, début de l'automne, on va les voir le matin dans la baignoire, dans un lavabo, elles vont glisser dedans, elles ne savent plus remonter. Eh bien bizarrement, le folk, avec son corps minuscule, maîtrise absolument la tégénaire et s'en nourrit parfois.
0: Ah ok, donc il a beau être plus petit on va dire, il s'est capturé plus gros que lui en fait. Hein.
1: Complètement oui, alors... Au début, quand ça a été observé, on s'est demandé, les spécialistes qui se sont intéressés se sont dit, mais quel est donc son pouvoir secret finalement? Est-ce qu'elle a un venin particulièrement puissant peut-être qui expliquerait ça? Parce qu'il n'y a pas photo, quand on voit les deux côte à côte, voilà, la tégénaire est beaucoup plus impressionnante, beaucoup plus costaud, massive. Et en fait, c'est une question d'allonge. Les amateurs de boxe savent ça très bien. Mmh. Le folk peut tenir en respect ses proies ou la tégénaire, par exemple, parce qu'elle a des pattes très longues, un corps très petit. Et donc, elle est naturellement à l'abri des chélicères, donc des crochets à venin de l'araignée à laquelle elle s'attaque.
0: Tout simplement.
1: Tout simplement, oui.
0: Et donc, pour revenir par rapport aux humains, parfois, à cette peur...
1: Oui.
0: Le folk n'est pas du tout un danger pour nous, en fait. Hein.
1: Non, pas du tout. Non, non, non. Donc, c'est une araignée, comme les araignées de chez nous, même la tégénaire, ça, aucun danger, absolument pas, avec plutôt une utilité. Et voilà, le tout, c'est d'essayer de convaincre les gens que ça ne fait vraiment pas de mal chez soi.
0: C'est ça.
1: Au mieux, bah voilà, effectivement, on peut comprendre facilement, ça dérange dans une cuisine, un salon, mais les déplacer est une très bonne idée, les déplacer vers le grenier, les déplacer vers le garage où elles vont faire un très bon travail pour limiter la présence d'insectes et d'autres araignées dans la maison.
0: Et ce folk, est-ce qu'il supporte le froid ?
1: Il n'aime pas trop le froid, non. Donc, c'est ce qu'on appelle des poïkilothermes. Voilà, ça veut dire quoi ? Oui, alors... poïkilothermes, donc c'est par opposition à homéothermes, donc ce sont des animaux qui... n'ont pas le sang chaud comme nous. Voilà. Nous, on a un sang qui est, si tout va bien, le corps reste à la même température, on a la particularité de pouvoir transpirer, de pouvoir grelotter, ça maintient la température du corps à peu près à la même température, avec des petites variations. L'araignée, comme les insectes par exemple, elle a un corps dont la température dépend de son environnement. Et s'il fait froid, l'animal s'engourdit, se déplace plus lentement. Et donc, bah oui, comme on disait tout à l'heure, elle affectionne vraiment nos maisons. Ça lui permet d'évoluer dans un environnement qui est en permanence à 20, 25 degrés. Et ça lui va très très bien.
0: Exactement. Je propose qu'on en parle encore un petit peu après, encore de ce folk, donc de cette araignée, en compagnie toujours de Gilles, animateur à la SBL Os La Science. Donc on part en musique et on se retrouve d'ici quelques minutes.

0: Nous voici dans la seconde partie de l'émission Science Radio sur RCF Sud Belgique, toujours consacrée à cette araignée, le folk. Donc c'est P-H-O-L-Q-E, tout simplement au niveau de l'orthographe pour être précis. Je suis toujours en compagnie de Gilles, animateur à l'ASBL Ose la Science. ASBL qui se rend dans les écoles pour vulgariser tout un tas de sujets scientifiques auprès des enfants. Donc voilà, là on a parlé du folk en général, un petit peu de ses caractéristiques. Mais j'ai appris que le folk il pouvait muer. Mais à quoi ça sert de muer ?
1: Alors muer, c'est un peu une obligation pour grandir chez les arthropodes. En tout cas, les mues interviennent chez les arachnides tout simplement parce que l'exemple

0: Faut imaginer que l'araignée doit s'extraire progressivement, se débrouiller pour s'extraire de cette armure qui devient trop petite. Et quand elle y est arrivée, eh bien, il faut que cette nouvelle armure, ce nouvel exosquelette sèche et durcisse avant qu'elle puisse à nouveau s'activer. Donc voilà, c'est un moment particulier. Et on peut observer d'ailleurs dans les toiles du folk ce qu'on prend parfois pour des araignées mortes, et ce sont en fait des mues, c'est-à-dire c'est le pyjama, pour parler très simplement, de l'araignée qui laisse là son exosquelette parce qu'elle a grandi. Et on observe d'ailleurs souvent que on a une mue plus petite et l'araignée plus grande se trouve juste à côté.
1: Tout simplement, bah voilà, on en
0: Oui.
1: apprend parffois on se dit on laisse traîner des araignées, on se dit ah mais elle est morte, mais non, c'est tout parfois, ça peut être une mue, ça peut
0: Oui,
1: arriver
0: absolument.
1: par rapport à ces araignées et à ce folk notamment. Et ce folk justement, comment il se reproduit? Je passe un peu du coq à l'âne, mais comment il se reproduit ce folk?
0: Eh bien, chez les araignées, on va souvent avoir une femelle qui est plus grosse et qui va attendre que un mâle vienne lui rendre visite. C'est souvent comme ça chez les araignées. Le mâle qui doit souvent prendre d'ailleurs 1000 précautions pour ne pas être confondu avec une proie. Et on a un accouplement qui peut durer un certain temps. Ça se chiffre en heures, bien souvent chez le folk aussi. La femelle va ensuite conserver ses œufs. Elle va les transporter d'ailleurs dans ses à l'avant de son corps. Et à l'éclosion, les toutes petites araignées vont rester près de leur mère dans la toile jusqu'après leur première mue en tout cas, c'est-à-dire c'est l'affaire de 10-15 jours, quelque chose comme ça. Et ensuite, ces petites araignées eh bien, vont faire leur propre vie dans la maison et vont gagner un autre coin du grenier ou une autre pièce éventuellement et devenir indépendantes.
1: Tout simplement, bon, de 10 ou 15 jours alors. Hein.
0: Oui, c'est ça.
1: Ok, ah, donc c'est très très rapide en
0: C'est
1: fait. Hein.
0: rapide.
1: Et on peut citer peut-être d'autres espèces d'araignées dans nos maisons justement. Quelles sont-elles? Qu'est-ce qu'on peut retrouver éventuellement d'autres dans nos maisons?
0: Bah, on disait tout à l'heure la fameuse tégénaire, donc c'est l'autre espèce qu'on va rencontrer le plus souvent et en général avec beaucoup moins de calme que que Phoclus, hein, parce que la tégénaire, c'est costaud, c'est gros. Ça fait peur, ça se déplace très vite par à-coups. En général, elle ne bouge pas, puis tout à coup, elle file à grande vitesse, ce qui provoque beaucoup de peur. Elle va aussi fréquenter, parce que les araignées ont cette affinité, des endroits plutôt sombres, des endroits plutôt calmes, à l'abri aussi. La tégénaire va tisser également une toile. Alors, elle va par contre tisser plutôt une toile en entonnoir dans les coins. Toile qui peut être particulièrement grande aussi. Et la tégénaire va plutôt occuper des caves, des greniers, va être beaucoup moins fréquente dans les maisons, ou alors de passage, justement. Et on
1: Ah.
0: arrive justement ici à la fin de l'été, en automne, où on va pouvoir rencontrer, une fois la nuit tombée, parfois même en journée, des mâles à la recherche de femelles. Et donc eux vont se déplacer dans les maisons. Alors on ne se rend pas compte forcément la nuit que des araignées peuvent se promener chez nous. Il n'y a absolument aucun danger, elles ne font aucun mal. Le pire qui peut arriver, c'est qu'on puisse nous les écraser. Et on va retrouver, souvent à cette période-ci de l'année d'ailleurs, des grosses araignées, des tégénaires, dans un lavabo, dans une baignoire, avec parfois cette idée reçue qu'elles remontent les tuyauteries, c'est pas du tout ça. C'est simplement qu'elles se promènent un peu partout et elles glissent sur les surfaces lisses, elles n'arrivent pas à les remonter. Donc une fois qu'elles tombent dans un lavabo, dans une baignoire,
1: Elles sont bloquées.
0: elles sont bloquées. Et ce qui est bienvenu alors, c'est de les prendre délicatement. Alors, je peux comprendre, pas en main,
1: C'est
0: mais
1: ça.
0: dans une petite boîte et les remettre dehors parce qu'elles sont finalement, elles aussi, très utiles.
1: Et ce folk, en fait, il vit toute l'année dans nos maisons, en fait, peu
0: Oui.
1: importe la saison, non?
0: Oui, absolument. Oui. Donc le folk a une durée de vie qu'on va situer entre 1 et 3 ans quand même. Donc en
1: Quand
0: fonction
1: même.
0: les mâles vivent un peu moins longtemps, oui, absolument.

0: Et j'ai appris aussi que parfois on pouvait confondre ce folk avec ce qu'on appelle le faucheux, ou plus communément appelé opillon. Mais qu'est-ce que c'est déjà un faucheux, un opillon, et pourquoi ils sont si différents eux deux?
1: Oui, bah en fait on a même, allez, on va dire trois petites bêtes comme ça à très longues pattes qui fréquentent, qu'on peut rencontrer. Il y a le tipule, donc cette espèce de gigantesque moustique qui est assez fréquent en fin d'été en ce moment. Bah lui, ça va assez vite d'en faire la distinction. Il a un corps plutôt allongé, il a les fameuses six pattes, il a deux grandes ailes, voilà. Et puis le faucheux, bah lui, il est beaucoup plus proche effectivement du folk. Il a aussi huit pattes. C'est pas tout à fait une araignée, il y a des particularités. Il fait partie quand même de ce groupe des arthropodes. Par contre, il a un corps complètement soudé. C'est un ovale en général. Donc il a la tête thorax soudée, comme chez les araignées, mais il n'y a pas d'abdomen distinct. Donc c'est plus une petite boule finalement, et huit pattes. Et là, par contre, on va observer des yeux assez différents, deux yeux seulement, par exemple, et pas huit. De la même manière, on va rarement les voir ensemble aussi, puisque l'opillon va fréquenter plutôt l'extérieur. C'est un arthropode qui va plutôt fréquenter les herbes hautes, qui va aller se cacher sous des pierres, etc. Et n'a, lui, par contre, pas beaucoup d'intérêt à fréquenter l'intérieur des maisons.
0: Ah ok, d'accord. Donc lui, il vit plutôt à l'extérieur.
1: Oui.
0: Et ce faucheux, j'ai appris aussi qu'il était apparemment totalement aveugle. C'est bien le cas?
1: Alors oui, bah, comme on disait un peu avec les araignées aussi, les araignées qui tissent des toiles n'ont pas forcément une bonne vue. C'est vrai que l'opillon ne voit pas forcément grand-chose non plus apparemment. Et pourtant, il a cette espèce de... Quand on le regarde à la loupe binoculaire, il a ses deux yeux qui sont perchés au-dessus de son corps, à la manière d'un périscope, comme ça, vous voyez, un peu comme les cacatoès sont aussi une espèce de plumeau au-dessus de la tête. Et ses yeux sont là, perchés là au-dessus. Et en fait, il va se servir de ses pattes comme de mains pour appréhender son environnement et sentir un petit peu ce qui se passe devant lui, comme
0: oui,
1: le font
0: ça.
1: Pas mal d'araignées finalement.
0: C'est un peu un détecteur, en fait. Il arrive à sentir, oui, les vibrations, peut-être.
1: C'est ça, oui, voilà. Et puis sentir un petit peu ce qui se passe devant lui, l'humidité, etc., les obstacles éventuels. Donc, tout simplement, avec ses pattes vers l'avant, il va pouvoir détecter. Comme il en a huit, il s'en sert de certaines pour se déplacer. Et puis, les pattes avant peuvent éventuellement servir à ça. On peut faire une différence aussi au niveau, donc je disais un petit peu de la forme, même si de loin c'est très semblable, au niveau de la couleur aussi, parce que si le folk est plutôt d'apparence beige, crème, voire brune, on a des nuances plutôt brun-rouge, nuances un peu zinzolines, comme on dit parfois, c'est-à-dire qui tirent un peu sur le mauve éventuellement. Enfin voilà, c'est aussi une différence qu'on peut faire. Mais vraiment, voilà, ils ne fréquentent pas du tout le même genre d'endroit, donc la distinction peut aussi être faite sur le fait que on voit ça dehors. Il y a de fortes chances que ce soit un opillon dans la maison, surtout si c'est au plafond, et de très très grandes chances que ce soit un folk.
0: Voilà. Un petit mot de la fin peut-être, Gilles, pour terminer par rapport à ces araignées, ce folk. Qu'est-ce qu'on pourrait éventuellement rajouter par rapport à ces, soit les araignées, soit le folk?
1: Je dirais que ce qui est toujours intéressant, c'est d'essayer de faire se rendre compte, finalement, le grand public, et nous on fait ça beaucoup avec les enfants, c'est de se dire, vous en avez peur souvent, mais c'est parce que vous ne connaissez pas. Et la méconnaissance, comme j'ai dit souvent, engendre la crainte engendre la haine, pas que pour les animaux d'ailleurs. Et le fait de découvrir, et nos ateliers servent aussi parfois à ça, et c'est chouette de voir des enfants qui ont peur, et puis qui progressivement, avec les petites bêtes de manière générale, et entre autres avec les araignées, en apprenant à connaître, se rendent compte que y a pas de danger, ce sont des animaux fantastiques, ils sont utiles, ils ont une vie... assez extraordinaire quand on prend la peine de s'y attarder. Et voilà, ce sont des animaux qui ont leur utilité dans l'environnement.
0: Exactement. Merci pour ce beau message final, donc Gilles, animateur à la SBL Ose la Science, d'être venu parler donc de ce folk, donc de cette araignée de nos maisons, mais aussi des araignées en général. C'était l'occasion dans cette émission Science Radio, bien sûr à retrouver en podcast sur rcf.fr. Merci Gilles, et à une prochaine fois pour d'autres sujets.
1: À une prochaine fois, merci beaucoup.

0: Elle est dynamique et souriante, elle est dans ce studio, place à Brigitte Guilbeault. Voici les agitateurs de neurones.
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3: Les agitateurs de neurones, bonjour. George Orwell disait « La plus terrible solitude n'est pas celle qui naît de l'isolement, mais celle qui naît de l'incompréhension. » Pour ma part, je vous avoue que j'ai envie d'ajouter l'incompréhension de l'isolement. Prenons un exemple. Vous avez une discussion avec quelqu'un et cette personne ne supporte pas votre argumentation. Manu militari, et sans vous expliquer pourquoi, les raisons de ce comportement, la personne vous raye de ses contacts, ne répond plus à vos appels et vous rejette. Vous serez seul, mais surtout dans la non-compréhension de ce rejet, et vous aurez beau vous torturer l'esprit et les entrailles, vous ne comprendrez pas ce silence. Ainsi donc, ce n'est pas le vide du silence qui pèse, mais le tumulte d'un monde qui ne vous entend plus. Se sentir exclu, mis de côté, ce qui est souvent aussi dû à l'âge, la retraite ou simplement des choix de vie différents des autres. Vous êtes là, entouré de visages, riez quand il le faut, parler quand on attend, et pourtant, au fond de votre cœur, vous vous sentez à part. Non pas par vanité, mais par sensation d'isolement. Vous avez l'impression que les parts les plus vraies, les plus brutes, les plus merveilleusement complexes de vous-même restent dans l'ombre, incomprises, ignorées, volontairement ou pas. C'est une douleur différente, une douleur qui s'enracine dans l'âme. Ce n'est pas l'absence d'une présence qui manque, mais celle d'une véritable connexion. Ce lien profond qui vous fait sentir pleinement vous et vu. Utile, nécessaire, existant dans la vie de l'autre. C'est un manque de reconnaissance, celle d'être accepté pour tout ce que vous êtes, sans filtre, sans devoir vous modeler selon les perceptions des autres ou encaisser la solitude. Par exemple, il y a quelques années, je suis partie avec une personne et nous nous sommes inclus dans un groupe de voyageurs. Les lieux étaient magiques, mais la parfaite indifférence de la personne avec laquelle je partageais ce voyage, en tout cas espérait partager au sens littéral du terme ce voyage, m'a isolée. Et malheureusement, quand je me sens isolée, volontairement par l'autre, j'ai un peu tendance à m'isoler encore plus. Vous aussi ? Ah ben, ça va, je me sens moins seule du coup. Donc, parler avec le groupe devenait un challenge, car pour moi, il sonnait faux, parce que je n'avais pas ce qui me semblait essentiel. Souvent, la simple politesse ne suffit pas. Je trouve même qu'elle est pire. Bref, c'est compliqué. Être incompris, c'est se sentir déconnecté, comme si vous parliez une langue étrangère que personne autour de vous ne comprend. Vous criez votre vérité dans le vide, espérant qu'elle résonnera quelque part, qu'une réponse viendra. Et c'est souvent vain. Mais en retour, vous n'avez que des regards vides, des hochements de tête distraits ou pire, des interprétations erronées de ce que vous souhaitez être. C'est à ce moment-là que pour moi s'installe la pire solitude. Dans ces instants, le doute s'installe aussi. Vous vous demandez, mais est-ce que c'est moi le problème ? Qu'est-ce que je dois faire pour être compris ? La tentation est grande de vous transformer, de vous fondre, d'adoucir vos couleurs pour correspondre aux attentes des autres. Bref, de devenir parfaitement transparent à ce que vous êtes réellement. Qu'est-ce qu'on ne ferait pas pour être aimé, n'est-ce pas ? Mais même là, la solitude persiste, car en cherchant à vous conformer, vous perdez des fragments de vous-même, quand vous ne perdez pas tout, devenant peu à peu une ombre, un écho de votre véritable personnalité, et vous vous noyez dans l'indifférence la plus totale. Ça me rappelle une réflexion de mon papa qui m'avait expliqué, il y a longtemps, une de ses aventures en montagne. Il était tombé et la neige le recouvrait. Il avait à peu près 60-80 cm de neige au-dessus de lui et elle gelait. Alors il s'est mis à crier « au secours !» Et il m'avait expliqué l'horreur d'entendre ses appels au secours qui n'étaient entendus par personne. Il appelait dans le vide. Il m'a dit que c'était une des pires choses, une des pires expériences de sa vie. La solitude la plus profonde n'est pas l'absence de compagnie, c'est l'absence de regard, d'un regard qui vous comprend, d'une véritable présence qui vous reconnaît. Être réellement compris, c'est goûter à une connexion qui transcende les mots. C'est quand quelqu'un plonge son regard dans le vôtre et voit ce que vous cachez, en tout cas une partie de vos cicatrices, de vos rêves, de vos incertitudes, mais choisit de rester parce qu'il vous choisit. C'est entendre non seulement vos paroles, mais les émotions qu'elles portent. C'est ce moment où vous n'avez plus besoin de vous expliquer, car l'autre sait déjà. Si vous connaissez ce sentiment, alors je suis merveilleusement heureuse pour vous. Mais tant font semblant. Pourtant, dans cette solitude poignante, il y a une force. Oui, il y a une force à laquelle on ne pense pas souvent quand on se plaint d'être seul. C'est celle de rester fidèle à soi-même, même lorsque personne ne semble le voir. Celle de refuser de se dissoudre dans les attentes des autres, qui ne sont finalement que des leurs. Maintenant, ne me faites pas dire ce que je n'ai pas dit. Je ne conseille pas de jouer la carte de la vanité en clamant « on n'a qu'à m'accepter comme je suis, personne ne m'aime » et patati et patata. Et attendre que tout le monde vous admire, vous comprenne et pendant ce temps-là, vous restez sur votre trône royal. Non, c'est pas ça. Être chéri, ça demande également que vous chérissiez. Le cadeau caché de l'incompréhension, c'est qu'elle vous apprend à vous comprendre vous-même. Dans l'absence de lien, vous devenez votre propre port, votre propre maison. Vous apprenez à nourrir votre âme, à célébrer votre singularité et à protéger votre vérité. Encore faut-il réfléchir si elle est vraiment valable. Alors même au creux de cette solitude qui peut parfois vous sembler terrible, refusez de vous éteindre. Faites-la rayonner, même si personne ne semble la voir, ce n'est pas grave, parce que vous ferez d'autres rencontres, et à ce moment-là, ce sera beau. Ainsi parlait George Orwell, écrivain, essayiste et journaliste britannique. Son œuvre porte la marque de ses engagements, qui trouvent eux-mêmes, pour une large part, leur source dans l'expérience personnelle de l'auteur. Contre l'impérialisme britannique après son engagement dans l'ordre colonial en Birmanie, pour la justice sociale et le socialisme après avoir observé les conditions d'existence des classes laborieuses à Londres et à Paris, contre le totalitarisme nazi et stalinien après sa participation à la guerre d'Espagne. Témoin de son époque, Orwell est dans les années 1930 et 1940 chroniqueur, critique littéraire et romancier. De cette production variée, les deux œuvres au succès le plus durable sont deux textes publiés après la Seconde Guerre mondiale. Il y a « La ferme des animaux » que je vous conseille vraiment de lire pour vous ou dans vos classes et surtout « 1984 », roman dans lequel il crée le concept du fameux « Big Brother », depuis passé dans le langage courant de la critique des techniques modernes de surveillance et de contrôle. Bon, on se met un morceau musical ? Allez hop ! De nombreuses chansons francophones explorent la solitude, la décrivant tantôt comme une compagne fidèle, tantôt comme une souffrance intérieure profonde. Je vous propose La solitude vue par Serge Reggiani.
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1: Quand on parle de solitude, on peut parler aussi de ces humains qui se rencontrent et vivent une belle histoire. Moi, je trouve que ça fait du bien de savoir que ça existe. Eux deux, ils se sont rencontrés à Dublin. À cette époque, Paul Ewson n'avait que 13 ans et Alice Stewart en avait 12. Ils étaient à l'école. Lui était le garçon charismatique, un peu tourmenté, qui pleurait la perte de sa maman, et elle avait un tempérament posé, qui voyait clair à travers son excentricité et ses serres de bravage. Leur relation a commencé pendant une période difficile, parce qu'à 14 ans, sa maman était décédée soudainement après avoir subi une rupture d'anévrisme. Cette perte a laissé le garçon désorienté et rebelle. La jeune fille a été la personne qui est intervenue pour l'aider, s'occupant souvent de laver ses vêtements, l'accompagnant à l'école ou veillant à ce qu'il mange. Elle a été une force stabilisatrice dans sa vie, bien avant qu'il ne devienne un chanteur célèbre sous le nom de scène de Bono. Pourquoi a-t-il choisi ce surnom? C'est très simple. Il a vu une publicité de cette compagnie d'aide auditive à la télévision, Bonovox. Et il l'a gardé pour lui. Il faut dire que cela lui va plutôt bien quand on sait que Bonovox signifie « bonne voix » en latin. Ils ont officiellement commencé à sortir ensemble en 1976, la même année où Bono et ses amis ont formé le groupe qui allait devenir U2. Tandis que Bono passait son temps à répéter dans des garages et à tenter de devenir une rockstar, Ali poursuivait ses études. Ils se sont mariés. Même avec la montée de la notoriété du groupe, la jeune femme ne voulait pas être simplement la femme d'eux. Alors elle a décidé d'aller à l'université où elle a obtenu un diplôme en sciences sociales politiques. Elle a accompli cela tout en élevant leur première petite fille, née la même année. Le couple a agrandi la famille tout en vivant dans une maison au bord de la mer dans le sud de Dublin. Ils ont 4 enfants au total, contrairement à de nombreuses familles célèbres. Bono et Ali ont fait de grands efforts pour garder leurs enfants à l'égard des tabloïds. Sa femme est restée très engagée, militante. Elle a notamment fondé une entreprise en vue d'encourager le commerce dans les pays africains et de garder que les travailleurs des usines soient correctement rémunérés. Elle est connue pour être très discrète et donne rarement des interviews. Mais lorsqu'elle le fait, elle souligne que leur mariage fonctionne parce qu'ils aiment sincèrement la compagnie l'un de l'autre. Ils sont ensemble depuis plus de 50 ans et mariés depuis plus de 40 ans. Leur vie montre que même lorsque l'un des deux est l'une des personnes très célèbres au monde, un couple peut rester uni s'il partage les mêmes valeurs et soutient les passions et les carrières de chacun. C'est vrai que je me souviens très bien que mes parents disaient « Si tu veux que ta barque avance, il faut tous les deux ramer ensemble de chaque côté, sinon elle tourne en rond. » Allez, on se met à un autre moment musical. De nombreuses chansons célèbrent la complicité, qu'elle soit amoureuse ou amicale, en mettant en avant le partage, la compréhension mutuelle et le soutien inconditionnel. Alors je vous propose Marie-Paule Belle, qui est surtout connue pour être parolière et amie de Serge Lama. La voici avec « Quand nous serons amis ».

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1: Ainsi donc, nous pouvons dire à ce stade que si l'amour vrai, celui qui est sans fard, est un vrai bonheur, il ne vient pas toujours à nous. Et la solitude, eh bien, ça se réfléchit aussi. D'où nous vient ce besoin de compagnie? Et ce besoin répond à la, depuis la naissance. L'attachement du ventre de notre mère est-il si difficile et si traumatisant quand on nous en arrache qu'il nous donne le désir d'avoir un compagnon de tendresse? Regardez cette histoire du petit singe Punch, le petit macaque japonais du zoo d'Ishikawa au Japon. Il est devenu viral après avoir été rejeté par sa maman à la naissance. Pour le réconforter, les soigneurs lui ont donné une peluche orange, qui est devenue son doudou, lui offrant la sécurité nécessaire à la survie et à sa croissance. Rejeté juste après sa naissance, Punch était seul. La peluche, facile à agripper, a remplacé le réconfort maternel permettant de diminuer son stress. Donc autrement dit, après avoir été nourri à la main, Punch a commencé à être réintroduit auprès de ses congénères, toujours accompagné de sa peluche, comme le montrent les nombreuses vidéos que nous avons pu suivre. C'est un succès viral, son histoire a ému des millions d'internautes, souvent partagés avec le « Accroche-toi, Punch !» raconté souvent par les infos. Parallèle scientifique, comme l'explique la conversation, cette situation rappelle la théorie de l'attachement et les expériences sur le besoin de contact. Et sans transition, je me revois vers l'âge de 5 ans, en train de pleurer pour avoir un nounours. Vous imaginez? Ma maman m'a raconté comme j'avais grimpé sur le rayonnage où je savais qu'il m'attendait. Parce qu'il m'attendait, il voulait de moi. Lui, il m'aimait déjà. Et vous savez quoi? Je l'ai eu. Et aujourd'hui, je l'ai toujours. L'humain a besoin d'un doudou. On appelle ça aussi objet transitionnel, principalement pour se rassurer, gérer la séparation et apaiser ses émotions grâce à une source de réconfort tactile et olfactive. Olfactive, oui, parce qu'un doudou, toutes les mamans le savent, ça ne se lave pas. Ce compagnon aide à traverser l'anxiété et le stress, aussi bien durant la petite enfance que parfois à l'âge adulte. Selon des explications comme celle de naître et grandir, il fait le pont entre la présence constante des parents et l'autonomie de l'enfant. Il aide à gérer la peur de l'abandon. Le doudou offre un soutien émotionnel immédiat, calme la détresse et aide à l'endormissement. Il est une source de chaleur et de sécurité. De nombreux adultes conservent une peluche, pas toujours pour la prendre dans les bras, mais pour savoir qu'elle est là. Pour se rassurer lors de changements de vie, pour le confort ou pour réduire l'anxiété. Il reste un symbole de réconfort. Et parfois, quand on est grand, on serre très fort son oreiller pour s'endormir. En résumé, le doudou est un outil psychologique puissant qui apporte une sécurité émotionnelle. Ne nous en moquons pas. Ainsi donc, voici une histoire édifiante. En 1910, derrière les murs froids et gris d'un asile psychiatrique en Allemagne, une patiente nommée Katharina Detzel fit un choix silencieux et désespéré. Isolée pendant des années, privée de tout contact humain et traitée comme moins qu'une personne, elle se tourna vers le seul matériau à sa disposition, la paille de son matelas. Et avec elle, elle façonna un homme de taille grandeur nature. Non par amour, mais pour le besoin brut de sentir la présence de quelque chose à ses côtés. Un doudou. Dans un monde qu'il avait oublié, Katharina modela un compagnon pour se rappeler à elle-même qu'elle existait encore. Pour le personnel de l'asile, ce n'était qu'une preuve supplémentaire de sa folie. Mais pour Katharina, c'était un acte de survie, une étincelle d'humanité dans un lieu conçu pour l'effacer. Des décennies plus tard, son histoire et sa photographie ressurgiraient bouleversantes et dérangeantes. Cette figure de paille n'était pas une simple création, mais un symbole de résistance, le témoignage du besoin humain de lien, même aux confins de l'isolement. Car même dans les ombres les plus profondes de la souffrance, le désir d'être vu, touché et reconnu ne disparaît jamais. Rappelez-vous Wilson, le ballon dans le film « Seul » avec Tom Hanks. Beaucoup ont rigolé de ce ballon à figure humaine parce qu'ils le voyaient au premier degré. Moi, je l'ai trouvé pathétique et d'une tendresse infinie dans ce besoin que nous avons tous d'exister. Allez, on se quitte avec Daniel Guichard et son très beau « Prends-moi dans tes bras ». Je vous embrasse, je vous fais le gros smackinou habituel et je vous dis prenez soin de vous et des autres. Bisous, bisous.

0: Il est 10h sur RCF Notre-Dame. C'est le retour de l'info avec Clara Bivlacqua. Bonjour Clara.
1: Bonjour Melchior.
0: La main tendue de Volodymyr Zelensky à Vladimir Poutine.
1: Et dans une lettre, le président ukrainien propose à son homologue russe une rencontre pour négocier dans un pays tiers afin de mettre fin à la guerre. Volodymyr Zelensky peut venir à tout moment à Moscou, a réagi le Kremlin. Vladimir Poutine qui doit prendre la parole aujourd'hui à Saint-Pétersbourg dans le cadre d'un important forum économique. En France, la famille de Liana dans l'attente de l'autopsie. Celle du corps retrouvé hier dans une exploitation agricole dans le Gers. Ses vêtements sont similaires à ceux que portait la collégienne de 11 ans au moment de sa disparition il y a maintenant une semaine. Sébastien Lecornuret a réuni aujourd'hui ses ministres de l'Intérieur et de la Justice pour évoquer les éventuels dysfonctionnements dans le traitement des plaintes qui visent le principal suspect actuellement en détention provisoire. Après l'annulation d'une dizaine de concerts, le théâtre Édouard VII à Paris annonce lui aussi mettre un terme à la pièce de théâtre dans laquelle joue Patrick Bruel. Les dernières représentations n'auront donc pas lieu. Des militantes du collectif Nous Toutes s'étaient largement mobilisées contre ces représentations en raison des plaintes pour viol et agression sexuelle qui visent l'artiste. Une première confrontation aujourd'hui entre les deux gérants du bar Le Constellation de Crans-Montana. L'incendie qui, la nuit du Nouvel An, a fait, on le rappelle, 41 morts. Jacques et Jessica Moretti seront interrogés, notamment pour tenter de savoir qui avait verrouillé certaines issues de secours. C'est un premier test raté pour les Bleus. Ils se sont inclinés 2-1 hier face à la Côte d'Ivoire en match de préparation pour le Mondial de football. Deuxième chance à venir lors du prochain match amical. Ce sera lundi soir face à l'Irlande. Et à Roland-Garros, après les dames hier, place aujourd'hui aux demi-finales messieurs. La première opposera le numéro 3 mondial, l'allemand Alexander Zverev, au tchèque Jakub Mensik, le 27e. La deuxième finale, elle, de Roland-Garros, sera 100% italienne.
0: Merci beaucoup.
1: De rien beaucoup.
0: À lundi. Et on est parti.
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0: Versailles déroule le tapis rouge. Les PDG du monde entier se pressent sous les ors du château et les milliards d'euros d'investissement pleuvent dans les communiqués officiels. Chaque année, le sommet Choose France met en scène une France conquérante, déterminée à séduire les investisseurs internationaux. Mais la France fait-elle toujours rêver les entreprises étrangères? C'est vrai qu'elle a longtemps été critiquée pour sa fiscalité, sa bureaucratie ou son marché du travail jugé rigide. Mais l'Hexagone s'est progressivement imposée comme l'une des destinations les plus attractives d'Europe pour les investissements internationaux. Réindustrialisation, intelligence artificielle, transition écologique, le pays multiplie les promesses et les annonces spectaculaires, mais pourtant, dans un environnement économique mondial plus incertain que jamais, la concurrence s'intensifie. Alors que les États-Unis attirent les capitaux à coups de subventions massives et que de nouvelles puissances émergent sur la scène économique mondiale, la France conserve-t-elle encore son pouvoir de séduction? Ou alors le succès affiché de Choose France masque-t-il une attractivité un peu plus fragile qu'il n'y paraît? On va en parler avec nos invités dans cette émission Je pense donc j'agis, notre invité même, et puis bien sûr avec vos réactions et vos témoignages en direct pendant une heure. Selon vous, la France est-elle aujourd'hui un pays attractif pour les entreprises et les investisseurs étrangers? Quels sont selon vous les principaux atouts de la France en matière d'économie et d'innovation? Vous nous appelez au 01 56 56 44 00 par mail à direct@rcf.fr et vous nous regardez en vidéo sur la chaîne YouTube de Radio Notre-Dame.
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0: Et pour discuter avec nous jusqu'à 11h, nous avons le plaisir d'accueillir Gabriel Colétis. Bonjour Gabriel.
3: Bonjour, enchanté d'être avec vous sur ce thème important. Merci de m'avoir invité.
0: Mais avec grand plaisir, merci à vous. Vous êtes professeur émérite de sciences économiques à l'Université de Toulouse 1 Capitole. Alors je compte sur vous pour être bavard ce matin, Gabriel. Vous entendez l'état de ma voix. Ça va un petit peu mieux qu'hier parce que j'étais totalement aphone. Donc là, je retrouve un petit peu de fraîcheur, on va dire. Ce sommet Choose France, Gabriel, il est toujours très attendu chaque année.
3: Oui, chaque année, maintenant, c'est une sorte de rituel qui est installé depuis plusieurs années, où effectivement, le président de la République ouvre une grande cérémonie sous les ordres de la République. Enfin, je ne sais pas si le lieu correspond bien aux ordres de la République, mais bon, peu importe. Donc, effectivement, c'est une grande messe où le président de la République, ses différents ministres, les grands patrons français vont chercher à montrer quels sont les atouts de la France pour tenter de séduire les grands investisseurs. Hein. Et ça, c'est peut-être quelque chose qu'il faut souligner d'emblée.
0: Oui.
3: C'est qu'on ne s'intéresse pas trop aux petites et moyennes entreprises, aux entreprises de taille intermédiaire. On s'intéresse principalement à de grands groupes. On cherche à capter des investissements qui sont très importants. On attend des pluies de milliards. Donc ça concerne une partie du tissu productif français, mais certainement pas tout ce tissu. Néanmoins, ouais, c'est quand même un succès, puisque d'après les chiffres qu'un cabinet que je nommerai pas calcule chaque année, la France est le premier pays en Europe pour sa capacité à attirer les projets donc d'investissement. Mmh. Hein, à peu près 800 projets ont pu être annoncés ainsi, et ça place la France depuis quelques années en tête de ce qu'on appelle le palmarès, en quelque sorte.
0: Oui, parce que à travers ce sommet, la France veut vraiment s'imposer comme la destination privilégiée en Europe. C'est le cas actuellement, c'est la France qui est la numéro un en la matière.
3: Alors, quand on calcule en termes de projets, c'est-à-dire que si on ne fait pas de différence dans la taille des projets, si on compte simplement les projets, effectivement, c'est la France, c'est rarement un autre pays qui vient devant, parfois le Royaume-Uni, rarement l'Allemagne. La France, cette année, en termes d'annonces, hein, faites pendant ce sommet, la France attire à peu près 850 projets, ce qui la place assez nettement au-dessus du Royaume-Uni et de l'Allemagne, comme je viens de le dire. Mais là encore, on compte un pour un, c'est-à-dire qu'on ne se préoccupe pas de savoir si le projet en question concerne 1000 emplois, 10 emplois, 50 emplois. Donc c'est un décompte qui est quand même relativement fragile néanmoins.
0: Et si on revient quelques années en arrière, Gabriel Colletis, c'est Emmanuel Macron qui a créé ce sommet Choose France. C'était en 2018. Emmanuel Macron, le président de la République, n'a jamais caché son intention de séduire les investisseurs mondiaux.
3: Non, je crois que c'est effectivement tout à fait sa vision en quelque sorte de l'économie, hein, qui est une vision d'une économie qui est très ouverte, qui effectivement accueille les investisseurs étrangers. Mais on va sans doute ensemble voir que c'est pas si simple que cela. Il suffit pas d'attirer des investisseurs étrangers dans quelques secteurs d'activité. Hein. Là, les investisseurs qui ont été attirés ont fait pleuvoir des milliards en quantité importante, mais qui vont être concentrés non pas sur le tissu industriel français profond, sur la mécanique par exemple, hein, ou même d'ailleurs sur l'automobile. Ce sont des milliards qui vont pleuvoir sur les data centers par exemple. Donc il va y avoir beaucoup de béton construit, certainement, beaucoup de centres de données. Donc les industriels du BTP sont évidemment du bâtiment travaux publics sont très, très contents. Des groupes qui produisent du matériel électrique, des onduleurs par exemple, du matériel de l'appareillage électrique, hein, qui va être installé dans ces data centers, sont évidemment très contents. Mais est-ce que tout ceci irrigue en profondeur le tissu industriel français? Ça, c'est une autre question.
0: Oui. Justement, il y a une double mission pour ce sommet Choose France. À l'origine, c'était vraiment pour attirer les investisseurs étrangers et évidemment la création d'emplois en France. Depuis l'année dernière, depuis la 8e édition, l'idée, c'est aussi d'aller un peu draguer les investisseurs français, Gabriel Colletis. Ça, c'est la grande différence.
3: Vous avez absolument raison, parce que ce sur quoi vous mettez l'accent à l'instant, c'est que attirer, c'est bien, mais maintenir, c'est certainement beaucoup mieux. Ce qui est important, c'est pas tant d'aller chercher quelques poissons ou quelques gros poissons à l'extérieur, même si c'est toujours bien de les faire venir s'ils créent effectivement des emplois. On va voir que ce n'est pas nécessairement toujours le cas. Mais ce qui est important, c'est effectivement de faire en sorte que les investisseurs en France, c'est-à-dire les investisseurs qui sont déjà sur le territoire français, qui pour une majorité d'entre eux sont de nationalité française, eh bien que cela ne se détourne pas de la France. Et ça, c'est très, très, très important. Donc je vous remercie vraiment de votre question.
0: Bah, écoutez, avec plaisir. ma voix n'est pas forcément bien présente, mais en tout cas, mes idées sont bien là. On a Guy pour réagir, notre premier auditeur ce matin, au 01 56 56 44 00. Bonjour Guy, bienvenue sur RCF Notre-Dame.
4: Bonjour Melchior, ça va mieux, j'en suis content. Bonjour Gabriel.
3: Bonjour.
4: Je me présente auprès de Gabriel et des auditeurs et auditeurs. Moi, j'ai 76 ans, j'ai toujours été mon propre patron ou chef d'entreprise. Je suis très content quand j'entends que des investisseurs étrangers viennent. Mais ce que je souhaiterais, c'est que ça s'adresse aussi à toutes les PME, PMI, TPE, TPI de France, parce que ce sont là le véritable fer de lance du pays. Je rappelle que 60 à 65% des salariés sont employés par les PME, PMI, TPE, TPI, et pas par les grands groupes. Donc j'aimerais que ce soit qu'on s'accroche aussi ou qu'on s'occupe des PME, PMI, TPE, TPI, ce qui n'est pas suffisamment le cas. C'est pas bon du tout ça.
0: Eh ben merci Guy d'avoir pointé ce sujet du doigt. Gabriel Colletis, vous êtes en accord avec Guy ?
3: Ah oui, complètement. Hein. Je pense que Guy a parfaitement raison. On a affaire en France à deux groupes d'entreprises, hein, même si effectivement ces deux groupes peuvent avoir des liens et pas nécessairement toujours les meilleurs, hein, parce que ce sont souvent des liens de sous-traitance ou de subordination. On a bien d'un côté des grands groupes qui se portent plutôt bien. Et qui d'ailleurs, on va sans doute en reparler, investissent beaucoup à l'étranger. Et ça, c'est aussi quelque chose qui est important. Hein. C'est-à-dire qu'on attire des investissements étrangers, certes, mais les groupes français investissent à l'étranger. J'en reparlerai sans doute tout à l'heure si vous voulez bien me poser une question dans ce sens-là. Voilà. Mais il y a surtout, comme Guy l'a dit, notre tissu de PME, de PMI qui souffre énormément et qui est sur un régime qui n'est pas du tout le régime des grands groupes. Hein. Et ces territoires industriels sont clairement insuffisamment soutenus et ce n'est pas du tout l'objet de Choose France d'ailleurs que de chercher à les soutenir. Hein.
0: Oui, absolument. Ce sont deux choses différentes à la fois de travailler avec les entreprises françaises et d'attirer des investisseurs.
3: Oui, c'est en fait des cas de figure qui sont extraordinairement différents. Hein. Et moi, je voudrais vraiment souligner l'apport des PME, PMI, parce que cet apport est indéniable en termes d'emploi, en termes de valeur ajoutée, en termes de structuration de nos territoires. Les grands groupes français sont des groupes qui sont très, très mondialisés. Ce sont des groupes, alors on parle beaucoup d'investissement direct entrant, ce qui est normal puisque vous avez commencé votre émission par Choose France, donc oui. On cherche à faire venir des groupes étrangers, des investisseurs étrangers. Enfin, il faut savoir aussi que les grands groupes français, puisqu'on parle d'eux aussi, comme je l'ai dit, investissent énormément à l'étranger. Et d'ailleurs, une question qui est importante, c'est finalement, est-ce que finalement la France accueille plus d'investissements entrants ou est-ce que ce sont les groupes français qui investissent le plus à l'étranger ? Et là, il faut quand même être très clair, hein. Le solde est tel que ce sont surtout les groupes français qui investissent à l'étranger. Mmh. Ils investissent beaucoup à l'étranger. Et ça, je pense qu'il faut le souligner. Alors, ce n'est pas nécessairement mauvais. Hein. Vous m'avez dit d'être bavard. Hein, donc
0: sûr, Gabriel.
3: C'est pas nécessairement mauvais hein, que les groupes français investissent à l'étranger. Quand un groupe français prend pied sur un marché étranger et que ceci permet de tirer les exportations françaises, pourquoi pas, si vous voulez. Hein. Simplement, quand un groupe français ne cherche non pas à, en quelque sorte, prendre pied sur un marché étranger, conquérir des marchés étrangers, mais délocalise les activités de production. Alors ça, on est sur un tout autre registre.
0: Gabriel Colletis, je rappelle que vous êtes professeur émérite de sciences économiques à l'université de Toulouse 1 Capitole. Ce matin, on parle de ce sommet Choose France qui a eu lieu lundi au château de Versailles, avec cette idée d'aller attirer les investisseurs tant de l'étranger, tant de France directement.

0: dans l'intelligence artificielle, dans des activités de ce type-là, si vous voulez. Donc, c'est vraiment extraordinairement concentré. Alors, il peut y avoir aussi des investissements qui se font dans la pharmacie ou dans la chimie, c'est sûr, hein. Simplement, là, je voudrais établir une distinction qui me semble importante.
1: Oui.
0: Quand on fait intervenir des groupes étrangers, pourquoi viennent-ils en France? Que cherchent-ils exactement? Ça, c'est important, hein. Alors, est-ce qu'ils créent véritablement des emplois? Est-ce qu'ils accompagnent en quelque sorte la renaissance de l'industrie française ou pas? Et donc là, il faut faire peut-être une distinction entre les opérations que les économistes appellent de croissance externe,
1: Oui.
0: c'est-à-dire qu'un groupe étranger peut racheter des actifs en France, peut racheter une entreprise française, peut acquérir donc une entreprise française. Et dans d'autres cas, ce sont des investissements qui vont être faits, qui vont être réalisés pour construire de nouvelles usines, pour augmenter le potentiel productif de la France, etc. Donc c'est un peu la différence que l'on fait, si vous voulez, entre ce qu'on appelle les opérations de croissance externe, où on rachète des choses qui existent déjà. On va faire ses courses en quelque sorte en France. Et puis, la croissance interne qui, elle, va installer de nouvelles unités de production en France. Alors, évidemment, vous comprendrez que je préfère très clairement
1: Oui.
0: des investissements directs qui vont créer des emplois, ouvrir de nouvelles usines, et pas uniquement des investissements directs qui cherchent à acquérir des entreprises françaises existantes.
1: Il est un peu plus de 10h15 sur RCF Notre-Dame. On revient sur le sommet Choose France avec ses investisseurs et ses milliards qui pleuvent. On en parle avec vous, Gabriel Colétis, jusqu'à 11h dans cette émission. Je pense donc j'agis. Et puis bien sûr, avec vos réactions, vos témoignages, tout comme Guy il y a quelques instants. Est-ce que la France est toujours attractive, d'après vous, pour les entreprises et les investisseurs étrangers? Quels sont les principaux atouts ou à l'inverse, quels sont les freins ou les difficultés qui peuvent encore limiter son attractivité? Vous nous appelez au 01 56 56 44 00. Après cette chanson de Raphaël, tout de suite.
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0: Et en direct jusqu'à 11h avec Gabriel Colettis. Je rappelle que vous êtes professeur émérite de sciences économiques à l'Université de Toulouse 1 Capitole. Encore désolé pour ma voix, hein, une petite extinction de voix avec ces changements de température, la canicule, puis la pluie, le froid, la clim, bref, ça n'arrange rien. Mais je tiens, allez, au moins jusqu'à 11h, surtout pour évoquer ce sujet qui est passionnant, hein, Choose France, ce sommet qui s'est déroulé lundi au château de Versailles. Avec ce véritable tapis rouge pour attirer les PDG du monde entier qui se pressent au château avec des milliards d'euros d'investissement. On décrypte tout ça avec vous, Gabriel Colettis. On évoquait un peu ces secteurs qui concentrent vraiment les investissements. Je rappelle que vous pouvez témoigner au 01 56 56 44 00. On a évoqué ces sujets liés aux nouvelles technologies, l'intelligence artificielle aussi, le numérique. Forcément, c'est des secteurs qui sont à la pointe de l'actualité également, Gabriel.
2: Oui, certainement, vous avez raison, on en parle beaucoup, hein, on parle beaucoup d'intelligence artificielle. D'ailleurs, les gens sont en général inquiets à propos des effets de l'intelligence artificielle sur l'emploi. Oui, effectivement, on parle beaucoup de numérique, on parle beaucoup de choses qui relèvent des hautes technologies, mais comme notre auditeur tout à l'heure, Guy, l'a souligné lui-même, on parle assez peu finalement du tissu industriel de base, hein, de l'économie française. Or, c'est ce tissu industriel qui connaît les plus grosses difficultés. Et d'ailleurs, ces difficultés sont très anciennes, hein, elles correspondent à ce qu'on appelle la désindustrialisation, oui, qui est un processus extrêmement ancien et que les efforts déployés en matière d'attractivité n'ont absolument pas permis d'enrayer. Ça, il faut quand même bien le souligner aussi.
0: Vous nous regardez en vidéo sur la chaîne YouTube de Radio Notre-Dame. Il y a un petit chat d'ailleurs sur YouTube. Vous pouvez apporter vos commentaires sur ce sujet. Gabriel Colettis, c'est vrai qu'on parle beaucoup de concurrence mondiale, hein, quand on évoque l'investissement. Pourquoi la France, d'après vous, reste quand même une destination attractive malgré cette concurrence ?
2: Alors, je pense que la France a beaucoup d'atouts à faire valoir. D'ailleurs, elle ne les fait pas suffisamment valoir. Je pense que le premier atout de la France, c'est tout simplement le travail des Français. C'est-à-dire que les Français savent travailler. Ce sont des gens qui ont un niveau d'éducation et de formation très, très élevé. La France est un pays industriel depuis de très longues années. La France a su redresser sa situation économique après la Seconde Guerre mondiale avec une industrie qui a pu se développer pendant une vingtaine d'années, un peu davantage d'ailleurs. Et donc c'est d'abord la qualité des salariés français, la qualité de leur travail, leurs compétences, leur sens de la discipline au travail, leur capacité à travailler ensemble. Ça, c'est, je crois, le premier atout. Après, on a d'autres atouts, évidemment, qui complètent cela. On a un beau pays, on a une qualité de vie en France qui est extraordinairement importante aussi, et que certains pays que je n'aimerais pas, évidemment, n'ont pas, ou en tout cas ont beaucoup moins en Europe. On a des infrastructures qui fonctionnent globalement correctement, c'est-à-dire globalement, encore une fois. Hein, donc la France est capable de produire de l'électricité. Ça joue un rôle très important aujourd'hui. Hein, les capacités à produire de l'électricité. La France est capable aussi de mettre en place des infrastructures de transport, de communication. Donc, ce ne sont certainement pas les atouts de la France qui manquent, et ces atouts sont en capacité, effectivement, d'attirer. Mmh. Mais ce qui est important, comme on le disait tout à l'heure, hein, et vous l'avez dit vous-même, je crois, c'est de maintenir les activités,
0: oui,
2: et de faire en sorte que les entreprises françaises investissent davantage en France qu'elles ne le font, et je pense surtout aux grands groupes.
0: Il y a justement des réformes, hein, qui ont eu lieu ces dernières années, qui ont peut-être amélioré l'image économique du pays, Gabriel Colettis. Je pense à l'évolution de la fiscalité des entreprises, quelques réformes du marché du travail, une certaine simplification administrative et un soutien à l'innovation également. C'est un peu tout ça en même temps qu'il faut mettre en avant.
2: Oui, vous avez raison, ça compte aussi. Hein. Simplement, je pense que ce ne sont pas les atouts principaux. Baisser la fiscalité des entreprises, pourquoi pas. Mais s'agissant de la fiscalité, qui est un débat très, très difficile et souvent ennuyeux, je pense qu'autrefois, on faisait mieux en matière de fiscalité. Pourquoi je dis qu'on faisait mieux en matière de fiscalité? Non pas parce que les entreprises auraient payé plus d'impôts, ça, c'est pas nécessairement mieux, mais c'est parce qu'en France, autrefois, on différenciait, par exemple, la fiscalité sur les bénéfices réinvestis et la fiscalité sur les bénéfices distribués aux actionnaires. Alors, la question ne se pose pas trop pour les PME, évidemment, mais elle se pose surtout pour les grands groupes. Et ce que l'on sait aujourd'hui, et les chiffres peuvent le montrer à l'appui, c'est qu'une partie extraordinairement importante des bénéfices qui sont réalisés par les grands groupes ne sont pas réinvestis par ces mêmes grands groupes, mais sont surtout distribués sous forme de dividendes aux actionnaires. Ces mêmes grands groupes rachètent leurs propres actions pour les détruire, pour faire monter la valeur des titres. Et ça, finalement, ça ne produit aucun effet positif sur l'économie française. Sur la fiscalité, et puisqu'on vous parlait tout à l'heure d'innovation, je parlerai de recherche-développement.
0: Oui.
2: Autrefois, lorsque le crédit d'impôt recherche, dont on a parlé beaucoup et qui coûte cher aux finances de l'État, lorsque le crédit d'impôt recherche a été mis en place, on a différencié pendant un moment ce crédit d'impôt en fonction de la progression de l'effort de recherche des entreprises. Et ça, c'était très intéressant pour les PME, PMI, pour les ETI. C'est-à-dire que celles des entreprises qui faisaient un effort supplémentaire, qui voyaient leur budget finalement consacré à la recherche-développement progresser, ben celles-ci avaient un avantage.
0: Oui.
2: Alors qu'aujourd'hui, le crédit d'impôt recherche est calculé en volume et non pas par rapport à la progression. Et donc, comme il est calculé en volume, ben on comprend aisément qu'il bénéficie principalement aux grands groupes. Donc, certainement, des progrès ont été faits en matière de fiscalité, mais je pense qu'on devrait moduler la fiscalité pour s'assurer que les bénéfices réalisés sont bien réinvestis, pour s'assurer que les entreprises, en particulier les PME et les ETI qui font un effort de recherche, eh bien, sont bien
0: Ouais.
2: récompensées dans l'effort de recherche. Et ça, c'est vraiment le plus important.
0: Gabriel Colitis, on va marquer une petite pause dans, je pense, donc J'agis sur RCF Notre-Dame, et on continue de revenir sur ce sommet Choose France qui met en scène une France conquérante, déterminée aussi à séduire les investisseurs internationaux. Vous avez la parole pour en témoigner, pour réagir et pourquoi pas pour poser vos questions d'ailleurs. Au 01 56 56 44 00. Vous pouvez également témoigner par mail à direct@rcf.fr et nous regarder en vidéo sur la chaîne YouTube de Radio Notre-Dame. A tout de suite.
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0: Et il est presque 10h30 sur RCF Notre-Dame. Nous sommes avec Gabriel Colitis. Vous êtes professeur émérite de sciences économiques à l'Université de Toulouse 1 Capitole. On revient ensemble sur le sommet Choose France qui a eu lieu lundi au château de Versailles avec des PDG du monde entier qui se sont pressés sous les ors du château et avec des milliards d'euros d'investissement en général qui pleuvent un peu dans les communiqués officiels. Vous avez la parole pour en témoigner ce matin au 01 56 56 44 00. On a une réaction de Laurent pour vous, Gabriel, dans le chat YouTube de la chaîne Radio Notre-Dame. Il nous dit, voilà, attirer les investisseurs, c'est bien, mais comment ça se matérialise? Des subventions, des avantages fiscaux, Gabriel?
2: Alors, effectivement, il peut y avoir des subventions. Hein, des subventions, c'est le petit coup de pouce, en quelque sorte, hein, qui finit par convaincre un investisseur de venir en France. Mais je ne pense pas que la grande majorité des investisseurs viennent pour récupérer des subventions. Ça arrive, hein, parce que effectivement, il y a bien des chasseurs de subventions. Voilà. Je pense qu'ils peuvent venir pour d'autres raisons que cela. Je pense qu'ils viennent principalement parce que, comme je le disais tout à l'heure, pour ceux qui investissent réellement en France, pour la qualité des salariés français, pour leurs compétences, pour l'accès au marché français, et derrière le marché français pour le marché européen. Voilà, donc ce sont des arguments qui peuvent effectivement être recevables. Mais ici, ce que je voudrais surtout, c'est peut-être différencier ce que j'appelle des facteurs de localisation, c'est-à-dire que si ces facteurs n'existent pas, eh bien, on ne peut pas attirer des investisseurs étrangers et on ne peut pas non plus, d'ailleurs, maintenir en France notre tissu productif. Donc, des facteurs de localisation que je vais évoquer et des facteurs d'ancrage territorial. Et ça, ce n'est pas la même chose, vous voyez. Des facteurs de localisation, c'est il faut des terrains. Évidemment, oui. Si vous n'avez pas de foncier, si le foncier est très cher, eh bien, les investisseurs ne pourront pas venir. Si vous avez une fiscalité qui est évidemment trop lourde, si vous avez une réglementation de la bureaucratie qui sont trop pesantes, effectivement, les investisseurs ne viendront pas et ça compliquera la vie de toutes les entreprises, en particulier les PME, parce que les véritables problèmes de bureaucratie, c'est plutôt les PME qui les rencontrent que les grands groupes. Mais ça, ces facteurs-là, ce sont des facteurs importants, hein, oui. La qualité aussi des infrastructures. Mais est-ce que ce sont des facteurs qui sont suffisants pour produire un ancrage territorial des activités? Et ça, ce n'est pas du tout la même chose. Voyez. Donc, localiser une entreprise, faire en sorte d'éviter en quelque sorte qu'elle n'aille ailleurs, bon, c'est important, les facteurs de localisation. Mais ce qu'il faut, c'est surtout travailler sur les facteurs d'ancrage territorial. Voyez. Alors, si je peux me permettre en quelques instants…
0: Vous avez un exemple?
2: Oui, prenons, alors moi je ne suis pas Toulousain, mais je vis à Toulouse et je travaille à Toulouse. Évidemment, Toulouse, quand on pense Toulouse, on pense
0: à l'aviation.
2: À l'aviation, Airbus, bon, c'est très, très clair. Est-ce que cette entreprise, donc Airbus, dont le siège mondial est à Toulouse, qui comporte beaucoup d'usines sur le périmètre toulousain, est-ce que cette entreprise est là parce que le foncier est particulièrement bon marché, parce qu'elle serait noyée de subventions? Non, la réponse n'est pas celle-là. Pourquoi est-ce que Airbus est ancré territorialement à Toulouse? Tout simplement parce que sur Toulouse, vous avez tout un ensemble d'acteurs qui constituent le tissu aéronautique. Je pense aux écoles. Au lycée technique qui forme les techniciens qui vont travailler dans l'industrie aéronautique, aux écoles d'ingénieurs. Je pense à l'école qui forme les pilotes et qui sont entraînés sur des matériels qui sont fournis par Airbus. Et donc, quand ces pilotes ont une voix à exprimer pour le choix des appareils, eh bien, ils préfèrent évidemment piloter un avion qu'ils connaissent bien parce qu'ils sont entraînés dessus. Vous avez tout un ensemble, et c'est très important ça, de laboratoires de recherche. Vous avez surtout les industriels de l'aéronautique qui sont tous autour d'Airbus. Donc, je ne vais pas les nommer, mais les équipementiers, les systémiers, les fournisseurs, les co-traitants. Enfin, c'est un tissu qui est extraordinairement riche. Et je vais peut-être compléter juste sur un point. Peut-être ne le savez-vous pas ou vos auditeurs ne le savent pas, mais quand Airbus livre un appareil, finalement, la production propre d'Airbus, c'est 25% de la valeur de l'appareil, pas davantage. C'est ce qu'on appelle parfois en économie son écosystème et son écosystème territorial qui va produire donc l'essentiel de la valeur que constitue un appareil. Vous voyez, et ça, ce sont des facteurs d'ancrage territorial.
0: Il y a l'aéronautique, il y a l'aérospatiale également à Toulouse. Hein, et ça va ensemble, évidemment, Gabriel Colitis. Est-ce que vous avez d'autres exemples? Moi, je pense par exemple à Grenoble avec le synchrotron, le fameux... Vous allez mieux expliquer que moi. Mais là, pour le coup, c'est tous les regards qui sont posés vers Grenoble.
2: Oui, vous avez absolument raison.
0: Et sur l'énergie,
2: Vous avez raison. Et c'est comme ça que l'industrie doit fonctionner et peut fonctionner. On a un pays quand même très proche du nôtre avec lequel on entretient des liens étroits. On parle souvent de l'Allemagne, mais l'Italie, c'est un acteur industriel extraordinairement important. Vous savez peut-être qu'aujourd'hui, l'industrie italienne produit davantage que l'industrie française. Ils sont devant nous. Et en matière de commerce extérieur, ils sont beaucoup plus performants que nous. Ils exportent plus que nous. Ils importent moins que nous. Ils ont une balance commerciale qui est beaucoup plus intéressante que la nôtre. La nôtre est extrêmement déficitaire. Hein. Et alors, quand on regarde de plus près comment se réalisent les exportations italiennes, les exportations italiennes se font à partir de ce que les Italiens appellent les districts industriels italiens. Mmh. Ce sont des territoires. Certains de vos auditeurs sont certainement allés en Italie et ils ont pu peut-être croiser des districts industriels sur leur route, le chemin de leurs vacances peut-être. Hein. Tel district qui produit des chaussures, un autre district qui produit du verre, un troisième district qui produit des effets de mode, un quatrième qui produit des lunettes, etc. etc. Donc cette organisation, si vous voulez, territoriale de l'industrie est extrêmement performante. Et d'ailleurs, l'Allemagne, dont on parle aussi, bien sûr, bien souvent, est elle-même organisée comme ça sur une base territoriale très forte. Un groupe comme Mercedes, il n'est pas en Basse-Saxe. Un groupe comme Mercedes, il est dans le Bade-Württemberg. La police du Bade-Württemberg, elle est équipée de quelle voiture? Elle est équipée de Mercedes. La police de Basse-Saxe est équipée de Volkswagen, parce que les Volkswagen sont produites là-bas. La police bavaroise est équipée de BMW, B voulant dire Bavière. Donc cette dimension territoriale de l'industrie en France n'est pas suffisamment reconnue, c'est très clair. Et quand on organise des sommets comme celui auquel vous faites référence, oui. Vous avez bien raison, je comprends, eh bien on oublie un peu ce tissu-là qui est pourtant, comme Guy le disait tout à l'heure, le plus important.
0: Alors justement, je reviens sur ce sommet Choose France, Gabriel Colitis, avec vos réactions, je rappelle, hein, au 01 56 56 44 00 ou par mail à direct@rcf.fr. Emmanuel Macron a annoncé un record, on va dire, hein, d'investissement avec 93 milliards d'euros, Gabriel Colitis. C'est un record absolu pour Choose France?
2: Je n'ai pas les chiffres des années précédentes, mais on peut penser que oui, effectivement, 93 milliards, c'est une somme qui est tout à fait considérable. Il n'y a pas de doute. Et on ne veut pas jouer les pleureuses et dire que vraiment, ça ne sert à rien, ça ne présente aucun intérêt, c'est très bien. Il vaut mieux que ce soit notre pays qui attire ces investissements-là plutôt qu'un autre. Simplement, il faudrait aussi à ce moment-là avoir l'honnêteté de mettre en rapport, si vous voulez, ces investissements directs qui entrent avec les investissements directs qui sortent. Et comme je le disais tout à l'heure, les groupes français investissent plus à l'étranger que l'étranger n'investit chez nous. Et encore une fois, parfois pour de bonnes raisons, je le disais tout à l'heure, et parfois pour des raisons qui sont moins bonnes. Je vais prendre juste encore une fois l'exemple de l'automobile, qui pour moi est véritablement édifiant. Vous avez certainement entendu dire, ou vous avez lu, que certains groupes français allaient ouvrir leurs usines à des groupes chinois pour fabriquer des modèles qui sont conçus en Chine et qui vont intégrer évidemment des composants chinois en quantité sans doute importante. Bon, eh bien écoutez, je ne sais pas si c'est une bonne nouvelle ou une mauvaise nouvelle. La mauvaise nouvelle, par contre, c'est de constater que depuis une vingtaine d'années, la production industrielle française, du constructeur français, oui. Constructeur français sur le territoire français, cette production industrielle s'est effondrée. On est passé, en l'espace de 20 ans, d'un peu aux alentours de 5 millions de véhicules produits en France à aujourd'hui quelque chose qui est aux alentours de 1 million. C'est-à-dire que les constructeurs français, finalement, ont fait des choix d'investissement, puisque vous parlez d'investissement entrant, moi je vous parle d'investissement sortant, ont fait des choix d'investissement qui sont des choix de délocalisation pour l'essentiel.
0: Parce que ça coûte trop cher de produire en France ?
2: Écoutez, ça peut effectivement être considéré comme une question de coût, hein. On peut, faut pas mettre les choses sur la table, effectivement, hein. Simplement, si les questions de coût peuvent exister, les conséquences négatives, en quelque sorte, des choix qui sont faits peuvent coûter à la France beaucoup plus cher que l'économie que le groupe français va réaliser en produisant à l'étranger. Alors effectivement, on va produire à l'étranger une voiture qui va coûter moins cher à produire en Roumanie, en Espagne, en Turquie, et le groupe français va économiser comme ça sur chaque véhicule 500 euros, 700 euros, 1000 euros. Mais qu'est-ce que ça coûte à la France, ces délocalisations? C'est ça dont on parle relativement peu. Hein, ce que les économistes appellent parfois des externalités négatives, c'est-à-dire des conséquences négatives des choix qui sont opérés, peuvent coûter beaucoup plus cher à la France que l'économie de coût que l'entreprise réalise ainsi. Perdre, si vous voulez, des centaines de milliers d'emplois dans l'industrie automobile, ça coûte de l'argent aussi, évidemment.
0: Et ce n'est qu'un exemple. Là, vous parlez de l'automobile, mais ça touche aussi d'autres secteurs en France, Gabriel Colletis.
2: Oui, alors moi je pense que si la France parvient encore à exporter, vous savez très bien que sa balance commerciale, c'est-à-dire la différence entre ce qu'elle exporte et ce qu'elle importe, est atrocement négative. Nous avons une balance commerciale qui est déficitaire depuis maintenant plus d'une vingtaine d'années et de manière très très très très grave, si vous voulez. Et ça s'observe dans tous les secteurs, hein. Donc, je parlais de l'industrie automobile. Est-ce que vos auditeurs savent que les trois modèles que les constructeurs français vendent le plus en France, aucun d'entre eux n'est produit sur le territoire français? Et vos auditeurs se rappelleront que pendant la crise du Covid, eh bien, on a manqué à peu près de tout, sauf erreur de ma part, hein. C'est-à-dire, on a manqué aussi bien de gel hydroalcoolique que de masques, de respirateurs, pour ne pas parler des vaccins que notre industrie pharmaceutique n'a pas été en capacité de produire. Donc, les Français se sont aperçus là, en fait, de notre très grande dépendance aux importations. Alors, on parle toujours des exportations, mais je pense que ce serait très important aussi de se demander, mais est-ce que il est vraiment à ce point nécessaire d'importer tant? Est-ce qu'on ne peut pas produire chez nous les produits dont les Français ont besoin?
0: Et il y a justement peut-être une petite bascule hein, qu'on pourra évoquer sur ce sujet avec vous, Gabriel Colletis, avec vos appels, vos réactions au 01 56 56 44 00. D'après vous, la France est-elle toujours sexy? J'utilise ce mot hein, pour les investisseurs étrangers, mais aussi français. Si c'est votre situation, ça nous intéresse. 01 56 56 44 00. Vous pouvez également témoigner par mail à direct@rcf.fr et puis également réagir en direct sur la chaîne YouTube de Radio Notre-Dame. Il y a un petit chat et on vous attend et on vous accueillera après cette chanson d'Ulysse pour vous accompagner en ce vendredi matin sur RCF Notre-Dame.

0: Morphée, c'était Ulysse pour vous accompagner en ce vendredi matin.
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0: Et toujours avec vous, Gabriel Colettis. Je rappelle que vous êtes professeur émérite de sciences économiques à l'Université de Toulouse 1 Capitole. La France est-elle toujours attractive pour les investisseurs? Vous pouvez en témoigner au 01 56 56 44 00. Gabriel, j'aimerais qu'on évoque aussi le climat ambiant en France. Et puis évidemment, tout ce qui se passe au niveau politique, démocratie, cette instabilité politique et le climat social, est-ce que ça peut être un frein qui peut en tout cas inquiéter les investisseurs, d'après vous, Gabriel ?
2: Oui, je pense évidemment, je ne vais évidemment pas vous dire que c'est un facteur attractif de la France. Je pense que surtout, ce qui pose problème, c'est deux choses. La première chose, c'est que je ne vois pas bien, et je pense que les Français, de manière générale, ne voient pas bien quel est le projet pour la France, quel est le projet de renaissance industrielle, quel est le projet qui va permettre à notre pays de rester un pays développé, parce que je crois qu'un pays développé, c'est d'abord un pays qui est capable de produire, qui est capable d'avoir une industrie qui répond aux besoins de sa population,
0: oui,
2: avant de chercher une exportation. C'est un pays qui est capable de produire les biens alimentaires de qualité dont les Français ont évidemment besoin. Donc c'est un pays qui sait protéger et développer ses activités productives. Et là, pour le coup, depuis pas mal de temps maintenant, l'impression que l'on peut avoir, c'est que le personnel politique, eh bien, ne sait pas produire ce projet pour la France. Il accumule des mesures ici, des mesures par là. Et ça, c'est quand même très, très inquiétant. Je parle comme économiste et à la fois comme citoyen, puisque vous m'interrogez.
0: Oui, tout à fait.
2: Autre chose qui me... Un autre problème, c'est, de mon point de vue, c'est au-delà de la question du projet, de l'absence de projet, malheureusement, c'est qu'aujourd'hui, on a tendance à opposer, et ça me paraît très grave, les questions productives, les questions industrielles, les questions d'agriculture et les questions écologiques. On a tendance à les opposer, c'est-à-dire que, qu'il s'agisse de la France ou de la Commission européenne, on nous dit compétitivité, compétitivité, compétitivité, et donc il ne faut pas... c'est bien dommage pour la transition écologique, mais elle devra attendre. Et je pense que ça, c'est une erreur fondamentale. Si nous voulons faire renaître notre industrie en France, si nous voulons avoir une belle industrie,
0: oui,
2: eh bien cette industrie doit participer de la transition écologique. Il faut sortir des images de l'industrie polluante, de l'industrie qui, en quelque sorte, non seulement épuise les hommes, mais aussi épuise la nature. Donc, il nous faut une autre industrie, une industrie qui est propre, une industrie qui est écologique, et c'est absolument possible. Et donc, tous les discours qui vont opposer les activités productives, qu'il s'agisse d'activités industrielles ou d'activités agricoles, et la nécessaire préservation de l'environnement, puisque vous parlez de climat, moi je prends le climat
0: au sens propre. Oui, tout à fait. Oui. Alors moi, je parlais du climat social.
2: Oui, j'ai bien compris que vous parliez du climat social, mais je pense qu'on n'a pas le climat social d'un côté, le climat, en quelque sorte, avec température de l'autre, c'est quand même extrêmement lié. Hein. C'est-à-dire que lorsque, effectivement, on subit la pollution, on subit les dérèglements climatiques divers, eh bien, ça finit par fatiguer tout le monde, ça finit par tendre tout le monde. Mais les gens ne voient plus ce qu'il faut faire. Et on va opposer fin du mois et fin du monde. Voilà. Et je ne dis pas que la question ne se pose pas. Elle se pose surtout pour les personnes qui vivent dans de grandes difficultés, qui, effectivement, à la fois vivent dans des passoires thermiques et payent trop cher leurs dépenses de chauffage. Donc, elles ne résolvent ni la fin du mois, ni la fin du monde, malheureusement. Donc, pour moi, ce qu'il nous faut, c'est, je vais me résumer, c'est un grand projet pour la France et pour l'Europe, un projet qui soit un projet de renaissance industrielle, de renaissance de nos activités agricoles, mais un projet qui prenne en compte absolument le franchissement des limites planétaires et les questions écologiques, parce qu'elles sont essentielles, c'est une question de survie.
0: Il est 10h50, Gabriel Colletti. On arrive doucement à la fin de cette émission sur RCF Notre-Dame. Vous avez toujours la parole pour discuter avec nous au 01 56 56 44 00. Un mot sur les États-Unis, évidemment, qui représente une espèce d'offensive industrielle, Gabriel Colletti. Est-ce qu'on peut vraiment considérer que les USA sont nos concurrents en la matière?
2: Alors, si vous voulez, on va parler des États-Unis, on va parler aussi de la Chine. Je pense que, en quelque sorte, la France et l'Europe sont prises en étau entre deux puissances qui constituent, pour moi, non pas des modèles, mais des anti-modèles, c'est-à-dire des contre-modèles. Ils nous indiquent, c'est finalement ces deux grandes puissances, ce qu'il faudrait surtout pas faire, et donc la nécessité pour nous d'élaborer un nouveau modèle de développement au niveau français comme au niveau européen. Les États-Unis, c'est « drill, baby drill », comme disait Trump, c'est-à-dire on reste sur une trajectoire qui est une trajectoire extraordinairement carbonée. On se fiche des conséquences que cela peut avoir sur la planète. On pollue l'environnement, et voilà. Donc, on a une croissance la plus forte possible, quelles qu'en soient les conséquences négatives en matière d'écologie. C'est évidemment pas pour moi un modèle, comme c'est pas non plus un modèle que développer à tout craint une intelligence artificielle qui risque de déstabiliser énormément le marché de l'emploi, pas seulement des gens en quelque sorte qui malheureusement ont déjà perdu leur emploi, mais ceux qui vont le perdre bientôt parce que ils sont concurrencés par les outils numériques. Quant à la Chine, pour moi, ce n'est pas non plus un modèle, d'abord parce que c'est un modèle qui est extrêmement autoritaire, qui est extrêmement centralisé, parce que la question de la démocratie, elle est relativement vite réglée, comme on le sait en Chine, mais aussi parce que si eux n'exploitent pas les ressources fossiles du sous-sol, c'est-à-dire le charbon, le pétrole, ce que font les Américains, les Chinois, eux, par contre, ils épuisent la terre en allant prélever toutes les matières, ce qu'on appelle les terres rares, les minéraux stratégiques, parce que tout simplement pour couvrir un pays d'éoliennes et de panneaux photovoltaïques, il faut aller chercher au tréfonds du sous-sol toutes les matières stratégiques, tous les minerais. Après, il faut les raffiner. Toutes ces activités-là sont extraordinairement polluantes. Donc, ce n'est pas la bonne solution non plus. Cette fameuse croissance verte chinoise n'est pas la solution.
0: Mais à côté de ça, on voit que, allez, dans le bloc central, on n'arrive pas non plus à garder nos investisseurs, par exemple en France. Donc, que ce soit les États-Unis, la Chine ou même nous, on est tous un peu dans le même panier, non ?
2: Non, pas du tout, parce que nous, on a la capacité à proposer un modèle qui est un modèle différent, qui correspond à notre histoire, qui correspond à notre culture. Et je pense que notre modèle européen peut être un modèle basé sur la sobriété. Et la sobriété, ce n'est pas la frugalité et le retour à la lampe à huile, comme ça a pu être dit à un moment. La sobriété, c'est savoir recycler, savoir réemployer, savoir réutiliser, savoir partager un certain nombre de biens. C'est tout ce qu'on appelle finalement l'économie circulaire. Oui. Faire durer les produits et non pas acheter des produits jetables pour finalement polluer la planète. Donc il y a un véritable modèle européen à penser autour de la sobriété, et c'est un modèle qui ne correspond absolument pas à ce que les Chinois font, ne correspond pas non plus à ce que les Américains font, mais qui correspond à notre génie, qui correspond aussi à notre histoire.
0: On arrive à la fin, Gabriel Colletti, c'est passé très vite, il y avait plein de choses à dire sur ce sommet Choose France qui a eu lieu en début de semaine, et heureusement qu'on arrive à la fin parce que je sens que ma voix est en train de doucement disparaître. Comment on transforme l'essai ? Il y a eu ce sommet, sur quoi il faut travailler dès maintenant, d'après vous ?
2: Il faut changer de terrain de jeu, il ne faut pas chercher à transformer l'essai. Melchior, il faut changer de terrain de jeu. C'est-à-dire que changer de terrain de jeu, ce n'est pas chercher à attirer davantage d'investisseurs étrangers encore. C'est s'intéresser au tissu industriel de la France, des Français, répondre aux besoins des Français, importer moins, se soucier peut-être un peu moins des exportations, mais se soucier des biens dont les Français ont besoin, se mettre en capacité de les produire, et tout ça en même temps, protéger la nature, faire en sorte que notre pays reste un beau pays. Travailler sur les questions d'économie circulaire, réemployer, réutiliser, recycler, faire durer les produits et non pas une société d'hyperconsommation.
0: Et ça, on peut y arriver ?
2: Oui, on peut y arriver. Je pense que les Français sont très inquiets, mais ils ont aussi la capacité, ils l'ont montré plusieurs fois, et cette capacité, elle se trouve en France, dans les territoires industriels, elle se trouve dans tous ces jeunes, tous ces gens, toutes ces femmes qui sont en capacité de produire et qui ne demandent qu'à travailler et qui sont en capacité aussi de dire des choses très, très intéressantes. Il faut leur donner la parole.
0: Et c'est à qui de dicter la cadence d'après vous?
2: Au peuple français, c'est aux Français de décrire la cadence. Les partis politiques doivent être au service des Français et ce ne sont pas des Français qui peuvent être au service des partis politiques. Donc les Français, nous avons un an pour préparer l'élection présidentielle. Nous avons un an pour penser nos projets et l'échange que nous avons ce matin, doivent se multiplier. C'est comme ça, c'est aux grandes heures des difficultés de la France, on les a connues pendant la Seconde Guerre mondiale. Ce sont les Français qui ont trouvé les solutions. Voilà. Et ils ont été capables de produire un projet qui après a été mis en œuvre par des partis politiques, par des gouvernements
0: Ouais.
2: successifs, évidemment, mais le projet est né des Français eux-mêmes.
0: Donc des Français eux-mêmes, justement, vous parliez de l'élection présidentielle qui aura lieu en 2027. On n'a pas encore la date, mais pour vous, le ou la présidente hein, idéale en la matière sur notre sujet ce matin, qu'est-ce qu'il faudrait faire, qu'est-ce qu'il faudrait qu'il fasse plutôt?
2: Qu'elle propose ou qu'il propose un projet national de développement inséré dans une France ouverte à l'Europe. Donc un véritable projet. Et ce projet doit avoir comme épine dorsale la renaissance des activités productives en France, l'industrie française, l'agriculture française, tout ce qui permet aux Français de vivre mieux et qui nous permet aussi de réduire nos dépendances multiples qui sont aujourd'hui beaucoup trop importantes dans tous les secteurs.
0: Merci Gabriel Colétis. C'était vraiment très intéressant de discuter avec vous sur ce sujet. Je rappelle que vous êtes professeur émérite de sciences économiques à l'université de Toulouse 1, Capitole. Merci à Pierre-Henri et Sabine qui ont permis ce matin la réalisation de cette émission Je pense donc j'agis. Je vais vous souhaiter un bon week-end et nous on se retrouve lundi, j'espère, avec une meilleure voix de 10h à 11h. En attendant, je vous laisse avec Marie-Ange de Montesquieu comme chaque jour dans Enquête de sens. Bonjour Marie-Ange.
3: Qu'est-ce qui vous est arrivé? Vous êtes allé à un concert?
0: Pas même pas. C'est
3: même
0: la
3: pas.
0: clim, je pense.
3: C'est la
0: Le
3: clim.
0: changement de temps.
3: Bah oui, que voulez-vous? C'est d'un banal et en même temps, c'est tellement concret.
0: Bah, quand on
3: Cher
0: fait de la
3: Melchior,
0: quand on fait de la radio,
3: c'est très
0: c'est un
3: embêtant.
0: peu idiot hein. Ouais.
3: Et bah, reposez votre voix ce
0: J'y suis
3: week-end.
0: pour rien.
3: Un
0: Oui.
3: grog, du citron et du thym.
0: Allez,
3: Surtout,
0: je
3: le
0: note.
3: thym, ça marche très très bien, 5 par jour. Et
0: Merci
3: hop, c'est
0: Marie-Ange.
3: parti. Comment faire quand on n'arrive plus, surtout, à communiquer avec ses ados? Voilà un sujet que nous allons aborder avec Caroline Goldman dans quelques instants. À tout de suite, les amis.

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2: Si vous arrivez à l'instant, vous arrivez à point pour une émission qui vous traînera sur les terres africaines. Merci de vous installer confortablement. Je vous retrouve juste après ce générique.
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Yeah. Allez, bonjour à chacun, à chacune, ravi de vous retrouver pour ce nouveau numéro de Direction Sud. Vous le savez, c'est le portail radio de la diaspora africaine. Oui, une rencontre avec les enfants, les fils, les filles et même les amis du continent. Alors dans quelques instants, on aura rendez-vous avec un fils du continent. Il viendra nous parler d'un événement initié par les étudiants internationaux de l'Université catholique de Louvain. Une affiche portée par 3 associations. Ce sera dans quelques instants seulement. Mais vous le savez, nous sommes vraiment un cheval sur l'accueil, et pour lui souhaiter la bienvenue, voici une douceur qu'il mérite bien.

0: Ah, je vous l'ai dit, hein, avec la participation de Tiwa Savage. I'm okay. Un rappel de soi-même. Comme quoi il est important de tenir le coup. Parce que tenir le coup est déjà une victoire. I'm okay. Une chanson qui révèle Fills dans toute sa vulnérabilité. Une véritable méditation sur la santé mentale, la gratitude et le choix quotidien de persévérer. Ce morceau mêle Yoruba, Pidgin et anglais dans une conversation sincère sur ce que signifie être humain sous pression. C'est nouveau, c'est frais et on aime ça. Et si vous arrivez maintenant, je vous souhaite la bienvenue. Oui, nous nous apprêtons à recevoir notre invité. Janvier Tesiwe nous accompagne aujourd'hui dans son numéro de Direction Sud. Alors Janvier nous vient de Louvain-la-Neuve. Il est lui aussi impliqué au cœur d'un événement qui se tiendra au mois d'août. Un événement qui mêle mode, mais vous le savez, avant toute chose, il faut qu'il se présente à vous. Parce que moi, je le connais. Janvier, bonjour et bienvenue.
1: Bonjour Patrick, c'est un plaisir pour moi d'être sur les antennes de la RCF ce matin, oui. Et surtout à l'émission Direction Sud. Alors, un plaisir pour moi d'être là.
0: Merci beaucoup, c'est un honneur pour nous en tout cas de te recevoir. Pour ceux de nos auditeurs qui te découvrent, qui es-tu, d'où viens-tu et où vas-tu?
1: Je suis Janvier Tesiwe, je viens de l'Afrique, principalement du Cameroun à l'ouest, oui. Au pays Bamileke, comme on nous appelle souvent.
0: Ah,
1: je suis étudiant à l'Université catholique de Louvain,
0: oui.
1: Finissant d'un master de 120 en communication stratégique des organisations, et je me spécialise maintenant en culture visuelle.
0: Alors, j'aime la façon avec laquelle tu le dis, master 120. Pour ceux qui ne sont pas rompus à la chose universitaire, c'est quoi un master 120?
1: Alors, ça se distingue d'un master de spécialisation qui est un master 60. 120 veut tout simplement dire 120 crédits.
0: Ah,
1: un
0: d'accord.
1: Master qui se fait sur 2 ans.
0: Sur 2 ans, ouais.
1: Tout à fait.
0: Ah, c'est génial. On découvre tous les jours. C'est vrai qu'à mon époque, ce n'était pas comme ça. On n'avait pas cette façon de spécifier les différentes filières. Alors, tu es ici pour nous parler d'un événement qui s'organise au cœur de Louvain-la-Neuve. Et tu nous as dit effectivement que tu venais du Cameroun.
1: Tout à fait.
0: Ça, qui tu étais aussi.
1: Oui.
0: Alors, mais où vas-tu? C'est la question qui est d'ailleurs la plus difficile à répondre.
1: Je vais à la découverte du monde.
0: Oui.
1: Je vais dans le village planétaire pour découvrir et pour partager les valeurs culturelles de l'Afrique. C'est d'ailleurs la raison pour laquelle nous sortons du Cameroun pour aller faire les études ailleurs. C'est pour découvrir les systèmes d'enseignement d'ailleurs et partager avec ces systèmes-là ce que nous connaissons de notre environnement africain.
0: Alors, tu as quitté ta terre natale depuis combien d'années? Depuis combien de mois, si ce n'est pas trop long?
1: Depuis 4 ans et demi.
0: Ça fait 4 ans que tu es en
1: Belgique? En septembre, ça fera 5 ans.
0: Ouh là là, et ça ne te manque pas ton Cameroun?
1: Pas du tout, parce que avec les mobilités qui sont disponibles, on y va, on revient.
0: D'accord, on entre et on ressort quoi.
1: Tout à fait.
0: Alors, pourquoi avoir choisi de faire dans la communication, Janvier?
1: Une passion depuis l'enfance.
0: Ouais.
1: Ma grande sœur qui a donné le prénom de Janvier, qui m'a attribué ce prénom, me disait souvent lorsque j'étais né, mes lèvres tremblaient. Et un griot du village est passé, il a dit, cet enfant sera un parleur. Parleur veut tout simplement dire communicateur,
0: communicateur,
1: ou alors un griot.
0: Ouais.
1: Et plus tard, dans mes études secondaires, j'étais président du club journal de l'univers, du lycée bilingue de Chang.
0: Ouais.
1: Cela m'a permis de découvrir que j'avais ce grand talent. À un moment donné, je suis allé faire les études juridiques à l'université de Chang. Mais ça n'a pas très bien fonctionné parce que ce gemme de communication me manquait. Voilà que finalement, je me suis retrouvé dans mon domaine de prédilection et je suis fier d'être aujourd'hui à l'Université catholique de Louvain qui m'a donné donc l'opportunité de concrétiser cette passion-là et je suis donc communicant aujourd'hui.
0: Mais avant, tu as dit que tu es passé par
1: l'Université
0: de Chang.
1: Oui.
0: Alors ça veut dire que tu as fait des études au Cameroun avant de débarquer en Belgique alors?
1: Tout à fait, et pas des petites études. J'ai fait l'Université de Chang pour 2 ans en sciences juridiques et politiques. Et puis, j'ai également eu le concours de l'École nationale supérieure des postes et télécommunications où j'ai fait 5 ans, soit une licence professionnelle en management des télécommunications.
0: Oh là là.
1: Et puis, un master en administration des entreprises des postes et télécommunications.
0: Alors, c'est quand même bizarre parce que je l'ai constaté chez tous les Camerounais, il y a cette passion pour les études. C'est dû à quoi?
1: la découverte, l'envie de savoir, se cultiver, se cultiver et se cultiver pour toujours.
0: Alors, je vais dire que dans ton pays, le Cameroun, il est fort possible qu'on tombe sur un chauffeur de taxi qui a une maîtrise en maths ou peut-être un doctorat en mathématiques.
1: Actuellement, il y a les vendeurs des beignets à l'entrée de l'université de Tchang qui ont un doctorat.
0: Oui.
1: PhD.
0: Oui.
1: Ah, donc, au Cameroun, quel que soit le diplôme qu'on a, on peut rentrer faire un métier qui nous passionne.
0: Voilà.
1: Et après, on continue à faire d'autres études, même dans d'autres domaines qu'on n'avait pas étudiés au départ. Donc, ça fait partie de la diversité des savoirs, de la quête des connaissances à l'infini.
0: Un véritable pays, ce Cameroun. Est-ce qu'il y a beaucoup de Camerounais, d'étudiants camerounais à Louvain?
1: Ah oui, il y en a beaucoup d'étudiants qui sont aussi en communication comme moi. Et
0: oui.
1: Nombreux sont aussi en sciences actuarielles parce que les études mathématiques intéressent beaucoup les Camerounais. Donc, c'est peut-être le domaine où ils sont plus nombreux, non en actuariat, mais en communication, pour ma promotion, nous sommes 7. Dans d'autres domaines comme les sciences économiques, il y a aussi beaucoup de Camerounais. Donc.
0: Et sur le plan africain, il y a beaucoup d'étudiants africains à Louvain?
1: Tout à fait. D'ailleurs, c'est parce qu'il y a beaucoup d'étudiants camerounais et d'étudiants africains à Louvain, qui a un foyer ou alors un centre d'accueil des étudiants internationaux qui s'appelle le Centre Placé. C'est parce qu'il y a donc ce foisonnement, cette tendance à ce que le chiffre ou bien le nombre d'étudiants internationaux augmente à l'Université catholique de Louvain que nous avons donc eu l'idée de créer cet événement qui s'appelle African Fashion Week. Je pense que c'est certainement la transition.
0: On en parlera tout à l'heure, on en parle effectivement, c'est très important. Alors lorsqu'on parle de Louvain-la-Neuve, il s'agit ici d'une université qui reçoit des étudiants issus de plusieurs pays dont il y a plusieurs nationalités qui se côtoient
1: au niveau
0: des étudiants.
1: Tout à fait.
0: Alors, toi tu pars du Cameroun, pourquoi la Belgique et pourquoi l'université de Louvain?
1: Les raisons, elles sont peut-être d'une part personnelles et d'autre part dans le cadre d'un peu plus de contexte général. Sur le plan personnel, j'avais voulu ajouter dans mon cursus académique un diplôme international.
0: Oui.
1: Ceci pour préparer une carrière que moi, je préfère ne pas détailler tout de suite. Et sur le plan qui peut être un peu un cas général, c'est aussi à cause du coût des études en Belgique s'il faut faire une comparaison avec d'autres pays européens. Par exemple, en France, ou alors les pays américains, comme, les pays d'Amérique comme
0: du
1: le
0: Nord,
1: Canada,
0: oui.
1: Par exemple.
0: Oui, là, c'est excessivement
1: pour les mêmes formations, le coût sera relativement plus élevé qu'en Belgique, et ce qui peut motiver le choix de la Belgique comme le pays d'accueil pour les raisons académiques.
0: Et la qualité de l'enseignement?
1: Elle est meilleure, peut-être, pas plus que les autres, parce que je n'ai pas des éléments factuels pour faire une comparaison, mais la qualité des études à l'Université catholique de Louvain répond à mes besoins et répond aussi aux besoins d'autres étudiants que je rencontre au quotidien. Nous n'avons rien à reprocher. Elle est formidable, cette formation.
0: Mais quel est le pourcentage des étudiants africains à l'Université de Louvain?
1: Je n'ose pas avancer des chiffres qui ne seront pas corrects. Peut-être que je vous les donnerai après avoir demandé aux autorités administratives.
0: Oui, parce qu'on voulait comprendre pourquoi beaucoup d'Africains sont présents à l'Université de Louvain-la-Neuve. En tout cas, ça fait plaisir. La preuve en est que grâce à ta présence, on t'a dans ce studio pour parler de cette journée qui marquera effectivement un point important sur la culture africaine.
1: Oui.
0: Alors, tu as évoqué ton pays, le Cameroun. Ça fait plaisir, ça tombe bien. On va souffler en musique un tout petit peu avec un fils du Cameroun. Je crois que c'est un fils du Mboa, comme on dit chez vous au Cameroun.
1: Tout
0: c'est
1: à
0: ça.
1: Fait.
0: Et lui, il est le président de Deido à Paris.
1: Ah, Sergio Polo.
0: Il connaît tout. Baninga Mabé, Sergio Polo sur la radio. Bienvenue si vous arrivez à l'instant. Installez-vous confortablement. C'est du mal.

Ambianceur, ambianceuse, retenez bien son nom, il s'appelle Sergio Polo, oui, chanteur de Makossa, un véritable artificier de l'ambiance. Retenez bien que cette chanson est nouvelle. Baninga Mabé, mauvais ami. Oui, Makoma Bobé, pour ceux qui sont rompus au Makossa camerounais, est une composition de du chanteur Belanjo, trop tôt parti malheureusement. Belanjo qui avait commis au cœur des années 80 le magnifique album dans lequel on retrouvait le hit Mambo Peña, dont là c'est un bel hommage rendu par Sergio Polo à cette grande figure de la musique camerounaise et africaine. Alors vous le savez, nous parlons aujourd'hui des African Fashion Day. Et parlant de ça, voici un petit cadeau que nous a apporté Janvier.

0: Le ton est donné, c'est un jour de fête, effectivement, les African Fashion Days. On en parle effectivement avec notre invité, Janvier Teziwe, qui nous accompagne dans cette émission. Rappelez également que cette chanson qu'on entend à l'instant, c'est l'hymne hein, de cet événement.
1: Hein? Tout à fait. C'est le générique officiel de African Fashion Day. Une composition maison et qui a été produite avec l'aide de l'intelligence artificielle pour le côté mélodie et le côté de la voix.
0: Mais et vous y avez rajouté des instruments.
1: Les instruments de danse traditionnelle d'Afrique, notamment les tam-tams, les tambours.
0: Voilà, donc qui donne donc le la de cet événement qui se déroulera, je le rappelle maintenant puisqu'on peut en parler, le samedi 29 août prochain. Donc ce sera au centre Placide Louvain-la-Neuve, donc c'est dans l'enceinte de l'université, c'est
1: tout
0: ça?
1: Tout à fait, à la place de Locaille, parce qu'il faut dire que le centre Placide est installé au cœur de Locaille. Et c'est là que va se passer African Fashion Day 3e édition.
0: Alors, African Fashion Day 3e édition, ça veut dire que c'est en 2024 qu'on a eu

0: droit à la première édition. Et avant de revenir chez l'édition de cette année, présente-nous un peu les African Fashion Day, s'il te plaît.
1: African Fashion Day, c'est un moment de partage, un moment de regroupement de tous les Africains,
0: oui,
1: dans toute leur diversité, pour la promotion de la diversité et du multiculturalisme africain. Mmh. L'African Fashion Day est né justement au Centre Placette grâce à une réflexion qui consistait à prendre les Africains comme cette tortue qui quitte et qui se déplace avec sa carapace. La carapace peut être ici comme une figure de style qui représente notre culture.
0: Bien sûr, ça j'ai compris. Pour ceux qui ont eu l'habitude des discussions sous l'arbre à palabre,
1: voilà,
0: sur le continent africain, je crois que ça passe très bien et on comprend vite,
1: voilà,
0: à quoi cela renvoie.
1: Tout à fait. Et donc, nous sommes donc cette tortue qui se déplace et nous sommes en Belgique, principalement à l'Université catholique de Louvain. Il faudrait qu'on montre, qu'on explique aux yeux du monde les écritures qui se trouvent sur notre carapace.
0: Ouais.
1: Donc, nous devons exposer notre culture, notre savoir-faire à travers, bien évidemment, les activités comme les danses traditionnelles, la tenue vestimentaire. Qu'est-ce qu'on porte en Afrique et pourquoi on porte cette tenue-là? Qu'est-ce qu'on mange en Afrique et pourquoi on les mange et quelles sont d'ailleurs les vertus thérapeutiques de ces mets traditionnels que nous allons présenter.
0: Donc ça va être un grand rendez-vous, en tout cas ça va être pour les papilles gustatives également et aussi pour le regard, pour les yeux.
1: Ah ben il y aura un peu de tout et plus que du tout parce qu'il y aura aussi de quoi s'amuser comme les jeux de société et les jeux de divertissement. Imaginez-vous cette année, puisqu'on va en parler, mais je préfère déjà dire à l'entame qu'il y aura les tirs d'eau au puits. Parce que beaucoup qui sont nés en Belgique, et même les Africains qui sont nés en Belgique, ne savent pas comment est-ce qu'on s'approvisionne en eau potable en Afrique.
0: Ouais.
1: Nous allons donc, avec une association animée par Annie De Broek, qui vient du Mali, créer une sorte de puits d'eau potable artificielle et où les gens pourront prendre de l'eau avec une corde et porter cette eau-là sur la tête pour aller à la maison.
0: Attends. Là, tu es allé très très vite et c'est vrai que j'adore ce que tu racontes parce que on est dans un voyage culturel.
1: Ça veut donc dire que la tortue ne va pas seulement venir en Belgique, mais nous allons transporter tous ceux qui seront présents en Afrique. Ils vont se sentir en Afrique.
0: Donc, ça va être un petit voyage. On va transformer le centre Placet en village africain.
1: Exact.
0: Alors, donc, les African Fashion Day, dont lancé en 2024. Et c'est l'idée de trois associations.
1: Exact. All Just est l'association qui porte l'événement cette année et l'année dernière. All Just étant l'Alliance pour un monde plus juste, basée à Charleroi, fondée depuis 2009. Et donc, l'objectif est d'accompagner les premiers ou bien les primo-arrivants,
0: ouais,
1: les primo-migrants en Belgique, dans les démarches administratives, aussi bien pour l'insertion socio-professionnelle que pour l'insertion culturelle.
0: D'accord.
1: La deuxième association, c'est Kwala. Ça se prononce Kwala,
0: okay,
1: qui veut
0: Kwala,
1: dire
0: Kwala, ça
1: en
0: veut
1: langue,
0: dire quoi?
1: Voilà, j'en viens. Kwala, c'est en langue Yemba, une langue de l'Ouest Cameroun qui veut dire le vrai village, la vraie langue ou alors la culture originale.
0: D'accord.
1: C'est une association basée au Cameroun, mais qui a pour but d'enseigner les langues locales du Cameroun et la promotion du patrimoine culturel camerounais. Mmh. Elle accompagne donc African Fashion Day avec cette relation entre les résidents africains à la diaspora et les outils qui se trouvent en Afrique. Ça veut dire une sorte d'échange d'objets entre cette association et les personnes qui se trouvent à la diaspora.
0: Alors, Cameroun est très impliqué hein, dans l'organisation de ces African Fashion Day.
1: Oui.
0: Il y a une troisième association.
1: C'est l'ARP, l'association des résidents du Placet. Le Placet étant ici le foyer ou le cercle des étudiants internationaux de l'Université catholique de Louvain.
0: Alors, c'est ici que l'université même catholique intervient, donc c'est à travers cette association-là, l'ARP.
1: Oui, que l'université intervient.
0: Mmh.
1: Et l'université ici n'intervient pas en tant que personne morale dans sa globalité. C'est
0: oui,
1: les étudiants qui résident, qui initient le projet. Et l'université est donc partenaire invité. Ça veut dire que l'université contribue mais sans participer, sans intervenir dans l'action.
0: Oui.
1: C'est pour permettre aux élèves, aux étudiants, de se sentir un peu libres, d'entreprendre des choses, de oser ce que l'université pourrait peut-être être limitée dans les mouvements ou bien être dans une sorte de réglementation. Ici, les étudiants sont libres d'inviter qui ils veulent pour faire ce qu'ils veulent parce qu'ils veulent un peu cette sorte de liberté culturelle.
0: Alors moi, c'est très intéressant tout ce que tu viens de me raconter. Comment est-ce que les trois associations se sont rencontrées?
1: L'idée est partie en 2024 par le projet porté déjà par un groupe d'étudiants avait à la tête Janvier Tesiwe, les étudiants de communication qui voulaient faire quelque chose de jamais vu à l'Université catholique de Louvain,
0: d'accord,
1: mais qui décrivait l'Afrique dans sa globalité. Lorsque nous avons vu que les étudiants étaient déjà regroupés au sein de la REP et il y avait une sorte de diversité culturelle dans ce foyer, on a dit voilà l'association qui peut porter le projet. Et l'année 2024, la première édition s'est donc organisée au siège de la REP qui est le centre Placette. Et nous avons dit, il faut donc intégrer d'autres associations déjà implantées en Belgique et qui ont un fort potentiel dans la culture.
0: Alors, Janvier Tesiwe, donc qui est toi,
1: oui.
0: Quand tu viens, c'est en nom propre avec les étudiants ou c'est alors au travers d'une autre association?
1: Pour les deux. En tant que celui qui aurait allumé la flamme de l'événement, qui aujourd'hui est au-delà de ma maîtrise personnelle, mais plutôt dans l'emprise des groupes d'associations que je représente.
0: Mmh.
1: Donc, je parle au nom de Janvier Tesiwe en tant que, je veux dire, initiateur du projet, mais
0: oui.
1: Aussi au nom du consortium de ces trois associations,
0: d'accord,
1: qui aujourd'hui organisent l'événement.
0: Mmh. Donc là, on a mis en contact d'autres associations, donc l'ARP,
1: All Just
0: et Kwala. D'accord. Mais Kwala au Cameroun, la
1: oui.
0: rencontre, je suppose que c'est grâce à toi.
1: Oui.
0: La rencontre avec une association qui est basée sur le Cameroun.
1: Et puisque ce n'est pas l'indiscrétion, je suis membre de Kwala depuis le Cameroun avant d'arriver
0: à Belgique.
1: Ah,
0: d'accord, mais fallait nous le dire avant. Là, maintenant. Parce que je suis en train de me dire, mais bon, ce sont des étudiants, ils sont en Belgique. Effectivement, All Just, c'est normal parce que c'est à Charleroi. Ça s'occupe des primo-arrivants.
1: Oui.
0: Voilà. Et on a l'ARP qui est au sein de l'université de Louvain-la-Neuve, dont là encore ça se joue. Mais voilà comment Kwala rentre dans l'histoire. Merci beaucoup, Janvier.
1: Et vous allez vous surprendre parce que cette année, une autre association vient en tant qu'invitée.
0: D'accord.
1: Elle s'appelle Ta Mère. Elle vient du Burkina Faso.
0: Ok.
1: Et cette association vient en tant que participante pour faire une sorte d'exposition, mais nous allons la convaincre pour que la prochaine édition, qu'elle soit aussi membre du consortium.
0: On en parlera dans un instant. Alors ainsi donc, vous retrouvez tous les trois pour créer cet événement. Mais est-ce qu'il fallait absolument un événement culturel du côté de Louvain-la-Neuve?
1: Il le fallait, et bien plus.
0: Culturel africain,
1: il le fallait et bien plus. Je pense que d'ici la fin de l'émission, je vous dirai ce qu'il faudra pour que ce ne soit pas seulement un événement qui s'organise une fois l'an, mais qui ait une sorte de permanence, une sorte de ce qu'on va appeler le village africain implanté dans Louvain-la-Neuve.
0: Ouais. C'est à travers cet événement, les African Fashions Day, que vous avez décidé de présenter la culture africaine, donc ta culture à toi, aux étudiants internationaux et même aux Belges qui sont curieux de savoir comment, à quoi ressemble la mode africaine, parce que je suppose que lorsqu'on parle de fashions, ça va être la mode. Alors ce sera la mode africaine. Il y a combien de pays qui sont représentés dans cet événement de mode?
1: Cette année, nous avons 8 pays. Et pour rectifier, vous avez dit que c'est pour présenter aux Belges. C'est pas seulement aux Belges, c'est pour présenter à Mondiovision.
0: Okay.
1: Parce que la communication que nous avons mise en place cette année,
0: c'est pas seulement pour satisfaire la Belgique, c'est pour monde entier.
1: C'est pour inviter le monde entier.
0: D'accord.
1: Et pour rappel, l'année dernière, nous avons reçu des participants venant de l'Allemagne et de l'Italie. Cette année, il y a une forte demande venant de la France et nous espérons que ceux de Suisse, ceux des États-Unis pourront se déplacer pour venir vivre cet événement parce que c'est une grosse pointure. Les activités que nous voulons présenter sont telles que personne ne devrait rater.
0: D'accord. Et pour l'instant, on va peut-être citer les pays, les différents pays qui seront représentés dans cette Fashion Day.
1: Avec plaisir, je vais vous les citer et peut-être en donnant l'implication ou l'apport de chaque pays.
0: Bien sûr, voilà. C'est important.
1: Commençons par le Cameroun qui est le pays de Kwala qui a apporté les tenues traditionnelles et d'autres instruments de danse. Tout à côté, le Congo qui a pris la palme d'or pour les mets traditionnels.
0: Le Congo, ici, il s'agit de
1: la
0: RDC,
1: République démocratique du Congo.
0: D'accord.
1: Alors, ils vont nous présenter le pondu et le poulet mayo, selon des mets traditionnels qui sont au menu.
0: Ah, qu'est-ce que c'est bon.
1: Ah oui.
0: C'est dommage. Maïté, tu n'es pas là, tu vois. On parle de pondu, là, on parle de bonne nourriture.
1: La Côte d'Ivoire est de la partie avec...
0: La tchéké,
1: bien sûr. Là, là. Ça ne devrait pas manquer. Là, il faut le dire, la Côte d'Ivoire se prépare à apporter la tchéké et les tenues traditionnelles de Côte d'Ivoire.
0: D'accord.
1: Au Bénin, nous avons eu un groupe associatif qui viendra avec les tenues traditionnelles, avec notamment les chapeaux du berger Peul.
0: Oui.
1: Donc, tous ceux qui viendront, que vous ayez une tenue traditionnelle ou pas, sur place, on va vous habiller avec les tenues traditionnelles d'Afrique pour faire des photos.
0: Donc, moi, dans ce cas-là, je viendrai. Je viendrai parce que moi, je suis friand de tenues africaines, ça c'est clair. Moi, j'aime bien tout ce qui est mode africaine parce que j'estime que c'est assez majestueux. D'accord. Et lorsqu'on se balade avec, mais il y a tout le monde qui pose le regard sur vous et c'est juste normal, quoi.
1: Et je continue avec le Burundi.
0: Le Bénin,
1: voilà.
0: Le Burundi.
1: Voilà. Le Burundi avec une danse traditionnelle.
0: Les
1: le
0: tambours
1: groupe
0: du
1: Akanga.
0: Burundi.
1: Akanga, le groupe de
0: que
1: danse
0: je connais
1: Akanga,
0: bien sûr.
1: Ils seront là.
0: Qui est l'un des invités du Festival africain de Liège.
1: Parfait. Alors, ils vont nous montrer une prestation de danse traditionnelle à nul autre pareil. Je pense que si quelqu'un devrait arriver en retard, qu'il fasse tout pour arriver avant la prestation de la Karanga parce que c'est un groupe époustouflant qui va faire une prestation. Et maintenant, le Burkina Faso vient présenter l'art de fabrication du savon traditionnel. Parce qu'il faut dire que l'industrie cosmétique africaine est en plein essor avec... Ta mère, c'est l'association qui est basée en Belgique, mais qui a des actions au Burkina Faso. Donc, elle sera là pour présenter non seulement les tissus fabriqués au Burkina Faso, mais aussi les savons fabriqués par les artisans africains.
0: Alors, rappelons qu'au Burkina, ils maîtrisent l'art de la teinture. Hein, donc,
1: voilà.
0: Je ne sais pas s'il y aura l'occasion de présenter de la teinture en direct. Je ne sais pas si ici c'est prévu.
1: Et en tout cas, il y aura l'atelier de peinture.
0: Voilà. Voilà. D'accord.
1: Les enfants pourront faire des tableaux qui vont rentrer à la maison avec.
0: Ah, beaucoup de choses. On va revenir dans quelques instants pour évoquer la suite de cet événement. Mais avant cela, on va souffler en musique. Et c'est un pays qui se sent très africain. C'est Haïti, grâce à Joey Douetfilé, l'un de ses ambassadeurs, Ma Bella.

0: Ah, ça, c'est l'évangile qui le dit.
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0: Ah, voilà, Yuri de Tfilé qui revient avec cette chanson, ma Bella. Une façon de sacraliser le mariage, de célébrer l'union entre deux personnes. C'est bien de trouver son âme sœur et c'est bien de convoler en juste noces. À l'instant, ma Bella, Joué doit être filé, Gilles à l'état civil, et qui est un artiste originaire d'Haïti. Haïti qui est toujours dans nos cœurs, vous le savez bien, à travers cette émission. Et aujourd'hui, on parle d'un événement qui rassemblera la communauté africaine. Ça, il faut le rappeler. Donc, ça se déroulera le 29 août prochain. C'est de 10h à minuit. Ça se passe donc au centre Placet de Louvain-la-Neuve. C'est important. Et rappelons que c'est un événement qui s'adresse à la communauté africaine vivant en Belgique ainsi qu'à ses sympathisants, aux sympathisants de la culture africaine. Un événement qui a pour but de promouvoir la diversité culturelle, le multiculturalisme, l'unité, le vivre ensemble au sein des communautés africaines de la diaspora, en particulier en Belgique. Et rappelons que c'est également l'occasion de valoriser la mode africaine, de valoriser les traditions et les talents artistiques africains à travers des défilés de mode, des shootings photos et surtout des expositions artistique, l'occasion pour Janvier et ses amis de vous en mettre plein les yeux.
2: Voilà, tout à fait. Nous avons prévu pas mal d'activités qui non seulement vont divertir, égayer le public, mais vont aussi éduquer le public.
0: Alors c'est bien de le dire comme ça, mais ceux qui vont faire le déplacement, ceux qui viendront ce jour-là à la rue des sports numéro 2 de Louvain-la-Neuve, qu'est-ce qu'ils verront? À quoi peuvent-ils s'attendre? Quelles sont les différentes activités? Dis-nous tout, n'oublie rien.
2: Très bien, merci Patrick. Dès 10h, il y aura l'ouverture de la foire d'exposition avec les différentes associations et les exposants qui vous présenteront non seulement l'art africain, mais aussi la créativité africaine dans les stands. Donc on peut découvrir à partir de 10h. Et à partir de 12h, c'est un shooting photo en tenue traditionnelle. S'agissant donc du shooting photo, nous allons déporter l'Afrique en Belgique. Ça veut dire que lorsque vous entrez dans la salle du shooting, vous allez oublier que vous êtes en Belgique, mais vous vous sentirez dans les fins fonds des villages africains à travers un décor particulier.
0: Ah d'accord, je m'attendais à ça.
2: Et nous avons donc les tenues traditionnelles pour ceux qui n'en ont pas. Donc ceux qui sont des Africains.
0: Si je viens pour le shooting, je n'ai pas de tenue. C'est possible que je fasse
2: le shooting avec des tenues qui sont disponibles.
0: Ah, d'accord, voilà. Ça c'est bien.
2: Et nous avons déporté ici des stylistes spécialistes du Made in Africa. Pour ceux des Africains qui ont des tenues africaines dans leur placard, qui moisissent et qui n'ont pas d'occasion de les porter, ils peuvent venir avec leur valise parce qu'il n'y a pas de limite en termes d'échange. Et il y a des vestiaires prévus pour enfants, parents, amis, voisins, sympathisants de la culture africaine, ils sont tous attendus pour ce shooting photo. C'est l'occasion de faire les photos souvenirs et des photos à agrandir et mettre sur le mur au salon.
0: Alors, et ça tombe bien parce que c'est en plein de rentrée. C'est le premier week-end de la rentrée scolaire, bien sûr. Donc c'est là, tous les enfants sont de retour. Voilà. Les parents, c'est à vous donc de donner le « là ». Avec cet événement qui ouvre là, je crois que c'est le premier événement de l'année scolaire.
2: L'année scolaire.
0: Voilà, en Belgique. Et ce serait important que les élèves soient là, que les enfants viennent s'imprégner un peu de cette culture africaine parce qu'on apprend toujours en essayant de savoir comment l'autre vit, ce que l'autre a de bien. Et je crois que la culture est la seule chose qui ne se discute pas. Ce serait important de venir effectivement participer à ça, de venir déjà voir et de venir toucher du doigt la mode africaine.
2: Tout à fait. Et donc, la date de l'événement est très significative parce que c'est la conclusion des vacances et l'introduction d'une année académique avec succès en pensant à ses origines. La deuxième ou la troisième activité, parce que j'ai commencé par l'exposition, après j'ai parlé du shooting photo, je parlerai donc de la continuité du shooting avec un défilé de mode en tenue traditionnelle.
0: D'accord. Et mais qui est-ce qui défile?
2: Tout le monde. Nous avons d'abord des stylistes qui sont sur place pour présenter leur savoir-faire avec leurs mannequins. Et nous avons aussi toute personne qui aimerait bien défiler, que vous soyez mannequin professionnel ou bien toute personne qui rêverait de faire le premier pas dans le mannequinat ou le défilé de mode.
0: Je serai là.
2: Vous venez, on vous habille, on vous fait le bon make-up. Made in Africa.
0: Ah, parce qu'il y aura un make-up artistique également qui sera là pour... Oh là là.
2: Très bien. Et là, vous profitez des photos gratuitement, photos illimitées. Devant un public sympa, parce que ce n'est pas une compétition, ce n'est que des acclamations et des applaudissements des mains et des pieds. Il n'y aura pas de vainqueur, il n'y aura pas de perdant.
0: L'essentiel, c'est de participer, un peu comme le disait
2: vous avez déjà gagné.
0: De Courbertin à son époque pour les Jeux Olympiques. Effectivement, donc il faudra venir. L'essentiel, c'est de participer.
2: Tout à fait.
0: C'est de donner un peu de ce qu'on... De donner de son temps, de donner de sa passion hein, à cet événement-là. Donc là, il y a un grand défilé... Avec tout le monde. Et ceux qui n'ont pas tenu, donc, pourront trouver de la tenue.
2: Sur place.
0: Sur place.
2: Nous en avons pour tout le monde. Et quatrième activité, ça, c'est l'activité que moi, j'aime personnellement. C'est la foire gastronomique.
0: Ah ouais. À ça?
2: Des mets traditionnels d'Afrique.
0: Je crois que c'est l'activité que tout le monde attend.
2: Et c'est le dernier barbecue de l'année parce que non seulement nous avons les mets traditionnels de l'Afrique, mais nous avons un barbecue géant aux saveurs de l'Afrique. Souvenez-vous de cette odeur du poivre noir, poivre blanc mélangé avec un peu du piment. Ça, c'est à ne pas rater.
0: Alors, vous ne le voyez pas lorsqu'il parle de ça. Je suis en face, dans ce studio.
2: C'est, oui, c'est parce spectaculaire que j'ai l'impression que j'ai un plat d'une dolée devant moi. J'ai l'impression de humer déjà de la tchéké et du riz sénégalais. Mais dans tous les cas, ce n'est plus loin. C'est le 29 août et je pense que je serai le premier à déguster le premier plat.
0: Et l'essentiel, je vous dirai à quoi effectivement, donc il y aura de quoi se sustenter pour cet événement. Alors, rappelons que ce sont des plats qui seront faits sur place.
2: Tout à fait.
0: Donc voilà, donc l'occasion également. Est-ce qu'il y aura des ateliers culinaires?
2: Oui, puisque le barbecue, il est fait en plein air. Pour tous ceux qui aimeraient bien assaisonner un poisson, nous allons leur donner les accessoires et tout ce qu'il faut pour assaisonner le poisson.
0: Mais si j'ai envie d'apprendre à assaisonner le poisson,
2: c'est sur place. Mais par contre, les mets traditionnels tels que le pondou, la tchéké, il n'y aura pas assez de temps pour
0: expliquer,
2: oui,
0: parce que ça prend du temps, voilà. Effectivement. Ouais,
2: mais nous
0: ouais.
2: avons déplacé les maîtres culinaires, les cordons bleus africains pour faire ces mets-là de façon la plus professionnelle possible. Donc, si vous avez déjà goûté du pondou, je pense que ça sera l'occasion de goûter le pondou au carré.
0: Alors, on va récapituler. On a eu le matin...
2: L'exposition qui continue.
0: Voilà.
2: L'exposition commence à 10h et va jusqu'à minuit.
0: D'accord.
2: Il y a le shooting. Le shooting photo, il commence à midi et va jusqu'à 20h.
0: D'accord.
2: La foire gastronomique, elle commence à 10h toujours et va jusqu'à minuit.
0: Il y a le défilé d'abord. Le défilé
2: de mode, c'est la continuité du shooting photo.
0: Du shooting photo, d'accord.
2: Voilà. Et le défilé se fait dans un laps de temps, donc de 16h à 18h.
0: Ouais.
2: Et maintenant, après la foire gastronomique que je venais d'entamer, nous avons aussi des ateliers. Il y aura l'atelier de percussion tambour et tam-tam. Ça veut dire que si vous n'avez jamais frappé la main sur du djembé, c'est le moment de venir et de vous faire entraîner par les maîtres de danse traditionnels d'Afrique.
0: Alors, parlons d'instruments de musique. Est-ce qu'il y a plusieurs types de djembé? Parce que je crois que tous les pays, le djembé en Afrique centrale n'est pas le même en Afrique de l'Ouest. Est-ce qu'il y a des différences? Encore que, pour le cas de votre pays, le Cameroun, chez toi, il y a
2: des
0: tambours qui n'ont rien à voir avec
2: le djembé, tout simplement.
0: Oui.
2: Et ça sera difficile.
0: Il y aura un atelier pour ce tambour-là?
2: Il y aura l'atelier.
0: Alors, je viendrai spécialement pour ça.
2: Voilà. Il y aura l'atelier et nous avons fait l'effort d'apporter plusieurs types de tambours. Ça veut dire qu'on n'aura pas encore à se poser cette question parce que sur place, les maîtres vous présenteront en vous montrant chaque tambour avec son nom traditionnel et le son que ça produit. Donc, ça sera du pratico-pratique. Et après cet atelier, il y a d'autres ateliers comme l'atelier d'art plastique avec les dessins et les bricolages. Donc, les enfants pourront bien s'amuser dans ces ateliers-là. Hormis le grand château gonflable pour que les enfants puissent de temps en temps s'amuser. Et je parlais dès le début de ce puits artificiel va permettre aux enfants de se rendre en Afrique et d'aller chercher de l'eau pour la grande mer. Ça veut dire qu'il y aura un puits fabriqué sur place et on peut tirer de l'eau avec une corde comme en Afrique, bien évidemment.
0: Il y aura une poulie avec, comme
2: très
0: toujours.
2: Il y aura une poulie.
0: Oui.
2: Et dans le seau, on va donc transporter cette eau sur la tête pour aller la déverser dans le contenant.
0: Ah, j'ai envie de voir ça. Et c'est ta mère qui fit ça.
2: Tout à fait. Non, c'est pas ta mère, c'est Annie De Broek.
0: Annie De Broek, ok.
2: Oui, c'est elle qui organise
0: cette activité. Qui vit au Mali.
2: Non, elle va au Mali dans son ASBL, mais d'accord, elle est basée en Belgique.
0: D'accord.
2: Et elle a tout ce qu'il faut pour organiser cette activité.
0: Ah, je crois qu'on aura l'occasion un jour de l'inviter dans ce studio pour qu'elle nous présente un peu ses activités.
2: Dans tous les cas, si vous venez, vous serez à Africa
0: Fashion Week. Je serai présent, bien sûr.
2: Vous allez la voir.
0: On aura l'occasion d'échanger.
2: Elle est charmante. Elle sera avec vous avec beaucoup de plaisir. Et je continue par les activités de divertissement pour parler aussi de la grande tombola qui aura lieu.
0: Ouais.
2: Vous pouvez rentrer avec une photo gratuite, bien agrandie pour votre salon. Vous pouvez rentrer avec les gadgets des sponsors qui vont nous donner plein de choses et même des tickets ou alors les bons de réduction, les bons d'achat des magasins qui nous accompagnent. Vous aurez aussi l'occasion de rentrer avec les objets d'art africain que vous aurez gagné dans les jeux tombola.
0: Ouais.
2: Et après, donc, ces jeux tombola, le soir, ça c'est le clou de l'événement. Un bal dansant animé par les DJ Afrobeat. Oh. Si vous n'avez pas encore transpiré jusqu'aux orteils, ça sera le jour de voir comment est-ce qu'on danse de façon endiablée.
0: Il y a une scène pour tout ça ?
2: Non, il y a une salle.
0: D'accord.
2: Il y a la grande salle du Placette, elle est 300 places.
0: Mm-hmm.
2: Elle sera dédiée à cette danse.
0: D'accord.
2: Qui ira donc de 20h
0: jusqu'à minuit. Donc c'est une salle avec l'estrade.
2: Une grande salle avec un DJ, pas d'estrade, mais plutôt des places assises et puis des pistes
0: et piste
2: de danse.
0: Voilà. Effectivement. On se retrouve dans quelques instants. Vous m'avez donné envie d'aller faire un petit tour en Afrique, dans la forêt africaine, à la direction le D. Nous sommes au Cameroun avec Inès D. Merci à Jules Chaya, son manager, qui a pris le temps de nous transmettre cette belle mélodie.

0: Il fallait absolument qu'on arrive à cet instant. Oui, moment de magie avec Inès Di, chanteuse camerounaise. Attention, elle est médecin et la musique est sa deuxième passion. Elle a voulu vous servir, effectivement. Elle le fait très bien. Elle mélange très bien ses deux passions, la médecine et la musique. À l'instant K, un extrait de ses dernières compositions. Je rappelle que c'est une princesse du Ndé au Cameroun. Ça, c'est dans la région de l'Ouest Cameroun. Donc ici, on parle de noblesse, de dignité, d'élégance, mais surtout de K. Alors, je ne sais pas si tu connais ce que c'est le K.
1: Le K au Cameroun a plusieurs significations dépendant du groupe ethnique.
0: Oui.
1: Alors, à l'ouest du Cameroun, c'est une société secrète.
0: D'accord.
1: Et c'est une société secrète qui se présente en public dans des circonstances particulière. Notamment, ça peut être lors des funérailles d'un chef ou bien d'un notable. Et c'est une sorte de société secrète que lorsqu'elle apparaît en public, les personnes de la foi douteuse au plan mystique du thème devraient s'éloigner. Sinon, ils auront des répercussions.
0: Alors, c'est bien de tomber sur un connaisseur. Et rien qu'avec tes explications, je crois qu'on va se donner la peine d'inviter Inès Di pour nous parler effectivement de sa carrière. Alors, c'est pratiquement plus de 7 singles déjà. Et là, il y a K qui fait partie de ses dernières compositions. Et c'est juste génial. C'est un mélange de Ben Sikin et de jazz. Oui. Et je crois que, et sur scène aussi, elle est phénoménale. C'est une artiste qui va certainement faire parler d'elle dans les années à venir. Inès Di, à l'instant, était notre Madeleine de Proust pour cet instant musique. Et on revient ici au cœur d'un événement qui, ma foi, captera toutes les attentions, puisque c'est un événement prévu pour le samedi 29 août 2026, oui, grâce à 3 associations qui se sont unies pour nous servir, les African Fashions Day. Avec nous ici pour en parler, Janvier Tesioué, qui est l'un des instigateurs de cet événement. Janvier, tout va bien pour toi ?
1: Très bien, je suis à l'aise dans ce studio, magnifique, l'accueil est formidable, l'émission se déroule parfaitement bien.
0: Merci à toi d'être là. Alors, je vais te poser la question qui fâche.
1: Laquelle ?
0: La question des finances. Un événement comme celui-là, je t'entends depuis dire gratuitement. Et on se dit, il se passe quoi ? Ils ont eu droit à beaucoup d'aide, à une subvention. Alors, comment est-ce qu'on met sur pied un événement comme celui-là, sur le plan financier ?
1: Il faut être loin d'être d'abord un passionné, mais être aussi un sacrifié. Ça veut dire que les associations qui...
0: Un sacrifié.
1: Ah oui, il faut être un sacrifié. Parce que pour vivre sa passion, on se sacrifie.
0: Oui.
1: On n'attendra pas que la mante vienne du ciel pour se réaliser. Il faut déjà être dans l'action soi-même avec ses petites ressources dont les 3 associations qui portent le projet saignent pour utiliser les thèmes africains, saignent pour déjà réaliser le maximum.
0: Ouais.
1: Mais maintenant, nous tendons la main aux sponsors qui, jusqu'à présent, quelques-uns se sont manifestés, mais nous attendons encore que beaucoup se manifestent pour soutenir l'événement. Nous avons également tendu la main aux autorités, notamment les autorités communales de Louvain-la-Neuve,
0: Il faut quand même dire, alors, je ne sais pas s'ils m'écoutent, soyons sérieux, c'est un événement qui met en lumière votre commune. Voilà, une commune comme Louvain-la-Neuve qui accueille un événement de cette envergure, franchement, devrait s'impliquer davantage.
1: Pour aller dans la continuité de ce que vous dites de la visibilité de la commune, nous avons contacté l'office de tourisme de Otigny-Louvain-la-Neuve, qui d'ailleurs aura un stand pour présenter, pour faire découvrir, parce que c'est aussi un moment du tourisme.
0: Ouais.
1: Et le mot Otigny-Louvain-la-Neuve a été vu et diffusé dans nos réseaux 25 000 fois.
0: Oh là
1: ça
0: là.
1: Veut dire que chaque fois que nous taguons, c'est de la visibilité que nous créons. Et donc, la ville de d'Otigny-Louvain-la-Neuve va nous accompagner, ça je suis sûr. Nous avons rencontré le bourgmestre qui est très réceptif pour cet événement et qui sera certainement présent. Ça, nous confirmerons sa présence quand son agenda sera connu. Nous avons également tendu la main à la province du Brabant-Wallon parce que c'est un événement qui va au-delà de la commune, mais qui fait rayonner toute la province.
0: Ouais.
1: Et nous allons même au-delà pour dire toute la Belgique. Pourquoi pas le ministre en charge de la culture, le ministre des Affaires étrangères et des Affaires européennes est impliqué, nous l'avons invité, si son agenda le permet, il sera là.
0: Il sera là.
1: Et donc, venir veut dire amener de la crédibilité pour que les entreprises puissent nous soutenir en tant que sponsor. Donc voilà un peu où est-ce que nous allons chercher des moyens pour réaliser l'événement. Et nous-mêmes, en tant que membres de ces différentes associations-là, nous contribuons déjà à l'avance. Parce que s'il doit avoir un apport, c'est bien après. Mais voyez-vous, à l'heure actuelle, on a déjà réalisé pas mal de choses. Et on veut faire.
0: Et c'est quand même la troisième édition.
1: La troisième édition, ouais. Tout à fait. Et un autre élément, c'est que l'événement est gratuit, l'entrée est libre et gratuite, ouais. Bien évidemment. Mais pour donner à manger et à boire à 200 personnes à la première édition, 500 personnes à la deuxième édition et 800 ou 1000 personnes qu'on attend à la troisième édition,
0: pour la troisième édition,
1: ça ne sera pas évident. Il faut gagner du loto pour le faire et nous n'avons pas gagné le loto.
0: Alors une petite contribution en tout cas de tous les festivaliers, en tout cas de tous ceux qui voilà. Viennent des visiteurs.
1: Ils ne payent
0: cool.
1: Que ce qu'ils mangent.
0: Ce qu'ils mangent et ce qu'ils boivent aussi.
1: Tout à fait.
0: Donc c'est important.
1: Mais toutes les autres activités, que ce soit le défilé de mode, la visite des stands, les différents jeux d'attraction, c'est gratuit. Le bal dansant du soir est 100% gratuit, on ne
0: avec
1: paye les
0: DJ
1: rien.
0: Qui sont pourtant payés
1: DJ
0: pour
1: Afro
0: vous égayer, voilà. Donc c'est important. En tout cas, merci beaucoup Janvier. Alors rappelons que l'événement c'est le samedi 29 août de 10h à minuit. C'est au centre placé de Louvain-la-Neuve dont je vous donne l'adresse. C'est rue des Sports numéro 2. C'est 1348 Louvain-la-Neuve.
1: Tout à fait.
0: Merci beaucoup. On va se quitter avec une autre chanson qui marche bien au sein de vos formations parce que c'est votre chanson d'encouragement. C'est Africa de Salif Keïta, parce que c'est aussi votre rêve de voir toute l'Afrique rassemblée autour de cet événement.
1: Exact.
0: Merci Janvier, à bientôt.
1: À bientôt.

Vous écoutez RCF, il est midi, Frédéric Petit avec vous pour un point sur l'information. Malgré la mobilisation et la forte contestation du monde enseignant, le Parlement de la Fédération Wallonie-Bruxelles a adopté durant la nuit le décret programme du gouvernement MR engagé au centre d'une vive contestation depuis plusieurs mois. Le plan prévoit notamment une augmentation de 10% de la charge horaire des enseignants du secondaire supérieur sans compensation salariale, un régime de congé maladie moins généreux pour les professeurs statutaires, un resserrement du régime de fin de carrière ou encore une augmentation du minerval pour les étudiants du supérieur. Pour exprimer leur opposition, plusieurs milliers d'enseignants, d'élèves et d'étudiants s'étaient rassemblés hier sous les fenêtres du Parlement. Des dégradations ont été constatées. La police a procédé à plusieurs interpellations, parfois musclées. Et ce matin, la police s'est déployée en nombre dans le centre de Namur. Des menaces ont notamment été proférées à l'encontre d'établissements scolaires et leurs professeurs. C'est ce qu'indiquait la bourgmestre faisant fonction, Charlotte Basler. Les écoles fermées ont demandé aux parents de ne pas laisser leurs enfants errer en ville. C'est également la recommandation faite par les autorités communales, sans interdiction toutefois, a ajouté Charlotte Basler. Plusieurs ONG et les syndicats appellent à une nouvelle mobilisation, c'est le dimanche 14 juin à Bruxelles, pour dire non cette fois à la militarisation de notre société. Une manifestation à quelques jours du Conseil européen des 18 et 19 juin. Les associations déplorent l'argent retiré des services sociaux, des soins de santé, de l'éducation, du travail, de la consolidation de la paix et de la coopération internationale, d'une transition juste et de la justice climatique pour voir les dépenses militaires augmenter. Le scénario d'une aggravation record de l'insécurité alimentaire dans le monde en cas de conflit prolongé au Moyen-Orient, ce scénario est en train de se concrétiser, avertit le Programme alimentaire mondial de l'ONU. Il affirmait déjà en mars que près de 45 millions de personnes supplémentaires pourraient être frappées par une insécurité alimentaire aiguë si le conflit entre les États-Unis et l'Iran ne cessait pas d'ici juin et si le prix du pétrole restait supérieur à 100 dollars le baril. Ces personnes viendraient s'ajouter auprès des 320 millions qui souffrent déjà d'insécurité alimentaire aiguë dans le monde. Alors que les hostilités ont repris ces derniers jours au Moyen-Orient, le scénario négatif est malheureusement en train de se concrétiser, estime Jean-Martin Bauer, directeur du service d'analyse de la sécurité alimentaire de la PAM. Guerre en Ukraine, le président ukrainien Volodymyr Zelensky a proposé hier une rencontre à son homologue russe Vladimir Poutine dans une lettre ouverte suggérant également un cessez-le-feu complet, le temps de négocier pour mettre fin à la guerre, des négociations auxquelles Volodymyr Zelensky estime que l'Europe et les États-Unis doivent participer. Une réponse officielle de la Russie est à présent attendue.

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3: Bonjour à toutes et à tous, c'est Oli sur RCF, bienvenue dans l'instant présent, votre rendez-vous quotidien avec l'actualité culturelle et régionale. C'est la dernière ligne droite cette fois-ci, pour tenter de remporter Ninicordi 1949, une bande dessinée de Christophe Alves sortie aux éditions en SPAC. Vous pouvez d'ailleurs retrouver l'interview de l'illustrateur dans l'instant présent de vendredi dernier, mais également sur notre site internet, ça c'est dans la rubrique Découverte. Et tout cela est au micro de Grégory Kless. Et puis aujourd'hui, retour encore et toujours sur ce fameux Waterloo BD Festival en compagnie de Grégory. Il y a rencontré Patrick Schelkens, fondateur de la maison d'édition BD Must depuis 1997, une maison d'édition basée à Bruxelles. Et puis dans la seconde partie de cette émission, Grégory, pour sa chronique What's Your Name, nous parlera du prénom Louis. Enfin, côté musique, notre album découverte de la semaine, c'est encore et toujours Les Deux Pieds dans le Plat, le fameux disque signé San Severino et Lis Cabaret. On en découvre un tout dernier extrait, ça s'appelle Le Mec qui sert des steaks.

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0: êtes aujourd'hui avec Patrick pour faire la connaissance, mieux Bonjour. Connaître en tout cas une maison d'édition, c'est BD Must. Bonjour Patrick.
1: Bonjour.
0: Alors BD Must, en quelques mots, qu'est-ce que c'est ?
1: Donc BD Must, c'est une petite maison d'édition indépendante de bande dessinée que j'ai créée en 1997. Mais avant, donc de...
0: 97 ou 77 ?
1: 97.
0: Ah oui, donc c'est... Tout à l'heure, j'avais mal entendu.
1: Non,
0: alors.
1: Pas du tout. Ah non. Donc... BD Must, c'est, on va dire, ma deuxième vie comme éditeur. Ma première vie comme éditeur, ça a été BDScope, que j'ai créé en 1977, quand j'avais juste 17 ans, un peu tout à fait par hasard, puisque c'est, donc j'avais ouvert un magasin de bande dessinée, une librairie spécialisée en bande dessinée, et j'étais ouvert depuis 2-3 semaines Un client me dit « Mais tu vas devenir libraire-éditeur comme fait Michel Deligne ou Kuhn ou Chlorophylle qui étaient les autres libraires installés à Bruxelles en bande dessinée. » Je dis « Mais non, j'y connais rien. Tout le monde m'a dit qu'on ne gagnait pas d'argent. Voilà, donc moi la gloire ne m'intéressait pas trop. Non, voilà, non. » Il me dit « Mais non, c'est tout à fait faux. » Je dis « Non, mais j'ai aucun contact. Mais moi, j'ai déjà pris des contacts. » Et puis... Voilà, il m'a présenté à Bob Demore et c'est comme ça...
0: On peut dire un mot aussi sur Bob Demore. Tout le grand public ne connaît peut-être pas bien Bob Demore. C'est une grande figure, mais...
1: Voilà. Bob Demore, donc, c'est le principal collaborateur d'Hergé. Donc, il a travaillé pendant 35 ans aux côtés d'Hergé. Bon, Hergé, une fois les années... fin des années 60, était très déprimé. Il était, d'une part, fortuné et très déprimé. Et en plus, il sortait avec sa coloriste. Donc, il était très occupé, avait moins de temps pour faire tourner la boutique. Et c'est Bob Demore qui faisait tourner la boutique. Donc, la boutique, ce sont les studios Hergé, Avenue Louise, où on créait les nouveaux albums de Tintin. Et donc, il m'a reçu là. Donc, mon premier rendez-vous comme apprenti éditeur, c'était au studio Hergé, où Bob Demore...
0: Avec le responsable principal, grande figure.
1: Ouais. Voilà, Bob Demore qui m'a reçu comme un prince, alors j'étais un gamin de 17 ans, ça s'est très très bien passé on va dire, et ça m'a conforté dans cette idée toute nouvelle de devenir éditeur de bande dessinée.
0: Ouais, donc tout ça à 17 ans, comme quoi ce qui nous fait vibrer quand on est tout jeune peut continuer pendant des années après.
1: C'est une passion évidemment, moi ça fait 50 ans la quasi et j'ai rarement l'impression de travailler, je m'amuse plutôt. Hein. Bon, même si des fois il y a des tâches très... prenante ou administrative un peu moins gaie, bon ben on est emporté par la passion et voilà.
0: Quelle est un peu la particularité, la touche BD Must dans ce que vous souhaitez mettre en avant, dans la façon de travailler, quelle est un peu votre marque de fabrique ?
1: Avec le temps, en fin de compte, ce qui s'est installé, c'est en fin de compte, ce qui compte, c'est que ce sont des albums qui me plaisent à moi. C'est un peu bizarre, mais ça se passe comme ceci. Et donc, comme j'ai créé en 1997 BD Must, bon, c'était une deuxième expérience, donc je voulais qu'elle se passe le mieux possible. Donc, en fin de compte, j'ai établi un cahier de charge au départ. Et dans ce cahier de charge, j'avais engagé un premier collaborateur que je connaissais. Je connaissais ses goûts. C'est aussi un ancien client d'une librairie que je gérais. Donc au départ, donc comme c'est lui qui devait réaliser les maquettes, mettre les albums en avant, au départ, donc la règle numéro un, c'est que chaque album publié devait aussi bien me plaire à moi qu'à lui. Et donc tous les choix se font sur des goûts personnels. En fin de compte, c'est comme ça que ça devrait marcher l'édition, quoi. Parce que les albums que vous aimez bien, que vous appréciez bien, vous les vendez bien, forcément. Vous les aimez,
0: oui, on en parle
1: donc vous
0: mieux.
1: Essayez de bien les mettre en avant.
0: Et qu'est-ce que vous aimez bien ? Alors, c'est quoi vos goûts en matière de BD ?
1: Bon,
0: parce que c'est quand même très diversifié, votre stand, hein, quand on
1: c'est
0: le voit.
1: C'est diversifié, mais... Il y a un fil conducteur qui est quand même la bande dessinée des années, le type de bande dessinée des années 60-70, quand j'étais gamin. Donc tout ce qui paraissait dans Tintin ou Spirou à cette époque-là. Et alors bon, il y a des choses que je publie qui ont été dessinées il y a 5 ans ou 2 ans, mais elles respectent les canons de l'époque en fin de compte. Donc il y a quand même un dessin qui est généralement très travaillé. Parce que maintenant, beaucoup de bandes dessinées sont faites avec l'aide des tablettes graphiques, ce genre de choses. Donc ça uniformise, mais ça demande beaucoup moins de travail. Donc moi j'ai l'habitude d'éditer des albums. On voit bien que les planches, elles ont été travaillées, retravaillées, corrigées, que le gars il s'est remis en question suffisamment longtemps pour avoir une qualité au niveau, quoi.
0: Et alors parfois vous allez voir, parce que par exemple Neuten qu'on a rencontré aussi, voilà, qui publie en irlandais aussi, c'est vous qui le dénichez pour le...
1: Oui, donc comme la bande dessinée c'est ma passion, qu'en fin de compte à un moment je me suis dit tiens, je vois qu'il y a des festivals, je ne sais pas, en Italie, en Espagne de bande dessinée, je n'ai pas

0: dessin, ou en tout cas un dessin qui soit agréable, qui donne envie de lire, mais il faut aussi une bonne histoire, parce que si le client ou le lecteur est déçu au bout de 15 pages, ben on va pas fort avancer, quoi. Donc voilà. Et aussi un des critères de la maison, c'est que, et ça ramène de nouveau à l'époque, il faut pas des histoires qui soient interminables. Donc le même personnage peut vivre longtemps, mais les histoires doivent être cloisonnées. Hein, on doit pouvoir les lire album par album.
1: Parce un que peu sinon, sur sa soirée. Quoi, oui.
0: Des séries comme maintenant avec les spin-offs comme 13 ou Torgal, en fin de compte, il n'y a plus personne qui comprend grand-chose parce qu'on ne sait plus très bien si on est dans la jeunesse, dans l'univers, l'après, les aventures du Major Jones ou de 13 même. Donc, c'est de la confusion, c'est purement commercial. Hein, et là, le lecteur se perd. Donc, on part d'une très grosse base de clients au départ, ou d'amateurs, parce que la série est très connue. Et puis, au plus on approfondit, au plus on fait des nouvelles ramifications, au moins, on a d'amateurs. Donc, on a de plus en plus de gens qui les achètent par habitude et plus par passion ou par envie de vraiment découvrir une lecture plaisante, quoi.
1: Parmi ce que vous avez édité récemment, quels sont un peu ceux que vous pourriez mettre en avant, quelques exemples qui vous plaisent particulièrement? Ça ne veut pas dire que les autres sont moins bons, mais...
0: Ce qu'il faut d'abord comprendre, c'est que pour un éditeur, c'est comme un père de famille. Chaque BD, c'est comme un enfant et on aime tous ses enfants. Mm-hmm. Hein, donc même si certains ont des qualités, des défauts plus que d'autres, bon ben... Voilà, faire des hiérarchies. Oui. Après, on peut en faire avec des palmarès de vente, mais c'est encore autre chose. Une série que j'ai beaucoup aimé publier, c'est Betty and Dutch. Donc, c'est une jeune aristocrate anglaise à la fin des années 30, et elle apprend qu'elle a un père naturel allemand. C'est pas la bonne période vraiment. Bon, elle est aristocrate, elle a beaucoup de moyens, donc elle se dit, je vais absolument retrouver mon père. J'ai des traces pas très claires, mais bon, je pars à la recherche. Et donc, premier cycle, elle part au Canada, puis aux États-Unis, à la recherche de son père. Bon, ce sont des fausses pistes. Dans le cycle 2, elle se retrouve de nouveau en Angleterre. Ça ne mène à rien. Troisième cycle, donc chaque cycle ce sont deux albums. Troisième cycle, elle se retrouve en Espagne pendant la guerre civile espagnole. Donc là, ça devient un peu difficile. Et dernier cycle, il commence à Venise sous Mussolini et il finit à Berlin en 1939, à la veille de la déclaration de guerre de mai.
1: Vous aimez bien aussi les albums un peu ancrés dans cette histoire du XXe notamment.
0: Ah oui, j'aime beaucoup l'histoire en général. Hein, donc, je trouve aussi que ça rend un récit plus crédible en quelque sorte. Je ne sais pas pourquoi, mais... Donc, Betty and Dutch, il y a deux scénaristes et un dessinateur. Dans les deux scénaristes, il y a un historien, Pat Van Beers, ce qui fait que tout le contexte historique est très soigné. Mais ça ne reste pas statique parce qu'il y a un deuxième scénariste, qui est Jean-Claude Van Rijkegem, qui est un romancier assez connu du côté néerlandophone, mais qui est aussi réalisateur de cinéma, ce qui fait que ça bouge bien. Et donc, ensemble, bien servi par le dessin de Thomas Ducaju, bon, c'est très agréable à lire. Donc, c'est un album... J'ai commencé par éditer le premier cycle. Je les vendais beaucoup sur festival, un peu à la tchatch. Bon, l'année d'après, tout le monde venait me demander la suite, quoi. Donc ça, c'est vraiment le signe que ce sont des lectures qui ont plu.

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0: Une fois que vous avez un auteur ou un couple d'auteurs, il y a des projets que parfois vous-même, comme éditeur, vous suggérez ?
1: Non, pas réellement. J'aime pas cet aspect du métier. Il faut laisser l'artiste trouver sa voie, quoi. Il faut que les auteurs... Je n'aime pas que l'éditeur intervienne... surtout à la base de la création, parce que ah oui, ce serait une bonne idée de faire une bande dessinée sur Annie Cordy.
0: Mais oui, on voit ce genre d'exemple.
1: Mais c'est quand même très commercial. Et l'auteur se sent un peu cloisonné. C'est un travail de commande, oui, même s'il le fait très bien. Alors, c'est des sujets qui sont choisis par rapport à des actualités commerciales. Oui, why not, mais...
0: Bon. Oui, c'est autrement que vous travaillez. Voilà. Vous préférez travailler au coup de cœur, en fait.
1: Oui, tout à fait. Et d'ailleurs, donc j'avais édité au début des années 80, donc du temps de Bédéscope, des albums d'un auteur qui est connu maintenant, Baudouin Deville.
0: Oui, que j'ai déjà rencontré, qui est tout à fait intéressant aussi. Hein.
1: Voilà, tout à fait. Et moi, je l'avais rencontré fin des années 70. Donc, il était venu à ma librairie.
0: Oui. C'était le tout début, à mon avis, parce que...
1: Et il est donc lui, il était vraiment débutant encore à Saint-Luc et tout. Donc, et je ne sais pas, on avait discuté et il avait quelques planches d'un projet. Et je me dis, oh, mais ça me plaît tout à fait. Il avait 10 planches, il m'avait raconté la suite de l'histoire, ce genre de choses. Je me suis dit, oh, ça me convient tout à fait, c'est très, très jacobien comme ça.
0: Oui, il a un dessin très précis.
1: Oui, très ligne claire aussi. Je dis, bon, ok, on y va, je te fais un contrat. C'est un album qui avait été édité en cartonné couleur et tout ça. Et lui, il était scié. Mais il ne me l'a pas dit à l'époque, évidemment, il me bluffait un peu. Et il est retourné, évidemment, tout fier dans sa classe à Saint-Luc, hein, où il y avait d'autres élèves dessinateurs qui vont devenir des dessinateurs professionnels après, comme Burne et tout ça. Et... ils en bavaient tous, mais enfin comment tu as fait, tu vas avoir des albums mais ils ne me racontaient pas ça. Et donc bon, moi j'ai publié les 3 albums de l'histoire dans les années 80, et puis lui il a travaillé un petit peu chez Dargo, et puis il a trouvé que la BD c'était quand même financièrement difficile et qu'on gagnait beaucoup mieux sa vie comme publiciste, hein, en graphiste, en publicité. Et donc, à ce moment-là, il a décidé d'arrêter la bande dessinée. Et il a arrêté pendant 25 ans. Et puis, en fin de compte, il a reçu un projet de Nicolas Anspach pour faire Sourire 58. Et comme il y avait l'Atomium, que Nicolas offrait toute une sorte de support publicitaire, il s'est dit, tiens, oui, quand même, la BD, j'adore, donc voilà, je me relance. Après le succès de tous les albums chez Nicolas Anspach, en discutant avec lui, je me dis, tes 3 albums d'origine, je viens de les relire. Bon, et ça tient absolument la route, ce serait intéressant de les republier maintenant. Mais enfin, d'abord, on parlait à Nicolas Anspach, parce que j'ai des bonnes relations avec lui. Nicolas m'a dit, ah non, moi le vieux Brol, Dixit. Je dis, ok, donc j'ai le feu vert. Oui, Baudouin... super emballé par le projet. Il a d'ailleurs fait quelques corrections. Lui, avec son œil de graphiste, s'est rendu compte qu'il avait fait quelques erreurs. Donc il m'a dit, oui, mais je vais quand même changer. J'ai dit, mais tu vas pas refaire les bouquins. Non, mais voilà. Et donc on s'est très bien entendu. On a fait une superbe édition dans laquelle il y a un dossier que j'ai fait faire par un journaliste amateur de bande dessinée. Et qui avait carte blanche. Et lui, évidemment, a eu la bonne idée d'aller interviewer Baudouin Deville, qui a un peu confié ses petits secrets. Et donc, ce n'est que 40 ans après que j'ai réalisé exactement ce que pensait Baudouin Deville quand il travaillait avec moi. Et je dois dire, j'en étais très content parce qu'il a apprécié la carte blanche. Et il était étonné parce que quand il a travaillé après, et même avec Nicolas, on regarde la planche, il dit, ah oui, mais là quand même ta voiture elle vient de gauche, ce serait peut-être mieux qu'elle vienne de droite. Et moi j'ai jamais fait ça. Bon, corriger l'orthographe, oui, ou dire à un moment, non, ça va pas ton truc là, on va jamais arriver à quelque chose. Oui, mais commencer à donner
0: une sorte de commande.
1: Moi, je suis pas réalisateur, je quoi. Hein.
0: Ouais. Ça s'intitule comment alors ce
1: L'inconnu de la Tamise.
0: Ah oui, c'est ça. Oui, je l'ai vu. Je ne le connaissais pas. J'ai rencontré Baudouin Deville, mais c'est vrai que ces albums sont moins connus.
1: Oui, c'est un récit en 3 albums à l'origine que j'ai refait en intégrale là maintenant, qui a d'ailleurs beaucoup de succès. Et c'est très gai parce que quand on réédite comme ça après autant d'années, avec le recul, mais aussi qu'on a le support de l'auteur qui veut un petit peu perfectionner, on va dire, on arrive quand même à un résultat très fini, je veux dire.
0: La BD a beaucoup évolué quand vous preniez l'exemple de ce qui sortait dans les années 60-70. Par rapport à ce qui sort maintenant, on est aussi dans la culture du manga qui a pris beaucoup de place. Comment vous sentez, vous qui restez attaché à c'est pas les premiers pas de la bande dessinée, mais c'est quand même, c'est un peu des racines de la bande dessinée. Oui, une sorte d'âge d'or. Comment vous le ressentez justement, ce fait que cet âge d'or paraisse un peu plus loin? Est-ce que ça intéresse toujours le public? Oui.
1: Oui, mais c'est devenu trop un produit. Ça a toujours été un produit, mais à l'origine, toutes les bandes dessinées étaient faites pour être publiées dans des magazines genre Spirou, Tintin, et les albums étaient des accessoires. On faisait de temps en temps, de certaines histoires, des albums, mais même commercialement, aucune maison d'édition n'était basée sur les albums à l'époque. Hein. Chez Dupuis, ce qui importait, c'était les ventes du journal de l'hebdomadaire chaque semaine, hein, et le nombre d'abonnements. Les albums, c'était toujours très accessoire. Et là, maintenant, on en est à une période où, d'une part, on a démultiplié le nombre d'albums. Et ça a beaucoup d'implications. Donc, moi, j'étais libraire-éditeur. Donc, libraire-éditeur, il y a libraire. Et donc, jusque milieu des années 90, même à fin des années 90, il m'était possible de lire toutes les productions. Donc, il y avait une production qui, au départ, était 200 albums par an, qui fin des années 2000, fin des années 90, donc début 2000, était 800. Donc, c'était encore humainement, on pouvait encore lire réellement 800 albums.
0: C'est déjà pas mal. Hein.
1: Oui. Là, maintenant, on est à une production de 5000 albums par an, en français. Donc, humainement, aucun libraire ne peut en lire plus d'un quart. Donc il n'y a plus de spécialistes de la bande dessinée. Il y a des spécialistes de secteur de la bande dessinée. Moi, je suis spécialiste du manga, moi, du comics américain, je ne sais pas, moi, de la des BD fantasy ou des BD historiques. Voilà. Mais bon, ça manque d'une vision globale. Et donc, forcément, la surproduction, c'est un peu un mur, hein, parce que ça a beaucoup d'implications. Donc forcément, vous publiez 10 fois plus de titres, vous n'allez pas vendre 10 fois plus d'albums. Donc les tirages baissent. Comme les tirages baissent, les revenus des auteurs baissent. Comme leurs revenus baissent, ils ont moins de temps à consacrer à cela pour pouvoir en vivre. Et alors, vous êtes parti dans une chaîne d'engrenage négative, évidemment.
0: Bien, merci pour le temps que vous nous donnez. On peut terminer éventuellement avec comment vous projetez la suite après toutes ces années avec BD Must.
1: Must continue, hein.
0: Ça va continuer.
1: Donc BD Must continue.
0: À Bruxelles, hein, vous êtes.
1: À Bruxelles, oui. C'est une passion. Mais bon, l'âge arrivant, hein, donc je vais avoir 66 ans en juillet et donc ma pension au mois d'août. Et je ne voudrais pas qu'il y ait une certaine dérive due à l'âge dans le dynamisme de la société. Et de notre part, j'ai envie qu'elle continue et en dehors des aspects financiers. Et donc, je confie la maison, les clés de la maison d'édition à un ami, Sébastien, que je connais depuis ses 15 ans. Il est 15 ans plus jeune que moi. Une longue amitié, si vous voulez, qui est née dans mon magasin, en fin de compte. C'était un tout jeune client. J'avais une librairie de bandes dessinées près du collège Saint-Jean-Baptiste à Olué. Et donc, il venait à l'heure du midi acheter l'une ou l'autre BD. C'est comme ça qu'on a sympathisé. Et puis voilà.
0: Des belles histoires, hein. La BD, ça tient au cœur pour tout le monde, finalement, depuis sa jeunesse. Hein. C'est aussi très... Il y a un côté ancré depuis longtemps.
1: Et donc voilà, il va bien faire ça, mais moi je reste là. Mais la gestion quotidienne, c'est quand même quelque chose d'assez lourd. C'est une entreprise, ouais, donc ouais. Il y a le comptable, le banquier, le contrôleur des contributions.
0: Ça, c'est autre chose.
1: Voilà, les relevés de droits d'auteur à faire tous les 6 mois, ce genre de choses. Donc,
0: vous allez encore lire les BD.
1: Oui, même les choisir et tout ça. Ouais. Il va avoir du mal à s'imposer de ce côté-là.
0: On lui souhaite en tout cas de bien continuer le projet.
1: Oui, tout à fait. Parce qu'évidemment, avec le temps, on a une base de données de tout ce qui existe en bande dessinée, de tout ce qui a déjà été tenté en bande dessinée, qu'on acquiert en dizaines d'années. Donc, voilà.
0: Ça viendra aussi, mais oui, vous serez encore bien précieux.
1: Il faudra encore trouver une succession dans 15-20 ans.
0: Encore du temps.
1: Oui, tout à fait.
0: Eh bien, merci Patrick. BD Must, donc.
1: Donc, www.bdmust.be. Voilà. Ouais,
0: c'est tout simple.
1: C'est tout simple. Et on travaille beaucoup aussi avec la plateforme Ulule, qui est une plateforme de financement participatif. Ça nous permet de prévendre nos albums. Et on est suivi sur cette plateforme vraiment par beaucoup de clients passionnés qui sont plus comme des supporters de foot en fin de compte, quoi. À un moment on devrait faire des maillots, je pense,
0: des aficionados qui ont une part de la part du marché.
1: Oui mais ils supportent, hein, parce qu'alors ils en parlent à leurs amis, ce genre de choses.
0: C'est chouette. Oui, c'est... Eh bien merci à vous et à bientôt. Alors,
1: merci,
0: et on vous laisse rejoindre le stand.

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2: Allez, de retour dans l'instant présent. 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Sans plus attendre, on va retrouver la séquence What's Your Name consacrée aujourd'hui au prénom Louis. 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
1: La grande histoire est faite de grands noms. Le prénom Louis a été porté par 18 rois de France. Mais parmi eux, il fallait encore choisir celui qui pourrait le mieux prêter sa voix au programme de RCF Sud-Belgique. Louis le Pieux, le Bègue, le Fainéant, le Gros, le Jeune, le Hutin, ou un Saint-Louis frappé par la peste en pleine croisade, ou un roi soleil à la cour éclatante, roi de toutes les démesures, ou encore un roi qui a fini par perdre la tête. Aucun ne pouvait faire l'affaire. Heureusement, le studio royal de RCF Sud-Belgique ne manque pas de ressources. Et c'est à un autre Louis que le trône des émissions musicales a été confié, Louis le Rock'n'Roll. Son prénom remonte au nom carolingien Hlodovic. Hlod signifie la gloire et Vig le combat. Car en effet, par son travail acharné et par ses exploits, Louis a rendu ce monde plus beau et plus wonderful.

0: Avec Louis, la vie est faite d'aventures et de découvertes. Le premier à traverser la Manche en avion, c'est Louis Blériot. Celui qui a découvert le vaccin contre la rage, c'est aussi Louis Pasteur. Celui qui a inventé un système d'écriture adapté aux personnes malvoyantes, c'est encore Louis Braille.
1: Louis, tu es un génie!
0: Alléluia! Le monde a plus de swing et de bonnes vibes dès que Louis prend le micro. Louis Armstrong, Pertignac, Chédid, que de grandes voix. Avec Louis, la vie ressemble aussi parfois à un film, mais à vos risques et périls. Tantôt, il vous emmène en ascenseur pour l'échafaud. Louis mal. Ouais, ça peut faire mal. Tantôt, il joue l'innocent. Louis Garrel. Mais c'est toujours...
2: pour le plaisir.
0: Bref, il n'y a pas photo. La vie a plus d'élégance et de chic avec Louis Vuitton. En bref, la vie est plus belle grâce à Louis.
3: Très, très, très joli. Louis, vous êtes vraiment superbe sur ce tableau.
0: Mais ce que le grand public ignore peut-être, c'est que Louis est également un linguiste de réputation internationale. Quand il passe du côté germanique de la force, Louis devient Ludwig. Et le résultat est une vraie ode à la joie pour les oreilles.
4: Ich bin ein Freund, un ami, ein Freund, auf Herr Antoine Maréchal. Si vous nicht intervenieren, Maréchal kaput. Because der Mann, ach, der beau garçon ist ein Salopard, ein grosse Salopard.
0: En anglais, Louis devient Lewis, avec le même talent pour manier la langue de Voltaire que celle de Shakespeare.
5: I don't understand. I beg your pardon.
6: Ah merde alors, comment on dit
5: comment
6: ça?
5: Comment ça merde alors? But alors you are French?
0: Cependant, une question cruciale se pose. Faut-il dire basket ou basquet? Notre expert local, Louis Crabec, grand fan de ce sport au ballon orange, a certainement son idée sur le sujet. Puisqu'il s'agit de monter sur le parquet et non pas sur le parquet, d'être toujours au taquet et pas au taquet, pour enfiler les paniers, mettre le ballon au fond du filet et pas du filet. On doit donc dire basket. Un ou deux dribbles et hop hop hop, c'est dans la poche. In the pocket. C'est nous les rois de la compète ou de la compé? J'avoue ne plus trop savoir ce qu'il faut dire. Oh, et puis poète. En parlant de poète, à la suite d'Aragon, on pourrait se demander, Louis, que serait RCF sans toi, qu'un cœur au bois dormant? Notre expérience à la radio permet de confirmer ce qu'on lit par ailleurs sur la toile à propos du caractère de tout bon Louis qui se respecte. Organisé et plein de bon sens, il aime le travail bien fait et ne prend jamais une décision sans avoir pesé le pour et le contre. Validé. Enfin, je ne sais pas si tous les Louis ont le même talent de brocanteur, mais le nôtre, en tout cas, n'a pas son pareil pour dénicher des perles que l'on croyait oubliées.
7: Oui, qu'est-ce que tu nous caches encore?
0: Eh oui, notre bon Louis Crabec a l'art de nous adresser un clin d'œil dans le rétro, de nous replonger dans la grande génération 60s et de nous sortir à chaque fois une petite surprise musicale de derrière les fagots, dénichée sur la face B des plus grands disques. Toute l'équipe de RCF t'en remercie, Louis. Et pas besoin d'un arrêt sur image pour le dire.
8: En vrai, cousin Louis, tu fais ça très bien.

0: Allez, l'instant présent, c'est terminé pour aujourd'hui. J'étais ravi de passer cette heure en votre compagnie. Je vous souhaite d'ores et déjà un excellent week-end. Et puis nous, on se quitte avec Thomas Frankhopper, puisqu'il est ce soir, j'ai bien dit ce soir, à l'NF, ici à Namur. On l'écoute avec un extrait de Wild Wise Never Die, son dernier album en date. Ça s'appelle Take Me Home. Bon week-end, bye bye.
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0: Merci d'écouter RCF, il est 13h. Et nous allons à Rome pour le journal de Radio Vatican.
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2: Être des témoins de l'humanisme chrétien dans leurs universités, dans les autres secteurs de leur vie, c'est ce à quoi a appelé Léon XIV en recevant ce matin au Vatican les étudiants catholiques allemands. On y revient dès la fin de ses titres. Le pape qui s'apprête à partir pour l'Espagne, ce sera demain matin. Comment les Espagnols attendent-ils alors que leur société est de plus en plus polarisée et sécularisée? C'est ce que nous verrons. Un drone maritime explose sans faire de victimes dans un port roumain, une semaine après la chute d'un drone aérien russe sur une ville de Roumanie. Une nouvelle conséquence de la guerre entre l'Ukraine et la Russie. Les forces de défense du Tigré en Éthiopie tentent d'enrôler des jeunes dans leurs rangs. C'est le résultat du retour des tensions entre le gouvernement fédéral éthiopien et les autorités régionales tigréennes.
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2: Bonjour. À la veille de son voyage apostolique en Espagne, le pape a reçu ce matin les associations d'étudiants catholiques allemands au Vatican. Ils sont près d'un millier à s'être réunis pour leur 140e conférence commune. Léon XIV a salué leur décision de venir à Rome, ad Petris Edem, et les a exhortés à être des témoins de l'humanisme chrétien dans leur université et dans tous les autres secteurs de leur vie. Les précisions de Cécile Mérieux.
4: Face au despotisme et aux idéologies du passé, la foi catholique n'a jamais été un simple vernis ou une étiquette, mais plutôt un mode de vie à partager dans les milieux universitaires et professionnels, affirme Léon XIV face à l'Assemblée des étudiants catholiques allemands. Le pape a comparé la fraternité qui se vit dans ces groupes de jeunes chrétiens au levain évangélique qui agit dans les divers cercles universitaires, professionnels et sociaux. Cette dimension communautaire de vos activités profite non seulement à votre pays, mais aussi à toute l'Europe, souligne Léon XIV, mettant en avant la centralité de l'Allemagne. Une centralité géographique qui se superpose à la centralité culturelle de la personne humaine. Et l'évêque de Rome insiste, face aux défis de la révolution technologique, vous devriez accorder une attention particulière à l'étude de la promotion de notre humanité commune. Un sujet au cœur des prédications du pape et notamment de sa récente encyclique Magnifica Humanitas. Le pape a exhorté les étudiants à conserver leur souci du dialogue critique et du dévouement constant sans se laisser séduire par l'argent. En tant que disciple du Christ, vous incarnez les valeurs catholiques dans la société, explique-t-il, non pas comme des partisans brandissant des drapeaux, mais comme des représentants du bien commun de l'humanité.
2: Cécile Mérieux. Et cette audience était le dernier engagement public du pape avant son envol pour l'Espagne demain matin. Léon XIV s'apprête à rencontrer une société espagnole plurielle, historiquement catholique, mais marquée par une sécularisation fulgurante et une indifférence croissante pour la religion. De plus, l'Espagne traverse une période de polarisation politique et sociale importante, exacerbée par un paysage politique fragmenté, des clivages territoriaux profonds et un Premier ministre fragilisé par la multiplication des scandales de corruption dans son entourage. Dans ce contexte, comment les Espagnols perçoivent-ils la visite du pape? Réponse avec Benoît Pellistrandi, il est historien spécialiste de l'Espagne contemporaine.
5: Alors ils sont heureux d'abord parce que c'est un événement qui a quand même une répercussion mondiale, que le dernier pape qui était venu, c'était Benoît XVI pour les Journées mondiales de la jeunesse à Madrid en 2011. Benoît XVI avait visité à trois reprises l'Espagne, Jean-Paul II aussi avait beaucoup visité l'Espagne. On se souvient qu'en 1982 à Saint-Jacques-de-Compostelle, il avait lancé le thème de la nouvelle évangélisation de l'Europe. Et les Espagnols qui ont eu pour le pape François un coup de cœur, c'est évident, ont été sans doute déçus qu'ils ne viennent pas en Espagne, d'autant qu'il était argentin, donc il parlait espagnol. Et donc la venue de Léon XIV est attendue avec beaucoup d'impatience. D'abord parce qu'elle va avoir lieu dans trois endroits très importants. Barcelone avec l'achèvement de la Sagrada Familia, Madrid bien sûr, et puis les Canaries. Et donc ça c'est très original comme parcours parce que ça permet de donner une image de la diversité et de la complétude de l'Espagne. Et donc je crois que les Espagnols vont être heureux de ce moment qui va permettre effectivement aussi de mettre entre parenthèses l'âpreté et le caractère très dur du débat politique et social en ce moment. Et je crois que là, au contraire, on va avoir une semaine pacifiée et qui va faire du bien à l'opinion publique.
6: Des propos recueillis par notre envoyé spécial à Madrid, Alexandra Sirian, et concernant ce climat politique, le chef du gouvernement s'est défendu ce matin d'avoir jamais donné son aval pour interférer dans les enquêtes visant ses proches ou son parti. Cette déclaration de Pedro Sanchez intervient alors qu'une cellule chargée au sein du Parti socialiste aurait tenté d'influencer la directrice générale de la garde civile, dont l'unité est chargée de mener les enquêtes les plus embarrassantes pour le Premier ministre espagnol. En attendant, le voyage du pape en Espagne, ce sera bien sûr à suivre sur notre site internet, sur nos ondes et nos réseaux sociaux. Premier rendez-vous demain samedi aux alentours de 12h30 pour la rencontre avec les autorités politiques, la société civile et le corps diplomatique. C'est le moment de reprendre les discussions avec la Russie. Emmanuel Macron appuie la démarche de Volodymyr Zelensky. Le président ukrainien a en effet publié hier une lettre ouverte adressée à Vladimir Poutine pour l'inviter à négocier et à observer un cessez-le-feu pendant les pourparlers. En attendant, la guerre continue. 7 Ukrainiens ont été tués ces dernières heures dans diverses régions d'Ukraine par des frappes russes. La guerre qui déborde de nouveau en Roumanie, où un drone maritime a explosé ce matin dans le port de Constanța, sur la mer Noire, peu après sa découverte par les autorités roumaines. L'explosion n'a fait aucune victime, mais il intervient une semaine après qu'un autre drone s'est écrasé sur le toit d'un immeuble résidentiel de Galați, dans l'est du pays. À Bucarest, les précisions d'Alex Diaconescu.
7: Selon un communiqué du ministère de la Défense de Bucarest, le drone s'est autodétruit sans faire de victimes alors que l'espace était déjà sécurisé et isolé par les autorités roumaines. Le drone maritime est du même type que ceux utilisés dans la guerre en Ukraine, précise le même communiqué. Même si les autorités roumaines ne précisent pas officiellement l'origine de l'engin, selon les images publiées par les médias roumains, le drone est très similaire à ceux que l'Ukraine utilise contre des cibles russes en mer Noire. De telles situations particulièrement graves sont les conséquences de la guerre d'agression déclenchée par la Russie contre l'Ukraine, a réagi sur les réseaux sociaux le président roumain Nicu Jordan, qui était en route pour une visite au Monténégro. Alors que les incidents de ce type se multiplient en Roumanie, le pays est toujours confronté à une crise politique avec un premier ministre libéral par intérim, un premier ministre désigné qui est crédité de peu de chances de décrocher un vote de confiance du législatif. Alex Diaconescu de Bucarest pour Radio Vatican.
6: La guerre aussi sur mer, avec des attaques de drones, cette fois en mer d'Azov, cette petite mer située au nord-est de la mer Noire. 5 Azerbaïdjanais ont été tués la nuit dernière. Ils étaient à bord de 2 navires de fret. La Russie accuse l'Ukraine. Cette guerre pourrait bien être abordée lors du sommet UE Balkans occidentaux qui a lieu aujourd'hui au Monténégro, pays candidat à l'adhésion à l'Union européenne. C'est d'ailleurs la question de l'élargissement qui sera au centre des discussions. Après avoir reçu Donald Trump et Vladimir Poutine en mai à Pékin, Xi Jinping se rendra cette fois en personne en Corée du Nord à partir de lundi et pour 2 jours. C'est sa première visite chez son voisin depuis 2019. Le président chinois répond ainsi à l'invitation que lui adressait Kim Jong-un, dont le régime a cruellement besoin du soutien chinois pour survivre. Des tensions toujours plus croissantes entre les autorités régionales du Tigré et le gouvernement fédéral. Conséquence, les forces de défense du Tigré n'hésitent pas à enrôler contre leur gré des centaines de jeunes. Les détails à Addis Abeba d'Augustine Passilly.
8: À l'exception de Mekele, la capitale du Tigré, et de quelques localités, la conscription forcée et les rafles de masse sont pratiquées dans la majeure partie de cette région située au nord de l'Éthiopie. Ce sont les conclusions du rapport publié hier par l'ONG éthiopienne Human Rights First. Ces recrutements sous la contrainte sont menés par les forces de défense du Tigré. Ce groupe armé a vu le jour pendant la guerre qui a fait plus de 600 000 morts dans cette région entre 2020 et 2022. L'accord de Pretoria qui a mis fin aux hostilités paraît en effet caduque depuis que le Front de libération du peuple du Tigré, le premier parti régional, a rétabli le 5 mai le gouvernement d'avant-guerre. À Chiré, une grande ville située à 250 km au nord-ouest de Mekele, les jeunes hommes rusent pour éviter d'être embarqué. Barakat, un chauffeur de tuk-tuk, m'expliquait qu'il ne dort jamais au même endroit. Robel, qui était emmené par les miliciens alors qu'il travaillait dans une mine d'or, est parvenu à s'enfuir. Il tente désormais d'économiser pour aller se réfugier à Addis Abeba. De son côté, Human Rights First dénonce des pratiques qui violent le droit international. Chiré, Augustine Passy pour Radio Vatican.
6: Week-end électoral avec des législatives au Kosovo, mais aussi le second tour de la présidentielle au Pérou. Keiko Fujimori, fille de l'ancien président condamné pour crimes contre l'humanité, représente la droite et promet de restaurer l'ordre. Face à elle, Roberto Sanchez, candidat de la gauche, promet lui de récupérer la démocratie. Voilà, c'est la fin de cette édition. Prochain retour de l'actualité en langue française, ce sera à 18h, heure de Rome. D'ici là, une très bonne journée à toutes et à tous.
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9: Bonjour à toutes et bonjour à tous. Nous sommes très heureux de vous présenter Clin d'œil dans le rétro, l'émission qui se définit par les interprètes, les auteurs et les compositeurs de la chanson française. Nous allons vous replonger dans une période de grande culture musicale, d'événements et des souvenirs qui continuent de vivre. Renaud écrit la chanson caritative « Éthiopie ». C'était pour Chanteurs sans frontières qui devient le single le plus vendu de l'année.
10: « Éthiopie » est une chanson française écrite et interprétée par le collectif d'artistes Chanteurs sans frontières. Elle fait suite à la famine qui touche l'Éthiopie en 1984-85. Les artistes se sont mobilisés pour réunir des fonds. En France, avec un décalage de quelques mois, la chanteuse Valérie Lagrange téléphone à Renaud pour lancer une initiative auprès des chanteurs, chanteuses ou groupes francophones qui acceptent. D'autres artistes sont sollicités, l'objectif d'une quarantaine d'artistes associés à l'opération est rapidement atteint et certains vont même s'énerver, même publiquement, de ne pas avoir été contactés.

0: C'est une chanson de Jen Mas parue sur son premier album.
1: Johnny Johnny devient un tube en France et se classe numéro 1 du top 50 pendant 4 semaines. Après le succès de toute première fois, Jen Mas reprend les chemins du studio. Cette fois-ci, Romano Musurama sera seul aux manettes dans la composition et dans la production du titre. Contrairement à toute première fois, la chanson bénéficiera d'un clip en noir et blanc. La chanson traite d'un homme du nom de Johnny qui supporte très mal une rupture.

0: Vous n'allez pas me contrarier, Adrien, si je vous dis que dans la vie, pour avancer, il faut mettre un pied devant l'autre.
1: Eh bien, c'est totalement vrai, Louis. Un pied devant l'autre est une chanson interprétée par Jean-Pierre Madère. Le titre est extrait de l'album Microclimat et paraîtra en single en 1985. Entré au top 50 le 3 août 1985 à la 41e place, Un pied devant l'autre parvient à grimper et est resté durant 5 semaines dans les 10 premières places du top. Un pied devant l'autre est le dernier single de Jean-Pierre Madère à figurer dans les 10 meilleures places du top 50.

0: Et après cela, Adrien, non, non, rien n'a changé. Voilà une chanson interprétée par le groupe français d'enfants qui s'appelait Les Poppies.
1: Au printemps 1971, le groupe Les Poppies, entièrement composé d'enfants et issu des petits chanteurs d'Asnières, est déjà célèbre grâce aux émissions de concours télévisés présentées par Guy Lux et d'émissions de variété présentées par Daniel Gibert. Avec leur deuxième enregistrement, Non, non, rien n'a changé, Les Poppies obtiennent leur premier disque d'or en atteignant 1 250 000 exemplaires.

0: C'est moi, et c'est une chanson du chanteur français C. Jérôme.
1: Cette chanson est parue sur son premier album, Baby Boy. Elle est sortie en tant que troisième single de l'album en avril 1974 sur le label Disque AZ. Elle s'est classée dans plusieurs pays et a notamment été numéro 1 du hit parade francophone en Belgique. La chanson est écrite par Jean Albertini. Dans cette chanson, C. Jérôme rencontre une ancienne amoureuse à laquelle il ne dit ne pas avoir changé depuis leur rupture. Lors de l'enregistrement en studio au studio des Dames, Dominique Poncet, l'ingénieur du son, chantonne en plaisantant « C'est Jérôme, c'est moi », ce qui donne à Jean Albertini la base des paroles. Il réécrit le texte en quelques minutes. C'est Jérôme et Jean Albertini remercieront plus tard l'ingénieur du son de leur avoir donné l'idée des paroles en lui remettant un chèque.

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0: Alors aujourd'hui, on accueille Apple Echoes, qui est une jeune chanteuse émergente. On vient d'entendre son premier single, Tonight, une version live sortie sur les plateformes en décembre 2024. Sa voix à la fois sensuelle et forte transporte véritablement dans l'espace ample de sa musique. Bonjour Apo, comment vas-tu aujourd'hui ?
1: Bonjour Gabriel, ça va très bien. Il pleut, mais je suis à Namur, donc je suis contente.
0: Magnifique, nous en tout cas on est très contents de t'accueillir aujourd'hui. Voilà, on va parler un petit peu de ton projet, de ce que tu fais pour le moment. Donc d'abord, première question, quel âge as-tu, d'où tu viens ? Qu'est-ce que tu fais dans la vie aujourd'hui ?
1: Alors moi j'ai 21 ans. Je viens de Bruxelles, je suis née à Bruxelles, j'ai grandi à Bruxelles et je reste à Bruxelles. Je suis étudiante en philosophie, je chante, je dis que je suis chanteuse maintenant, ça fait pas longtemps que je le dis. Je suis barman et je donne des cours d'échecs aux enfants.
0: Des cours d'échecs ?
1: Je donne des cours d'échecs, oui. J'organise des tournois d'échecs aussi pour les adultes.
0: Et donc maintenant tu fais de la musique, tu es chanteuse, qu'est-ce qui t'a donné le goût de la musique ? Comment est-ce que tu t'es lancée aussi dans ces projets ?
1: Moi, je dois remercier mon père pour la musique, parce que donc c'est un pianiste amateur, mais un très bon pianiste. On avait deux pianos à la maison et je dormais en dessous du piano quand j'étais petite. Et j'ai d'ailleurs perdu un peu d'audition à l'oreille droite à cause de ça. Mais ça m'a donné vraiment le goût de la musique et mes parents ont découvert que j'aimais chanter très très tôt. Et à partir de 9 ans, j'ai pu participer à des spectacles, à des opéras pour enfants. Après, j'étais à la chorale, ils m'ont inscrit à des cours de chant, donc j'ai été très encouragée là-dedans. Grâce à eux.
0: Et alors, tu as joué aussi d'un instrument de musique, donc tu as appris le piano ou bien...
1: Je ne dis pas que je joue du piano, parce que je suis entourée de gens très très talentueux autour de moi qui jouent réellement du piano. J'ai appris pendant le Covid, je m'ennuyais, et je chantais pas encore mes chansons, mais je voulais m'accompagner. Et je regardais les accords sur internet, alors je notais sur des pages entières, je dessinais le clavier à chaque fois et je coloriais les notes que je devais toucher. Et ça fait que maintenant je peux jouer des accords, mais jouer du piano... Pas encore, mais dans Tonight, c'est moi qui joue. Ouais.
0: Dans Tonight, c'est toi qui joues.
1: Ouais, je le regrette un peu maintenant, j'aurais aimé qu'il y ait un pianiste qui soit venu, mais...
0: Est-ce que t'as pu demander à ton père ou à ton entourage, au pianiste, de t'aider en fait pour cette composition, ou t'as vraiment fait complètement par toi-même ?
1: Non, mon père m'écoutait jouer, mais il m'a jamais... Je lui ai bien fait comprendre que je ne voulais pas d'aide, parce que je trouvais ça insupportable. Malheureusement peut-être, il m'a pas aidée. Et à l'époque, je n'avais pas beaucoup d'amis musiciens. Et je pense que je voulais toute seule dans mon truc. Et le fait que ce morceau ait été enregistré était un peu une chance, un hasard, quoi. Ça ne devait jamais se retrouver, par exemple, à la radio. Mais je suis très contente que ça l'ait aujourd'hui.
0: Est-ce que tu as des influences particulières musicales qui ont en fait forgé ton style, qui t'ont guidé dans ta production ?
1: Moi, je dis toujours que je n'ai aucune culture musicale. J'ai une culture très pauvre. Alors, je connais... En fait, moi, je connais très, très bien certaines chansons, des chansons que je réécoute, je pense, 100 fois, 200 fois, juste parce que j'aime bien une note. Pour l'instant, c'est le cas avec The Strokes. Je dis que j'aime bien les Strokes, mais je connais que, 10 chansons, mais je les connais par cœur. Et mon influence, je pense que ça a été à cette époque-là, quand j'ai commencé à composer, Lana Del Rey et Cigarette After Sex, beaucoup, ce côté ambiant que j'ai découvert grâce à ma mère. J'ai eu la chance d'aller voir en concert aussi, c'était formidable. Et Mitski, que je conseille à tous les auditeurs d'écouter. Mitski, c'est une artiste qui m'a beaucoup, beaucoup inspirée, notamment grâce à ses textes.
0: Et Mitski, donc, c'est une artiste anglophone, francophone.
1: Elle est, si je ne me trompe pas, japono-américaine. Donc elle chante en anglais. J'ai la chance de savoir parler anglais. Au début, d'ailleurs, je ne composais qu'en anglais. Et il n'y a que l'année passée que j'ai commencé à écrire en français. C'est plus facile, je pense, quand on a peur de faire quelque chose, d'utiliser une sorte de bouclier. Et pour moi, l'anglais, c'était ça. Comme ce n'était pas ma langue maternelle, j'avais l'impression de pouvoir tout dire et que ça ne comptait pas. Et donc, je me sentais très libre dans mon écriture. Et dès que je commençais à écrire en français, c'était beaucoup plus proche de moi, donc beaucoup plus difficile. J'ai passé ce pas, donc je suis contente.
0: Et aujourd'hui, tu te sens alors à l'aise pour écrire, chanter en français, et tu voudrais continuer dans cette direction ? Ou parce que dans Mal accompagné, le dernier morceau, tu chantes en anglais et en français. Donc il y a encore cet usage de l'anglais qui vient...
1: Je pense que maintenant, l'anglais... Alors, le français, moi, pour l'instant, donc, je suis sur un projet, je n'écris presque plus qu'en français. Je pense que le français me sert à montrer plus de vulnérabilité, alors que l'anglais me permet de chanter avec une voix que beaucoup de gens préfèrent, que beaucoup de musiciens autour de moi préfèrent entendre, une voix qui a plus de corps, qui a plus de puissance. En français, je me concentre sur les textes, je suis plus vulnérable. Et pour l'instant, c'est ça que j'ai envie d'utiliser dans ma musique. Et puis peut-être qu'à un moment, je vais vouloir donner plus de techniques, plus de corps et je rechanterai en anglais.
0: C'est vrai que quand tu chantes en français, tu as une voix, comme tu dis, plus vulnérable, peut-être qui est plus proche de ta voix aussi parlée dans la vie de tous les jours. Et est-ce que tu dirais que tu es encore en recherche de ta voix ou est-ce que cette distinction te convient tout à fait en fait ? L'anglais, une voix forte, le français, une voix plus fragile ?
1: C'est très bien dit, en recherche de ma voix. Je pense que je serai en recherche de ma voix toute ma vie, parce que ça change, et je le vois, chaque enregistrement, ça change. J'ai eu de la chance d'avoir une formation musicale, donc ma voix, je peux la moduler à peu près comme je veux. Mais c'est vrai que, du coup, c'est un peu difficile de savoir quel est mon grain réel, naturel. Je pense qu'il n'y a pas de vérité sur quelle est ma vraie voix. Je pense que ça change de morceau en morceau.
0: Oui, tu vas probablement utiliser en fait toutes les ressources que tu as, tous les outils que tu as. Voilà, tu varies aussi les styles. Sex Appeal, c'est un morceau très différent des autres morceaux que tu as fait. Donc, on ne l'entendra pas aujourd'hui, mais j'invite les auditeurs à les découvrir dans un ton beaucoup plus enjoué, beaucoup plus léger. Est-ce que toi, tu aimes aussi ce ton-là ? Est-ce que tu aimes varier les tons ? Tu es en recherche de ton style ?
1: En fait, Sex Appeal, c'est une des compositions, comme beaucoup que j'ai faites jusqu'ici, qui sont... avant tout du plaisir. Cette chanson, on l'a composée, si vous voulez savoir, à 7h du matin, dans un appart, avec un type que je venais de rencontrer. Et on s'est dit, ah, tu fais la musique ? Ah bah moi aussi. Ah bah on va chez toi, on fait de la musique. Et c'était une petite blague, quoi. C'était vraiment un délire. Et en fait, les mois ont passé, on s'est dit, c'était pas mal ce qu'on avait fait ce jour-là. Et on l'a enregistré. Donc ce ton plus léger me va quand je suis avec des amis, que c'est des moments d'amitié. Toute seule, effectivement, ça me vient pas. Moi, je suis plus... Je suis une triste petite fille qui a besoin d'émouvoir beaucoup.
0: Et est-ce que tu cherches à créer ce personnage-là aussi, à transmettre ? Il y a des choses que tu veux transmettre en particulier dans ce personnage qui te tient à cœur quand tu fais la musique par toi-même ?
1: Oui, beaucoup. Je pense qu'il y a quelque chose qui me tracassait beaucoup avant, c'est que j'avais l'impression, et d'ailleurs c'était le cas, de parler tout le temps d'amour, de parler tout le temps de garçons, etc. Puis à un moment, je me suis dit, mais en fait, c'est ma vie, parce que j'ai 20 ans, j'avais 18 ans. Et bah oui, à 18 ans, à 20 ans, ta vie, c'est les amours, tu viens de découvrir ça. Et je suis quelqu'un qui ressent beaucoup. Et je me suis un peu pardonné ça de n'exprimer que de la tristesse, que de la colère, que du désarroi. Mais en fait, c'est parce que c'est ce que je ressentais en tant qu'adolescente. Maintenant, je pense que mon personnage, ou en tout cas ce que je veux représenter, c'est ce qui est au plus proche de moi. J'essaye justement de ne pas me construire un personnage très identifiable. Je veux juste être moi. Je pense que là, ça change de chanson en chanson.
0: Et c'est vrai qu'avec la spontanéité avec laquelle tu as fait le morceau Sex Appeal, on voit qu'il y a vraiment une correspondance entre ton vécu et ce que tu produis. C'est-à-dire que tu n'as pas de difficulté à faire une musique comme ça, spontanée,
1: non,
0: et puis la sortir. Et donc, c'est encore le début de tes projets artistiques. Et donc, il y a encore fort cette fusion entre ton œuvre et toi.
1: Oui, ça fait qu'un an. Donc.
0: Merci à Pauline. Je propose qu'on enchaîne ici avec un deuxième morceau qui est sorti en septembre 2025, Poupée de glace, qui est une collaboration avec le rappeur bruxellois Zoro Loco.

0: qui t'arrive là. Parce que t'es pas juste ma poupée de glace, tu sais. J'ai regardé hier dans le manuel des anges, et puis il y avait ton nom, écrit en tout petit, comme si j'avais honte de te dire que je te trouvais jolie. Des hauts sommets, des grandes forêts, tu sais, c'est comme ça que je te vois.
1: Arrête, je t'en mal, tu parles pas de moi.
0: Ah, c'est con, mais j'arrive pas à te dire les choses entières. Je préfère passer par des phrases toutes faites, celles qui sont faciles à dire, faciles à lire, mais moins faciles à comprendre quand je bégaye, que je finis par me taire.

0: Nous sommes toujours en compagnie d'Apple & Cause, Apolline. Je voulais te demander d'où vient le nom Apple & Cause.
1: Alors, le nom Apple & Cause, c'est né parce que j'ai vécu à Boston pendant 5 mois et je disais à tous mes amis, je m'appelle Apolline, call me Apple, because that's my surname. Et tout le monde pensait que je disais Apple. Et donc, tout le monde a commencé à m'appeler Apple et je suis devenue la pomme. Du coup, quand je suis allée à New York, The Big Apple, c'était un grand événement. Et je suis rentrée, j'avais toujours des amis qui m'appelaient Apple en français. Et ma mère, ma chère mère, qui écoutait les morceaux que je faisais, arrêtait pas de me dire « Tu mets beaucoup trop d'écho sur ta voix. Trop d'écho sur ta voix, tu mets trop d'écho sur ta voix. On t'entend pas, c'est pas beau. » Et du coup, un peu juste pour la faire, j'ai mis Echoes dans mon nom. J'avoue que c'est un nom que j'ai choisi il y a longtemps, donc c'est un peu comme le mail que tu crées à 9 ans, apollinelicorne123@gmail.com, et que tu peux plus jamais changer. Je pense que je vais sûrement changer mon nom dans les prochains mois pour m'appeler Apo. Parce que justement, cette idée de personnage me correspond plus. Je suis pas Apo Echoes, je suis Apo. Je compose en tant que Apo.
0: Donc ton nom sera amené à évoluer probablement bientôt, tu penses, pour les projets qui arrivent là, qui vont venir?
1: Alors le projet qui arrive, moi là je suis sur un projet depuis 6 mois. C'est un projet que je fais avec mon meilleur ami qui s'appelle Gabriel, qui s'appelle Norme sur les réseaux, qui fait de l'électro ambiant. On s'est trouvé, on est tombé amoureux l'un de l'autre de la façon dont on travaille, dont on compose. C'est très facile avec lui, c'est très chouette. Et donc on est sur un projet qui s'appelle Scratch, comme un son qu'on a déjà sorti, qui est disponible sur mon profil. On travaille là-dessus. Donc le nom, mon nom d'artiste, je vais peut-être le changer, mais de toute façon, je compte représenter Scratch, notre groupe. Pour l'instant, c'est pas important.
0: Le projet va s'appeler Scratch. C'est un projet collaboratif d'un album ou d'un groupe. Vous pensez faire une part de votre production artistique ensemble, vraiment à deux, pendant une période, ou c'est vraiment juste un projet là spontané qui n'a pas pour objectif d'aller beaucoup plus loin?
1: Non, c'est une collaboration qui, j'espère, va durer. On travaille sur un album qui sera long. On a beaucoup, beaucoup travaillé dessus. On a beaucoup de titres. On se voit une fois par semaine, tous les mardis, à 8h30 du matin. C'est dur pour moi. et ce projet va aboutir, j'espère, en octobre. Une fois qu'on aura présenté ce projet, on va le représenter tous les deux, autant de temps possible. On va participer au concours, on va essayer de se faire connaître sur la scène bruxelloise. Donc non, on l'incarne tous les deux. Et pour l'instant, je suis focus que sur ça.
0: Il y a tout un plan déjà prévu. Tu veux vraiment évoluer dans la musique, peut-être au risque de lâcher les études que tu fais pour le moment?
1: Oui, oui. J'espère que mes parents ne vont pas écouter cette interview. Oui, c'est ce que je disais, en fait, avec toutes les activités que je fais, les concerts que je fais, les musiciens avec qui je parle, je me rends compte que j'aime tout dans ma vie pour l'instant, sauf les études. Ce que j'apprends, moi, je fais la philosophie. Donc, on est sur quelque chose, j'allais dire, totalement différent, mais non, parce que la philosophie, ça englobe tout. Mais c'est pas du tout empirique, là, ce que je suis en train de faire, alors que moi, j'aime les sensations que me procure la musique. J'aime être active là-dedans, dans mon art. Et je pense que, oui, être assise dans une classe, ça ne me correspond plus du tout. Je préfère être assise au studio, c'est mieux.
0: Et tu préfères le studio ou tu préfères la scène?
1: Ah, les deux sont géniales. Je comprends pas trop les artistes qui différencient ça. Ah, moi, je déteste en studio, je préfère voir les gens, etc. Moi, j'aime les deux. C'est deux processus complètement différents. Il y a le processus de création, qui est le studio, et il y a la représentation. L'un va pas sans l'autre, à part si tu fais que de l'impro sur scène, ce que j'aime beaucoup, c'est vrai. Moi, j'apprécie les deux. Sur scène, j'ai de la chance, j'ai pas beaucoup de trac. Je me sens très à l'aise parce que les gens sont gentils. Et je pense qu'à partir du moment où on a compris ça, les gens sont là pour avoir du plaisir. T'es là pour leur en apporter. Rien ne peut mal se passer normalement.
0: Donc t'as un bon contact alors avec ton public, que ce soit au moment de la prestation ou en dehors, pas forcément sur les réseaux sociaux, en fait ça dépend des artistes, certains vont tout maximiser sur la communication et le contact, et d'autres peut-être un peu moins. Toi, c'est quoi ton approche par rapport à ton public?
1: Ouais, moi c'est un peu difficile parce que je n'ai pas de smartphone, j'ai fait cette décision il y a 2 ans, donc j'ai Instagram, que je dois mettre à mon nom d'ailleurs, mais c'est Apolline-FLMNT, où je poste les chansons et ce qui se passe, mais je fais ça très rarement. Je sais que Sex Appeal, par exemple, j'ai fait ça avec Solal, donc Salto, qui est un rappeur bruxellois, je vous conseille d'aller l'écouter, il est très talentueux. Lui, il est sur TikTok, il a posté le son sur TikTok, ça a percé, et maintenant on est presque à 300 000 streams. Alors que Moi, pour faire ma promo, c'est quand je croise des gens dans la rue, je leur dis « Ah bah tiens, j'ai sorti une chanson !» Et c'est tout. Et je pense que malheureusement, pour le projet qui va venir, enfin malheureusement, je crois que je vais devoir prendre un smartphone, parce que pour l'instant, ça passe que les réseaux, pas que par les réseaux. Je pense que je dois m'y plier, malheureusement.
0: Et tu pourras le faire aussi à ta sauce, avec ta manière de communiquer, de faire ta communication, qui n'est pas forcément toujours avec le même rythme que d'autres artistes. D'ailleurs, quel conseil est-ce que toi tu donnerais à un jeune artiste qui voudrait commencer son projet artistique, qui ne sait pas comment le mettre en place, puisque toi tu traverses justement cette période actuellement? Quel conseil est-ce que tu donnerais?
1: Oui, moi j'ai été dans cette situation, je pense, pendant 2 ans. En fait, j'avais tellement de trucs à proposer et je ne savais pas par où commencer, quoi faire. Alors je pense qu'il faut traîner dans les endroits où il y a de la musique. Ça passe par un contact humain, aller dans les jams, aller voir des concerts. Une fois qu'on a fait ça, on essaie de faire la musique avec les gens. Une fois qu'on fait de la musique avec les gens, ou une fois qu'on rencontre un ingé son, ça passe par là, en fait, c'est très facile. Tu crées une chanson, tu vas au studio pour l'enregistrer. L'ingé son, tu le connais pas, on s'en fout. Tu regardes sur Internet, ingé son, sur Instagram, tu demandes à des potes musiciens, tu vas là-bas, t'enregistres, c'est plié. Donc c'est beaucoup, beaucoup plus facile que ce que je pensais. Moi, j'avais l'impression que c'était... qu'il fallait une équipe de 100 000 personnes pour pouvoir faire de la musique. Pas du tout. En fait, c'est très facile. Si vous avez peur de la scène, vous allez vous y habituer. Si vous avez peur de montrer vos créations, demandez-vous pourquoi vous faites ça. Et normalement, ça va passer. Je pense qu'il faut oser et il faut créer des liens.
0: C'est une scène plus accessible que ce à quoi on pourrait s'attendre. Et en particulier la scène à Bruxelles.
1: Oui, à Bruxelles, c'est génial, c'est en effervescence totale. Il y a des musiciens partout, tout le monde fait de la musique. C'est génial, en fait, tout le monde fait de la musique. Il y a des endroits partout pour faire de la musique. Si tous les soirs tu vas aller en jam, tu peux aller tous les soirs en jam. Si tous les soirs tu vas aller voir un concert, tu peux aller tous les soirs voir un concert. Il y a beaucoup, beaucoup d'opportunités. Et surtout, du coup, des gens, comme je disais, qui veulent créer des liens, qui sont à la recherche de ça. Je pense que Bruxelles a beaucoup à offrir sans cette pression qu'on pourrait avoir dans plein d'autres villes. Je pense qu'à Paris, par exemple, c'est beaucoup, beaucoup plus compliqué. À Bruxelles, c'est plus simple. On peut donner des concerts et les personnes dans la salle le sauront, mais le reste ne le sait pas et c'est pas grave.
0: Et face à toutes ces opportunités, où est-ce que tu te verrais dans 5 ans, si
1: dans
0: tu devais te projeter?
1: À 26 ans. Moi, je ne sais pas, parce qu'il y a beaucoup de choses qui m'attirent dans la vie. Moi, j'aimerais bien avoir une petite maison à la campagne et faire du jardinage. Je pense que je me vois travailler dans la musique et peut-être pas forcément en tant qu'artiste. Moi, pour l'instant, le projet sur lequel je travaille, j'avoue, je suis assez confiante. J'ai beaucoup d'espoir dans ce que je fais. J'espère en tout cas que dans 5 ans, il y aura toujours du sens dans ce que je fais. Ça, je pense que c'est ce qui m'importe le plus. Ça marche pas, je suis connue, je suis pas connue. Ça m'intéresse pas. J'espère que je serai toujours heureuse dans ce que je fais dans 5 ans. Et j'espère encore dans la musique. Mais ça, de toute façon, ça va jamais me quitter, j'en suis sûre.
0: Merci beaucoup, Apolline. Je répète donc que tu t'appelles Apple Echoes, tu es accessible sur Spotify, sur Instagram, sous le nom Apolline-du-bas, F-L-M-N-T.
1: Ouais, c'est ça. Exactement. Et je suis sur Spotify, mais je suis sur Apple Music, Deezer. Faut peut-être éviter Spotify en ce moment, comme sur une application qui donne beaucoup d'argent à l'IA. Je veux pas me faire remplacer, donc... Téléchargez Deezer, s'il vous plaît.
0: Très bien, merci beaucoup pour ton conseil. On va se quitter maintenant sur le dernier single en date, une collaboration avec le rappeur Casse-Cou. C'est Mal Accompagné qui parle de la tension entre deux aspects de la solitude. Elle est à la fois inconfortable, mais comme on dit, il vaut mieux être seul que d'être mal accompagné.

0: Et si vous arrivez à l'instant, je vous souhaite la bienvenue sur RCF Sud Belgique. 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
3: Bonjour à toutes et à tous, le mois de mai tire à sa fin et on arrive tout doucement au mois de juin. Bonjour Dany Rousselet.
4: Bonjour tout le monde.
3: Qu'est-ce qui se passe à Malone ce mois de juin? Et peut-être va-t-on parler quelques mots du mois de juillet, mais ça on verra après.
4: Oui, et même du mois de mai, puisque le journal souvent raconte ce qui s'est passé le mois avant aussi. Hein.
3: Ah oui, il y a voilà. L'avant, il y a mais... le présent et l'après.
4: Et voilà, on a fait le tour alors. Hein. je voudrais souligner, on a voulu souligner en tout cas dans le journal de juin, le fait que le 21 juin, c'est la fête de la musique. Voilà. Et donc, depuis maintenant à peu près 2 ou 2 ans et demi, l'entête du journal est décorée par des petits dessins, on va dire des petits dessins enfantins, qui sont destinés effectivement aux enfants qui ne savent pas lire, mais qui volontiers, étant à l'école maternelle, ils aiment... On espère qu'ils aiment colorier des petits dessins. Et donc, on leur offre ce mois-ci des petits dessins présentant les Schtroumpfs qui chantent, toute une série d'instruments, des décorations autour de la musique, quoi. Hein. Voilà,
3: bonne
4: pour
3: idée.
4: Fêter la fête de la musique. C'est aussi la fête des papas hein, au mois de juin. Donc, ne les oublions pas.
3: Ben...
4: hein, parce qu'on fait souvent la fête des mères et on en parle beaucoup.
3: On a assez investi.
4: Les papas,
3: hein.
4: Hein,
3: c'est voilà. Sûr, ça.
4: voilà.
3: Alors, donc, il y a une assemblée générale aussi.
4: Il y a une assemblée générale. À propos de la musique, il y a aussi tout un article qui est fait sous la rubrique Paroles douces et qui inventorie presque toute une série de comptines pour les petits-enfants. Donc des petites comptines musicales chaque fois. Et elle souligne toute l'importance de ces petites chansons qu'on chante aux enfants pour les endormir, pour les calmer, pour... leur faire répéter et entendre des petites chansons. Donc, et elle trouve dans son article un lien fondamental intergénérationnel de passage entre les grands-parents et les tout-petits-enfants dans les comptines.
3: Je trouvais
4: que
3: très
4: c'était
3: important.
4: Assez mignon comme réflexion. Et bien sûr, on a l'Assemblée générale.
3: Ah,
4: donc l'Assemblée
3: voilà.
4: générale annuelle de Malone Première, comme toutes les ASBL. Et c'est toujours une inquiétude chez presque toutes les associations sans but lucratif, mais qui sont organisées officiellement, que cette Assemblée générale soit fructueuse. Pourquoi ? Parce qu'il y a une dimension administrative qui rebute quelquefois. Or, c'est vraiment dommage parce que toute une série de personnes se disent « Oh non, moi, je n'ai rien à voir avec l'administration et tout ça ». Mais c'est quand même une occasion de rencontre et c'est une occasion aussi de transmettre auprès des associations qui organisent leur Assemblée générale les souhaits des gens qui, entre guillemets, profite de l'association en question. Donc, si c'est possible de motiver les Malonois à venir assister à l'Assemblée générale, il y a deux parties. Il y a une partie où ce sont uniquement les membres officiels qui ont été invités, mais en fait, le journal lui-même invite tous les Malonois à venir participer à l'Assemblée générale et, si les gens le souhaitent, à devenir membre pour l'année après. Donc, c'est vraiment une structure qui se veut ouverte à l'ensemble de la population. Et ça, peut-être qu'on ne le comprend pas toujours. On peut comprendre que l'Assemblée générale est réservée aux membres, mais ce n'est pas tout à fait vrai. Elle est réservée aux membres qui sont membres, mais elle est ouverte à tous les Malonois qui souhaitent devenir membres ou qui souhaitent entendre et comprendre comment fonctionne le journal. Quelquefois, qui souhaitent venir donner un coup de main, qui souhaitent nous encourager, nous dire, tiens, si vous le souhaitez, moi, je suis spécialisé dans telle chose, on pourrait faire un article là-dessus. Et c'est une occasion vraiment de rencontre parce que c'est évidemment une grosse difficulté pour qui réalise un journal de découvrir à l'aveugle tout ce qui se passe dans le village alors que l'idée est bien de rendre compte de ce qui se passe. Mais il faut le savoir, donc on doit avoir des grandes oreilles pour pouvoir récolter toutes ces informations. Alors, si on pouvait être aidé par une série de personnes qui, bienveillamment, nous transmettent ce qui se passe dans Malone.
3: Voilà. C'est très important, ce contact.
4: Mais oui, parce que sinon, le souhait de créer du lien social reste un petit peu en l'air. Je pense qu'il n'est pas en l'air. Je pense que Malone Première est vraiment un outil de lien social. Mais il faut l'alimenter aussi, quoi, hein. C'est ce que je voulais transmettre comme message, en espérant qu'on sera nombreux. Ben, le but n'est pas d'être 150, mais le but n'est pas d'être en sous-nombre pour l'Assemblée, évidemment.
3: Oui, et puis en plus, ça donne aussi le fait qu'on ne fait rien derrière le dos des gens, hein. Ils sont au courant de
4: exactement.
3: Tout.
4: C'est une sorte de transparence qu'on souhaite avoir, quoi, hein.
3: Et, tout à fait.
4: Y compris dans les difficultés qu'on a, parce que ce n'est pas toujours simple, hein.
3: Bien sûr.
4: Voilà, la Covid, ben, on l'a surmontée, mais actuellement, la tendance est un peu au pessimiste
3: voilà.
4: La société en général. Et donc, ce pessimisme-là risque de transparaître dans ce qui se passe ou plutôt qui ne se passe pas.
3: Il faut pas qu'il gagne, il faut pas qu'il
4: ben
3: gagne.
4: Oui, il faut garder.
3: C'est pour ça que maintenant je vais te proposer que nous écoutions C'est la fête de Michel Fugain.
4: C'est une bonne idée.

0: Voilà, Michel Fugain, c'est la fête. Dany, le printemps, puis le beau temps qui s'amène, puis les vacances qui vont suivre, c'est aussi le temps de prédilection pour sortir un bon livre.
1: Mais oui. Et tous les mois, Malone Première, on n'en parle pas souvent ici dans notre petite transmission de RCF, on ne parle pas souvent du Ex Libris, mais tous les mois, il y a un livre qui est décrit, je vais pas dire promotionné, mais c'est un petit peu ça, sollicitant les Malonois à participer à la lecture de ce livre-là. Et nous avons d'ailleurs des contacts très réguliers avec la bibliothèque de Malone et nous essayons au maximum d'utiliser, de présenter les livres qui sont présents dans la bibliothèque locale et donc où les Malonois peuvent avoir accès quasi gratuitement, quoi, hein. Ça c'est bien. Mais ce mois-ci, nous avons un Ex Libris, donc la présentation d'un livre. Le livre, je vous donne son titre, c'est « Sur les routes ». Mais chose, je ne vais pas dire exceptionnelle, mais ça n'arrive pas tous les jours, il a été rédigé par un Malonois. Et je pense que c'est son premier roman. Voilà. Je ne vais pas le citer, mais tout qui veut avoir accès à ce livre-là, il est bien sûr présent à la bibliothèque, sur les routes. Il raconte de manière romancée, c'est une invention, c'est un roman, mais qui est basé sur la vie familiale de ce monsieur. Donc il est remonté dans ses grands-parents, ses arrière-grands-parents, il a imaginé des choses que ses arrière-grands-parents et ses grands-parents auraient pu vivre et qu'ils ne connaissaient pas vraiment. Donc là, on est dans le roman. Et les personnages voyagent et imaginent comme ça la vie d'une famille presque au fur et à mesure de 200 ans à peu près. Oui, je pense que c'est assez intéressant comme manière de présenter les choses et de s'ancrer dans à la fois son village et sa famille, quoi.
0: C'est une saga familiale.
1: Petit peu, oui, mais ça ne remonte pas à 500 ans. Hein.
0: Non, mais si tu dis 200 ans, ça fait quand même déjà quelques guerres. Hein. Ça fait
1: oui,
0: des événements.
1: Oui, tout à fait. Oui. J'en profite pour signaler qu'il y a eu une recension de tous les auteurs malonois. Donc, je pense que c'est un monsieur Guy, tu m'as dit. Hein.
0: Guy Delas.
1: Oui, je pense que c'est lui. Qui a recensé tous les auteurs, enfin ceux qu'il a trouvés évidemment comme auteurs malonois, et il y a déjà une certaine quantité de personnes qui vivent toujours et qui ont été écrivains quelque part, soit des romanciers comme on vient de parler, mais des historiens, des pédagogues, des poètes, voilà, il y a toute une série de personnes dans Malone qui sont en fait des écrivains. Et voilà, ça a été recensé avec les principaux ouvrages, sinon tous, qu'ils ont écrits. Je trouve que c'est une mise en valeur assez originale de mettre en valeur un village.
0: Alors évidemment, Malone est un endroit festif et il y a eu pas mal de fêtes pendant temps écoulé là.
1: Notamment la fête d'unité, la fête des scouts et des guides qui rassemble autour de 400 jeunes. Donc ce n'est pas rien, quoi. Hein. C'est vraiment très festif.
0: C'est un village en soi.
1: C'est, oui, presque. Cette année-ci, le thème était le western et donc ils ont chanté, dansé, country, etc. et organisé évidemment leur souper. Tous ensemble, donc ça c'est toujours très amusant et très jeune, quoi, hein. C'est motivant et dynamique, quoi. Il y a eu aussi un souper de fête des 10 ans de Maki Kata. Maki Kata est une ASBL de Malone qui s'est donné comme objectif de pouvoir aider une ou deux ou trois écoles suivant les moyens qu'ils peuvent récolter à Madagascar. Il se fait que quelques Malinois sont passés à Madagascar, je dirais presque en touriste, et ont pris la peine de rencontrer notamment des écoles inquiets devant la pauvreté des gens de Madagascar. Et en revenant, ils ont mis sur pied, donc depuis 10 ans, Maki Kata. Maki Kata, c'est le nom d'un lémurien malgache. Je suppose que pas mal de personnes ne savent pas ce que c'est qu'un lémurien. C'est un singe.

0: sont dénutris, etc. Et donc, c'est un beau projet qui se maintient maintenant depuis 10 ans. Et merci à eux pour leur dévouement et leur sens de la générosité. Voilà
1: Magnifique,
0: des fêtes qui ont
1: magnifique.
0: eu lieu à Malone.
1: Eh bien, on va écouter un petit peu de musique de là-bas, hein.

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0: Voilà, Dany, il reste des beaux jours avant les vacances.
1: Mais
0: Qu'est-ce qui
1: oui.
0: va arriver?
1: Eh bien, fort étonnamment, ce mois-ci, il y avait peu d'événements proprement malinois qui sont prévus et qui sont organisés. Il y a essentiellement des fancy fairs des écoles, parce que Malonne est une région d'école, hein, un village d'école presque. Mais à part ça, peu d'activités. Par contre, il y a toute une série d'activités qui sont organisées, je dirais, venant de l'extérieur. Par exemple, des concerts à l'abbaye musicale. C'est pas tout à fait local, mais ça se passe dans l'abbaye musicale et c'est essentiellement organisé par Étienne Rapp avec Terra Nova et tout le groupe, une chorale et aussi un orchestre, Terra Nova, mais aussi des activités extérieures à Malonne, dont Malonne Première fait la publicité, qui ont lieu à Wépion. Il y a une exposition qui est organisée par un Malonnois à Wépion, parce que, bah, voilà, il y a une salle là-bas, il y a un créneau qui s'est ouvert, une demande qui s'est faite. Il y a les 3x20 qui font régulièrement des activités à Flawin. Au mois de juin, ils auront leur loto. Ça, c'est une activité qu'ils aiment bien. Il y a

0: Le Ripper Café Malone Floreffe qui se fera cette fois-ci à Floreffe, dans l'ancienne gare, ou tout près de l'ancienne gare. Et donc, toute une série d'activités qui ont lieu comme ça autour de Malone et où les Malonois sont aussi impliqués. Et ça, c'est bien parce que c'est bien d'être Malonois, mais il ne faut pas s'enfermer, il faut aussi être ouvert à toute la périphérie du village, y compris hors du Grand Namur, hein, puisque Floreffe et Boisdevillers, par exemple, ne sont pas tout à fait dans le Grand Namur.
1: Je signale à ce sujet-là que
0: Oui.
1: tout près de chez vous, finalement, à
0: Oui.
1: Fos-la-Ville, il
0: Oui.
1: vient d'ouvrir une magnifique exposition sur les poupées qui avaient été créées par Lilette Arnoux
0: Oui,
1: dans la
0: oui,
1: collégiale.
0: oui,
1: Et
0: oui.
1: cette exposition vaut vraiment la peine. Hein.
0: Oui. Oui. Oui, je vois bien. J'ai déjà été visiter ça il y a une petite dizaine d'années. Elle vivait toujours. Je pense qu'elle est décédée, la dame. Hein?
1: Elle est décédée maintenant, oui.
0: Je crois. Hein?
1: Mais le
0: Mais c'est
1: centre
0: une toute petite
1: regard,
0: dame, une toute
1: toute
0: petite
1: petite,
0: dame.
1: oui,
0: Oui,
1: elle
0: oui,
1: était
0: oui. Et je
1: handicapée.
0: pense que c'était la sœur du curé de Fos.
1: De cette époque-là, parce que moi j'ai
0: Ah, de
1: connu
0: cette époque-là, oui,
1: moi j'ai
0: sûrement.
1: connu Michel Van Orenberg qui était curé à Spy, puis qui a été
0: Ah
1: doyen
0: oui.
1: à Fos.
0: Oui.
1: Bon, c'est pas lui. Mais cette exposition a lieu à Regard, donc c'est l'ancienne gare de Fos finalement, hein.
0: Oui.
1: Et ça vaut
0: Si,
1: vraiment la
0: c'est très
1: peine.
0: bien. Ce
1: Ça
0: sont
1: vaut
0: des
1: vraiment la
0: petites
1: peine.
0: poupées, hein? Ce sont des
1: 20
0: petites poupées
1: centimètres.
0: habillées.
1: Mais elle
0: Oui,
1: les
0: hein?
1: a toutes habillées en
0: Oui.
1: marcheurs.
0: Oui, en marcheur. Et
1: Des
0: les
1: différentes
0: marcheurs de
1: compagnies.
0: Malone sont dedans, les zouaves de Malone sont dedans. Ils terminent la marche de la Saint-Feuillen.
1: C'est ça,
0: Voilà.
1: qui a lieu cette année d'ailleurs, la Grande
0: Qui a lieu
1: Marche.
0: cette année. Et ils
1: Le
0: sont
1: 27
0: toujours les
1: septembre.
0: derniers. Ils ont l'honneur de tirer les derniers. La
1: Ah, c'est...
0: légende raconte qu'une année, en retournant, ils ont entendu des coups de feu. Et donc, ils ont retourné en arrière pour, eux, tirer le dernier coup de feu.
1: Le premier, c'était des Anglais.
0: Ah, ça, je n'en sais
1: Mais si, selon la phrase, tirez les premiers, messieurs les Anglais.
0: rien.
1: Bien, ben écoute, Danny, merci pour toutes ces informations. On va en tenir compte
0: Ok.
1: et
0: Peut-être une
1: voilà.
0: petite information encore. Dans le
1: Allons-y.
0: journal de juin, on a mis plusieurs publications qui ont été faites par Malone Première, parce que Malone Première publie également. Il a publié un livre sur l'histoire de Malone Première, un livre sur les chemins de Saint-Berthoin, qui est un petit ouvrage réalisé par des enfants de l'école qui ont peint des aquarelles sur toutes les petites chapelles. Et un livre sur huit circuits vélo dans les environs de... Non, là, ce sont des cartes de circuits à vélo dans les environs de Malone,
1: Il y a de quoi
0: publié par
1: faire.
0: Malone Première.
1: Voilà, il y a de quoi faire.
0: Voilà, pour les
1: Eh bien,
0: vacances.
1: merci pour tout ça et ben, on se retrouve dans quelques temps hein, pour la suite de nos événements.
0: Ok.
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Bonjour à toutes, bonjour à tous. Redécouvrez la fabuleuse histoire du rock'n'roll. Je vous emmène sur les traces des pionniers oubliés, depuis les origines jusqu'à l'âge d'or. Tout ce que vous avez voulu savoir sans jamais oser le demander, c'est dans la saga du rock, une émission surprenante qui dépoussière vos oreilles et régale vos tympans. Il faut savoir que la carrière d'Ike et Tina Turner n'a pas démarré en 1966, mais bien des années plus tôt. Ike Turner est né le 5 novembre 1931 à Clarksdale, une ville du Mississippi. À 6 ans, il a commencé à jouer sur le piano d'une dame qui lui laissait apprendre, à condition qu'il coupe du bois pour elle. Il ne se rendait pas bien compte de la musicalité de cet instrument. Toutefois, il sait qu'il sortait des notes qui lui plaisaient, si bien qu'il a demandé à sa mère de lui en acheter un. Ike Turner grandit au son des rhythm and blues. Très tôt, il dirige son propre orchestre, qui se produit dans les clubs de la région et anime des émissions sur les radios locales. Avec ses musiciens, The Kings of Rhythm, il donne des concerts avec le bluesman, tel que B.B. King. Il recherche même aussi de nouveaux talents pour Sam Phillips. Il découvre, entre autres, Howlin' Wolf, que Sam Phillips enregistrera pour la firme Cheese.

C'est avec l'orchestre d'Ike Turner que Jackie Branston enregistre le 5 mars 1951 Rocket Itty Itty, que l'on considère maintenant comme le premier rock'n'roll. Ike Turner, qui est au piano, co-signe ce titre avec Jackie Branston.

1954 à 1957, Ike et son groupe se produisent au Manhattan, un club de Saint-Louis. Ils ne devaient jouer qu'un soir. Vu leur triomphe, ils y joueront pendant 3 ans. C'est là qu'Ike Turner rencontre une jeune étudiante qui va devenir d'abord sa chanteuse et puis son épouse. C'est Tina, ou plutôt Annie Mae Bullock, née le 26 octobre 1938 à Brownville dans le Tennessee.

Annie n'a pas eu une enfance très heureuse. Pendant la Seconde Guerre mondiale, ses parents partent travailler au nord-est des États-Unis. Ses grands-parents maternels l'élèvent, tandis que les grands-parents paternels s'occupent de sa sœur. Après la guerre, les deux filles retrouvent leurs parents, mais pas pour longtemps, car ils vont divorcer. Au milieu des années 50, elle déménage avec sa sœur et s'installe à Saint-Louis, avec la ferme intention de gagner sa vie en chantant. Mais elle suit aussi des cours d'infirmière. Le soir, elle travaille dans un hôpital, elle chante pour les malades. Mais on raconte qu'elle est interdite de séjour au pavillon des cardiaques.

0: Avec sa sœur, Tina Turner allait dans de nombreux clubs, particulièrement celui où se produisait Ike Turner avec ses musiciens. Un soir, envoûtée par le rythme de l'orchestre de Ike Turner, Tina monte sur scène alors qu'il était debout sur son piano à la manière de Jerry Lee Lewis. Elle lui demande si elle peut chanter avec lui. Le batteur a mis le micro devant sa sœur pour qu'elle chante aussi, ce qu'elle a refusé. Alors Tina s'en est emparée. À la fin, Ike Turner l'a appelée. Ils ont refait d'autres morceaux ensemble et par la suite, il l'a engagée.
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Je vais vous parler d'un dernier concert au top. En ce 30 janvier 1969, l'humeur semble calquée sur l'hiver froid et maussade qui s'est installé sur Londres depuis quelques semaines. Les Beatles y ont investi les studios pour y enregistrer ce qui est déjà pour certains un chant du cygne. Car malgré l'énorme succès des albums qui s'enchaînent, des tensions se font sentir de plus en plus vives au sein du quatuor. Un des points de discorde était notamment le fait que Paul souhaite retrouver le chemin de la scène, qu'ils n'ont pas pratiqué depuis maintenant plus de 3 ans, alors que George, de son côté, ne veut plus en entendre parler et souhaite se consacrer uniquement au studio. Il menace même de quitter le groupe si ses camarades envisagent une reprise des concerts. Paul va alors leur proposer ce qu'il semble être une bonne idée, à savoir des concerts live sans public. Il propose en effet d'enregistrer l'ensemble des sessions de studio de ce nouvel album qu'il intitule Get Back comme un retour vers leurs fans et de les diffuser ensuite.

Une idée qui s'avère rapidement faussement bonne et les premières sessions peu fructueuses ne semblaient pas ramener la sérénité au sein du groupe. L'enregistrement permanent des sessions de studio ne faisant qu'altérer la créativité et la spontanéité du groupe. À l'issue d'une nouvelle session peu fructueuse, les Beatles vont alors avoir une des idées les plus folles. Bravant le froid, ils décident avec la complicité de leurs techniciens de monter du matériel sur les toits de l'immeuble de leur label et d'offrir un concert improvisé aux passants de la capitale anglaise. Avec des bas de soie achetés en urgence à la lingerie du quartier, en guise de bonnettes sur les micros pour contrer le vent, ils vont aligner 9 titres.

Rapidement, le quartier est bloqué et embouteillé par les curieux, estomaqués de voir les Beatles offrir ce live, ce qui alerte rapidement les forces de l'ordre qui vont mettre fin à ce concert au bout d'à peine 42 minutes. Pour autant, cela reste la plus longue prestation des Beatles en live, plus habitués au set d'une trentaine de minutes. Ce concert sera le dernier des Beatles et se clôture par la célèbre phrase de John Lennon. J'aimerais vous remercier au nom de tout le groupe et j'espère que nous avons passé cette audition avec succès. Je vous retrouverai avec grand plaisir la semaine prochaine dans la saga du rock.

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0: Le train est depuis presque 200 ans le moyen de locomotion le plus emprunté pour se déplacer d'un endroit à un autre. Et pas seulement pour se rendre à son travail.
1: Personne au bord de la voie, s'il vous plaît.
0: Bonjour à toutes et à tous et bienvenue dans cette émission consacrée au voyage. Nombreux sont les ouvrages en littérature ou au cinéma qui mettent en avant les locomotives et leurs wagons. Pensez à l'Orient Express, au Transsibérien ou, plus près de nous, à l'Eurostar ou le Shinkansen. Et nombreux aussi sont les nostalgiques des machines d'antan. Ils se sont retrouvés en baie de Somme en avril dernier. Les uns pour montrer les machines qu'ils bichonnent à longueur d'année, les autres pour se replonger dans leur enfance ou celle de leurs grands-parents. Voyager à bord de ces trains, c'est se replonger dans l'ambiance des années 1900 et se laisser bercer par le mouvement du train au rythme de 25 km à l'heure. Lynn Brunel, porte-parole du chemin de fer de la baie de Somme, ne me contredira pas si je dis que c'est une organisation considérable.
2: Ah, c'est une sacrée organisation, en effet. En fait, la première fête de la vapeur date de 1988. Elle a été faite en fait pour les 100 ans du réseau.
3: Du réseau, pas de la SNCF.
2: Ah non, le réseau des bains de mer.
3: Ah voilà. Ah ben, racontez-nous l'origine de ce réseau.
2: Alors, le réseau des bains de mer, en fait, il a été créé donc en 1887. La grande ligne Paris-Boulogne, elle a ouvert en 1848. Et avec la loi Fraissinet, les chemins de fer départementaux se sont mis en place pour pouvoir permettre aux petits villages d'avoir eux aussi leur train. Et donc le réseau des bains de mer, lui, a été créé en 1887. Donc depuis Noyelles, ça a relié Saint-Valéry et le Crotoy, ainsi que Cailleux-sur-Mer.
3: C'est ce qui a permis de désenclaver toute la baie de Somme, finalement.
2: Alors ça a surtout permis le développement des bains de mer, l'essor de toutes les stations balnéaires de Cailleux, de Saint-Valéry et du Crotoy.
3: À l'époque, le temps entre Paris et puis la mer ici, ça prenait combien de temps ?
2: Eh bien, c'était 1h30, comme maintenant.
3: Quand il n'y a pas grève.
2: Mais écoutez, comme quoi la vapeur.
3: Qu'est-ce que le voyageur peut faire aujourd'hui ici, depuis Noyelles et puis les autres gares autour ?
2: Alors là, aujourd'hui, il y a un sacré programme. Donc, on a, nous, des circulations de trains sur l'ensemble du réseau. Donc, au départ de Cailleux, Saint-Valéry, Noyelles, Le Crotoy, toutes les heures cadencées pour rejoindre toutes les stations. Dans chaque station, vous avez un village thématique avec des animations. Le Crotoy, c'est un village steampunk. Ici à Noyelles, vous êtes au cœur de la vapeur, avec les exposants ferroviaires, du modélisme, etc. et plein de choses sur le thème de la vapeur. À Saint-Valéry-sur-Somme, ce sont tout ce qui est métiers anciens, pardon, les jeux Picard. Et puis à Cailleux-sur-Mer, on est plus sur un thème militaire, avec un village militaire, des voitures anciennes et des expositions, puisqu'on a des locomotives en gare de Cailleux qui ont, entre guillemets, œuvré pendant la Première Guerre mondiale et la Seconde Guerre mondiale. Donc c'est ça qui fait le lien.
3: Et tout ça est accessible par le train aujourd'hui ?
2: Tout ça est accessible par le train. En gare de Noyelles, vous avez la correspondance SNCF. Donc effectivement, parce qu'en voiture, ça va être un petit peu compliqué ce week-end. Donc,
3: je m'en suis rendu compte.
2: Hein. Voilà, ceux qui peuvent prendre le train, c'est bienvenu.
3: Mais quand vous dites accessible, je veux dire, les petits trains historiques font le trajet, par exemple, Cailleux, Saint-Valéry, tout ça peut se faire par les trains anciens.
2: Tout à fait. Les trains anciens circulent durant tout le week-end sur l'ensemble du réseau. Et la particularité aussi de cette fête, c'est qu'on a du matériel invité. On a nos propres locomotives qui circulent, mais on a une locomotive suisse qui est arrivée.
3: Elle est arrivée à l'heure, celle-là.
2: Oui, comme une horloge. On a une locomotive belge également. Et ensuite, on a une locomotive qui vient du sud de la France, du train d'Épine, le GECP. On a une locomotive La Suzanne qui vient de la Meuse. Et on a une autre locomotive qui vient de notre département, de l'est du département, qui elle est à voie étroite, la voie de 60, qui est à Cailleux-sur-Mer.
3: Eh bien, le train va siffler.
2: Ah oui.
3: Pas trois fois, mais...
2: Là, ça siffle bien, effectivement, un peu partout.
3: Merci beaucoup.
0: Et c'est parti pour une plongée dans des sons, des odeurs, des ambiances de naguère. Mais qu'est-ce qui fait vibrer tous ces bénévoles ? Je pose la question au président, M. Maurice. Président d'une association pareille, c'est un sacré boulot.
4: Ah oui, je confirme, oui. Je confirme. Donc,
5: vous êtes un ancien cheminot ?
4: Alors, ouais, moi, j'ai d'abord été un cheminot amateur, ici, il y a déjà 56 ans. J'avais 18 ans quand on a démarré l'association. Et puis, je suis devenu cheminot professionnel à la SNCF avant de redevenir amateur quand j'ai pris la retraite.
3: C'est une histoire de passion, hein, le train, surtout la vapeur.
4: Oui, alors déjà, il y a le train, oui, la vapeur, c'était le petit plus, hein, le truc en plus. Et puis, ma foi, c'est une passion qui ne m'a jamais quitté et puis qui anime. On est quand même 450 cotisants ici au chemin de fer des baies de Somme et on a à peu près 150 personnes qui viennent prêter main forte, plus ou moins. Donc, heureusement, c'est une passion que je ne partage pas seul puisque... si on arrive à faire tout ça, c'est qu'il y a un monde fou. Hein. Aujourd'hui, il y a à peu près 120 bénévoles qui donnent la main.
3: J'ai envie de vous demander, est-ce que le train, c'est le premier réseau social? Parce que le train, c'est un réseau. C'est le premier réseau social qui relie les gens.
4: Ah ben, oui, alors déjà, non seulement c'est un réseau social, mais c'est aussi un réseau de transport doux. Puisque ça permet, je dirais que quand on transporte nos voyageurs à bord des trains autour de la baie de Somme, c'est autant d'automobiles qui restent sur les parkings. Et donc, on estime qu'on contribue largement à calmer la folie du trafic automobile en baie de Somme, qui est quand même un milieu fragile.
3: Voilà. Vous avez invité Jean Castex ?
4: Non, non, non, on ne l'a pas fait, parce que on le laisse atterrir. On le laisse atterrir à la SNCF.
0: Lynn m'avait bien dit qu'il y avait une présence belge, non? Allons voir de plus près.
3: Ça va?
1: Ah ouais, ça va.
3: Vous êtes arrivé comment? De Belgique?
1: Ah, on l'a venu par camion.
3: Par camion?
1: On l'a venu par camion, ouais.
3: Elle date de quand ta locomotive?
1: 1888.
3: Et elle travaillait où?
1: Elle a travaillé dans des charbonnages, du côté de Liège. Puis elle a été mise dans un musée du côté de Bruxelles. Puis elle a été récupérée par notre association dans les années 90. Et en 2016, elle a été envoyée en rénovation complète à la Citadelle.
3: Votre association, elle est basée où?
1: À Thouin, près de Charleroi, en Belgique.
3: C'est une locomotive de chantier, ça?
1: Non, de charbonnage. Mais celle-là, je crois qu'elle était plus pour les marchandises, celle-là.
3: Fabriquée en Belgique, du coup.
1: Fabriquée en Belgique, à Tubize.
3: Alors, on chauffe au coq?
1: On chauffe au charbon. C'est pas du coq, c'est du charbon d'origine de Pologne. Et voilà.
3: Alors moi je veux savoir, un passionné comme vous, comment est-ce qu'on rentre dans l'univers du chemin de fer comme ça?
1: Alors aucune idée, je suis venu comme ça, donc j'ai toujours voulu faire ça, donc de temps en temps je fais ça.
3: Par passion?
1: Par pure passion, ouais.
3: Il y a des copains qui vous ont amené?
1: On est quand même plusieurs collègues, donc on garde quand même le contact, on se fait des projets ensemble, ici on est quasiment 10 à venir de Belgique pour faire des tournants, pour faire tourner la machine. Et sinon, sur le reste de notre côté, on est basé à Thouin, on fait rouler des vieux tramways, Vicino, des années jusqu'à 1880 à nos jours quasi. Donc voilà.
3: Il fallait combien d'hommes pour manœuvrer une machine comme ça?
1: Normalement, c'est deux personnes. C'est un chauffeur et son mécanicien. Bon, ici, on est à plusieurs parce que faut faire plaisir à tout le monde. Mais normalement, il faut juste être deux.
3: Le mot chauffeur, c'est ce qu'on utilise encore aujourd'hui pour conduire une voiture, mais ça a un rapport avec celui qui tape le charbon dans la chaudière.
1: Ça veut absolument rien dire. En fait, chauffeur, c'est un abus de langage, parce que le chauffeur, lui, il ne s'occupe que de la chaudière. Celui qui conduit, c'est le mécanicien. C'est un abus de langage.

0: c'est l'Écossais James Watt qui déposa un brevet pour une version révolutionnaire de la machine à vapeur. En ajoutant un condenseur séparé, il rend la machine beaucoup plus efficace et l'adapte pour fournir un mouvement rotatif. C'est ce qui va permettre de l'utiliser pour, par exemple, scier des troncs d'arbres pour en faire des planches.
1: Tout le monde croit que la vapeur, on pense tout de suite au train, mais il n'y a pas que ça. Hein.
2: Non, exactement, il y a aussi des moteurs fixes à vapeur. Donc là, il y a une société française Merlin, donc une broue de 1929.
1: Merlin, vous avez dit.
2: Oui, Merlin. C'était fait à Vierzon.
1: Ouais, mais c'est le nom aussi qu'on donne aux fendeurs de bûches. Hein.
2: Exactement, exactement, exactement. À date de 1929, c'est le numéro 10. Ça fait 16 chevaux vapeur. Après, on peut entraîner, c'est une poste fixe, on peut entraîner tout ce qui est sillage, batteuse, fendeuse, concasseur.
1: On battait le grain dans les fermes avec une machine comme ça. Hein.
2: Exactement, à l'époque, ouais. Et là, il y a une machine, on entraîne une machine assez alternative, une scie à rhume. C'est des machines qui allaient dans les forêts, qui ont se déplacé dans les forêts pour faire souvent des traverses de chemin de fer.
1: Ah oui, on faisait les billes sur place.
2: Voilà, on faisait les billes dans les forêts directement sur place.
1: C'était plus facile que le transport, évidemment.
2: Aïe. Et ça date de 1870 à peu près.
1: Elle est alimentée comment, charbon?
2: Charbon et bois, la loco.
1: Chaudière mixte.
2: Oui, exactement.
1: C'est la mode aujourd'hui encore.
2: C'est
1: hein.
2: Ça, exactement.
1: C'est un sacré boulot pour l'entretien, non?
2: Oui, beaucoup de boulot, le cuivre à sticker, l'entretien, la préparation de calage, il y a à peu près une heure pour la loco. Le graissage, je sais pas, il y a une heure. Il y a à peu près deux heures de chauffe avant la mise en route. Et la scie, il y a à peu près deux heures d'installation avant.
1: Et par planche, ça prend combien de temps pour une grume qui fait 4 mètres, 5 mètres?
2: Alors là, on est en démonstration, donc on va dire on prend notre temps. Mais on veut dire, là, on va dire, ça fait 5-10 minutes une planche de 4 mètres. Et sinon, à l'époque, ils allaient beaucoup, beaucoup, beaucoup plus vite.
1: Il faut combien d'hommes pour travailler?
2: Il faut minimum 4 à 6, 6 hommes.
1: Ils font quoi?
2: Il y en a un qui surveille, il y a le chauffeur de la loco. Il reste tout le temps autour de la loco pour l'alimenter en eau, en bois ou charbon. Après, il y a le conducteur de la scie, celui qui digère la scie, les épaisseurs de planche et la met en route. Il y a un deuxième gars avec moi. Et après, on va dire, il y a un gars qui surveille tout l'ensemble, puis un autre gars qui nous donne un coup de main pour des choses.
1: C'est le gamin qui court partout.
2: C'est ça, exactement.
1: Il va chercher les boissons.
2: Voilà.
1: Merci.
2: De rien.
0: Mais quand même, qu'est-ce qui fait cet engouement pour les anciens trains, les anciennes machines? Un passé dans l'univers du rail?
3: Oui, je suis un ancien cheminot, un ancien agent de maintenance caténaire, converti à la vapeur.
1: On n'arrive pas à se défaire de ça.
3: Non. Le problème, c'est que vers l'âge de 8 ans, au pied du sapin de Noël, y a un train électrique, en modèle réduit. Et dès qu'on y touche après, ça rentre dans le sang, il n'y a plus moyen de s'en séparer.
1: C'est dingue quand même ça.
3: Voilà.
1: Parce que là, on est face à une machine... C'est de la vapeur, évidemment, mais
3: oui.
1: c'est une scierie.
3: Oui.
1: Hein, cette scie-là, elle a rendu bien des services aux scieurs de long, quand même.
3: Ah, bien sûr, c'est autre chose que l'énergie à bras. L'énergie à vapeur était la bienvenue.
1: La vapeur, ça existe depuis très longtemps. Hein.
3: Oui. Et encore de nos jours, elle nous sert bien, hein, dans les centrales électriques, hein, que ce soit avec une chaudière nucléaire ou une chaudière au charbon. La vapeur, elle est toujours là.
1: Et vapoter.
3: Voilà.
4: Ah oui, moi je me souviens
5: de mon grand-père dans le Cantal. On a regardé un train qui montait très lentement et il pleuvait sous la pluie. J'étais pas abrité et ma mère a engueulé mon grand-père en disant « Mais pourquoi tu le laisses sous la pluie ?» Il veut regarder le train. Voilà.
1: Et combien d'années après vous êtes ici?
5: Eh bien, alors à l'époque, je devais avoir 5 ans, donc ça fait 72 ans. Quoi.
1: Ouais. Le temps n'est pas passé.
5: Non, le temps n'est pas passé. Enfin, je ne l'ai pas vu passer, surtout. Je ne l'ai pas vu passer.
1: Qu'est-ce qui explique l'engouement des gens pour les vieux trains, les trains à vapeur?
5: La fascination pour la vapeur. Alors, il faut lire Bachelard, si vous voulez, Bachelard, sur la fascination du feu. Hein. Et la vapeur, c'est la rencontre du feu et de l'eau. Donc, dans les anciens... conception du monde, il y avait le feu, la terre, l'eau, etc. Je pense que c'est à ta vie que c'est ancré dans l'homme.
1: Zola l'a bien compris, hein, avec la bête humaine.
5: Exact, la bête humaine, exactement. Et alors après, il y a toute la mécanique de la machine à vapeur qui est quand même extérieure. C'est pas un truc sur lequel on appuie un bouton et puis on ne sait pas ce qui se passe à l'intérieur. La machine à vapeur, ça vit, ça respire, ça fait de la fumée. Exactement.

0: Alors maintenant, il y a un train qui va arriver.
1: Oui, ici.
0: Voilà.
1: Donc, faut pas qu'on reste là.
0: En tout cas, pas longtemps.
1: Pas longtemps. Ça sera notre dernier train.
0: Waouh. Et il sifflera pas trop fort.
1: Non. Oh, peut-être plus que ça s'il nous voit.
0: Comment ça se fait que des jeunes de 20 ans s'intéressent à la vapeur?
2: Bah parce que c'est
0: les trains, quoi.
2: Pourquoi les trains?
3: Bon, ça s'explique pas.
2: Hein. Ouais, c'est ça.
4: C'est venu comme ça.
2: On vous offre un petit train quand vous étiez enfant. On vous dit, oh, bah c'est sympa. Oh, bah tiens, un petit train. Oh, un train en réel. C'est sympa, dis donc.
0: C'est marrant parce que quand même, il y a énormément de gens, il suffit de regarder autour de nous, qui ont les yeux qui pétillent quand ils voient les vieilles locaux, quoi.
3: Ouais, bah ouais, c'est aussi un temps qu'on connaît pas, enfin qu'on n'a pas connu. Les grands-parents qui racontaient qu'ils allaient à la coopérative voir les trains passer.
0: Même les grands-parents, ils n'ont pas connu. Hein, ça s'est arrêté dans les années
3: 50.
0: Ah, mais
3: mes grands-parents, ils avaient une coopérative. Ils avaient une coopérative dans leur village et la loque de vapeur, c'était un truc comme ça. Donc il y en avait encore un tout petit peu. Mais...
0: C'est ce qu'on appelait les chemins de fer vicinaux dans le temps.
3: C'est ça, exactement.
0: C'est les bus qui ont remplacé ça et les camions.
3: Dans l'Aisne. Ouais.
0: Et toi, ils t'ont traîné jusqu'ici?
5: Ouais. Et j'ai dit oui. Ah,
3: ben oui. Ils viennent de loin, ces deux-là, par contre.
0: C'est vrai, vous venez de
5: loin. On vient de la Drôme.
0: Purée.
2: Exactement.
0: Valence, Cray.
2: C'est ouais, ça, c'est exactement.
5: De Valence.
0: Uniquement pour ça?
2: Ouais.
5: Okay, oui. Oui.
0: Première raison, quoi.
2: Bah, c'est ça. C'est le Festival Vapeur.
0: Dis-moi, t'es venu en train?
2: Non, en voiture. Non. Alors, non, quand même.
5: On a partagé la route.
2: Voilà, faut partager, quand même. Voilà.
0: Vous autres, vous êtes du coin?
3: Cambrai, moi.
0: Ah ouais.
4: Amiens.
0: C'est le local de l'étape, ça.
2: Ouais, c'est ça.
0: Bon, ben, bonne visite.
3: Ouais, merci.
5: Merci beaucoup, bonne journée.
0: Bonne journée. C'est original de venir manger des éclairs devant des vieux trains, non?
6: C'est super, franchement. Il fait beau en plus, on profite. Donc franchement, très bien.
0: Vous êtes de la région?
6: Non, on est du Val d'Oise.
0: Ah ouais, c'est pas loin, mais c'est pas à côté.
6: Exactement.
0: Et toi, tu aimes les trains, toi? Et tu aimes les éclairs au chocolat aussi, hein? Pourquoi tu aimes bien les trains? Qu'est-ce que tu leur trouves?
7: Moi, j'aime bien les locomotives.
0: Lesquelles?
7: Vert foncé, la deuxième. C'est à côté de la locomotive vert clair.
0: Et qu'est-ce que ça t'inspire? Pourquoi t'aimes ça? T'aimes bien le bruit, t'aimes bien le son, t'aimes bien l'odeur?
7: Je sais pas.
0: Ça s'explique pas. Hein. Ça s'explique pas. T'as bien raison. C'est marrant parce que quand j'ai demandé ça à des papis tout à l'heure, ils m'ont dit quand j'étais gamin, j'aimais déjà les trains. C'est comme toi. Mmh. Tu seras chef de gare après. Bah, tu auras TGV alors, ça va plus vite. Ouais, allez, bon après-midi.
6: Merci.

0: tout un univers. Et bien plus que cela, puisque sur le quai de la gare du Crotoy, je tombe sur des personnages sortis tout droit du 19e siècle, à croire la façon dont ils sont habillés. Quelques dames en longue robe, un monsieur avec un casque colonial et des guêtres, et puis un couple, l'homme en capitaine de navire et la femme en crinoline. Évidemment, je tends mon micro.
1: Messieurs, dames, vous êtes de quelle époque ?
2: L'époque 1900. 1880-1900, c'est Jules Verne.
1: Ah, d'accord.

0: Et quoi, vous n'allez pas à 20 000 lieues sous les mers, là?
1: J'essaye de prendre
0: le
1: chemin.
0: Notez-le sur la
1: Voilà,
0: carte.
1: je suis un capitaine
0: On n'appelait pas ça un attaché caisse, mais... Ah bon, vous êtes en congé alors, capitaine?
1: Oui, en congé, parfaitement, oui.
0: Nous sommes dans la Miennois, hein, en grand, hein, nous sommes dans la Somme. Jules Verne, c'est un monument.
2: Et complètement. Mais pour tout le monde, de toute façon, Jules Verne, c'est un monument. Et pour nous particulièrement, parce qu'on fait du steampunk, et c'est notre grand-père à tous.
0: Du comment?
2: Du steampunk.
0: What's steampunk, please?
2: C'est du l'inspiration victorien, pour ça qu'on a quand même un petit peu du 1900, avec... C'est du rétrofuturisme, c'est-à-dire on imagine le futur tel qu'il aurait été si toutes les avancées technologiques n'avaient pas lieu.
0: Si on nous avait foutu la peur,
2: c'est ça. Sorte.
1: Si la vapeur existait toujours.
0: Elle existe toujours.
1: Elle existe toujours, mais si on s'en servait pour le quotidien. Voilà. Et le steampunk, si on le traduit en français, c'est la vapeur, et le punk, c'est le faire soi-même. C'est-à-dire que l'univers du steampunk, les personnes qui participent, ouais, font leur costume par eux-mêmes. On part d'une base, n'importe laquelle, et on construit son costume avec n'importe quels accessoires. Des engrenages, une paire de jumelles, tout ce que vous voulez,
0: oui.
1: Une vieille ceinture, une vieille casquette, des lunettes de soudeur, ce que vous voulez. On associe le tout. Et on se construit un personnage à partir de ça.
0: C'est fantastique.
2: On est libre de faire ce qu'on veut.
0: Bah, ça, de toute façon, on imagine très bien, mais voilà. C'est un esprit libertaire.
2: C'est ça,
0: hein,
2: tout à fait.
0: Oui. Et vous êtes dans une époque, et en fait, c'est un jeu de rôle.
2: Un peu,
1: en quelque sorte, oui.
2: Complètement.
1: Ouais, complètement.
2: On peut très bien être aviatrice, on peut être explorateur, on peut être tout ce qu'on veut.
0: Et vous êtes des personnages qui prennent le train de 1900, de 1890.
2: Aussi, oui.
1: Aussi. Pas aujourd'hui, mais aussi, on le prend.
0: Si, aujourd'hui.
2: Aujourd'hui, on est en plein dedans aujourd'hui.
0: On est en plein dedans, là.
2: Voilà, donc
0: qu'est-ce que vous diriez à Jules Verne aujourd'hui?
2: Merci d'avoir inspiré notre imagination.
1: Oui. Ouais,
2: parce que tout ce qu'il a écrit dans ses livres, il fallait déjà le trouver. Et nous, on suit en fin de compte. On suit son imaginaire.
1: On le reproduit à l'époque moderne.
2: Il vit toujours à travers nous, en fait.
1: Ouais.
0: Extraordinaire. Quels sont vos livres préférés?
1: Ah ben moi, c'est Le Tour du Monde en 80 jours.
0: En train?
1: Oui. Le train, le train et le bateau.
0: Ah oui.
1: Le train et le bateau. Ah ça, c'est fantastique comme aventure.
0: Vous dites ça, mais ici, sur le château d'Eau, il y a une montgolfière, hein.
2: On va aller voir.
0: Nous sommes au Crotoy, sur le château d'eau du Crotoy, il y a une montgolfière, ça vous ferait gagner du temps. Les vents sont bons.
1: C'est très important.
2: Ce que j'ai dit à mon mari hier, quand on est arrivé de Normandie, je lui ai dit, on aurait dû prendre le Zeppelin, on aurait été plus vite.
0: Et voilà, c'est QFD. Qu'est-ce que vous faites le lundi quand vous endossez les costumes du 21e siècle pour
1: Alors nous avons la chance d'être en grandes vacances.
0: D'accord, on a compris.
1: Et donc on se repose. On range notre matériel. En général, on le répare aussi parce qu'il y a souvent quelques petites bosses, quelques petits accros.
2: Voilà.
1: Et on pense aux prochains événements.
0: Vous vivez dans le futur et le passé en même temps.
2: C'est ça, mais on adore ça.
1: Tout à fait.
2: Et on passe notre temps à recréer des objets, à faire des bijoux, à recréer des costumes pour les futurs événements parce que parfois, il y a même des thèmes. Donc, il faut coller au thème.
0: Alors, entre les événements, et ça, on va en terminer là, parce que sinon, on pourrait discuter pendant des heures.
1: Tout à fait.
0: Vous cultivez avec des histoires, vous bouquinez.
1: Oui. On lit beaucoup. On lit beaucoup.
2: On chine beaucoup dans les brocantes.
1: Voilà, ouais.
2: Ça, les brocantes, c'est...
1: C'est très important.
2: On veut garder quand même du matériel d'époque.
1: Voilà.
2: Par exemple, vous voyez mes jumelles, elles sont de 1900. Elles sont toutes en cuivre. Voilà. Donc on essaie quand même d'avoir des objets d'époque, même si on est dans le rétrofuturisme, qu'on en fabrique beaucoup.
1: Il ne s'agit pas uniquement de coller un engrenage ou de mettre une paire de lunettes. Il faut que ça soit, si possible, d'époque, comme dit ma femme.
0: Et une jupe très musicale. Hein.
2: Oui, faites moi-même.
0: Ah ben voilà. Merci beaucoup et bonne continuation.
1: Merci à vous.
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4: 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Pour beaucoup, la vie se résume à essayer de monter dans le train, à connaître ce qu'est l'amour et se découvrir plein d'entrain. Pour beaucoup, l'objectif est d'arriver à la bonne heure, pour réussir son voyage et avoir accès au bonheur. Il est facile de prendre un train, encore faut-il prendre le bon. Moi je suis monté dans 2-3 rames, mais c'était pas le bon wagon. 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Et je ne crois pas tout le temps qu'avec la SNCF c'est possible. Il y a ceux pour qui les trains sont toujours en grève, et leurs histoires d'amour n'existent que dans leurs rêves. Et il y a ceux qui foncent dans le premier train sans faire attention, mais forcément ils descendront déçus à la prochaine station. Il y a celles qui flippent de s'engager parce qu'elles sont trop émotives. Pour elles c'est trop risqué de s'accrocher à la locomotive. Et il y a les aventuriers qui enchaînent voyage sur voyage. Dès qu'une histoire est terminée, ils attaquent une autre page. Moi, après mon seul vrai voyage.
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6: Le Landart Nassogne, communément appelé LAN, pôle d'art contemporain installé au Château du Bois, a inauguré sa nouvelle saison lors du week-end de Pentecôte. Dans le Château du Bois, l'exposition Les Sentinelles présente des dessins de Dominique Paulus. Et toujours dans le château, le public pourra également découvrir les dernières créations de mail art reçues pour le musée utopique de l'Arbre. Dans le pavillon, l'exposition « Entre nuages et chlorophylle » rassemble des photographies de Philippe Mouès.
7: Entre Bastogne et Marchamps-Famène, il y a, mais il faut s'écarter un petit peu de la route évidemment, Nassogne. Nassogne, un havre de paix au milieu des bois, au milieu de plein de choses agréables. Il fait toujours beau à Nassogne, la preuve, nous sommes sous un soleil resplendissant, même s'il tombe encore 2 petites gouttes, mais ça c'est des résidus. Philippe Marchal, où sommes-nous ?
8: Nous sommes effectivement dans cette belle commune de Nassogne, au cœur de la forêt d'Ardennes, que l'on appelle erronément forêt de Saint-Hubert, mais Saint-Hubert n'est qu'une toute petite partie de cette forêt magnifique. Et donc on est en bordure de cette route nationale qui mène de Nassogne à la barrière de Champlon, que tout le monde, je pense, connaît, ou bien connu de tous ceux qui voyage et se déplace dans cette belle région d'Ardennes.
7: Alors nous sommes dans un, je l'ai dit tout à l'heure, dans un havre de paix. Il faut s'écarter un petit peu de cette route pour découvrir un endroit fantastique.
8: Absolument. Nous sommes ici au milieu de cette forêt, d'un lieu qui s'appelle depuis peu, depuis 5 ans maintenant, le LAN, qui est donc un espace dédié au Landart. LAN voulant dire Landart Nassogne. C'est un pôle d'art contemporain dédié effectivement au Landart, c'est-à-dire des œuvres créées avec les matériaux du coin, de la région, en l'occurrence le bois, l'arbre principalement, mais également des œuvres qui sont, si je puis dire, importées, mais dans des matériaux nobles, c'est-à-dire la pierre, le métal, etc. Donc on a élargi un petit peu la définition parce qu'on ne peut pas couper tous les arbres pour en faire des œuvres d'art. Il y en a quelques-unes quand même qui sont réalisées avec cette base, mais il y a d'autres œuvres qui sont installées. Et vous allez me poser la question comment c'est né, donc je vais y répondre directement avant que vous me posiez la question. C'est un projet qui est né en 2022. inauguré en 2022. Il est né 2 ans plus tôt avec un jeune artiste, Jérôme Huilot, qui est originaire d'Ambly, c'est-à-dire une des communes qui fait partie de l'entité de Nasogne. Vous me connaissez un petit peu, je suis partenaire, je suis collectionneur, mécène, je soutiens beaucoup de projets artistiques, et notamment la Biennale d'art contemporain Appel d'air de Arras, dans le nord de la France. Étant partenaire pour eux, je communique aux artistes, je les invite à participer, à déposer des dossiers de candidature pour participer à cette biennale. Et pour l'édition de 2020, je suggère à Jérôme, qui était à l'époque étudiant en sculpture à l'Académie royale des beaux-arts de Bruxelles, donc Jérôme habitant Ambly, de dire « mais pourquoi ne postulerais-tu pas ?» et pose ta candidature en évitant de dire qu'on se connaît, sans quoi ce serait un peu tronquer les cartes. Un de nos partenaires qui soutient un artiste, ce serait quasiment le faire inclure. Ça se passe très bien, ça se passe dans ces règles-là, d'un silence total de connaissances, de relations. Et Jérôme a créé une œuvre qui est maintenant installée ici sur le site du LAN, qui s'appelle « Foyer suspendu dans ses restes ». C'est un grand cube de bois de 4 mètres de côté, fait de bois brûlé ou chalumeau. Et à l'intérieur, c'est un petit foyer suspendu, c'est une maison suspendue de tissu blanc. Et c'est montré cet aspect dichotomique entre le foyer protecteur et le foyer destructeur. Et Dieu sait si à l'heure actuelle, dans notre monde actuel, et de jour en jour et de mois en mois, d'année en année, on a cette dichotomie entre on se sent bien chez soi, mais à des milliers de kilomètres et pas autant qu'il n'en faut pour le dire, il y a la guerre, il y a la destruction. Et donc c'est une œuvre qui a très très fort marqué. Jérôme est ardennais, habitant Ambly, à l'époque, puisque maintenant bruxellois. Il voulait aller jusqu'au bout, non pas de ses rêves, mais de ses envies de montrer. Et donc, il voulait que les gens qui entrent dans ce cube de bois brûlé marchent sur quelque chose qui rappelle le feu, la destruction. Il n'était pas question pour lui d'aller dans n'importe quel supermarché pour acheter des sacs de charbon de bois, mais il a voulu faire sa meule lui-même. Et il me dit, je ferai cette meule de charbonnier ici à Nasogne. Et je dis, ah oui, bon, très bien, je vous raconte l'histoire parce que c'est vraiment la genèse de tout ce projet du LAN. Et je dis, oui, où veux-tu faire ça? Il me dit, bah, chez des amis, dans un petit village, Ambly, puisqu'il était né là, il connaissait les gens. Et je dis, bah, comme partout ailleurs, il faut demander l'autorisation de la police, c'est-à-dire du bourgmestre. Ça s'avérait compliqué pour lui parce que garçon, gamin, à l'époque, avait, comme tous les enfants des villages, bah, créé des petits incidents à gauche, à droite. Mais je dis, ben, qu'importe, il faudra voir le bourgmestre Marc Irinen, et je le souligne maintenant parce que c'est un vrai partenariat qu'on a avec la commune. Et je le rencontre un vendredi, et je dis, ben voilà, Jérôme voudrait faire sa meule de charbonnier. De relation en relation, il trouve un terrain où il peut, pendant 3 jours et 3 nuits, faire cette meule de charbonnier. Et voilà l'œuvre qui est exposée à Arras, avec un succès gigantesque. Vraiment beaucoup, bien situé. Il avait choisi le bon endroit dans la ville d'Arras pour la présenter, c'est-à-dire dans la cour d'honneur du château de l'ancien palais des ducs d'Artois. Et gros succès presse. Un journaliste régional ici, en Luxembourg, fait une page complète en disant « Un de nos jeunes artistes du coin expose à la Biennale ». Et c'est là que le bourgmestre me dit « Mais c'est amusant que notre jeune artiste du coin soit effectivement félicité et que son travail soit salué. Mais pourquoi ne ferait-il pas quelque chose plutôt pour Nasogne, plutôt que construire le matériau de base et puis s'expatrier ?» Et l'inné est né comme ça. Et puis voilà, de fil en aiguille, ben oui, tiens, Jérôme a une idée pour présenter quelque chose ici à Nasogne. On cite différents lieux. Et voilà, le château du Bois qui avait une autre affectation à l'époque, mais tout le monde, tout s'est combiné pour se dire « Ben oui, on va en faire un vrai lieu d'art contemporain. » Et le LAN est né en 2022, en juin, toujours à la Pentecôte. Et à nouveau, cette fête d'ouverture que nous allons célébrer à la Pentecôte est née de cette contraction des pré-bois. Pourquoi les pré-bois? Parce que nous sommes face à un lieu dit qui s'appelle le Pré-la-Croix. Et nous sommes derrière avec un château, grand mot pour le bâtiment, mais c'est le château du bois. Donc pré-bois fait le lien, l'intégration sur le site, l'intégration dans un environnement dédié à la nature. Et ici, on a fait le lien entre nature et art.
7: Alors, je propose qu'on fasse une première pause musicale. Et Philippe, ça permet que vous repreniez votre souffle, parce que vous en avez bien besoin. On va rencontrer divers artistes qui vont appréhender les lieux ici. Et puis, on peut parler d'un personnage illustre qui est aussi qui court dans les bocages ici, dans les sous-bois. Hein. À tout de suite.
8: Absolument.

0: Dominique Paulus, vous êtes une des artistes qui expose ici au Land Art. C'est jusque quand? Comme ça, nos auditeurs, ils savent tout de suite qu'ils doivent se précipiter.
1: Alors, j'ai l'honneur, cette immense joie de pouvoir faire l'ouverture du LAN le 23 mai. Donc, ce sera le 23, 24, 25. Et puis, alors après, ce seront tous les week-ends du mois de mai et de juin, donc jusqu'au 28, 29 juin, de 14h à 19h, les samedis et dimanches. Et je serai présente.
0: Voilà. Et à part vos œuvres, vous allez d'abord en parler. Et puis, qu'est-ce qu'on peut voir? C'est quoi le Land Art, en fait?
1: Ah, le Land Art, ça réunit pas mal d'œuvres donc extérieures qui sont toujours en cohérence avec la nature. Mais bon, je ne peux pas non plus trop en dévoiler, parce que le but, c'est quand même de venir les découvrir sur place.
0: Ben oui, mais il faut donner le goût aux gens, hein. Il faut donner l'envie.
1: Oui, c'est très... Je ne vais pas dire atypique, mais...
0: Parlons d'abord du lieu.
1: Alors, ben, le château...
0: Il faut se découvrir, le découvrir, le lieu.
1: Oui, alors le lieu, pour moi qui habite la commune de Nassogne, ce n'est pas très compliqué. Vous allez à Nassogne, vous passez devant la maison communale, vous prenez la direction Champlon, et à un moment donné, à la sortie de Nassogne, vous allez voir, il y a marqué la plaque, vraiment Land Art. Et là, vous allez monter dans les bois, vous ne verrez rien du tout. Et puis tout d'un coup, sur votre gauche, vous verrez ce pavillon noir qui a l'air un petit peu bizarre. Et puis quand vous montez, ben, sitôt que vous arrivez à l'entrée, vous avez déjà les yeux qui pétillent, parce que vous allez trouver des sculptures, des œuvres diverses. Le rouge est prédominant. Et donc voilà, il faut mettre ses yeux partout, en fait, au LAN. Parce que la particularité du LAN, c'est que les sculptures se confondent avec la nature. Donc ne pensez pas que vous allez trouver directement quelque chose qui va vraiment attirer votre attention au premier coup d'œil. Non, il faut vraiment observer la nature. C'est un petit peu le jeu cache-cache avec la nature. Il y a par exemple derrière le pavillon une artiste, Marie Plume, qui a fait une dentelle avec des anneaux qui sont accrochés dans les bois. Et quand on le dit, oui, des anneaux dans les bois. Et puis quand vous vous rendez compte, vous allez les voir, c'est tout simplement magnifique.
0: Je ne l'ai pas dit en arrivant parce que ça ne regarde personne. Mais quand il y a une trentaine d'années, je traversais la jungle de Petén, qui se trouve au Guatemala. On est en pleine forêt vierge. C'est un petit peu ce qu'on a autour de nous. On a de la nature à foison. Et vous découvrez les temples mayas qui datent. Mais alors, Mathusalem, il ne savait même pas quel âge il avait à l'époque. Eh bien, c'est un peu l'impression qu'on a en arrivant ici. On a un lieu qui est empreint de nature avec des arbres magnifiques et des œuvres d'art au milieu. Il y a une cohérence là.
1: C'est tout à fait ça. C'est un lieu magique, moi je le dis toujours. Il faut le découvrir, il faut avancer. Et à fait que vous avancez, vous trouverez des merveilles aussi bien à gauche, à droite. Le but, c'est d'aller vers la nature, d'aller les découvrir. Vous voyez là-bas en dessous, il faut descendre, il faut aller voir, parce qu'il y a toutes des petites pépites qui se cachent dans les arbres.
0: Alors, il faut quand même un code de lecture, Philippe. Les œuvres d'art, bien sûr, les auteurs, ils savent ce qu'ils font. Les artistes, c'est des gens qui sont emprunts. Les œuvres, elles prennent des mois de gestation avant de voir le jour, un peu comme un enfant. Mais voilà, il faut avoir un code.
2: Je pense que chacun a sa grille de lecture. Nous avons beaucoup de lettres dans nos alphabets. Mais nous avons plusieurs langues. Il y a le français, il y a l'italien, il y a l'espagnol, il y a plein de langues et on utilise pourtant les mêmes lettres. Il suffit de composer des mots différents. Eh bien, c'est la même chose avec l'art. C'est de se dire, on a en face de soi quelque chose qui donne un ressenti, pour certains une forte émotion, pour d'autres un simple ressenti, pour d'autres par moments peut-être une certaine indifférence, parce que incompréhension. Et donc, ce qu'il faut, c'est effectivement non pas capter, absorber, digérer ce que l'artiste a voulu dire, mais c'est se faire soi-même l'idée de ce que ce travail, avant de parler d'œuvre, disait Yves Klein, parlons de travail. C'est un petit peu cela aussi, une certaine humilité de dire, voilà, j'ai réalisé, si c'est l'œuvre de sa vie, ok, mais je pense qu'il y a des gens pour ça, ce sont des critiques d'art, ce sont des professeurs d'histoire de l'art qui détermineront qu'effectivement il y a une plus-value dans la recherche, une plus-value dans la présentation. Ici, ça n'a pas cette prétention. C'est rendre l'art accessible au plus grand nombre, aux gens qui viennent de plus en plus nombreux, et j'en suis évidemment fort heureux, parce qu'ils savent qu'il y a un lieu d'art, parce qu'ils savent qu'il y a aujourd'hui 20 œuvres et qu'il y en aura 23 le week-end prochain avec les trois nouvelles que nous sommes en train d'installer, de créer. Ce sont donc des gens qui viennent pour cela, parce qu'ils savent, parce qu'ils connaissent. Mais il y a surtout, dans 90% de nos visiteurs, des gens qui viennent Un peu par hasard. On a entendu dire que, mais ils ne savent pas à quoi s'attendre. Et puis, dans ces pourcentages-là, il y a aussi ceux qui passent tout à fait par hasard sac à dos, parce qu'ils font une randonnée, parce qu'ils font une balade, et se dire, tiens, waouh, quand on se promène, cher ami, on peut découvrir un chevreuil qui saute, un petit sanglier qui se cache, un lapin qui gambade, et on peut aussi découvrir de l'art. La surprise est identique par rapport aux promeneurs, c'est de se dire, on est au cœur de la forêt, on a là, j'ai envie de dire à vos auditeurs, je vais me taire, pendant 3 minutes, vous allez écouter ce qui nous entoure, ce sont ces oiseaux, ce sont ces... Et là, le bonheur, je fais le lien de cette année avec une œuvre d'Adrien Vorzane, qui est un artiste qui ne se définit pas non plus comme un sculpteur, mais comme un assembleur. Il a créé une installation qui s'appelle La Tour, faite au départ de cagettes de fromage en bois. Quel meilleur ressenti à donner qu'effectivement ce bois qui est un produit fini, manufacturé, qu'on trouve dans tous les magasins, est en réalité issu de ces arbres qui sont devant nous. Eh bien, il a dit, il retourne à la nature ce produit manufacturé dont il provient. Et cette bonheur total cette année, ces quelques semaines qui viennent de s'écouler, nous avons un couple de bergeronnettes qui ont créé leur nid avec les 6 œufs couvés dans cette... Si ça, c'est pas la merveille nature et art, il faut me l'apprendre.
3: Eh bien, je vous remercie pour la transition parce que nous allons repartir vers Dominique qui a dessiné des arbres. Nous revoilà au milieu de la nature et de tout ce qui nous entoure.
1: Oui, c'est vrai que l'arbre, particulièrement le bouleau, c'est un coup de cœur. C'est un coup de cœur parce que pour moi, c'est un arbre magique. Quand j'en parle, il y a tellement de façons de pouvoir le dessiner et tout. Mais en fait, le bouleau, quelle que soit la saison, c'est le premier que vous voyez. Il a son écorce blanche. En été, vous le voyez toujours, il a toujours son écorce blanche, mais en hiver, il est majestueux avec son plumeau de branches pourpre rosée comme ça. Et alors, la petite anecdote, c'est que j'aimais bien de dire, voilà, le bouleau a des yeux. Et un jour, j'ai dit à une copine qui venait marcher avec moi, j'ai dit, je dois prendre des photos des yeux des bouleaux, des yeux des bouleaux. Mais oui, le bouleau a des yeux. Et quand elle a regardé, mais c'est vrai, bon sang, il a des yeux. Mais j'ai dit, oui, il a des yeux. Et c'est un arbre sentinelle, parce que c'est pour ça qu'on l'a aussi appelé l'exposition Les Sentinelles. C'est le premier arbre qu'on voit. Ce n'est peut-être pas le plus beau, parce que bon, évidemment, le roi de la forêt, c'est le chêne. Mais le bouleau, c'est le premier qu'on repère.
3: Oui, mais le chêne, c'est les Celtes qui disent ça. Mais si vous demandez aux Russes ou la taïga, c'est le bouleau.
1: Oui, mais oui, c'est vrai. Oui, mais bon, soyons quand même justes.
3: Soyons chêne.
1: Voilà, le chêne est quand même majestueux. Mais le bouleau, voilà, c'est la sentinelle. Je dis que le bouleau, c'est la sentinelle au niveau floral, au niveau de la faune. Ben, on a le jais. Donc voilà, il n'est pas non plus toujours fort apprécié. Mais le bouleau, et puis bon, le bouleau est quand même un arbre avec des multiples vertus aussi. Donc nos ancêtres récoltaient déjà son eau pour ses vertus de bien-être et tout. Donc voilà, c'est ici, oui, l'exposition se base essentiellement sur le bouleau, de différentes sortes, un bouleau en souffrance, un bouleau avec des yeux parfois tristes, larmoyants. Et j'avais envie, c'est mon coup de cœur, voilà.
3: Eh bien, si on allait poser la question aux collègues, parce qu'il y en a encore plein d'autres qui attendent derrière.

0: Bon, et Patrick, être sculpteur, c'est une chose, mais installer les œuvres, c'en est une autre.
1: De fait, c'est complètement différent. Mais ici, j'ai été invité au Land Art pour exposer quelques sculptures. Et donc, on a fait un voyage ce matin. Ça nous a pris du temps, mais bon, on va finir par y arriver.
0: On est face à quoi, là ?
1: Alors, on est face à une œuvre que j'ai faite il y a une quinzaine d'années, qui s'appelle les Twin Towers, en fait, en souvenir de ce fameux accident à New York. Et donc, elles ont été travaillées, sculptées, et on va essayer de les enchâsser là, dans notre système, avec notre matériel ici à disposition. Alors, chacune des pierres ici, on est aux alentours de pratiquement 550 kilos pour celle-là.
0: Ah, vous dites chacune, parce qu'il y en
1: oui,
0: a combien ?
1: Ben, il y en a trois, donc on est pratiquement à une tonne et demie pour cet assemblage-ci.
0: Donc, vous l'avez baptisé comment ?
1: Les Twin Towers.
0: Moi, je les aurais baptisés lumbago.
1: Ah ben oui, ça aussi, hein, vous avez raison. On verra ça après, on peut toujours
0: bon,
1: changer.
0: Ben, on va assister au déchargement de l'œuvre. Hein ?
1: Voilà.
0: C'est bien de faire l'artiste, mais il faut des bras aussi. Hein.
1: Voilà.
0: Et des copains.
1: J'ai de la chance. On a un coup de main magnifique ici avec des gens qui sont hyper collaborants et donc ça va le faire aussi. Ça prendra un peu de temps, mais ça va aller.
0: Qui c'est le maître d'œuvre ? Qui c'est qui passe la commande ? C'est Dimitri, là ?
1: C'est Dimitri qui gère parce que c'est lui qui a la remorque et donc c'est lui qui va un petit peu nous expliquer comment il supporte pour pouvoir essayer de la prendre. Voilà.
2: Ce qu'on peut faire, c'est la faire glisser.
3: Elle vient ici.
2: Qu'elle penche ainsi. Lui, il la rattrape là, hein, au-dessus, pendant que tu avances.
3: Ouais.
2: Okay. Et là, tu peux mal d'abîmer la
1: mais c'est ce qu'on va faire, donc il va avancer.
3: Il va, il va reculer ici. Non.
1: Non, il va avancer.
0: J'ai une question. Est-ce que l'un de vous cinq connaît le numéro des urgences ?
3: Oui. Ils arrivent.
2: Mais allez. Ce qu'on peut déjà faire, c'est l'avancer le plus près possible dans l'équilibre.
0: Patrick, quand tu as sculpté ta pièce, tu as pensé à tout ça ?
1: Oui. Mais c'est-à-dire que j'avais un camion avec grappin. Et ici, ça devient difficile. Donc, parce que des œuvres comme ça, c'est nécessaire d'avoir un grappin. Et c'est vrai qu'en atelier, sur quelque chose qui est lisse, où on peut rouler facilement avec cette petite girafe, ça doit être facile. Mais ici, dans l'herbe, évidemment, on ne bouge pas comme on veut. Et donc, voilà.
4: Le commissaire d'expo que je suis se doit d'abord de remercier tous les collaborants, tous les amis qui le font par amour de l'art, tout simplement, d'une part. Et d'autre part, une sculpture comme ça n'était pas prévue d'être déplacée, bien sûr. Et j'en remercie l'artiste, évidemment, d'en faire don au LAN, qui va être ici, qui va trôner au milieu de cette nature et qui va ajouter entre le minéral et le naturel une plus-value. Donc, je ne peux évidemment qu'être heureux, même si cela demande un peu d'effort.
0: C'est vrai que on ne se rend pas toujours compte de ce qu'il y a avant une exposition et le risque que l'on prend pour ne pas... On peut facilement se péter un doigt. Hein.
4: Ce sont des semaines, des mois de travail, parce que ce qu'on voit ici, c'est du plaisir, même si c'est dur, c'est de l'installation, même si ça fait monter le stress. Mais il y a tout ce qui est communication après, avant, pendant, pour qu'effectivement le public vienne découvre et voit tout ce travail de l'artiste.
0: Philippe, le bâtiment ici, c'est quoi ?
4: Alors effectivement, c'est une excellente question parce que tout tourne autour de ce bâtiment qu'on appelle Château du Bois, qui n'a rien vraiment de significatif comme château. Il a une histoire cependant très importante. C'est un relais de chasse, certes très gros, qui a été construit fin des années 1800 pour le prince Pierre-Napoléon Bonaparte, le neveu de l'empereur, qui, alors ce jeune garçon, je vais dire, est né à Rome, a vécu en Argentine, a vécu à Londres, enfin, comme beaucoup de Bonaparte, ont beaucoup voyagé. Il a été accusé du meurtre d'un journaliste. On ne connaît pas les circonstances, Internet n'existait pas, les réseaux sociaux non plus, donc on n'a pas beaucoup d'écho, si ce n'est que quand même, il y a un meurtre qui lui est sur la conscience. Et l'empereur, étonnamment, connaissait le bourgmestre de Tenneville, et je ne vais pas vous dire qu'il lui a envoyé un SMS, ce serait une bêtise, mais il lui a envoyé un coursier pour lui dire « Veux-tu bien prendre en charge ?» ou « Monsieur le bourgmestre, voulez-vous bien prendre en charge mon neveu ?» Il aime la chasse, et au moins il sera en Belgique. Et donc on lui a construit ce pavillon de chasse, parce qu'il aimait effectivement la chasse. Pavillon de chasse, mais qui dit quand même prince, dit effectivement beaucoup de personnes à son service, et donc il fallait que ce soit gros. Et deuxième élément, un prince qui habite, qui vient chasser, ne vient pas chasser dans un cabanon de chasse. Il vient bien sûr dans un château. Et donc dans le village, tout de suite, on a dit « Ah oui, c'est le château Bonaparte, c'est le pavillon Bonaparte, c'est le château du prince ». toute la terminologie jusqu'à ce qu'il ait un certain âge. Il est rentré, il est malheureusement décédé dans une chambre d'hôtel, loin des fastes de la cour impériale. Et il avait cependant, avant de partir, avant de quitter Nassogne, émis un testament qui n'a malheureusement pas non plus été respecté, mais il aimait vraiment le lieu. Et il a dit, quel que soit le lieu où je meurs, il savait qu'il voyageait quand même beaucoup, je souhaite être enterré au pied du chêne à gauche du château. Chêne qui est là, majestueux devant nous, qui vient d'être reconnu il y a quelques semaines comme arbre remarquable de Wallonie, dont nous allons lui attacher la petite plaquette correspondante lors de l'ouverture le week-end de Pentecôte. Et j'ai un jeune artiste qui s'appelle Emmanuel Bayon, qui a 5 ans, a créé cette croix que vous avez au pied du chêne, une croix en bois de récupération peint en rouge, et qui est remarquable, elle aussi, parce que visible de très loin, et qui marque justement ce lien entre l'histoire du lieu, le bâtiment, le chêne, et l'aspect contemporain actuel d'œuvres d'art en pleine nature. Donc voilà, ce prince avait une vie, le bâtiment en a une autre maintenant, et donc pas d'héritier, en tout cas ça a été vendu pour très peu d'argent à l'époque bien sûr, à un chasseur lui-même industriel, qui n'avait pas non plus d'héritier, et donc la commune, il y a longtemps, l'a racheté, l'a transformé, a essayé d'y faire plein de choses, un hôtel, un restaurant, une brasserie, d'où les aménagements qui sont très actuels. Il y a eu, avant que moi je n'intervienne, un relais de vacances avec une autorisation pompier pour loger 18 personnes. Vous imaginez bien que ce n'est pas une fête de famille. C'était ici beaucoup ce qu'on appelle des brûlages de culottes avec ce qu'on a récupéré de multiples bouteilles et canettes dans la nature. Donc voilà, c'est une autre orientation. En termes de valeur pour la commune, je pense que c'est nettement plus intéressant d'avoir un lieu d'art sur sa commune que d'avoir un gîte parmi tant d'autres où on accueille des jeunes qui viennent faire la fête un week-end et qui, j'ai envie de dire, viennent avec leur coffre plein, ne font même pas marcher les commerces du coin. Ce qui n'est pas notre cas, heureusement. Donc voilà, c'est une histoire singulière pour ce bâtiment, comme l'était le propriétaire avant.
5: Mademoiselle, je ne crois pas que nous ayons été correctement présentés.
6: Les deux expositions resteront accessibles librement jusqu'au 28 juin, les samedis et dimanches, de 14 à 19 heures.

0: Vous êtes sûr que tout va bien?
1: Ouais. Mademoiselle, je voudrais vous proposer quelque chose. Que

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3: Bonjour à toutes et à tous, c'est Oli sur RCF, bienvenue dans l'instant présent, votre rendez-vous quotidien avec l'actualité culturelle et régionale. C'est la dernière ligne droite cette fois-ci, pour tenter de remporter Ninicordi 1949, une bande dessinée de Christophe Alves, sortie aux éditions en SPAC. Vous pouvez d'ailleurs retrouver l'interview de l'illustrateur dans l'instant présent de vendredi dernier, mais également sur notre site internet, ça c'est dans la rubrique Découverte. Et tout cela est au micro de Grégory Kless. Et puis aujourd'hui, retour encore et toujours sur ce fameux Waterloo BD Festival en compagnie de Grégory. Il y a rencontré Patrick Schelkens, fondateur de la maison d'édition BD Must depuis 1997, une maison d'édition basée à Bruxelles. Et puis dans la seconde partie de cette émission, Grégory, pour sa chronique What's Your Name, nous parlera du prénom Louis. Enfin, côté musique, notre album découverte de la semaine, c'est encore et toujours Les Deux Pieds dans le Plat, le fameux disque signé San Severino et Lise Cabaret. On en découvre un tout dernier extrait, ça s'appelle Le mec qui sert des steaks.

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0: On est aujourd'hui avec Patrick pour faire la connaissance, mieux Bonjour. Connaître en tout cas une maison d'édition, c'est BD Must. Bonjour Patrick.
1: Bonjour.
0: Alors BD Must, en quelques mots, qu'est-ce que c'est ?
1: Donc BD Must, c'est une petite maison d'édition indépendante de bande dessinée que j'ai créée en 1997. Mais avant, donc de...
0: 97 ou 77 ?
1: 97.
0: Ah oui, donc c'est... Tout à l'heure, j'avais mal entendu.
1: Non,
0: alors.
1: Pas du tout. Ah non. Donc... BD Must, c'est, on va dire, ma deuxième vie comme éditeur. Ma première vie comme éditeur, ça a été BDScope, que j'ai créé en 1977,
0: ah oui.
1: Quand j'avais juste 17 ans, un peu tout à fait par hasard, puisque c'est, donc j'avais ouvert un magasin de bande dessinée, une librairie spécialisée en bande dessinée, et j'étais ouvert depuis 2-3 semaines à... Un client me dit « Mais tu vas devenir libraire-éditeur comme fait Michel Deligne ou Kuhn ou Chlorophylle qui étaient les autres libraires installés à Bruxelles en bande dessinée. » Je dis « Mais non, j'y connais rien. Tout le monde m'a dit qu'on ne gagnait pas d'argent. Moi, la gloire ne m'intéressait pas trop. Donc voilà, non. » Il me dit « Mais non, c'est tout à fait faux. » Je dis « Non, mais j'ai aucun contact. Mais moi, j'ai déjà pris des contacts. » Et puis... Voilà, il m'a présenté à Bob Demore et c'est comme ça...
0: On peut dire un mot aussi sur Bob Demore. Tout le grand public ne connaît peut-être pas bien Bob Demore. C'est une grande figure, mais...
1: Voilà. Bob Demore, donc, c'est le principal collaborateur d'Hergé. Donc, il a travaillé pendant 35 ans aux côtés d'Hergé. Bon, Hergé, une fois les années... fin des années 60, était très déprimé. Il était, d'une part, fortuné et très déprimé. Et en plus, il sortait avec sa coloriste. Donc, il était très occupé, avait moins de temps pour faire tourner la boutique. Et c'est Bob Demore qui faisait tourner la boutique. Donc, la boutique, ce sont les studios Hergé Avenue Louise, où on créait les nouveaux albums de Tintin. Et donc, il m'a reçu là. Donc, mon premier rendez-vous comme apprenti éditeur, c'était au studio Hergé, où Bob Demore...
0: Avec le responsable principal, grande figure.
1: Ouais. Voilà, Bob Demore qui m'a reçu comme un prince, alors j'étais un gamin de 17 ans, ça s'est très très bien passé on va dire, et ça m'a conforté dans cette idée toute nouvelle de devenir éditeur de bande dessinée.
0: Ouais, donc tout ça à 17 ans, comme quoi ce qui nous fait vibrer quand on est tout jeune peut continuer pendant des années après.
1: C'est une passion évidemment, moi ça fait 50 ans là quasi, et j'ai rarement l'impression de travailler, je m'amuse plutôt. Hein. Bon, même si des fois il y a des tâches très... prenante ou administrative un peu moins gaie, bon, ben, on est emporté par la passion et voilà.
0: Quelle est un peu la particularité, la touche BD Must dans ce que vous souhaitez mettre en avant, dans la façon de travailler? Quelle est un peu votre marque de fabrique?
1: Avec le temps, en fin de compte, ce qui s'est installé, c'est... en fin de compte, ce qui compte, c'est que ce sont des albums qui me plaisent à moi. C'est un peu bizarre, mais ça se passe comme ceci. Et donc, comme j'ai créé en 1997 BD Must, bon, c'était une deuxième expérience, donc je voulais qu'elle se passe le mieux possible. Donc, en fin de compte, j'ai établi un cahier de charge au départ. Et dans ce cahier de charge, j'avais engagé un premier collaborateur que je connaissais. Je connaissais ses goûts. C'est aussi un ancien client d'une librairie que je gérais. Donc au départ, donc comme c'est lui qui devait réaliser les maquettes, mettre les albums en avant, au départ, donc la règle numéro un, c'est que chaque album publié devait aussi bien me plaire à moi qu'à lui. Et donc tous les choix se font sur des goûts personnels. En fin de compte, c'est comme ça que ça devrait marcher l'édition, quoi. Parce que les albums que vous aimez bien, que vous appréciez bien, vous les vendez bien, forcément. Vous les aimez,
0: oui, on en parle
1: donc vous
0: mieux.
1: Essayez de bien les mettre en avant.
0: Et qu'est-ce que vous aimez bien? Alors, c'est quoi vos goûts en matière de BD?
1: Bon,
0: parce que c'est quand même très diversifié, votre stand, hein, quand on
1: c'est
0: le voit.
1: C'est diversifié, mais... Il y a un fil conducteur qui est quand même la bande dessinée des années, le type de bande dessinée des années 60-70, quand j'étais gamin. Donc tout ce qui paraissait dans Tintin ou Spirou à cette époque-là. Et alors bon, il y a des choses que je publie qui ont été dessinées il y a 5 ans ou 2 ans, mais elles respectent les canons de l'époque en fin de compte. Donc il y a quand même un dessin qui est généralement très travaillé. Parce que maintenant, beaucoup de bandes dessinées sont faites avec l'aide des tablettes graphiques, ce genre de choses. Donc ça uniformise, mais ça demande beaucoup moins de travail. Donc moi j'ai l'habitude d'éditer des albums. On voit bien que les planches, elles ont été travaillées, retravaillées, corrigées, que le gars il s'est remis en question suffisamment longtemps pour avoir une qualité au niveau, quoi.
0: Et alors parfois vous allez voir, parce que par exemple Neuten qu'on a rencontré aussi, voilà, qui publie en néerlandais aussi, c'est vous qui le dénichez pour le...
1: Oui, donc comme la bande dessinée c'est ma passion, qu'en fin de compte, à un moment je me suis dit tiens, je vois qu'il y a des festivals, je ne sais pas, en Italie, en Espagne de bande dessinée, je ne sais pas trop à quoi ça ressemble, je vais aller voir. Et en les visitant, je me suis rendu compte qu'il y avait beaucoup de productions de qualité dans ces pays-là, avec des auteurs du pays, du cru, et qui n'étaient pas publiés ici. Donc forcément, je me suis dit, moi j'aimerais bien l'éditer en français. Comme je lis bien en néerlandais ou en espagnol, ça ouvre des horizons évidemment. Puisqu'il faut d'abord juger aussi la qualité du scénario. Une bonne BD, il faut un bon dessin, ou en tout cas un dessin qui soit agréable, qui donne envie de lire. Mais il faut aussi une bonne histoire, parce que si le client ou le lecteur est déçu au bout de 15 pages, on va pas fort avancer, quoi. Donc, voilà. Et aussi, un des critères de la maison, c'est que, et ça ramène de nouveau à l'époque, il ne faut pas des histoires qui soient interminables. Donc le même personnage peut vivre longtemps, mais les histoires doivent être cloisonnées. Hein, on doit pouvoir les lire album par album.
0: Parce un que peu sinon, sur sa soirée. Quoi,
1: ouais. Des séries comme maintenant avec les spin-offs comme 13 ou Torgal, en fin de compte, il n'y a plus personne qui comprend grand-chose, parce qu'on ne sait plus très bien si on est dans la jeunesse, dans l'univers, l'après, les aventures du Major Jones ou de 13 même. Donc, c'est de la confusion, c'est purement commercial. Hein, et là, le lecteur se perd. Donc, on part d'une très grosse base de clients au départ, ou d'amateurs, parce que la série est très connue. Ouais. Et puis, au plus on approfondit, au plus on fait des nouvelles ramifications, au moins on a d'amateurs. Donc, on a de plus en plus de gens qui les achètent par habitude et plus par passion ou par envie de vraiment découvrir une lecture plaisante, quoi.
0: Parmi ce que vous avez édité récemment, quels sont un peu ce que vous pourriez mettre en avant, quelques exemples qui vous plaisent particulièrement? Ça ne veut pas dire que les autres sont moins bons, mais...
1: Ce qu'il faut d'abord comprendre, c'est que pour un éditeur, c'est comme un père de famille. Chaque BD, c'est comme un enfant et on aime tous ses enfants. Mm-hmm. Hein, donc même si certains ont des qualités, des défauts plus que d'autres, faire des hiérarchies. Ouais. Après, on peut en faire avec des palmarès de vente, mais c'est encore autre chose. Une série que j'ai beaucoup aimé publier, c'est Betty and Dutch. Donc, c'est une jeune aristocrate anglaise à la fin des années 30, et elle apprend qu'elle a un père naturel allemand. C'est pas la bonne période vraiment. Bon, elle est aristocrate, elle a beaucoup de moyens, donc elle se dit je vais absolument retrouver mon père. J'ai des traces pas très claires, mais bon, je pars à la recherche. Et donc, premier cycle, elle part au Canada, puis aux États-Unis, à la recherche de son père. Bon, ce sont des fausses pistes. Dans le cycle 2, elle se retrouve de nouveau en Angleterre. Ça ne mène à rien. Troisième cycle, donc chaque cycle, ce sont deux albums. Troisième cycle, elle se retrouve en Espagne pendant la guerre civile espagnole. Donc là, ça devient un peu... difficile. Et dernier cycle, il commence à Venise sous Mussolini et il finit à Berlin en 1939, à la veille de la déclaration de guerre de mai.
0: Vous aimez bien aussi les albums un peu ancrés dans cette histoire du 20e notamment.
1: Ah oui, j'aime beaucoup l'histoire en général, hein, donc je trouve aussi que ça rend un récit plus crédible en quelque sorte, je ne sais pas pourquoi, mais Donc, Betty and Dutch, il y a deux scénaristes et un dessinateur. Dans les deux scénaristes, il y a un historien, Pat Van Beers, ce qui fait que tout le contexte historique est très soigné. Mais ça ne reste pas statique parce qu'il y a un deuxième scénariste, qui est Jean-Claude Van Rijckeghem, qui est un romancier assez connu du côté néerlandophone, mais qui est aussi réalisateur de cinéma, ce qui fait que ça bouge bien. Et donc, ensemble, bien servi par le dessin de Thomas Ducaju, bon, c'est très agréable à lire. Donc, c'est un album. J'ai commencé par éditer le premier cycle. Je les vendais beaucoup sur festival, un peu à la tchatch. Bon, l'année d'après, tout le monde venait me demander la suite, quoi. Donc, ça, c'est vraiment le signe que ce sont des lectures qui ont plu.

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0: Une fois que vous avez un auteur ou un couple d'auteurs, il y a des projets que parfois vous-même, comme éditeur, vous suggérez?
1: Non, pas réellement. J'aime pas cet aspect du métier. Il faut laisser l'artiste trouver sa voie, quoi. Il faut que les auteurs... Je n'aime pas que l'éditeur intervienne surtout à la base de la création, parce que ah oui, ce serait une bonne idée de faire une bande dessinée sur Annie Cordy.
0: Mais oui, oui, on voit ce genre d'exemple. Là, oui.
1: Mais c'est quand même très commercial. Et l'auteur se sent un peu cloisonné. C'est un travail de commande, oui, même s'il le fait très bien. Oui. Alors, c'est des sujets qui sont choisis par rapport à des actualités commerciales. Oui, why not, mais...
0: Bon. Oui, c'est autrement que vous travaillez. Voilà. Vous préférez travailler au coup de cœur,
1: oui,
0: en fait.
1: Et oui, tout à fait. Et d'ailleurs, donc, j'avais édité au début des années 80, donc du temps de Bédéscope, des albums d'un auteur qui est connu maintenant, Baudouin Deville.
0: Oui, que j'ai déjà rencontré, qui est tout à fait... intéressant aussi. Hein.
1: Voilà, tout à fait. Et moi, je l'avais rencontré fin des années 70. Donc, il était venu à ma librairie.
0: Oui. C'était le tout début, à mon avis, parce que...
1: Et il est donc, lui, il était vraiment débutant, encore à Saint-Luc et tout. Donc, et je ne sais pas, on avait discuté. Et il avait quelques planches d'un projet. Et je me dis, oh, mais ça me plaît tout à fait. J'avais 10 planches, il m'avait raconté la suite de l'histoire, ce genre de choses. Je me suis dit, oh, ça me convient tout à fait, c'est très, très jacobien comme ça.
0: Oui, il a un dessin très précis.
1: Très ligne claire aussi. Je dis, bon, ok, on y va, je te fais un contrat. C'est un album qui avait été édité en cartonné couleur et tout ça. Et lui, il était scié. Mais il ne me l'a pas dit à l'époque, évidemment, il me bluffait un peu. Et il est retourné évidemment tout fier dans sa classe à Saint-Luc, où il y avait d'autres élèves dessinateurs qui vont devenir des dessinateurs professionnels après, comme Burne et tout ça. Et ils en bavaient tous. Ils disaient, mais enfin, comment tu as fait, tu vas avoir des albums Mais il ne me racontait pas ça. Et donc, bon,

0: J'ai publié les trois albums de l'histoire dans les années 80. Et puis lui, il a travaillé un petit peu chez Dargaud. Et puis il a trouvé que la BD, c'était quand même financièrement difficile. Et qu'on gagnait beaucoup mieux sa vie comme publiciste, hein, en graphiste, en publicité. Et donc à ce moment-là, il a décidé d'arrêter la bande dessinée. Et il a arrêté pendant 25 ans. Et puis, en fin de compte, il a reçu un projet de Nicolas Hanspach pour faire Sourire 58. Et comme il y avait l'Atomium, enfin, et que Nicolas offrait toute une sorte de support publicitaire, il s'est dit, tiens, oui, quand même la BD, j'adore, donc voilà, je me relance. Après le succès de tous les albums chez Nicolas Hanspach, en discutant avec lui, je me dis, bah, tes trois albums d'origine, voilà, je viens de les relire. Bon, et ça tient absolument la route, ce serait intéressant de les republier maintenant. Mais enfin, d'abord, on parlait à Nicolas Hanspach, parce que j'ai des bonnes relations avec lui. Nicolas m'a dit, ah non, moi le vieux Brol, Dixit. Je dis, bon, ok, donc j'ai le feu vert. Oui. Baudouin est super emballé par le projet. Il a d'ailleurs fait quelques corrections. Parce que lui, avec son œil de graphiste, s'est
1: Ah oui,
0: rendu
1: il est
0: compte qu'il avait fait
1: pointilleux.
0: quelques erreurs. Donc il m'a dit, oui, mais je vais quand même changer. J'ai dit, mais tu vas pas refaire les bouquins. Non, non, non, mais voilà. Et donc on s'est très bien entendu. On a fait une superbe édition dans laquelle il y a un dossier que j'ai fait faire par un journaliste amateur de bande dessinée et qui avait carte blanche. Et lui, évidemment, a eu la bonne idée d'aller interviewer Baudouin Deville, qui a un peu confié ses petits secrets. Et donc, ce n'est que 40 ans après que j'ai réalisé exactement ce que pensait Baudouin Deville quand il travaillait avec moi. Et je dois dire, j'en étais très content parce qu'il a apprécié la carte blanche.
1: Oui, je
0: Et il
1: comprends.
0: était étonné parce que quand il a travaillé après, et même avec Nicolas, bon, on regarde la planche, je dis, ah oui, mais là, quand même, ta voiture, elle vient de gauche, ce serait peut-être mieux qu'elle vienne de droite. Et moi, j'ai jamais fait ça. Bon, corriger l'orthographe, oui. Ou dire à un moment, non, ça va pas ton truc là, on va jamais arriver à quelque chose. Oui, mais commencer à donner.
1: Une sorte de
0: Moi, je
1: commande,
0: suis pas
1: oui, je comprends.
0: réalisateur, quoi.
1: Oui.
0: Hein.
1: Ça s'intitule comment alors
0: L'inconnu de la Tamise.
1: Ah oui, c'est ça, oui, je l'ai vu. Je ne le connaissais pas, j'ai rencontré Baudouin Deville, mais c'est vrai que
0: Et
1: ces
0: c'est un
1: albums-là sont moins
0: récit,
1: connus.
0: oui, c'est un récit en trois albums à l'origine que j'ai refait en intégrale là maintenant, qui a d'ailleurs beaucoup de succès. Et c'est très gai parce que quand on réédite comme ça, après autant d'années, avec le recul, mais aussi qu'on a le support de l'auteur qui veut un petit peu perfectionner, on va dire, on arrive quand même à un résultat, très fini, je veux dire.
1: Ouais. La BD a beaucoup évolué quand vous preniez l'exemple de ce qui sortait dans les années 60-70 par rapport à ce qui sort maintenant. On est aussi dans la culture du manga qui a pris beaucoup de place. Comment vous sentez, vous qui restez attaché à c'est pas les premiers pas de la bande dessinée, mais c'est quand même,
0: Une
1: c'est un peu des
0: époque,
1: racines de la bande
0: oui, un
1: dessinée.
0: âge d'or.
1: Oui, une sorte d'âge d'or. Comment vous le ressentez justement ce fait que cet âge d'or paraisse un peu plus loin, est-ce que ça intéresse toujours le public? Oui.
0: Oui, mais c'est devenu trop un produit. Ça a toujours été un
1: Ok.
0: produit,
1: Oui.
0: mais à l'origine, toutes les bandes dessinées étaient faites pour être publiées dans des magazines genre Spirou, Tintin, et les albums étaient des accessoires. On faisait de temps en temps de certaines histoires, des albums, mais même commercialement, aucune maison d'édition n'était basée sur les albums à l'époque. Hein. Chez Dupuis, ce qui importait, c'était les ventes du journal de l'hebdomadaire chaque semaine, hein, et le nombre d'abonnements. Les albums, c'était toujours très accessoire. Et là, maintenant, on en est à une période où, d'une part, on a démultiplié le nombre d'albums. Et ça a beaucoup d'implications. Donc, moi, j'étais libraire-éditeur. Donc, libraire-éditeur, il y a libraire. Et donc, jusque milieu des années 90, même à fin des années 90, il m'était possible de lire toutes les productions. Donc, il y avait une production qui, au départ, était 200 albums par an, qui, fin des années 2000, fin des années 90, donc début 2000, était 800. Donc, c'était encore humainement, on pouvait encore lire réellement 800 albums.
1: C'est
0: Et
1: déjà
0: je
1: pas
0: l'ai
1: mal,
0: fait,
1: hein?
0: oui. Là, maintenant, on est à une production de 5000 albums par an, en français. Donc humainement, aucun libraire ne peut en lire plus d'un quart. Donc il n'y a plus de spécialistes de la bande dessinée. Il y a des spécialistes de secteur de la bande dessinée. Moi, je suis spécialiste du manga, moi du comics américain, je ne sais pas, moi de la des BD fantasy ou des BD historiques. Voilà. Mais bon, ça manque d'une vision globale. Et donc, forcément, la surproduction, c'est un peu un mur, hein, parce que ça a beaucoup d'implications. Donc forcément, vous publiez 10 fois plus de titres, vous n'allez pas vendre 10 fois plus d'albums. Donc les tirages baissent. Comme les tirages baissent, les revenus des auteurs baissent. Comme leurs revenus baissent, ils ont moins de temps à consacrer à cela pour pouvoir en vivre. Et alors, vous êtes parti dans une chaîne d'engrenage négative, évidemment.
1: Bien, merci pour le temps que vous nous donnez. On peut terminer éventuellement avec comment vous projetez la suite après toutes ces années avec BD Must.
0: BD Must continue, hein.
1: Ça va continuer.
0: Donc BD Must continue.
1: À Bruxelles, hein, vous êtes.
0: À Bruxelles, oui, oui. C'est une passion. Mais l'âge arrivant, hein, donc je vais avoir 66 ans en juillet et donc ma pension mois d'août. Et je ne voudrais pas qu'il y ait une certaine dérive due à l'âge dans le dynamisme de la société. Et de notre part, j'ai envie qu'elle continue et en dehors des aspects financiers. Et donc, je confie la maison, les clés de la maison d'édition à un ami, Sébastien, que je connais depuis ses 15 ans. Il est 15 ans plus jeune que moi. Une longue amitié, si vous voulez, qui est née dans mon magasin, en fin de compte. C'était un tout jeune client. J'avais une librairie de bande dessinée près du collège Saint-Jean-Baptiste à Olué. Et donc, il venait à l'heure du midi acheter l'une ou l'autre BD. C'est comme ça qu'on a sympathisé. Et puis voilà.
1: Des belles histoires, hein. La
0: oui,
1: BD, ça tient au cœur pour tout le monde, finalement, depuis sa jeunesse. Hein. C'est aussi très... Il y a un côté ancré depuis longtemps.
0: Ouais. Et donc voilà, il va bien faire ça, mais moi je reste là, mais la gestion quotidienne, c'est quand même quelque chose d'assez lourd, c'est une entreprise, il y a le comptable, le banquier, le contrôleur des contributions.
1: Ça c'est autre chose.
0: Voilà, les relevés de droits d'auteur à faire tous les 6 mois, ce genre de choses. Donc,
1: vous allez encore lire les BD.
0: Oui, même les choisir et tout
1: les
0: ça.
1: Ouais.
0: Il va avoir du mal à s'imposer de ce côté-là.
1: On lui souhaite en tout cas de bien continuer le projet.
0: Oui, tout à fait. Parce qu'évidemment, avec le temps, on a une base de données de tout ce qui existe en bande dessinée, de tout ce qui a déjà été tenté en bande dessinée, qu'on acquiert en dizaines d'années. Donc, voilà.
1: Ça viendra aussi, mais vous serez encore bien précieux.
0: Il faudra encore trouver une succession dans 15-20 ans.
1: Encore du temps.
0: Oui, tout à fait.
1: Eh bien, merci Patrick. BD Must, donc.
0: Donc, www.bdmust.be. Voilà.
1: Ouais, c'est tout simple.
0: C'est tout simple. Et on travaille beaucoup aussi avec la plateforme Ulule, qui est une plateforme de financement participatif. Ça nous permet de prévendre nos albums. Et on est suivi sur cette plateforme vraiment par beaucoup de clients passionnés qui sont plus comme des supporters de foot en fin de compte, quoi. À un moment on devrait faire des maillots, je pense,
1: des aficionados qui ont une part de la part du marché.
0: Oui mais ils supportent, hein, parce qu'alors ils en parlent à leurs amis, ce genre de choses.
1: Ça c'est chouette. Eh bien merci à vous et à bientôt. Alors,
0: merci,
1: et on vous laisse rejoindre le stand.

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2: Allez, de retour dans l'instant présent. 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Sans plus attendre, on va retrouver la séquence What's Your Name consacrée aujourd'hui au prénom Louis. 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
1: La grande histoire est faite de grands noms. Le prénom Louis a été porté par 18 rois de France. Mais parmi eux, il fallait encore choisir celui qui pourrait le mieux prêter sa voix au programme de RCF Sud-Belgique. Louis le Pieux, le Bègue, le Fainéant, le Gros, le Jeune, le Hutin, ou un Saint-Louis frappé par la peste en pleine croisade, ou un roi soleil à la cour éclatante, roi de toutes les démesures, ou encore un roi qui a fini par perdre la tête. Aucun ne pouvait faire l'affaire. Heureusement, le studio royal de RCF Sud-Belgique ne manque pas de ressources. Et c'est à un autre Louis que le trône des émissions musicales a été confié, Louis le Rock'n'Roll. Son prénom remonte au nom carolingien Hlodovic. Hlod signifie la gloire et Vig le combat. Car en effet, par son travail acharné et par ses exploits, Louis a rendu ce monde plus beau et plus wonderful.

0: Avec Louis, la vie est faite d'aventures et de découvertes. Le premier à traverser la Manche en avion, c'est Louis, Blériot. Celui qui a découvert le vaccin contre la rage, c'est aussi Louis, Pasteur. Celui qui a inventé un système d'écriture adapté aux personnes malvoyantes, c'est encore Louis, Braille.
1: Louis, tu es un génie!
0: Alléluia! Le monde a plus de swing et de bonnes vibes dès que Louis prend le micro. Louis Armstrong, Pertignac, Chédid, que de grandes voix. Avec lui, la vie ressemble aussi parfois à un film, mais à vos risques et périls. Tantôt, il vous emmène en ascenseur pour l'échafaud. Louis mal. Ouais, ça peut faire mal. Tantôt, il joue l'innocent. Louis Garrel. Mais c'est toujours...
2: pour le plaisir.
0: Bref, il n'y a pas photo. La vie a plus d'élégance et de chic avec Louis Vuitton. En bref, la vie est plus belle grâce à Louis.
3: Très très très joli Louis, vous êtes vraiment superbe sur ce tableau.
0: Mais ce que le grand public ignore peut-être, c'est que Louis est également un linguiste de réputation internationale. Quand il passe du côté germanique de la force, Louis devient Ludwig. Et le résultat est une vraie ode à la joie pour les oreilles.
4: Ich bin ein Freund, un ami, ein Freund, auf Herr Antoine Maréchal. Si vous nicht intervenieren, Maréchal kaputt. Because der Mann, ach, der beau garçon ist ein Salopard, ein grosser Salopard.
0: En anglais, Louis devient Lewis. Avec le même talent pour manier la langue de Voltaire que celle de Shakespeare.
5: I don't understand. I beg your pardon.
6: Ah merde alors, comment on dit
5: comment ça? Comment ça merde alors? But alors you are French?
0: Cependant, une question cruciale se pose. Faut-il dire basket ou basket? Notre expert local, Louis Crabec, grand fan de ce sport au ballon orange, a certainement son idée sur le sujet. Puisqu'il s'agit de monter sur le parquet et non pas sur le parquet, d'être toujours au taquet et pas au taquet, pour enfiler les paniers, mettre le ballon au fond du filet et pas du filet, on doit donc dire basket. Un ou deux dribbles et hop hop hop, c'est dans la poche. In the pocket. Pocket. C'est nous les rois de la compète ? Ou de la compète ? J'avoue ne plus trop savoir ce qu'il faut dire. Oh, et puis poète. En parlant de poète, à la suite d'Aragon, on pourrait se demander, Louis, que serait RCF sans toi ? Qu'un cœur au bois dormant. Notre expérience à la radio permet de confirmer ce qu'on lit par ailleurs sur la toile à propos du caractère de tout bon Louis qui se respecte. Organisé et plein de bon sens, il aime le travail bien fait et ne prend jamais une décision sans avoir pesé le pour et le contre. Validé. Enfin, je ne sais pas si tous les Louis ont le même talent de brocanteur, mais le nôtre, en tout cas, n'a pas son pareil pour dénicher des perles que l'on croyait oubliées.
7: Oui, qu'est-ce que tu nous caches encore ?
0: Eh oui, notre bon Louis Crabec a l'art de nous adresser un clin d'œil dans le rétro, de nous replonger dans la grande génération 60s et de nous sortir à chaque fois une petite surprise musicale de derrière les fagots, dénichée sur la face B des plus grands disques. Toute l'équipe de RCF t'en remercie, Louis. Et pas besoin d'un arrêt sur image pour le dire.
8: En vrai, cousin Louis, tu fais ça très bien.

0: Allez, l'instant présent, c'est terminé pour aujourd'hui. J'étais ravi de passer cette heure en votre compagnie. Je vous souhaite d'ores et déjà un excellent week-end. Et puis nous, on se quitte avec Thomas Frankopper, puisqu'il est ce soir, j'ai bien dit ce soir, à l'NF, ici à Namur. On l'écoute avec un extrait de Wild Wilds Never Die, son dernier album en date, ça s'appelle Take Me Home. Bon week-end, bye bye.
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0: 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Et nous allons à Rome. Voici le journal de la rédaction francophone de Radio Vatican.
1: L'Espagne prête à accueillir Léon XIV. Le pape s'envolera demain matin pour un voyage de 6 jours à Madrid, Barcelone et dans l'archipel des Canaries. 15 ans après l'avenue de Benoît XVI, l'attente est grande dans le pays. Nous retrouverons notre envoyé spécial dans la capitale espagnole dès le début de ce journal. Dans une société plurielle et sécularisée, l'Église d'Espagne souhaite œuvrer pour une véritable conversion missionnaire. C'est ce que nous dira un évêque espagnol. Dans ce journal, nous entendrons également le témoignage d'un prêtre béninois qui vit à Barcelone. Cette venue du pape Léon XIV est un appel à lever les yeux vers Dieu, nous dira-t-il, comme le rappelle le slogan de ce voyage. Et puis dans le reste de l'actualité, nous irons ce soir au Pérou, où dans 48 heures aura lieu le second tour de l'élection présidentielle. Un vote dans un pays particulièrement polarisé.
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1: Bonsoir, l'Espagne attend donc le pape. Demain matin, Léon XIV est attendu à Madrid pour entamer son 6e voyage apostolique. Après 5 visites de Jean-Paul II, 3 de Benoît XVI, la dernière il y a 15 ans pour les JMJ de Madrid, le royaume s'apprête donc de nouveau à accueillir un souverain pontife. Un voyage jusqu'au 12 juin qui démarre dans la capitale espagnole avant de se poursuivre à Barcelone et dans l'archipel des Canaries. La capitale espagnole qui s'agite et s'active pour mettre en place les derniers préparatifs pour l'avenue de Léon XIV. Demain, on retrouve tout de suite notre envoyé spécial à Madrid, Alexandra Sirgan. Bonsoir Alexandra.
3: Bonsoir Olivier, bonsoir à tous.
1: Madrid qui se part de jaune et de blanc pour accueillir le pape.
3: Oui, des banderoles aux couleurs du Vatican ornent déjà les balcons des rues et places emblématiques de la capitale espagnole, allant de la Puerta del Sol au parc du Retiro. En tout, 99 000 pétunias jaunes et blancs ont été semés dans l'ensemble de la ville, notamment aux abords du Palais Royal, résidence historique des rois d'Espagne où se tiendra la cérémonie officielle de bienvenue de Léon XIV demain matin. Dans la cour, une formation de soldats perfectionnait il y a encore quelques heures la chorégraphie de leur parade militaire sous les yeux curieux des touristes, tandis qu'aux alentours des pèlerins peaufinaient, eux, leur programme des prochains jours, soucieux de suivre au mieux les temps forts de la visite du pape. Ils sont plus de 500 000 fidèles à s'être accrédités aux événements publics organisés dans la capitale, aussi bien à la messe, organisée sur la célèbre place de Cibèle dimanche matin, qu'à la veillée de prière avec la jeunesse madrilène samedi soir près du stade Bernabéu. Épreuve de l'impatience et de l'excitation qui règne ici, Olivier, des centaines d'entre eux se retrouvent dès ce soir, non loin du stade, pour préparer la veillée de demain avec le Saint-Père. La plupart de ces jeunes Espagnols issus de la génération Z n'ont en effet jamais vu de pape de leurs propres yeux. La dernière visite d'un successeur de Pierre en Espagne remonte à celle de Benoît XVI en 2011 lors des JMJ de Madrid.
1: Merci beaucoup Alexandra Sirgan, envoyée spéciale à Madrid. Le pape part à la rencontre d'une communauté catholique espagnole confrontée à de nombreuses problématiques. Dans une société plurielle et polarisée, l'Église souhaite non plus se reposer sur son étage religieux, mais bien œuvrer pour une véritable conversion missionnaire. Monseigneur Xavier Gomez Garcia, l'évêque de Sant Feliu de Llobregat, un diocèse catalan suffragant de l'archidiocèse métropolitain de Barcelone, identifie 3 défis auxquels dont l'Église doit faire face aujourd'hui.
4: Je vois 3 grands défis. D'abord, la sécularisation. Il ne suffit plus d'hériter de la foi. Il faut la proposer avec proximité, vérité et témoignage. Le témoignage de la charité. Ensuite, les risques de la polarisation et de la idéologisation. Quand la foi devient une arme, nous perdons l'Évangile et nous blessons la communion. Nous avons besoin de revenir à la douceur de Jésus, à l'essentiel, d'approfondir la catholicité, d'élargir la catholicité. Et enfin, avancer vers une Église plus synodale et missionnaire, en sortie, avec de véritables espaces de participation et de co-responsabilité où laïcs, jeunes, familles et personnes consacrées marchent ensemble dans la mission. Le défi, c'est de passer du maintien d'un héritage culturel ou religieux à la conversion missionnaire.
1: Monseigneur Xavier Gomez Garcia, l'évêque de Sant Feliu de Llobregat en Catalogne, interrogé par Alexandra Sirgan. Après Madrid, le Saint-Père sera donc attendu à Barcelone, la capitale catalane, sur les traces notamment du vénérable Antoni Gaudí, l'architecte de la célèbre Sagrada Familia. Pour le père Togla Renaud Adjaejo, il est jésuite béninois, actuellement en mission d'études à Barcelone. Cette visite du successeur de Pierre constitue bien plus qu'un symbole simple déplacement officiel. Il est un appel à lever les yeux vers Dieu, vers les autres, vers les défis de notre temps. Alzar et la Miradad est d'ailleurs le slogan de ce voyage apostolique.
5: Pour les catholiques d'Espagne, ce voyage représente d'abord un événement de foi, de communion et d'espérance. Ce n'est pas simplement un déplacement officiel, c'est la venue du successeur de Pierre pour confirmer la foi, proclamer l'évangile et renforcer la communion ecclésiale ici sur le territoire espagnol. Et cette visite arrive dans un contexte assez particulier, parce que l'Église en Espagne reste profondément enracinée dans l'histoire, la culture, l'éducation, les sanctuaires, le patrimoine, et également un vaste réseau de charité. Et elle continue d'accompagner des personnes pauvres, malades, âgées, seules, migrantes ou fragilisées. Mais en même temps, elle traverse aussi une vraie sécularisation. Justement, dans ce contexte, on peut dire que la devise de cette visite, « Levez le regard », prend tout son sens. Ce n'est pas un simple slogan, c'est un véritable appel évangélique à discerner ce que Dieu fait déjà, même dans une société sécularisée.
1: Des propos recueillis par Augustine Asta, qui sera aussi notre envoyé spécial à Barcelone et à Tenerife. Ce voyage apostolique est déjà à suivre sur notre site vaticannews.va, sur nos ondes, nos réseaux sociaux. Premier rendez-vous demain, samedi, aux alentours de 12h30, heure de Rome, pour la rencontre avec les autorités politiques, la société civile et le corps diplomatique. Un rendez-vous à suivre en direct, commenté en français. Dans le reste de l'actualité, la poursuite des frappes meurtrières d'Israël dans le sud du Liban. 7 personnes sont mortes la nuit dernière à tir. Tzahal qui a annoncé avoir tué un haut responsable du Hezbollah dans le sud du pays. Le parti chiite qui serait prêt à quitter le sud du Liban en parallèle du retrait d'Israël si un cessez-le-feu global et sans condition était conclu. C'est ce qu'affirme Nabih Berri, le président du Parlement libanais. Et puis de leur côté, le président du Liban, Michel Aoun, lance un avertissement ferme à l'Iran, l'appelant à cesser d'interférer dans les affaires de son pays. Ce n'est pas votre pays, c'est le nôtre. Vous n'avez pas à intervenir au Liban, a lancé cet après-midi le chef d'État libanais à l'adresse de Téhéran. Le parquet national antiterroriste de Paris ouvre une enquête pour torture et crimes de guerre suite à un signalement du gouvernement sur la manière dont des Français de la flottille pour Gaza ont été traités par les autorités israéliennes. Fin mai, le ministre d'extrême droite israélien de la Sécurité nationale, Itamar Ben-Gvir, avait provoqué un tollé international, de même que son gouvernement et à l'étranger, en publiant une vidéo de militants de cette flottille agenouillée, les mains liées après leur arrestation en mer. Itamar Ben-Gvir qui est depuis interdit de territoire en France. Une frayeur en Roumanie ce matin, un drone maritime a explosé dans le port de Constanța sur les bords de la mer Noire. Les forces navales ukrainiennes ont confirmé que le drone leur appartenait, qu'il avait été perturbé par le brouillage électrique russe. L'explosion n'a pas fait de victimes. Depuis Saint-Pétersbourg où se poursuit le forum économique, Vladimir Poutine répond cet après-midi au président ukrainien Zelensky qui, dans une lettre ouverte, a proposé de le rencontrer. Mais toute rencontre est inutile tant qu'un accord n'a pas été trouvé, a répondu le président russe. Le Pérou choisit dimanche un nouveau chef d'État. Au second tour de l'élection présidentielle s'affronte le candidat de la gauche rurale, Roberto Sanchez, et la candidate de droite autoritaire, Keiko Fujimori, la fille de l'ancien dictateur du Pérou, Alberto Fujimori. Un duel qui s'annonce très serré dans un pays polarisé. La correspondance à Lima de Martin Chabal.
6: Tout oppose Keiko Fujimori et Roberto Sanchez. La première se présente pour la quatrième fois consécutive au second tour après 3 échecs d'affilée. Elle mise sur l'ordre et la sécurité, allant jusqu'à se revendiquer de son père, Alberto Fujimori, dictateur du Pérou entre 90 et 2000, pourtant condamné pour crimes contre l'humanité, mais encore admiré par une partie des Péruviens pour avoir mis fin au terrorisme dans les années 90. En face, Roberto Sanchez, 57 ans, était quasi inconnu avant le premier tour. Il a misé sur la colère des zones rurales en s'affichant comme le défenseur de l'ex-président Pedro Castillo, destitué pour tentative de coup d'État, mais toujours populaire dans les Andes. Et surtout, perçu comme victime d'un congrès dirigé par le groupe majoritaire de Keiko Fujimori. Les deux candidats incarnent une fracture profonde. D'un côté, un électorat urbain mobilisé sur l'insécurité et de l'autre, un monde rural et provincial convaincu que les élites ont fait tomber Castillo. Pendant la campagne du second tour, Keiko Fujimori, comme Roberto Sanchez, se sont surtout accusés d'être responsables l'un l'autre de l'instabilité politique chronique que connaît le pays, avec 8 présidents qui se sont enchaînés en 10 ans. L'un des deux sera donc dimanche le 9e sur la liste. Martin Chabal pour Radio Vatican. à Lima.
1: Voilà, avant de refermer ce journal, sachez que le pape a reçu ce matin en audience le nouvel ambassadeur de France près le Saint-Siège, M. Charles Persona. Il est venu lui présenter ses lettres de créance. Nommé fin avril directeur de l'Institut National du Patrimoine, est un grand connaisseur des chrétiens d'Orient. L'une de ses tâches sera de préparer le voyage apostolique en France de Léon XIV du 25 au 28 septembre prochain. C'est la fin de ce journal. Demain soir, vous avez rendez-vous avec Vox Mundi et le début de ce voyage. Excellent après-midi.
7: Bonjour à toutes et bonjour à tous. Nous sommes très heureux de vous présenter Clin d'œil dans le rétro, l'émission qui se définit par les interprètes, les auteurs et les compositeurs de la chanson française. Nous allons vous replonger dans une période de grande culture musicale, d'événements et des souvenirs qui continuent de vivre. Renaud écrit la chanson caritative « Éthiopie ». C'était pour Chanteurs sans frontières qui devient le single le plus vendu de l'année.
8: « Éthiopie » est une chanson française écrite et interprétée par le collectif d'artistes Chanteurs sans frontières. Elle fait suite à la famine qui touche l'Éthiopie en 1984-85. Les artistes se sont mobilisés pour réunir des fonds. En France, avec un décalage de quelques mois, la chanteuse Valérie Lagrange téléphone à Renaud pour lancer une initiative auprès des chanteurs-chanteuses au groupe francophone qui acceptent. D'autres artistes sont sollicités, l'objectif d'une quarantaine d'artistes associés à l'opération est rapidement atteint et certains vont même s'énerver, même publiquement, de ne pas avoir été contactés.

0: Johnny Johnny, voilà une merveilleuse chanson que j'apprécie beaucoup. C'est une chanson de Jen Mas parue sur son premier album.
1: Johnny Johnny devient un tube en France et se classe numéro 1 du top 50 pendant 4 semaines. Après le succès de toute première fois, Jen Mas reprend les chemins du studio. Cette fois-ci, Romano Musurama sera seul aux manettes dans la composition et dans la production du titre. Contrairement à toute première fois, la chanson bénéficiera d'un clip en noir et blanc. La chanson traite d'un homme du nom de Johnny qui supporte très mal une rupture.

0: Vous n'allez pas me contrarier, Adrien, si je vous dis que dans la vie, pour avancer, il faut mettre un pied devant l'autre.
1: Eh bien, c'est totalement vrai, Louis. Un pied devant l'autre est une chanson interprétée par Jean-Pierre Madère. Le titre est extrait de l'album Microclimat et paraîtra en single en 1985. Entré au top 50 le 3 août 1985 à la 41e place, Un pied devant l'autre parvient à grimper et est resté durant 5 semaines dans les 10 premières places du top. Un pied devant l'autre est le dernier single de Jean-Pierre Madère à figurer dans les 10 meilleures places du top 50.

0: Et après cela, Adrien, non, non, rien n'a changé. Voilà une chanson interprétée par le groupe français d'enfants qui s'appelait Les Poppies.
1: Au printemps 1971, le groupe Les Poppies, entièrement composé d'enfants et issu des petits chanteurs d'Asnières, est déjà célèbre grâce aux émissions de concours télévisés présentées par Guy Lux et d'émissions de variété présentées par Daniel Gibert. Avec leur deuxième enregistrement, Non, non.

0: C'est moi, et c'est une chanson du chanteur français C'est Jérôme.
1: Cette chanson est parue sur son premier album, Baby Boy. Elle est sortie en tant que troisième single de l'album en avril 1974 sur le label Disque AZ. Elle s'est classée dans plusieurs pays et a notamment été numéro 1 du hit parade francophone en Belgique. La chanson est écrite par Jean Albertini. Dans cette chanson, C'est Jérôme rencontre une ancienne amoureuse à laquelle il ne dit ne pas avoir changé depuis leur rupture. Lors de l'enregistrement en studio au studio des Dames, Dominique Poncet, l'ingénieur du son, chantonne en plaisantant « C'est Jérôme, c'est moi », ce qui donne à Jean Albertini la base des paroles. Il réécrit le texte en quelques minutes. C'est Jérôme et Jean Albertini remercieront plus tard l'ingénieur du son de leur avoir donné l'idée des paroles en lui remettant un chèque.

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1: Bonjour à toutes et à tous et bienvenue dans un nouvel épisode du Temps d'un café sur RCF Sud-Belgique. Et aujourd'hui, on va parler d'un projet qui a pour but de répondre aux nombreuses questions que les jeunes se posent aujourd'hui. Dans Transmission Génération, Mathieu Moreau propose plusieurs portraits vidéo autour de la construction de soi, de la transmission, de la résilience ou encore de l'utilité de la justice. À travers tous ces sujets, notre invité espère que ces vidéos et ces messages d'espoir pourront être partagés dans les écoles et auprès de ces jeunes un peu perdus face à la diversité de notre monde. Et nous sommes justement en compagnie de l'initiateur de ce projet, Mathieu Moreau, qui est comédien de doublage, mais aussi conférencier et qui a plusieurs autres casquettes déjà. Bonjour Mathieu.
2: Mais bonjour Adrien et bonjour aux auditeurs et auditrices de RCF Namur et bonjour Gabriel, notre stagiaire.
1: Oui, j'allais le dire, on est en compagnie de Gabriel Petre qui va co-animer cette interview, qui est notre stagiaire. Bonjour Gabriel.
3: Bonjour Adrien et bonjour à Mathieu.
1: Voilà, et merci Mathieu de revenir en studio puisque vous étiez déjà venu il y a 2 ans déjà, parler de votre métier de comédien de doublage. Déjà, première question, comment allez-vous aujourd'hui ?
2: Je vais plutôt bien. Voilà, je vais plutôt bien, plutôt apaisé. Voilà, ce fut une période assez intense ces 2 dernières années. Les nouvelles réformes du chômage par rapport aux artistes et... Voilà, ne m'ont pas laissé beaucoup de répit et là où j'en suis aujourd'hui, c'est des jolies propositions d'écriture, notamment une conférence qui s'intitule « Acteur, un métier dans la cité ». Voilà un petit peu où j'en suis, du doublage sur Paris, du doublage un petit peu sur Bruxelles, très peu, mais ça me convient. Puis un récital de poésie, « Résistance en parole ». Que j'aimerais
1: partager
2: avec le public et avec un collègue que j'aime beaucoup qui s'appelle Michel Juronic, qui est un très chouette acteur. Et nous sommes toujours, encore et toujours, dans l'attente de réponses. Mais il me semble que
1: ça va sûrement se débloquer, peut-être.
2: Oui, non, grand point d'interrogation, on verra, qui vivra verra. Et j'en profite quand même pour saluer 3 personnes, Michel Vandenoot, gros bisous, ma tante Adrienne, gros bisous, et mon parrain Georges, gros bisous aussi, voilà.
1: Merci Mathieu pour cette introduction à la matière, et je propose aussi qu'on parle donc maintenant de ce projet de Transmission Génération, mais qu'est-ce que c'est concrètement, comment c'est né, comment ça a pris vie tout ça, ce projet ?
2: Une nécessité en tant que parent, une nécessité comme acteur aussi de faire plus pour un plus grand nombre. Une intervention dans un lycée à Louvain-la-Neuve où j'allais jouer mon monologue « Chemin de choix » qui m'a permis de rencontrer des élèves de poésie et de réto lors d'une table ronde. Et lors de cette table ronde où je mettais un peu à mal la notion de notoriété, de star system, qui pour moi est très relative, tout à fait secondaire et tout à fait éphémère, ça m'a permis quand même d'ouvrir le débat avec nos jeunes sur c'est quoi le sens d'un métier par opposition à la notion de travail, c'est quoi la notion de sens quand le quotidien d'un acteur, d'une actrice peut être à ce point est précaire et compliqué, douloureux, pourquoi continuer et comment plutôt continuer à pouvoir donner du sens. Ce qui a amené les jeunes, eux, à s'ouvrir, et j'ai été émerveillé et en même temps stupéfait de recevoir des questions de l'ordre de mais monsieur, alors moi j'ai peur, est-ce que ça fait de moi un homme ? Finalement, monsieur, c'est quoi un projet de vie ? Puis c'est quoi la vie ? Puis c'est quoi aimer ? C'est quoi moi j'ai peur de ma différence ? Donc j'ai été amené à essayer de transmettre au mieux et certainement d'apaiser ces jeunes de cœur, de jeunes intelligents, en réflexion, dans plein d'envie, et de les accueillir dans leurs propos et dans leurs réflexions. Et à la sortie de cette rencontre, je me suis dit qu'il fallait faire plus, à défaut de pouvoir démultiplier ce genre d'expérience et de rencontres au sein des écoles, au moins d'apporter un matériel, un outil qui profiterait à un plus grand nombre. Et Transmission Génération est arrivée partant de la réaction de ces élèves qui me voyaient arriver un peu comme une star du cinéma, une star du doublage, comme je le disais en début de réponse, moi mettant à mal ce star system, parce que la notoriété ne veut rien dire. En tout cas, pour moi, je n'envisage pas mon métier à travers ce prisme-là. Et donc, quelque part, d'arriver à un moment donné à démonter aussi les préjugés, les fantasmes et les illusions. Et de le faire pour plein de métiers qui doivent essuyer des fantasmes, des illusions, des préjugés, notamment les magistrats, notamment les policiers, mais notamment aussi les psychiatres, les travailleurs sociaux. Bref, de pouvoir donner la parole et mettre en lumière des personnes, des hommes et des femmes de terrain à qui on ne donne pas suffisamment, à mon sens, la parole. Mettre en lumière les réalités des uns et des autres, finalement, pour sortir des préjugés et des fantasmes.
3: Est-ce que chez les jeunes avec qui vous parlez, est-ce que vous sentez une forme d'ouverture à cette autre possibilité de la vie de non-star, en fait, d'une vie plus simple? Ou est-ce que c'est vraiment difficile pour les jeunes aujourd'hui d'accepter, de rentrer dans l'idée qu'une vie peut être plus simple?
2: Je pense en effet qu'il y a dans cette génération, chez nos plus jeunes, une espèce de conditionnement comme ça, avoir cette vie extraordinaire, à être une star. Et je pense que mon rôle d'ancien, c'est de leur dire qu'il y a beaucoup mieux, beaucoup plus jouissif. Parce qu'au final, on tourne au niveau de cette notion de reconnaissance et d'anonymat, comme si on avait seulement une vie à partir du moment où on était sous le feu des projecteurs. Et que sinon, on n'avait pas de vie et on n'existait pas. C'est ça le danger. On oublie de dire à nos jeunes qu'ils sont uniques et incomparables, qu'ils ont une vie, que leur avis importe, que la mise sous la lumière, que la notoriété, la reconnaissance du plus grand nombre, du nombre de followers, tout ça, c'est de l'illusion. Tout ça, ça n'a aucune espèce d'importance. La seule chose que ça convoque, c'est une espèce de rapport de force comme ça entre tout un chacun, où il faut se hisser au plus haut en écrasant les autres. Il est là le réel danger. C'est de créer un conflit permanent entre toutes et tous. Or, je reste persuadé que comme nous sommes uniques et incomparables, nous avons chacun et chacune quelque chose à apporter à ce monde. Chacun et chacune. Il n'y a pas quelques élus qui auraient le droit de citer ou qui auraient le droit d'agir, de poser des actes. Je m'oppose à cette vision de cette société qu'on impose à nos jeunes, parce qu'on ne les y invite même plus. On leur dit c'est la seule alternative possible. Ça fait énormément de tort, c'est profondément toxique comme discours, et je reste encore et toujours persuadé que le chemin d'une vie d'un plus jeune ado vers l'état adulte, mais on peut être ado à 60 ans, hein, c'est d'aller encore et toujours à la découverte de soi. Le réel courage, il est là. Alors oui, c'est un travail dans l'anonymat. Oui, c'est un travail où il y aura peu de reconnaissance. En tout cas, il n'y aura pas la reconnaissance d'un plus grand nombre. Mais je ne crois pas qu'on grandit, qu'on vieillisse entouré du plus grand nombre. Je pense que l'on profite de la vie et qu'on grandit de manière apaisée et joyeuse, entouré de quelques-uns, qui sont nos amis, et non pas des connaissances, et encore moins des followers. Je crois qu'en allant à la rencontre de soi-même, on arrive à faire un choix de métier, et non pas un choix de travail. C'est scandaleux ce qu'on fait vivre aujourd'hui en termes de job, de flexi-job, au nom de cette économie surpuissante qui prend toute la place. On nous retire cette part d'humanité, cette part de long terme, de gestation. On ne laisse plus à nos plus jeunes le temps de grandir, le temps de rêver, le temps de faire des choix et de se tromper.
3: Vous faites la distinction entre métier et travail, métier qui... Je me souviens vous avoir entendu le dire, qui vient du mot ministerium, qui est un service. La question pour le jeune serait plus de se demander quel service je suis prêt à rendre pour la société. Quel service je suis prêt à rendre, peut-être même pour moi-même ou pour les proches?
2: Il y a d'abord une relation à soi. Comment trouver ma place dans ce monde à travers une activité financière, économique? Je ne suis pas du tout contre l'économie. Je m'insurge contre le fait qu'elle prend aujourd'hui toute la place au détriment de l'humain. Il y a donc, pour le plus jeune, et le pari est osé, et c'est là où les écoles auraient bien besoin d'être refinancées, qu'on aurait bien besoin de valoriser nos professeurs plutôt que de leur râler dessus. Comme je l'entends, ça me scandalise à chaque fois, parce qu'ils ne se battent pas uniquement pour leur salaire et leur pension. Ça ferait peut-être partie d'une autre émission, hein. On n'aurait pas fini d'en causer, mais je pense que le jeune donc a trouvé sa place dans ce monde à travers, en effet, une activité économique, mais qui fait sens pour lui. Et je pense que accompagné, bien accompagné, nourri par de la littérature, par ce qu'on appelle l'éducation, hein. L'éducation ne revient pas qu'aux parents. S'éduquer soi est quelque chose de nécessaire. Ça lui permettrait en tout cas de donner du sens. Et quand on est mu par le sens et cette nécessité de faire un métier, on n'a plus besoin de cette reconnaissance du plus grand nombre. On a trouvé sa place. Ce qui me terrorise, c'est de me rendre compte que pour trouver sa place dans ce monde, le jeune doit être reconnu par le plus grand nombre. Quel qu'en soit le prix, au détriment d'une dignité, au détriment d'une vie.
1: Je propose, Mathieu Moreau, qu'on parte en musique, qu'on fasse une petite pause maintenant avant de parler encore plus de ce projet Transmission aux Générations, donc accessible sur Internet, sur YouTube, je pense, sur la chaîne de la pensée des hommes. Donc on part en musique ici et on se retrouve juste après.
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0: Nous voici dans la deuxième partie du Temps d'un Café sur RCF Sud Belgique. Nous sommes toujours en compagnie de Mathieu Moreau. Il nous présente son projet Transmission Génération, accessible sur YouTube par ailleurs et aussi sur sa page LinkedIn aussi, on peut le souligner également. Et Mathieu Moreau, il est aussi comédien de doublage et il a plein d'autres fonctions aussi. On le remercie d'être là encore aujourd'hui. Et nous sommes toujours en compagnie de Gabriel Petre, qui est mon co-animateur du jour, qui est notre stagiaire à RCF et qui pose des questions très intéressantes par rapport à la confiance en soi, par rapport à qui on est aujourd'hui. Donc merci à lui d'être là aujourd'hui aussi. Donc on a parlé de ce projet Transmission Génération, de comment c'était né. On a eu quelques réflexions par rapport à tout ça. Dans ce projet Transmission Génération, qui c'est que... Quelle personnalité allez-vous accueillir? Quels sujets vont être abordés? Je pense qu'il y a Michel Claes qui est déjà venu. Qui sait que vous avez déjà accueilli d'autres comme personnalités?
1: Alors, en fait, j'avais demandé à chacun des intervenants, donc Michel Claes, ancien juge d'instruction, auteur et aussi professeur. Il y a eu le procureur du roi de Liège, Damien Lebout, le juge d'appel du tribunal de la jeunesse, Thierry Huertz, Benoît Tillemans, qui est chercheur en psychopédagogie, qui fait beaucoup d'interventions dans les écoles, qui fait de l'accompagnement thérapeutique. Tahar El Hamdaoui, qui a monté la SBL Désilience et qui s'occupe de la réinsertion de jeunes prisonniers, mais pas que, aussi de jeunes en crise et de jeunes en danger. Voilà, je n'associe pas jeunesse et délinquance, d'accord ? Ça me paraissait important à souligner. Vu que l'occasion m'en était donnée. Il y avait... il me reste encore l'une ou l'autre personne, Étienne Joiret, qui est psychiatre en IPPJ, Claude Botamedi, qui a été policier, chef de zone, chef de corps, qui a 40 ans d'expérience, qui est aujourd'hui à la retraite, qui a sorti un bouquin de réflexion, et j'aime ses propos modérés quant à la police de proximité. Donc je dirais que les intervenants à ce projet, j'espère qu'il y en aura d'autres, et j'espère d'ailleurs pouvoir continuer à faire d'autres vidéos et par là même à être financé un minimum, parce qu'il s'agit de ça aussi. On est toujours en flux plus que surtendu à ce niveau-là. Et l'idée donc c'était d'inviter des humains qui ont un métier qui est méconnu, qui est source souvent de fantasmes, de préjugés. L'idée, c'est de lever le voile sur la réalité de ces êtres humains, de ces individus qui sont dans ce qu'on appelle les métiers du régalien. Ma réflexion derrière tout ça, c'était au final, quand on se rend compte de la réalité de l'autre, on en arrive quand même rarement à un conflit. Je reste encore persuadé que le langage, notre capacité à communiquer à l'autre, le fait de réinvestir la langue française, permet d'affiner nos pensées, d'articuler nos pensées, donc de pouvoir améliorer notre communication à l'autre, que ce soit à travers l'écrit ou que ce soit à travers le côté oral. Donc voilà, c'était ça l'idée, c'était de mettre en lumière et de donner la parole à des êtres humains à qui on donne assez peu la parole et que l'on met assez peu en lumière, ou quand c'est le cas, lorsqu'il y a une bavure ou quelque chose d'interpellant, et voilà.
2: Ce réinvestissement de la parole prend beaucoup de sens dans le projet pédagogique, puisque rencontrer les jeunes, aller vers eux, c'est souhaiter la communication, souhaiter parler. Les jeunes ou moins jeunes, en fait, toutes les personnes à qui vous vous adressez, eux-mêmes ont l'occasion de pouvoir réinvestir ce langage et explorer la manière dont ils pourront exprimer leur pensée, leur idée. Tout ça fait partie du projet aussi, d'aider à ouvrir la parole et donner les outils pour s'exprimer, tout simplement.
1: Et peut-être, c'est tout à fait ça, et à ce qu'ils puissent se donner aussi cette possibilité de se parler à eux-mêmes.
0: Comment on pourrait définir ça, se parler à soi-même?
1: Aller à la rencontre de soi.
0: Oui.
1: Le fait de pouvoir se rendre compte que l'on fait preuve de nuance dans nos propos suite à, par exemple, une thématique ou une vidéo qu'on aurait vue en classe, c'est aussi peut-être se rendre compte que l'on peut faire preuve d'une pensée plus fine, d'une pensée plus complète, plus curieuse, et donc ouvrir aussi donc les champs de la réflexion par rapport à soi-même, apprendre à peut-être ouvrir aussi un peu les yeux sur soi. Après, chacun en fera et fera de cet outil ce qu'il entend. Hein. Je suis un grand partisan de la liberté individuelle, mais j'espère en tout cas que ces vidéos, le jour où elles seront diffusées, parce que pour l'instant je suis toujours dans l'attente d'une réponse, de savoir si ce projet peut être financé et rediffusé au sein des classes.
0: Dans les écoles, c'est ça ?
1: Dans les écoles, bien sûr. En sachant que dans les cours de citoyenneté et de philosophie, pour l'instant, les professeurs n'ont qu'une heure. Ce qui, à mon sens, est évidemment trop peu et manque de cohérence. C'est très bien d'appeler ça philosophie et citoyenneté, mais à raison d'une heure par semaine...
0: C'est peu.
1: C'est surtout très incohérent. Ça amène le questionnement de la place de l'école dans cette société aujourd'hui. On parlait tout à l'heure de l'économie. Alors, soyons en économie de guerre, finançons, attention. C'est la guerre. Oui, bon, c'est très bien. En attendant, ici, il y a des gens qui vivent. Faut investir nos jeunes beaucoup plus qu'ils ne le sont. Faut arrêter d'être dans une com qui est épouvantable. Et refinançons drastiquement et revoyons les fondamentaux de nos écoles. Il n'y a pas à opposer religion et cours de philosophie et de citoyenneté. Pour moi, ce sont deux disciplines qui abordent l'être humain à travers deux angles complémentaires. L'une aborde le sacré, et nous sommes porteurs de sacré chacun et chacune. Il y a quand même quelque chose de l'ordre du « miraculeux », entre guillemets, d'être là. Voilà, même scientifiquement parlant. Et de l'autre, c'est comment trouver cette place de citoyen dans un océan de contraintes, comment découvrir son espace de liberté. Donc, à mon sens, ce ne sont pas... il faut arrêter d'opposer ces deux notions. Parce que opposer le temps que l'on perd et l'énergie que l'on perd à opposer ces deux disciplines, c'est le temps qu'on ne consacre pas à la question fondamentale de où en est l'école. Et je pense que nous vivons une superposition de crise dramatique, c'est vrai. Mais donc nous avons cette opportunité, en effet, de revoir de fond en comble les fondamentaux de l'école et de la manière dont l'école est organisée. Et donc je reste un grand, grand défenseur de l'école, quoi que l'on puisse en dire, quoi que la presse puisse en dire d'ailleurs. Et donc beaucoup, beaucoup, beaucoup de courage à tous ces professeurs. Et j'en profite, et je terminerai par là,
0: oui.
1: que Transmission Génération, ça n'est pas pour surpasser le travail des cours de philosophie, des professeurs de philosophie et de citoyenneté. Ça reste un petit plus. Et ça me semblait important de pouvoir faire remonter des réalités de terrain pour, pas compléter, mais apporter une matière et prendre un autre angle qui n'est pas celui du sommet vers la base. On va aborder la philosophie, la cité, des notions peut-être plus générales, tout aussi intéressantes. Et donc je me suis dit, tiens, du sommet vers la base, et moi avec la base vers le sommet, bah, au milieu, on va finir par se rencontrer, et ils en feront certainement quelque chose. Mais donc voilà, je suis plutôt pour la complémentarité et la conciliation de ce qui, à première vue, pourrait paraître du contraire.
0: Merci beaucoup en tout cas Mathieu Moreau pour cette belle déclaration finale. Merci à vous d'être venu en studio.
1: Merci à vous.
0: Déjà, on va rappeler que ce projet Transmission Génération est accessible sur le site La Pensée et les Hommes. Je pense que c'est bien ça.
1: Il est accessible sur La Pensée et les Hommes. Ça n'est pas libre de droit. Donc ça, je le rappelle, c'est marqué au bout de chaque vidéo. On est toujours évidemment dans cette recherche de financement pour pouvoir continuer, surtout à travailler. Donc il y a un appel ici que je fais certainement à la communauté française par rapport à ces vidéos et à cet outil.
0: Merci beaucoup en tout cas Mathieu Moreau, voilà, d'avoir parlé de ce projet Transmission Génération. Voilà, et merci à Gabriel Petre, notre stagiaire et co-animateur du jour, pour toutes ces questions très intéressantes. Et j'espère que ce projet prendra vie dans les prochaines semaines et prochaines années en tout cas Mathieu Moreau.
1: Eh bien je l'espère, et puis un grand merci à toi Adrien pour m'avoir réinvité, c'est toujours un plaisir. Et Gabriel, tu as été vraiment super.
2: Merci beaucoup Mathieu, merci Adrien.

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1: Bonjour à vous, merci d'être fidèle à notre émission du Vent dans les Voiles. C'est toujours un grand plaisir d'accueillir un ou une invitée, mais de vous accueillir aussi, bien entendu, qui est le socle de notre émission. Bonjour Adrien.
2: Bonjour Myriam.
1: Je salue notre invité, mais c'est Adrien qui aura l'honneur de vous présenter. Juste ceci avant de commencer. Si nous étions en France, peut-être parlerait-on à propos de notre invité de grands serviteurs de l'État. Vous savez, ces personnes généralement expertes en une ou des matières précises, qui ont une vision à la fois fine et globale d'une situation et qui sont au cabinet ministériel ce qu'est l'électricité dans une maison, ce qui lui permet de fonctionner efficacement. Autre caractéristique de ces personnes, elles ne se mettent jamais en lumière, laissant aux acteurs et actrices politiques le soin de diffuser l'information qu'ils leur ont fournie. Les grands serviteurs de l'État sont souvent actifs également dans le monde académique, lieu de recherche et d'échange. Et si les médias les sollicitent régulièrement, c'est qu'ils savent, en 2 minutes 30, expliquer au grand public les enjeux et ressorts de situations diverses dans lesquelles le dit grand public se sent largué. À la différence des experts autoproclamés sur les réseaux sociaux, qui se font fort de brasser l'air à propos de tout et n'importe quoi, les grands serviteurs de l'État rendent un véritable service à la société en mettant leur expertise au service de tout qui souhaite s'informer et mieux comprendre. Mais qui sont ces personnes? Quel est le souffle qui les habite? Nous avons la chance et le plaisir d'accueillir aujourd'hui dans notre émission un homme familier des médias, un expert qui ne la ramène pas, comme on dit, un monsieur de grande qualité que nous remercions chaleureusement de venir s'entretenir avec nous. Bonjour Jean-François Husson.
3: Bonjour Myriam, et merci beaucoup pour ces très gentils mots.
1: C'est tout à fait sincère. Et nous allons passer avec vous à la première partie de cet entretien.
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2: Jean-François Husson, bonjour et bienvenue dans ce studio.
3: Merci.
2: Et donc, dans cette première partie, le carton d'invitation va revenir plutôt sur votre parcours scolaire et professionnel, puisque je sais qu'il est assez fourni, vous avez un grand CV, Jean-François Husson. Déjà, d'où êtes-vous originaire?
3: Eh bien, de Namur, et plus particulièrement de Baumel.
2: D'accord. Ah oui, donc c'est pas très loin d'ici, en fait.
3: Pas très loin d'ici, non.
2: Ah, d'accord. Et j'ai vu un petit peu, en me renseignant pour cette émission, que vous avez fait des études dans le milieu des sciences économiques et sociales. C'est bien ça?
3: Tout à fait. Donc, après que nous ayons été expropriés de Baumel, on allait s'installer à Jambes. Mmh. Et donc, j'ai fait mes primaires et puis mes études secondaires à Saint-Joseph. Mmh. Avec un excellent prof d'économie, d'excellent prof de langue, d'excellent prof de maths. Et ce qui était assez intéressant quand on voit l'évolution de l'enseignement, c'est que quand je repense un petit peu à ma promotion, on était un petit groupe, mais on était un petit peu le reflet de la société. Il y en a qui ont fait des études universitaires, il y en a qui ont eu des parcours de vie plus compliqués, disons ça comme ça. Et quand je donnais des formations pour des enseignants dans le secondaire, beaucoup qui avaient plus ou moins mon âge ou qui étaient un petit peu plus âgés à l'époque évoquaient cette dualisation des établissements qui s'était renforcée au fil du temps. Et ça, je trouve que c'est dommage. Mmh. Voilà. Et donc, c'est ce qui fait, pour reprendre votre question de départ, que après avoir hésité longtemps entre l'histoire et l'économie, eh bien finalement, j'ai opté pour l'économie. Ici, aux facultés à Namur. Et puis, j'ai poursuivi à un moment donné pendant un semestre à l'université de Birmingham. Et avec déjà des choses qui s'annonçaient à l'université, j'étais évidemment aussi intéressé fortement par les cours d'histoire. Et j'ai eu la grande chance d'avoir comme prof d'histoire Paul Winans, que j'ai retrouvé par la suite justement autour des relations Église-État, etc., etc. Et en dernière année, à Namur, c'était déjà un cycle de 5 ans bien avant les masters. Et donc j'étais à l'université de Birmingham, à l'Institut d'études des pouvoirs locaux, où j'ai pu approfondir ma spécialisation dans les finances communales, et ce qui est un des éléments en termes de maîtrise des finances publiques qui m'a permis de voir d'une part le thatchérisme, d'approfondir mes connaissances des finances locales, et ce sont des ressources analytiques qui m'ont bien aidé par la suite dans tous mes travaux, notamment sur le financement des cultes, mais aussi quand je suis amené à me prononcer sur différents dispositifs budgétaires ou autres, parfois mis sur la table.
2: Je suis peut-être trop jeune pour ça, mais le thatchérisme, c'est quoi en quelques mots?
3: Le thatchérisme, c'était Margaret Thatcher qui arrive au pouvoir en Grande-Bretagne en 1979. Donc, elle est issue du Parti conservateur avec des visions très néolibérales. Ce qu'il faut lui reconnaître, c'est une femme venant de la classe moyenne qui est parvenue à s'imposer dans un parti de notables. Ça, c'est tout à fait en sa faveur. Elle a mis en place une série de mesures, certaines très dures, certaines qui n'étaient pas du tout justifiées. Elle a mis par terre l'industrie britannique, qui avait des faiblesses par ailleurs. Mais tout ça dans un climat social très rude. Si vous pensez, par exemple, à une série de films qui racontent la grève des mineurs, comme Pride, par exemple, ou avec le jeune danseur, le nom m'échappe pour...
2: Billy Elliot.
3: Billy Elliot, voilà, c'est tout à fait ça. Ou d'autres films, ça vous restitue un petit peu l'ambiance de l'époque dans les zones industrialisées. Et des choses qui ont pu parfois faire avancer la Grande-Bretagne, mais aussi pas mal de soucis, avec aussi des inégalités fiscales. Si vous me permettez deux anecdotes là-dessus.
2: Allez-y.
3: La première, c'était quand j'étais étudiant en Grande-Bretagne, donc à l'époque, il y avait, à partir du mois d'octobre, novembre, des émissions à la télé régionale qui disaient « ben voilà, tel hôpital est fermé parce qu'il a épuisé son enveloppe budgétaire, il n'y a plus que les services d'urgence qui fonctionnent ». Et donc il y avait des listes d'attente pour toutes les opérations, et par exemple si vous aviez fumé, vous avez un problème au poumon, ah ben tant pis, non, ben, c'était votre responsabilité. Et donc les Britanniques, avec un sens de l'humour qui les caractérise, mais c'était vraiment de l'humour très noir, et j'espère que ça pourra passer sur cette antenne. Mais il disait, bah oui, par exemple, pour les IVG, le délai d'attente est de 9 mois. C'est humour britannique.
2: Oui.
3: Et il y avait aussi à l'époque la poll tax, qui était, non pas une taxe sur les gens qui s'appellent Paul, mais qui était une taxe de capitation, comme les pays coloniaux le faisaient parfois dans les villages en Afrique. Et donc, ça veut dire que tous les habitants de la commune devaient payer le même montant pour financer les services communaux.
2: Ah oui.
3: Et donc certains se sont retrouvés en prison pour ça, il y a eu des manifestations terribles, etc.
2: On va revenir sur votre parcours, Jean-François Husson, voilà. Après cette petite parenthèse. Donc vous avez été après avoir terminé ses études, vous avez été dans un cabinet international de consultance, je pense, c'est bien ça. Et puis après, vous avez rejoint le cabinet ministériel de la région Wallonne. Comment vous en êtes arrivé là?
3: Mais donc, en fait, mes études étaient en sciences économiques, évidemment, mais en économie publique. Et donc tout ce qui était finances publiques, marché public, droit public de l'économie, etc., etc., c'était vraiment mon truc, c'était mon trip. Et donc, par rapport à ça, en termes de carrière, il n'y avait quand même pas des dizaines de possibilités. Ça pouvait être travailler dans l'administration. Alors, j'ai une haute estime pour l'administration. À l'époque, je n'ai pas encore une vision très claire des services d'études qu'il pouvait y avoir, mais je ne me voyais pas nécessairement faire la carrière administrative habituelle avec toutes ces vicissitudes. Et donc, lors de mon séjour en Grande-Bretagne, lors de la foire aux emplois, j'ai eu l'occasion d'être approché par les boîtes de consultants qui étaient là. Je me suis dit, tiens, ça peut être assez intéressant. Et donc, moi, je me suis présenté, j'ai posé ma candidature chez Andersen Consulting, qui est maintenant Accenture. Et alors, ils m'ont pris un peu pour je vais pas dire en déranger, mais enfin pour un esprit un peu particulier, puisque d'habitude tout le monde qui se présentait dans ce type de boîte souhaitait aller dans le secteur manufacturier ou financier, question d'être débauché grassement par la suite. J'ai dit non, moi je veux travailler dans le secteur public, et si c'est pas le secteur public, ça m'intéresse pas, je vais voir ailleurs. Et c'est ainsi que j'ai pu participer à des audits opérationnels pour des hôpitaux bruxellois, ce qui était vraiment très très intéressant, parce que voir un grand hôpital comme Saint-Pierre, comment il fonctionne de l'intérieur, y être pendant plusieurs semaines, c'était tout à fait intéressant. J'ai pu mener aussi une étude au sein d'une union nationale de mutualité, sujet qui me passionne, comme on l'a vu avec l'actualité de décembre et janvier de cette année. Donc, c'est ainsi qu'à un moment donné, il y a eu certains problèmes au niveau de l'emploi, au niveau de la région Wallonne, c'était les emplois primes, donc l'ancêtre des APE actuels. Et la région Wallonne, pour des raisons politiques, ne voulait pas faire appel à des consultants extérieurs. Parce que moi, j'avais déjà proposé une offre de service, etc. Et donc, à un moment donné, ils m'ont dit, bah, écoute, si ça t'intéresse tant que ça, on peut éventuellement t'engager au cabinet. Et c'est ainsi que j'ai sauté le pas et que j'ai quitté la consultance pour mettre beaucoup plus les mains dans le cambouis au cabinet du ministre Albert Liénard, à l'époque où je me suis occupé des politiques de l'emploi, mais aussi, par exemple, de la régionalisation de la formation professionnelle et puis des matières personnalisables de la communauté française vers la région wallonne, avec un grand regret, mais ça, à l'époque, je ne pouvais absolument pas impacter, qui est qu'on n'ait pas régionalisé l'accueil de la petite enfance, ce qui aurait préservé ce secteur essentiel de tous les errements budgétaires de la communauté française.
2: Et puis après cette expérience-là à la région wallonne, vous passez au fédéral, vous rejoignez le cabinet fédéral des finances, quand même un autre stade peut-être aussi, vous vous élevez en quelque sorte aussi.
3: Oh non, je pense que la région et le fédéral sont deux niveaux de pouvoir tout à fait intéressants. Mais ceci dit, il est clair que c'était particulièrement motivant et stimulant de travailler pour quelqu'un comme Philippe Maystadt. Et dans la marche vers l'euro, d'être le conseiller budgétaire du ministre des Finances, c'était quand même un moment
2: oui.
3: Important. Et ça laisse pas mal de souvenirs et d'amitié. D'ailleurs, avec des gens de différents cabinets ministériels, puisqu'à l'époque, on était tous dans le même bateau et on ramait à peu près tous dans le même sens. C'est là qu'on voit peut-être quelques différences par rapport à la situation actuelle. Mais donc, ça m'a permis, comme conseiller budgétaire, j'assistais à toutes les bilatérales budgétaires, c'est-à-dire que chaque ministre vient à confesse, si je peux dire, chez le ministre du budget pour défendre ses propositions. Et donc, les représentants des vice-premiers ministres sont là pour voir ce qui se passe, s'il y a des points sur lesquels on peut appuyer par la suite pour faire mal ou qu'on peut négocier par rapport à quelque chose d'autre. Donc ça, c'était tout à fait intéressant. Et alors, je me suis aussi occupé de certaines opérations un petit peu plus particulières, comme, alors c'est un truc très technique, hein, la consolidation des actifs financiers du secteur public. En gros, ceci dit, c'est un petit truc technique, mais qui nous a quand même permis de réduire la dette de 5 points de PIB sans faire mal à qui que ce soit, sauf à quelques banquiers. Et donc, en gros, l'idée, c'est quoi ? On avait notamment les pouvoirs locaux et une série d'entités belges qui, quand elles avaient un peu de liquidité, les plaçaient, par exemple au Luxembourg, avec une institution publique de crédit. On est en Belgique, hein, plein surréalisme. Mais donc, ce qui veut dire que ces placements, ces entités restaient endettées, mais quand elles avaient des liquidités, elles les plaçaient ailleurs. Et en plus, on était privé du précompte mobilier. Et donc, le mécanisme était de dire, bah, écoutez, prêtez à d'autres entités de l'État belge, on se prête entre nous. Ainsi, quand il y a des intérêts qui sont payés, un, exonération de précompte, puisque de toute façon, vous n'en payez pas, on ne va pas vous en faire payer. Hein. Mais en plus, ça veut dire que ce que l'un dépense en intérêt, c'est une recette pour l'autre. Or, pour l'Europe, c'est l'ensemble qui est regardé, que ce soit la dette de l'un, la dette de l'autre, etc. L'Europe, elle s'en fiche un peu. Elle veut que, globalement, au niveau du ménage, ce soit dans les clous. Et donc, voilà, à l'époque, on a bien pu avancer. Et ceci dit, avec vraiment un grand sens de responsabilité, je tiens à le souligner, des syndicats via les fonds de sécurité d'existence, des mutualités. Et ça a été vraiment un moment de grande mobilisation nationale. Les différents niveaux de pouvoir et tous ces corps intermédiaires, parfois vilipendés par certains, ont vraiment joué le jeu et les résultats étaient là.
1: On va passer à votre premier choix musical, Jean-François Husson, et c'est une marche militaire britannique. Dites-nous un peu votre motivation dans cette proposition.
3: Alors d'abord, c'est une marche militaire, mais pas n'importe quelle marche militaire.
1: Non,
3: elle porte le nom de la ville où nous sommes, qui est Namur. Et donc, le Namur a vu quand même, pendant près de 250 ans, des activités militaires britanniques. Et les Britanniques, alors on peut discuter un petit peu pour la période de la guerre de succession d'Espagne, mais les Britanniques étaient entre guillemets toujours de notre côté. On était, enfin, ou du pays auquel on appartenait. Et il y a eu le fameux siège de 1695, ici, avec un tas d'anecdotes, mais alors là, il faudrait quasiment...
1: Une émission complète. Hein.
3: Non, une semaine d'émission.
1: Une semaine d'émission, d'accord.
3: jusqu'à la bataille des Ardennes. Et donc, même moi qui m'étais intéressé à l'histoire locale, dès mon plus jeune âge, grâce notamment aux albums « Découvre mon bon pays » de Jean Fivet, ouvrage remarquable, Mais il y a quand même toute une série d'aspects qui étaient passés pour moi sous les radars. Alors parfois, j'avais l'un ou l'autre souvenir. Mon père, qui était tout jeune, au moment de la bataille des Ardennes, qui me dit « Mais si, j'ai vu monter des blindés anglais. » Je dis « Mais écoute, on n'en parle nulle part. » Et puis finalement, j'ai pu trouver tout ça. Donc il y a des pans d'histoire méconnus. Et donc depuis 2020, avec différentes associations patriotiques, c'est ainsi que j'organise à Namur chaque année avec la Royal British Legion le Remembrance Sunday pour les 250 Britanniques qui reposent au cimetière de Belgrade. Et donc, chaque fois, il y a un petit discours sur le contexte et puis j'évoque la vie de ceux qui sont là pour lesquels j'ai pu retrouver des informations. Et donc, on a eu l'ambassadrice adjointe du Royaume-Uni, l'ambassadeur du Canada, l'ambassadeur d'Irlande qui est revenu régulièrement, des représentants australiens. Donc ça, c'est un volet. Et deux petites choses par rapport à l'endroit où nous sommes. Donc je suppose que les auditeurs savent que nous sommes...
2: À Namur, bien sûr.
3: À Namur,
1: oui,
3: voilà.
1: Oui, tout à fait.
3: Mais donc...
1: mais on nous entend jusque Bastogne.
3: Oui, oui, non, mais ça, je n'en doutais pas. Mais c'est les locaux ici. Oui, oui. Puisque en août 1914, la duchesse Millicent de Sutherland a installé un hôpital de campagne payé sur ses deniers, puisque c'était une des plus grandes fortunes du Royaume-Uni, dans ces bâtiments-ci, qui ont également été un hôpital militaire britannique entre novembre 1918 et octobre 1919. Et c'est une grande fierté qui m'aime toujours un petit peu que la ville de Namur ait accepté ma proposition de donner le nom d'une autre Britannique, la seule infirmière britannique qui repose en Wallonie, Elsie Gladstone, et donc de donner son nom à une rue dans le nouveau zoning pour la santé qui a bougé et qui a été inauguré en novembre dernier en présence d'un représentant du corps infirmier de l'armée britannique, outre la bourgmestre Charlotte Basler, Eliane Tillieu et d'autres représentants.
1: Eh bien, nous écoutons alors cette marche britannique Namur.

0: Voilà une marche britannique Namur qui est à la fois une marche militaire, mais je trouve quand même très très envolée, assez légère et qui honore la mémoire des Britanniques qui sont morts et qui restent ensevelis ici à Namur.
1: Si je peux juste me permettre,
0: Oui.
1: petit élément historique, c'était donc une marche qui a été écrite au début du XXe siècle pour commémorer
0: Oui.
1: le siège de 1695.
0: Oui, oui.
1: Dans les autres commémorations, il y a eu trois bateaux de la Royal Navy, HMS Namur,
0: Oui.
1: dont un est assez intéressant dans son histoire, puisqu'il a eu notamment comme capitaine le frère de Jane Austen, puisque au moins deux des frères de Jane Austen étaient des officiers de marine qui ont atteint les plus hauts rangs. Mais il a aussi eu comme membre d'équipage Olaudah Equiano, qui est très très peu connu dans nos pays, mais qui était le fils d'un roi africain, enfin, roi africain qui était lui-même un peu esclavagiste, mais lui, donc son fils, pris à son tour comme esclave, et puis qui a été affranchi après avoir servi sur le HMS Namur, et qui est devenu un écrivain abolitionniste, et qui a pu, au terme de sa vie, léguer une petite fortune liée à son écriture à sa famille.
0: Eh bien, en voilà des pans d'histoire locale dont on ne parle pas beaucoup.
2: Non,
0: Hein,
2: effectivement, vous
0: vraiment,
2: pourriez
0: c'est.
2: venir en parler à l'occasion dans notre studio, dans une
0: Ah
2: autre émission,
0: oui, parce
2: volontiers.
0: que on a aussi des émissions historiques hein, ici, et
2: Oui,
0: donc ça,
2: avec
0: vous
2: Grégory
0: trouvez?
2: Claes, notamment.
0: Voilà, parce que franchement, je trouve qu'on n'en parle pas.
2: Oui.
0: J'ignorais complètement pourquoi est-ce que les sœurs ne mettent pas une plaque. Hein. Bon, on a beaucoup de dévotion à Sainte-Julie-Billard,
1: Il y a
0: mais.
1: eu une exposition en 2014
0: Ah
1: sur
0: voilà.
1: Millicent de Sutherland.
0: Voilà, parce que l'hôpital militaire, c'est quand même pas rien non plus dans un couvent. Ça.
1: Tout à fait.
0: Alors, on l'entend bien ici, c'est les propos de Jean-François Husson, notre invité du jour, qui est à la fois économiste, mais on entend qu'il a hésité pour la carrière historique dans laquelle il aurait fait aussi certainement merveille. Et nous passons avec vous avec la deuxième étape de notre entretien.
3: L'état des lieux.
0: On entend bien Jean-François Husson, je ne pense ne pas m'être beaucoup trompé dans ma proposition et présentation de votre personnalité en commençant cette émission. Vous êtes quelqu'un qui a à la fois de très grandes compétences en économie, mais vous avez choisi d'emblée les finances locales, et même si on parle des finances fédérales en Belgique, on n'est quand même qu'un tout petit pays. Donc vous êtes proche d'une réalité très concrète, d'une réalité citoyenne, je dirais. Alors aujourd'hui, ben, qu'est-ce qu'on entend? On entend dans les médias des discours un peu répétitifs. Hein, c'est une litote sur la dette. Puis hier, c'était sur la dégradation de la note de la Belgique, sur les risques qui planent et qui nous encouragent à faire preuve de citoyenneté en achetant des kits, etc., etc. Comment, vous qui avez une idée quand même, je pense, très concrète et très réaliste de l'état de la Belgique, comment est-ce que vous vous situez aujourd'hui? Vous avez dit qu'à un moment donné, vous aviez réussi, avec d'autres bien sûr, à réduire la dette de 5% sans faire mal aux gens.
1: Oui,
0: Qu'est-ce qui se passe aujourd'hui? Est-ce que vraiment on est dans l'apocalypse?
1: on n'est pas dans l'apocalypse, mais la situation est compliquée. Elle est compliquée pourquoi? Parce que si on prend la période où on a fait beaucoup d'efforts budgétaires, donc les années 90 avec les gouvernements de Hahn, on pouvait espérer que, une fois les efforts faits, avec l'entrée dans la zone euro, avec les dividendes de la paix, puisque du jour au lendemain, on a réduit l'armée à pas grand-chose, bah, on allait avoir une série de marges et aussi un certain effet d'entraînement économique. Le gros problème à l'époque, c'est qu'il y a eu des blocages politiques qui ont fait qu'on a mis de côté la réforme des pensions. Et que, donc, si à l'époque, on avait dit bien, à partir de maintenant, les règles du jeu changent, eh bien, oui, ça aurait fait effet 20, 30 ans plus tard, mais on aurait évité des mesures aussi dures, drastiques et avec effet de seuil que celles qui sont là maintenant et qui pénalisent en particulier les femmes qui ne peuvent pas revenir dans le passé par rapport à leur choix de temps, etc. Ça, c'est une première chose, c'est les occasions ratées. Deux, ce qui m'inquiète fortement, c'est que quand on regarde la situation des finances publiques,

0: actuelle. Un des éléments importants de la dégradation, c'est les mesures très très mal calibrées du gouvernement suédois, de la NVA et de Charles Michel, avec des effets attendus, des effets retours. Donc un effet retour, c'est quand, par exemple, on dit qu'on va alléger les taxes, que ça va créer davantage d'activités économiques, que cette activité économique va générer de l'impôt, des cotisations sociales, de la TVA, etc., qui vont permettre de compenser les réductions de cotisations sociales ou les réductions d'impôts que l'on a fait. Mais on avait eu avec Charles Michel que c'était un ratage complet, et c'est la Libre qui expliquait que ça nous coûtait entre 8 et 10 milliards par an. 8 à 10 milliards, c'est les efforts que le gouvernement actuel estime devoir faire d'ici la fin de la législature pour être plus ou moins dans les clous. Pas à l'équilibre, dans les clous. Donc ça, c'est un premier problème quand je vois certains politiques qui veulent encore faire plus, ce qui nous a mis dans la mouise précédemment. Donc ça, c'est un premier problème. Deuxième problème qui est fortement inquiétant, c'est que certains se focalisent sur les dépenses, uniquement les dépenses, et dans l'optique de coupe des dépenses. C'est ce que d'aucuns appellent la gestion Excel. Ce qui ne veut pas dire une gestion excellente, comprenons-nous bien.
1: On l'a
0: tous compris.
1: Hein, on l'a bien compris. Oui, oui.
0: On est dans le tableau. Et donc, couper un peu aussi, un peu là, etc. Mais au niveau fédéral, ce n'est pas du tout évident de voir là où on peut encore couper. On peut parler de la défense si on veut, mais je ne pense pas que ce soit une bonne piste à l'heure actuelle, malgré toutes les réserves que j'ai sur le ministre et sa façon de gérer. Mais donc, le vrai problème du côté des dépenses, c'est plus un problème d'efficacité des dépenses publiques. Donc, on prend l'enseignement, on dépense beaucoup plus que d'autres pays. Un étudiant du secondaire, jusqu'il y a peu, coûtait plus qu'un étudiant de l'université. Maintenant, c'est toujours plus qu'un étudiant de haute école, un peu moins qu'à l'université. Il faudrait que je vois comment les chiffres ont évolué. Mais donc, avec une telle charge en matière de dépenses, on devrait avoir des brochettes de prix Nobel ou pour avoir des résultats PISA. Alors on va encore dire oh, PISA, bah oui, PISA. Et quand on critique le niveau de lecture, de mathématiques, etc., des étudiants belges, je suis désolé, c'est quelque chose qui renvoie quand même à une certaine réalité. Ça, c'est le prof qui parle. Et donc, ou pour avoir des résultats aussi mauvais, ça pourrait nous coûter moins cher. Et donc, le problème qui se passe, c'est que non seulement les résultats ne sont pas là, on a des étudiants qui sont de très bons étudiants, mais il y en a beaucoup d'autres qui sont quelque part abandonnés par le système. Je ne condamne absolument pas les enseignants. Mais on a aussi un des systèmes d'enseignement secondaire les plus inégalitaires de tous les pays industrialisés. Donc, ça ne va pas. Et ça renvoie à la question que j'évoquais tout à l'heure de la bipolarisation des établissements scolaires. Or, si on veut la stratégie de Lisbonne, l'Europe qui voulait se projeter dans l'industrie, dans l'économie de la connaissance, etc., bah, c'est pas en continuant comme ça que ça va fonctionner. Et l'enfer est dans les détails. Le problème de la fin des repas gratuits dans les écoles, ventre affamé n'a point d'oreille. Et donc ça se voit, quand on discute avec des chefs d'établissement, ils disent que depuis qu'il y avait les repas, ça allait beaucoup mieux, enfin beaucoup mieux, ça allait mieux en tout cas, dans toute une série de cas. Donc je pense que ça c'est une économie de bout de chandelle qui peut être néfaste à moyen et long terme. Même chose, on voit d'après les statistiques internationales, alors qu'il faut toujours prendre avec des pincettes, que la Belgique en termes de PIB dépense un point de PIB en plus que les pays voisins en faveur des politiques de l'enfance. Et on a des taux de pauvreté infantile que Viva for Life nous rappelle chaque année qui sont dignes de la Roumanie et de la Bulgarie. Alors j'ai rien contre la Roumanie et la Bulgarie. Enfin, il y a quand même peut-être un problème quelque part. Donc il y a vraiment un problème avec l'efficacité des dépenses, ce que certains économistes appellent la qualité des dépenses. Et c'est chacun avec son petit précaré. Et moi, j'ai ceci, et donc je n'y touche pas, sinon moi, je vais attaquer là-dessus. Il n'y a aucune vision globale. C'est la même chose du côté des recettes. Alors, on est trop taxé en Belgique sur les revenus du travail. Quand on voit qu'on est déjà un taux de 40% à l'impôt des personnes physiques, si on est à peine au-delà du revenu minimum interprofessionnel garanti, mais on marche sur la tête. Et à côté de ça, il y a toute une série de choses qui ne sont pas taxées. Donc on a un problème du côté de la fiscalité, du côté des recettes, on a un problème du côté des dépenses, et on a l'impression que on joue sur quelques petits paramètres qui permettraient de bouger une chose ou l'autre, de faire des petites économies par-ci, des petites économies par-là, mais il n'y a pas de vision. Et quand on regarde les mesures qui ont été prises par rapport au chômage, Je pense qu'on s'éloigne un petit peu du système bismarckien qui était le nôtre, où les prestations sociales étaient liées aux cotisations passées, pour aller vers un système de Beveridge qui est assistance sociale, et comme c'est parti, ça va bientôt être le système Ken Loach, style I, Daniel Blake, pour ceux qui ont la référence cinématographique. Donc, je rejoins à cet égard tout à fait la position de l'Union des classes moyennes et de son président Pierre-Frédéric Nist, qui disait il aurait d'abord fallu imposer une formation, et avec d'éventuelles sanctions pour ceux qui n'acceptaient pas une formation, et puis seulement sanctionner. Mais ici, on parle parfois du gouvernement Arizona, moi je parlerai parfois du gouvernement Dagobert, où on fait tout à l'envers.
1: C'est ça.
0: Même chose pour le retour au travail des malades de longue durée. Donc il y a toute une série de choses qui expliquent ces maladies de longue durée, et ça peut être physique, ça peut être burn-out et autres, mais il n'y a rien du tout qui est prévu en termes de flexibilité au cours de la carrière qui permettrait justement de faire face à ce type de situation. Et un économiste de l'OCDE qui était interviewé dans La Libre il y a quelques mois disait, il y a une série de mesures, on ne sait pas très bien où ça va, mais il n'y a pas de vision. Et je pense que cette absence de vision est un des éléments qui fait que, et je terminerai là-dessus sur ce point, que les différentes agences de rating ont dégradé la note de la Belgique parce qu'elles ne voient pas du tout où on va. Mais que des pays comme l'Espagne et le Portugal, qui ont moins bon rating que la Belgique, à l'heure actuelle, trouvent des prêteurs, peuvent se financer dans de meilleures conditions que la Belgique.
1: Tout à fait. C'est grave parce que finalement, on nous présente l'état de la Belgique comme étant une espèce de fatalité économique. Ce n'est pas ça. C'est l'économie, c'est aussi des hommes et des femmes qui la font. Et donc, s'il n'y a pas de vision à long terme, si on roule le nez sur le guidon, je pense que beaucoup de citoyens ont aujourd'hui ce sentiment. Est-ce que vous avez le sentiment, vous qui êtes un expert, et il y en a d'autres, on a reçu ici aussi Philippe de Feyte, Monsieur Le Calataille. Bon, on entend bien que les personnes qui comprennent l'économie, qui en ont une vision très précise, se demandent ce qui est en train. Enfin non, se demandent, font le même constat que vous. Est-ce que vous n'êtes plus écouté? Parce que vous disiez que dans la première partie de votre carrière, donc vous participiez même comme observateur, mais observateur actif, et donc vous pouviez inspirer, orienter, dire non, ceci n'est peut-être pas le meilleur. On vous écoutait. Est-ce que vous avez le sentiment qu'aujourd'hui, on vous écoute encore ?
0: Je pense que du côté des experts, un certain nombre de politiques ne veulent entendre que ce qui arrange leurs arguments.
1: Oui, c'est ça.
0: Et donc, je peux prendre deux exemples très rapidement. Il y a à certains moments une volonté idéologique qui précède les choix politiques. On l'a vu avec les droits d'enregistrement en Wallonie, donc la fiscalité que l'on paie quand il y a une transmission d'un bien. Et donc cette mesure a été prise de manière très rapide, dès le début de la législature, sans qu'il y ait eu d'étude d'impact préalable. Et disons que les résultats sont pour le moins contrastés. La seule chose qui est certaine, c'est que ça a privé la région de plusieurs centaines de milliers d'euros de recettes. Donc c'est quand même assez interpellant, puisque quels sont les résultats au final et s'il y a eu une amélioration? Elle est très discutable. L'autre chose, c'est le discours sur toutes les attaques qui ont eu lieu contre les mutualités en décembre et en janvier, alors que les mutualités font globalement bien leur boulot en matière de remboursement des soins de santé, que l'alternative, c'est éventuellement la CAMI, mais à l'égard de laquelle la Cour des comptes a aussi émis quelques soucis. Et le fait de tout ramener dans un giron étatique, ce serait un peu surprenant, justement, au moment où on veut plutôt aller vers les initiatives privées. Ça coûterait plus cher, ce serait moins efficace. Et donc, là aussi, on a l'impression que, en plus, certaines affirmations qui ont été proférées à l'époque, je ne vais pas entrer dans les détails, mais sur la fiscalité, etc. Mais on se demande si c'est du dogmatisme, si c'est de la mauvaise foi, ou si, parfois, je le dis, si c'est de l'incompétence.
1: C'est ça. Alors, vous êtes aussi, on en viendrait... on irait très loin si on commençait à parler de la CREG, le Centre de Recherche en Action Publique, Intégration et Gouvernance, qui est aussi, je pense que vous êtes à la base de la création. de cet organisme qui s'intéresse vraiment à des questions, je vois ici les questions d'intégration, de cohésion sociale, de gouvernance, de finances locales, et aussi, alors en 2001, le fondateur Oracle, alors Oracle ce n'est pas un logiciel, parce que je pense qu'Inilo Tempore, il y en avait un qui s'appelait comme ça, c'était l'Observatoire des relations administratives entre les cultes, la laïcité organisée et l'État. Est-ce que ce sont des questions qui reviennent beaucoup aujourd'hui, hein, dans la mesure où on voit bien qu'il y a des religions qui sont véritablement en perte de vitesse malgré tout ce qu'on peut en dire. On survalorise, à mon sens, beaucoup le fait qu'il y ait aujourd'hui des musulmans en Belgique, alors c'est comme s'ils allaient tout submerger, etc. Est-ce que vous avez là aussi, face à une société qui va devoir, on va devoir vivre ensemble. On vit déjà ensemble, mais dans l'avenir, non. On ne va pas se revenir vers une Belgique catholique où le curé disait en chair de vérité ce pour qui il fallait voter. Est-ce que vous pensez avoir une possibilité, là aussi, non seulement de conseils, mais vraiment d'action pour participer à un meilleur vivre ensemble dans les confessions en Belgique ?
0: Alors, de fait, c'est un sujet qui revient sur la table. On pourrait quasiment parler d'un sujet culte.
1: Ah oui, tout à fait. Oui.
2: Joli jeu de mots.
0: À partir de là, ce qu'il y a, c'est que notre système de reconnaissance et de financement des cultes, il remonte au début du 19e siècle et à Napoléon. Alors parfois, pour certains, c'est en soi un argument. Ben, pour moi, non, parce qu'en France, il y a l'adage « une vieille loi est une bonne loi », ce sens qu'elle est bien intégrée, bien perçue par tout le monde. Alors, à partir de là, ce que j'ai démontré dans ma thèse, puisque je suis économiste, mais j'ai aussi une thèse en sciences politiques et sociales, c'est que, en fait, quand on voit le discours actuel pour justifier le financement des cultes, etc., on met souvent en avant le vivre ensemble. Mais en fait, on est en Belgique, on est dans une société consociative, donc avec différents piliers, différentes composantes qui trouvent certains équilibres. Et moi, j'ai l'impression que le système reflète davantage du vivre côte à côte.
1: C'est ça.
0: Et donc, quand on voit notamment le vieux rapport de force qui remonte aux années 60-70 entre catholiques et laïcs, bah, les laïcs souhaitent avoir un financement en regard de ce qui se passe du côté catholique. Et donc, on joue dans des équilibres comme cela. Et donc, on donne aux uns et puis on donne aux autres. Et puis, de toute façon, chacun regarde dans l'herbe du pré du voisin. Et de toute façon, ils sont jamais contents. Donc, on a un système qui pose problème. Le deuxième problème, c'est plutôt du côté francophone. On souhaite pas trop avoir à traiter les questions religieuses. Et c'est très différent de ce qui se passe en Flandre, puisqu'au niveau de la communauté flamande, enfin communauté région flamande, il y a une instance de dialogue interconvictionnel qui se réunit très régulièrement et dont le secrétariat est assumé par l'administration des pouvoirs locaux. Imaginez ça côté francophone, c'est un petit peu compliqué. Même chose, le site de la VVSG, donc l'équivalent flamand de l'Union des villes et communes de Wallonie, a toute une série d'expériences pilotes sur des dialogues interconvictionnels au niveau local. Et c'est là que, de fait, le niveau local est tout à fait intéressant. Ah oui. Côté wallon, malgré l'intérêt de l'Union des villes et communes pour ce type de sujet, mais il n'y a pas les mêmes boîtes à outils qui pourraient être mises à disposition des pouvoirs locaux en termes de bonnes pratiques en la matière. Donc ce n'est pas du tout évident. Et quand on regarde le financement des cultes, donc le dernier calcul que j'avais fait sur 2020, on était à 276 millions. Oui. Maintenant, on doit tourner autour de 300 millions.
1: Oui, c'est ça.
0: Donc à l'heure actuelle, il y a 0,1% du financement qui va à des initiatives interconvictionnelles.
1: D'accord.
0: Donc quand on parle de vivre ensemble, allez, je te donne à toi, vous avez l'un et l'autre, donc soyez contents, ne vous tapez pas dessus. Mais donc, il n'y a pas vraiment de dynamique. On est dans une force d'inertie. Alors, est-ce que on pourrait évoluer? Alors, il y a toujours cet argument avec l'impôt philosophiquement dédicacé. Alors, ça, c'est la tarte à la crème. D'abord, je pense que dans les milieux laïcs, ceux qui le mettent en avant surestiment la part qu'ils recevraient dans un tel système. Deux, si on avait mis ça en place quand il y a eu les premières propositions de loi en la matière au début des années 2000, l'initiative d'Anne-Marie Lizin et de j'ai oublié son prénom, de Stex, qui était au MR à l'époque, bien, à l'heure actuelle, on dépenserait 50 millions d'euros en plus par an pour les cultes. Donc,
1: oui, non, c'est
0: peut-être pas le bon plan. 3, et on le voit en Italie, où ils ont un système avec l'auto per mille, où chacun peut cocher une case pour financer l'une ou l'autre, la conviction de son choix. Mais il y a des campagnes au moment où il faut faire la croix dans la feuille fiscale. Et donc, si on veut justement aller vers une relation apaisée, où il n'y a pas de concurrence financière au niveau des religions, je ne pense pas que ce soit le meilleur plan. Non. Alors, c'est vrai que notre bon vieux système issu de Napoléon, il n'est peut-être pas super fun, il est peut-être un peu poussiéreux, mais mieux vaut parfois une bonne réforme qu'une mauvaise révolution.
1: Voilà. Alors, je dirais presque la conclusion de cette partie-ci, c'est vraiment l'absence de vision globale et de volonté de travailler ensemble au bien commun. Chacun tire un peu de son côté, essayant d'avoir le plus d'intérêt possible pour soi. Mais c'est peut-être sur le fond qu'il va falloir travailler, parce que...
0: Tout à fait.
1: Sinon... Merci, on va passer à votre deuxième choix musical. Alors, c'est celui des Rolling Stones. Vous aimez les Rolling Stones?
0: Ah, tout à fait. C'est un des groupes que j'aime bien depuis mon adolescence.
1: Alors, on écoute Paint in Black.

0: Ah, voilà, une bonne bouffée de notre jeunesse, hein, les Rolling Stones Painted Black. Choix musical de Jean-François Husson. Alors, les deux dernières parties de cette émission, eh bien, ça va nous permettre d'un petit peu, un tout petit peu, vous connaître. Qui est l'homme derrière le grand serviteur de l'État, demandais-je. Eh bien, voilà, ce sera un peu l'occasion. Et nous passons à la troisième partie.
1: La question.
2: Voici la question. En qui ou en quoi croyez-vous ?
3: Joker. Voilà, donc avec mes choix musicaux qui suivront, vous aurez notamment un petit morceau de Jean-Sébastien Bach qui renvoie à Luther.
0: Voilà.
3: Donc moi, je me définirais plutôt comme agnostique. Comme pour beaucoup de choses, je me pose des questions. Je cherche des réponses, même si parfois je m'en fais pas trop quant au cheminement à avoir. Et donc, je vous parlais de ma scolarité dans le secondaire, donc c'était dans le réseau catholique, mais un réseau catholique très ouvert, très, très bienveillant. Et le professeur d'histoire que j'avais à l'époque, qui est hélas décédé depuis, Philippe Motquin, dans le cours sur les temps modernes, etc., avait présenté la réforme d'une manière très très intéressante. Et donc pour moi, c'était quelque chose de tout à fait neuf. Je n'avais pas beaucoup entendu parler auparavant. Et je me suis un petit peu renseigné et je trouvais que la démarche de Luther à l'époque, son mariage avec Katharina von Bora, et le rôle d'ailleurs de Katharina von Bora de son côté, était assez remarquable. Alors bien sûr, chaque grand personnage a sa part de lumière et a sa part d'ombre. Mais je trouvais que c'était tout à fait intéressant. Et donc, on parlait tout à l'heure du cabinet de l'emploi qui était porte de Namur. Eh bien, figurez-vous que le siège de l'Église protestante unie de Belgique, à l'époque, était juste à côté.
2: Ah.
3: Et donc, il y avait une librairie où j'ai comme ça acheté quelques livres qui ont contribué à ma réflexion, tout comme à d'autres moments, j'avais eu l'occasion d'aller en retraite avec quelqu'un qui avait été en Amérique latine et qui était fort branché théologie de la libération. Bon, il y avait des choses à prendre et d'autres, enfin, comme pour tout. Hein.
2: Bien sûr.
3: Et donc voilà. Mais donc, c'est ce qui fait, par rapport à Luther en particulier, que, pas cet été-ci, mais les deux étés précédents, j'ai passé à chaque fois quelques jours dans une petite ville de l'est de l'Allemagne, Eisenach, qui est au pied de la Wartburg. Et donc, chaque fois, j'ai fait la Wartburg, et donc aller voir la petite cellule où Luther a traduit la Bible, tandis qu'il était planqué. Et moi, mon hôtel était juste à côté de la Luther House, où c'est « Oh, monsieur Husson, vous êtes revenu cette année voilà. !» Et alors, ce qui était assez amusant, c'est que la rue qui comprend de la Luther House et puis qui part... je vais dire vers la droite, eh bien, au bout, c'est la Backhaus, donc c'est la maison de Bach.
0: Jean-Sébastien.
2: Voilà.
0: Ah ben voilà, on va lui rendre un hommage au grand Jean-Sébastien. Il vient, c'est un grand favori ici à RCF, en tout cas de nos invités. Alors, ici, c'est un extrait, tout petit extrait de la cantate 80, Eine feste Burg ist unser Gott, c'est-à-dire Notre Dieu est une citadelle imprenable.

0: Voilà une très très bonne bouffée de Jean-Sébastien Bach, proposée par Jean-François Husson. Et la dernière chose que nous vous proposons...
1: Du côté de chez Proust.
0: Voilà. Trois questions qui ne demandent pas de long développement, mais qui sont une manière détournée mais honnête dans de saisir l'un ou l'autre aspect de votre personnalité. Alors, la première question... Quelle est la qualité que vous préférez quand vous rencontrez des personnes, chez des personnes ?
2: L'honnêteté.
0: L'honnêteté. C'est le fait d'avoir des actes qui sont conformes à ce qu'on dit ou
2: oui,
0: de
2: aussi,
0: parler en vérité.
2: Oui, aussi une certaine honnêteté intellectuelle.
0: Oui, effectivement. Deuxième question. Quand vous avez besoin de vous ressourcer, de vous délasser l'esprit, de comme on dit parfois, de se vider la tête quand on a eu un gros travail, qu'est-ce que vous aimez faire ?
2: Alors, outre, comme je l'ai fait ce week-end, visite de musée avec une proche, sinon c'est des musées ou la lecture.
0: Les musées, vous aimez bien ?
2: Ah, j'adore les musées.
0: Oui, sans longueur, effectivement. Ou la lecture.
2: Ou la lecture, absolument. Je pense que je n'arriverai jamais au bout des bouquins que j'ai à la maison, sauf si on me permet de prendre ma retraite dès la semaine prochaine et que je vis jusque 100 ans.
0: Oui, c'est malheureusement dans l'état actuel des choses plus probable. C'est de la fiction ou bien c'est vraiment encore des livres d'études
2: Il y a un peu de tout. Des livres de fiction. Et donc, c'est vrai que j'aime beaucoup certains auteurs anglo-saxons comme oui. John Irving, William Boyd.
0: Ah, oui.
2: Etc. Et sinon, des ouvrages historiques, beaucoup. Et de temps en temps, un bouquin d'économie, quand même.
0: Voilà. Non, mais vous arrivez finalement à rencontrer vos deux grands pôles d'intérêt hein, qui étaient là. Vous n'êtes pas devenu historien, mais c'est presque tout comme, quoi.
2: Ah, tout à fait. Mais comme j'explique à mes étudiants, c'est difficile d'aborder certains thèmes sans avoir une perspective historique.
0: Tout à fait. C'est peut-être ce qui nous manque beaucoup aujourd'hui.
2: Ah, tout à fait. C'est ma principale crainte par rapport au tronc commun, le fait que le cours d'histoire soit
0: De faire
2: mélangé.
0: Des générations d'amnésiques. Hein.
2: Voilà, et de perte de repères chronologiques.
0: Ah oui, ce serait dramatique. Alors, la réforme que vous estimez le plus au cours de l'histoire, qui a peut-être changé profondément. Alors, vous la prenez n'importe où, ça peut être au plan mondial, au plan local, en Belgique, enfin que sais-je.
2: Oh, il y aurait beaucoup de choses. Il y aurait beaucoup de choses. Alors, on pourrait dire, et la réforme luthérienne et l'invention de l'imprimerie, les deux étant quand même assez liés.
0: Oui.
2: Ça, c'est par rapport aux sociétés occidentales. Par rapport à l'histoire mondiale, c'est l'abolition de l'esclavage. Ce sujet revient sur la table, mais je trouve aussi que là, le sujet gagnerait à être abordé dans sa globalité. Et donc la traite atlantique a été absolument une abomination sans nom, mais évoquer aussi les autres aspects de ce drame monumental au niveau de la planète que fut l'esclavage, avec la traite africaine, la traite arabe et d'autres éléments. Je pense qu'il faut avoir une vision globale de la chose. Et à cet égard, je pense que la série documentaire d'Arte, un petit bouquin qui était pas mal du tout, qui était Les voies de l'esclavage, c'est vraiment une lecture à recommander pour cerner le problème, ce drame mondial dans sa globalité.
0: Ouais. Vous êtes un homme de nuance, Jean-François Husson. La semaine dernière, nous recevions Louis de Disbach, jeune grand
3: éthicien
0: de la technologie, là aussi, on se dit pour une fois, on a l'impression quand même qu'il n'y a pas au moins dans ces domaines-là de cassure entre, hein, comme on dit, les vieux boomers, etc., et puis les jeunes qui. Non, on sent qu'il y a vraiment aujourd'hui le clivage, ce serait plutôt entre ceux qui acceptent, comme disait Louis de Disbach, qui acceptent leur servitude en likant tout sur Facebook, et puis ceux qui quand même ne se résignent pas à être les petits pions d'un jeu qui se joue en dehors d'eux. Quoi.
2: Tout à fait.
0: Merci infiniment d'être venu nous présenter, nous partager une toute petite partie. On espère vraiment que cette expertise, on aura l'occasion de la retrouver dans aussi d'autres émissions qui enrichiront vraiment beaucoup notre savoir et puis notre expérience aussi citoyenne. Merci infiniment Jean-François Husson.
2: Merci pour l'invitation.
0: On ne peut vraiment pas que vous croyez quand même au bien commun.
2: Merci, merci.
0: Merci infiniment pour ce bon souffle. Merci à vous qui avez été présents dans cette émission, amis auditrices, auditeurs. On vous fixe bien sûr rendez-vous la semaine prochaine. Merci à Adrien.
1: Merci Myriam, merci
0: toujours
1: à notre invité.
0: Notre maître d'œuvre, à la fois à l'interview et devant
1: la technique.
0: Sa console, ce que je serais bien incapable de faire. Et puis on va se quitter. Alors, je reviens un moment à Jean-François Husson parce que son choix, c'est un groupe, j'avoue, je ne le connaissais pas, UB40. Et une chanson qui s'appelle One in Ten.
2: Oui, UB40 n'est pas franchement un de mes groupes préférés, même si j'aime bien l'écouter de temps en temps. Mais je veux dire que j'étais un petit peu déçu, choqué par les propos de Pierre-Yves Géolet, disant que l'école apprenait notamment à remplir les profs expliquaient comment remplir les formulaires de chômage. Pierre-Yves Géolet est quelqu'un que j'apprécie. J'ai travaillé au sein d'une commission du Parlement wallon qu'il présidait pour aborder la question de la réforme des cultes. Et le contact était très très bien passé. Il n'y avait aucun souci de ce côté-là. Donc j'étais un petit peu déçu par cette sortie de sa part. Et donc UB40, c'est le nom d'un groupe, mais c'est aussi le titre du formulaire par lequel, en Grande-Bretagne, on s'inscrivait pour demander les allocations de chômage.
0: D'accord.
2: Et One in Ten est une des chansons de UB40 qui renvoie vers le chômage de masse en Angleterre, à l'époque thatchérienne dont on parlait tout à l'heure.
0: Voilà.
2: Et donc c'est un petit clin d'œil et un amical et cordial salut envers tous les profs du secondaire, du primaire aussi, mais enfin du secondaire, oui, puisqu'ils sont un peu plus visés que les autres, de cet ancien.
0: Merci, on appréciera, je vous assure. Nous écoutons et puis bonne semaine à chacune et chacun.

0: Au nom du Père et du Fils et du Saint-Esprit.
1: Amen.
0: Chers frères et sœurs, soyez les bienvenus à Lourdes, dans cette grotte de Massabielle, où la Vierge Marie, l'Immaculée Conception, est apparue à Bernadette. Avec elle, nous méditerons les mystères douloureux du rosaire. Nous prions avec tous les pèlerins présents à Lourdes. Nous prions aussi avec tous ceux et celles qui, de par le monde, nous sont unis par l'écoute de leur radio chrétienne francophone, par l'écoute de la chaîne de télévision catholique KTO, par leur connexion au site internet du Sanctuaire de Lourdes. Je crois en Dieu, le Père Tout-Puissant, Créateur du ciel et de la terre, et en Jésus-Christ, son Fils unique, notre Seigneur, qui a été conçu du Saint-Esprit, est né de la Vierge Marie, a souffert sous Ponce Pilate, a été crucifié, est mort et a été enseveli, est descendu aux enfers, le troisième jour est ressuscité des morts, est monté aux cieux, est assis à la droite de Dieu le Père Tout-Puissant, d'où il viendra juger les vivants et les morts.
1: Je crois en l'Esprit Saint, à la Sainte Église catholique, à la communion des saints, à la rémission des péchés, à la résurrection de la chair, à la vie éternelle. Amen.
0: Prions aux intentions de notre Saint-Père, le pape Léon, les intentions qu'il porte, les intentions de toute l'Église, et particulièrement pour le prochain voyage en France. Notre Père qui es aux cieux, que ton nom soit sanctifié, que ton règne vienne, que ta volonté soit faite sur la terre comme au ciel.
1: Donne-nous aujourd'hui notre pain de ce jour. Pardonne-nous nos offenses, comme nous pardonnons aussi à ceux qui nous ont offensés. Et ne nous laisse pas entrer en tentation, mais délivre-nous du mal.
0: Je vous salue, Marie, pleine de grâce, le Seigneur est avec vous. Vous êtes bénie entre toutes les femmes, et Jésus, le fruit de vos entrailles, est béni.
1: Sainte Marie, Mère de Dieu, priez pour nous pauvres pécheurs, maintenant et à l'heure de notre mort. Amen.
0: Je vous salue, Marie, pleine de grâce, le Seigneur est avec vous. Vous êtes bénie entre toutes les femmes, et Jésus, le fruit de vos entrailles, est béni.
1: Sainte Marie, Mère de Dieu, priez pour nous pauvres pécheurs, maintenant et à l'heure de notre mort. Amen.
0: Je vous salue, Marie, pleine de grâce, le Seigneur est avec vous. Vous êtes bénie entre toutes les femmes, et Jésus, le fruit de vos entrailles, est béni.
1: Sainte Marie, Mère de Dieu, priez pour nous pauvres pécheurs, maintenant et à l'heure de notre mort.

0: Ô Marie conçue sans péché,
1: priez pour nous qui avons recours à vous.
0: Premier mystère douloureux, l'agonie de Jésus au jardin des Oliviers. Jésus dit à Pierre, vous n'avez pas eu la force de veiller une heure avec moi. Cette question est pour nous. Vous n'avez pas eu la force de veiller avec moi. Vierge Marie, vous avez guidé le bras de Bernadette pour faire amplement le signe de croix. Vous lui avez fixé les rendez-vous de la prière. Regardez ceux qui se mettent à votre école en ce moment, ici à Lourdes ou à distance. Apprenez-nous à prier, pas seulement vite fait. Vous n'avez pas eu la force de veiller une heure avec moi. Notre Père qui es aux cieux, que ton nom soit sanctifié, que ton règne vienne, que ta volonté soit faite sur la terre comme au ciel.
1: Donne-nous aujourd'hui notre pain de ce jour. Pardonne-nous nos offenses, comme nous pardonnons aussi à ceux qui nous ont offensés. Et ne nous laisse pas entrer en tentation, mais délivre-nous du mal.
0: Je vous salue Marie, pleine de grâce, le Seigneur est avec vous. Vous êtes bénie entre toutes les femmes, et Jésus, le fruit de vos entrailles, est béni.
1: Sainte Marie, Mère de Dieu, priez pour nous pauvres pécheurs, maintenant et à l'heure de notre mort. Amen.
0: Je vous salue Marie, pleine de grâce, le Seigneur est avec vous. Vous êtes bénie entre toutes les femmes, et Jésus, le fruit de vos entrailles, est béni.
1: Sainte Marie, Mère de Dieu, priez pour nous pauvres pécheurs, maintenant et à l'heure de notre mort. Amen.
0: Je vous salue Marie, pleine de grâce, le Seigneur est avec vous. Vous êtes bénie entre toutes les femmes, et Jésus, le fruit de vos entrailles, est béni.
1: Sainte Marie, Mère de Dieu, priez pour nous pauvres pécheurs, maintenant et à l'heure de notre mort. Amen.
0: Je vous salue Marie, pleine de grâce, le Seigneur est avec vous. Vous êtes bénie entre toutes les femmes, et Jésus, le fruit de vos entrailles, est béni.
1: Sainte Marie, Mère de Dieu, priez pour nous pauvres pécheurs, maintenant et à l'heure de notre mort. Amen.
0: Je vous salue Marie, pleine de grâce, le Seigneur est avec vous. Vous êtes bénie entre toutes les femmes, et Jésus, le fruit de vos entrailles, est béni.
1: Sainte Marie, Mère de Dieu, priez pour nous pauvres pécheurs, maintenant et à l'heure de notre mort. Amen.
0: Je vous salue Marie, pleine de grâce, le Seigneur est avec vous. Vous êtes bénie entre toutes les femmes, et Jésus, le fruit de vos entrailles, est béni.
1: Sainte Marie, Mère de Dieu, priez pour nous pauvres pécheurs, maintenant et à l'heure de notre mort. Amen.
0: Je vous salue Marie, pleine de grâce, le Seigneur est avec vous. Vous êtes bénie entre toutes les femmes, et Jésus, le fruit de vos entrailles, est béni.
1: Sainte Marie, Mère de Dieu, priez pour nous pauvres pécheurs, maintenant et à l'heure de notre mort. Amen.
0: Je vous salue Marie, pleine de grâce, le Seigneur est avec vous. Vous êtes bénie entre toutes les femmes, et Jésus, le fruit de vos entrailles, est béni.
1: Sainte Marie, Mère de Dieu, priez pour nous pauvres pécheurs, maintenant et à l'heure de notre mort. Amen.
0: Je vous salue Marie, pleine de grâce, le Seigneur est avec vous. Vous êtes bénie entre toutes les femmes, et Jésus, le fruit de vos entrailles, est béni.
1: Sainte Marie, Mère de Dieu, priez pour nous pauvres pécheurs, maintenant et à l'heure de notre mort. Amen.
0: Je vous salue Marie, pleine de grâce, le Seigneur est avec vous. Vous êtes bénie entre toutes les femmes, et Jésus, le fruit de vos entrailles, est béni.
1: Sainte Marie, Mère de Dieu, priez pour nous pauvres pécheurs, maintenant et à l'heure de notre mort. Amen.

0: Ô Marie conçue sans péché,
1: priez pour nous qui avons recours à vous.
0: Deuxième mystère douloureux, Jésus est flagellé. De l'Épître aux Romains, offrez vos corps en sacrifice vivant. Jésus offre son corps. Vierge Marie, apprenez-nous à faire de nos corps non un matériau de plaisir, mais un matériau d'offrande. Nous vous confions spécialement les jeunes. Aidez-les à orienter leurs désirs, leurs plaisirs et leurs émotions pour se donner. Notre Père qui es aux cieux, que ton nom soit sanctifié, que ton règne vienne, que ta volonté soit faite sur la terre comme au ciel.
1: Donne-nous aujourd'hui notre pain de ce jour. Pardonne-nous nos offenses, comme nous pardonnons aussi à ceux qui nous ont offensés. Et ne nous laisse pas entrer en tentation, mais délivre-nous du mal.
0: Je vous salue, Marie, pleine de grâce. Le Seigneur est avec vous. Vous êtes bénie entre toutes les femmes, et Jésus, le fruit de vos entrailles, est béni.
1: Sainte Marie, Mère de Dieu, priez pour nos pauvres pécheurs, maintenant et à l'heure de notre mort. Amen.
0: Je vous salue, Marie, pleine de grâce. Le Seigneur est avec vous. Vous êtes bénie entre toutes les femmes, et Jésus, le fruit de vos entrailles, est béni.
1: Sainte Marie, Mère de Dieu, priez pour nos pauvres pécheurs, maintenant et à l'heure de notre mort. Amen.
0: Je vous salue, Marie, pleine de grâce. Le Seigneur est avec vous. Vous êtes bénie entre toutes les femmes, et Jésus, le fruit de vos entrailles, est béni.
1: Sainte Marie, Mère de Dieu, priez pour nous pauvres pécheurs, maintenant et à l'heure de notre mort. Amen.
0: Je vous salue, Marie, pleine de grâce. Le Seigneur est avec vous. Vous êtes bénie entre toutes les femmes, et Jésus, le fruit de vos entrailles, est béni.
1: Sainte Marie, Mère de Dieu, priez pour nous pauvres pécheurs, maintenant et à l'heure de notre mort. Amen.
0: Je vous salue, Marie, pleine de grâce, le Seigneur est avec vous. Vous êtes bénie entre toutes les femmes, et Jésus, le fruit de vos entrailles, est béni.
1: Sainte Marie, Mère de Dieu, priez pour nous pauvres pécheurs, maintenant et à l'heure de notre mort. Amen.
0: Je vous salue, Marie, pleine de grâce, le Seigneur est avec vous. Vous êtes bénie entre toutes les femmes, et Jésus, le fruit de vos entrailles, est béni.
1: Sainte Marie, Mère de Dieu, priez pour nous pauvres pécheurs, maintenant et à l'heure de notre mort. Amen.
0: Je vous salue, Marie, pleine de grâce, le Seigneur est avec vous. Vous êtes bénie entre toutes les femmes, et Jésus, le fruit de vos entrailles, est béni.
1: Sainte Marie, Mère de Dieu, priez pour nous pauvres pécheurs, maintenant et à l'heure de notre mort. Amen.
0: Je vous salue, Marie, pleine de grâce, le Seigneur est avec vous. Vous êtes bénie entre toutes les femmes, et Jésus, le fruit de vos entrailles, est béni.
1: Sainte Marie, Mère de Dieu, priez pour nous pauvres pécheurs, maintenant et à l'heure de notre mort. Amen.
0: Je vous salue, Marie, pleine de grâce, le Seigneur est avec vous. Vous êtes bénie entre toutes les femmes, et Jésus, le fruit de vos entrailles, est béni.
1: Sainte Marie, Mère de Dieu, priez pour nous pauvres pécheurs, maintenant et à l'heure de notre mort. Amen.
0: Je vous salue, Marie, pleine de grâce, le Seigneur est avec vous. Vous êtes bénie entre toutes les femmes, et Jésus, le fruit de vos entrailles, est béni.
1: Sainte Marie, Mère de Dieu, priez pour nous pauvres pécheurs, maintenant et à l'heure de notre mort. Amen.

0: Ô Marie conçue sans péché.
1: Priez pour nous, pécheurs, pour nos âmes.
0: Troisième mystère douloureux, Jésus est couronné d'épines. Ils tressèrent une couronne d'épines qu'ils posèrent sur sa tête et ils lui mirent un roseau dans la main droite. Vierge Marie, Jésus, roi, tient dans sa main le monde et les nations. Ouvrez les cœurs de ceux qui gouvernent et de ceux qui décident. Qu'ils ne soient pas les architectes du chantier de Babel, l'humanité sans Dieu. Qu'ils entendent la voix du Christ et de son Église. Notre Père qui es aux cieux, que ton nom soit sanctifié, que ton règne vienne, que ta volonté soit faite sur la terre comme au ciel.
1: Donne-nous aujourd'hui notre pain de ce jour. Pardonne-nous nos offenses, comme nous pardonnons aussi à ceux qui nous ont offensés. Et ne nous laisse pas entrer en tentation, mais délivre-nous du mal.
0: Je vous salue Marie, pleine de grâce, le Seigneur est avec vous. Vous êtes bénie entre toutes les femmes, et Jésus, le fruit de vos entrailles, est béni.
1: Sainte Marie, Mère de Dieu, priez pour nos pauvres pécheurs, maintenant et à l'heure de notre mort. Amen.
0: Je vous salue Marie, pleine de grâce, le Seigneur est avec vous. Vous êtes bénie entre toutes les femmes, et Jésus, le fruit de vos entrailles, est béni.
1: Sainte Marie, Mère de Dieu, priez pour nos pauvres pécheurs, maintenant et à l'heure.
0: Je vous salue Marie, pleine de grâce, le Seigneur est avec vous. Vous êtes bénie entre toutes les femmes, et Jésus, le fruit de vos entrailles, est béni.
1: Sainte Marie, Mère de Dieu, priez pour nos pauvres pécheurs, maintenant et à l'heure de notre mort. Amen.
0: Je vous salue Marie, pleine de grâce, le Seigneur est avec vous. Vous êtes bénie entre toutes les femmes, et Jésus, le fruit de vos entrailles, est béni.
1: Sainte Marie, Mère de Dieu, priez pour nous. Maintenant et à l'heure de notre mort. Amen.
0: Je vous salue Marie, pleine de grâce, le Seigneur est avec vous. Vous êtes bénie entre toutes les femmes, et Jésus, le fruit de vos entrailles, est béni.
1: Sainte Marie, Mère de Dieu, priez pour nous pauvres pécheurs, maintenant et à l'heure de notre mort. Amen.
0: Je vous salue Marie, pleine de grâce, le Seigneur est avec vous. Vous êtes bénie entre toutes les femmes, et Jésus, le fruit de vos entrailles, est béni.
1: Sainte Marie, Mère de Dieu, maintenant et à l'heure de notre mort. Amen.
0: Je vous salue Marie, pleine de grâce, le Seigneur est avec vous. Vous êtes bénie entre toutes les femmes, et Jésus, le fruit de vos entrailles, est béni.
1: Sainte Marie, Mère de Dieu, priez pour nous pauvres pécheurs, maintenant et à l'heure de notre mort. Amen.
0: Je vous salue Marie, pleine de grâce, le Seigneur est avec vous. Vous êtes bénie entre toutes les femmes, et Jésus, le fruit de vos entrailles, est béni.
1: Sainte Marie, Mère de Dieu, priez pour nous pauvres pécheurs, maintenant et à l'heure de notre mort. Amen.
0: Je vous salue Marie, pleine de grâce, le Seigneur est avec vous. Vous êtes bénie entre toutes les femmes, et Jésus, le fruit de vos entrailles, est béni.
1: Sainte Marie, Mère de Dieu, priez pour nous pauvres pécheurs, maintenant et à l'heure de notre mort. Amen.
0: Je vous salue Marie, pleine de grâce, le Seigneur est avec vous. Vous êtes bénie entre toutes les femmes, et Jésus, le fruit de vos entrailles, est béni.
1: Sainte Marie, Mère de Dieu, priez pour nous pauvres pécheurs, maintenant et à l'heure de notre mort. Amen.

0: Ô Marie conçue sans péché,
1: priez pour nous pécheurs maintenant.
0: Quatrième mystère douloureux, Jésus est chargé de sa croix. Du prophète Isaïe, par ses blessures nous sommes guéris. Vierge Marie, voyez les peines et les blessures de vos enfants devant vous. Qu'ils mettent un pied devant l'autre sur le chemin de croix aux côtés de Jésus et qu'ils découvrent votre présence, votre bonté, votre douceur. Notre Père qui es aux cieux, que ton nom soit sanctifié, que ton règne vienne, que ta volonté soit faite sur la terre comme au ciel.
1: Donne-nous aujourd'hui notre pain de ce jour. Pardonne-nous nos offenses, comme nous pardonnons aussi à ceux qui nous ont offensés. Et ne nous laisse pas entrer en tentation, mais délivre-nous du mal.
0: Je vous salue Marie, pleine de grâce, le Seigneur est avec vous. Vous êtes bénie entre toutes les femmes, et Jésus, le fruit de vos entrailles, est béni.
1: Sainte Marie, Mère de Dieu, priez pour nos pauvres pécheurs, maintenant et à l'heure de notre mort. Amen.
0: Je vous salue, Marie, pleine de grâce, le Seigneur est avec vous. Vous êtes bénie entre toutes les femmes, et Jésus, le fruit de vos entrailles, est béni.
1: Sainte Marie, Mère de Dieu, priez pour nos pauvres pécheurs, maintenant et à l'heure de notre mort. Amen.
0: Je vous salue Marie, pleine de grâce, le Seigneur est avec vous. Vous êtes bénie entre toutes les femmes, et Jésus, le fruit de vos entrailles, est béni.
1: Sainte Marie, Mère de Dieu, priez pour nous pauvres pécheurs, maintenant et à l'heure de notre mort. Amen.
0: Je vous salue Marie, pleine de grâce, le Seigneur est avec vous. Vous êtes bénie entre toutes les femmes, et Jésus, le fruit de vos entrailles, est béni.
1: Sainte Marie, Mère de Dieu, priez pour nous pauvres pécheurs, maintenant et à l'heure de notre mort. Amen.
0: Je vous salue Marie, pleine de grâce, le Seigneur est avec vous. Vous êtes bénie entre toutes les femmes, et Jésus, le fruit de vos entrailles, est béni.
1: Sainte Marie, Mère de Dieu, priez pour nous pauvres pécheurs, maintenant et à l'heure de notre mort. Amen.
0: Je vous salue Marie, pleine

0: entrailles est bénie.
1: Sainte Marie, Mère de Dieu, priez pour nous pauvres pécheurs, maintenant et à l'heure de notre mort. Amen.
0: Je vous salue, Marie, pleine de grâce, le Seigneur est avec vous. Vous êtes bénie entre toutes les femmes, et Jésus, le fruit de vos entrailles, est béni.
1: Sainte Marie, Mère de Dieu, priez pour nous pauvres pécheurs, maintenant et à l'heure de notre mort. Amen.
0: Je vous salue, Marie, pleine de grâce, le Seigneur est avec vous. Vous êtes bénie entre toutes les femmes, et Jésus, le fruit de vos entrailles, est béni.
1: Sainte Marie, Mère de Dieu, priez pour nous pauvres pécheurs, maintenant et à l'heure de notre mort. Amen.

0: Ô Marie conçue sans péché.
1: Priez pour nous qui avons recours à vous.
0: Cinquième mystère douloureux, Jésus meurt sur la croix. Jésus dit, tout est accompli. Puis, inclinant la tête, il remit l'esprit. Vierge Marie, prenez soin de ceux qui sont en fin de vie. Éclairez les consciences pour que la vie soit honorée jusqu'à son accomplissement, ses derniers instants terrestres. Notre Père qui es aux cieux, que ton nom soit sanctifié, que ton règne vienne, que ta volonté soit faite sur la terre comme au ciel.
1: Donne-nous aujourd'hui notre pain de ce jour. Pardonne-nous nos offenses, comme nous pardonnons aussi à ceux qui nous ont offensés. Qui ne nous laisse pas entrer en tentation, mais délivre-nous du mal.
0: Je vous salue Marie, pleine de grâce, le Seigneur est avec vous. Vous êtes bénie entre toutes les femmes, et Jésus, le fruit de vos entrailles, est béni.
1: Sainte Marie, Mère de Dieu, priez pour nous pauvres pécheurs, maintenant et à l'heure de notre mort. Amen.
0: Je vous salue Marie, pleine de grâce, le Seigneur est avec vous. Vous êtes bénie entre toutes les femmes, et Jésus, le fruit de vos entrailles, est béni.
1: Sainte Marie, Mère de Dieu, priez pour nous pauvres pécheurs, maintenant et à l'heure de notre mort. Amen.
0: Je vous salue Marie, pleine de grâce, le Seigneur est avec vous. Vous êtes bénie entre toutes les femmes, et Jésus, le fruit de vos entrailles, est béni.
1: Sainte Marie, Mère de Dieu, priez pour nous pauvres pécheurs, maintenant et à l'heure de notre mort. Amen.
0: Je vous salue Marie, pleine de grâce, le Seigneur est avec vous. Vous êtes bénie entre toutes les femmes, et Jésus, le fruit de vos entrailles, est béni.
1: Sainte Marie, Mère de Dieu, priez pour nous pauvres pécheurs, maintenant et à l'heure de notre mort. Amen.
0: Je vous salue Marie, pleine de grâce, le Seigneur est avec vous. Vous êtes bénie entre toutes les femmes, et Jésus, le fruit de vos entrailles, est béni.
1: Sainte Marie, Mère de Dieu, priez pour nous pauvres pécheurs, maintenant et à l'heure de notre mort. Amen.
0: Je vous salue Marie, pleine de grâce, le Seigneur est avec vous. Vous êtes bénie entre toutes les femmes, et Jésus, le fruit de vos entrailles, est béni.
1: Sainte Marie, Mère de Dieu, priez pour nous pauvres pécheurs, maintenant et à l'heure de notre mort. Amen.
0: Je vous salue Marie, pleine de grâce, le Seigneur est avec vous. Vous êtes bénie entre toutes les femmes, et Jésus, le fruit de vos entrailles, est béni.
1: Sainte Marie, Mère de Dieu, priez pour nous pauvres pécheurs, maintenant et à l'heure de notre mort. Amen.
0: Je vous salue Marie, pleine de grâce, le Seigneur est avec vous. Vous êtes bénie entre toutes les femmes, et Jésus, le fruit de vos entrailles, est béni.
1: Sainte Marie, Mère de Dieu, priez pour nous pauvres pécheurs, maintenant et à l'heure de notre mort. Amen.
0: Je vous salue Marie, pleine de grâce, le Seigneur est avec vous. Vous êtes bénie entre toutes les femmes, et Jésus, le fruit de vos entrailles, est béni.
1: Sainte Marie, Mère de Dieu, priez pour nous pauvres pécheurs, maintenant et à l'heure de notre mort. Amen.
0: Je vous salue Marie, pleine de grâce, le Seigneur est avec vous. Vous êtes bénie entre toutes les femmes, et Jésus, le fruit de vos entrailles, est béni.
1: Sainte Marie, Mère de Dieu, priez pour nous pauvres pécheurs, maintenant et à l'heure de notre mort. Amen.
2: Gloria, Patri et Filii.

0: Ô Marie conçue sans péché,
1: priez pour nous qui avons recours à vous.
0: Accorde à tes serviteurs, Seigneur notre Dieu, de posséder la santé de l'âme et du corps, et par la glorieuse intercession de la bienheureuse Marie toujours vierge, libère-nous des tristesses du temps présent et fais-nous goûter les joies de l'éternité, par Jésus le Christ notre Seigneur.
1: Amen.
0: Le Seigneur soit avec vous.
1: Et avec votre esprit.
0: Et que Dieu Tout-Puissant vous bénisse, le Père et le Fils et le Saint-Esprit.
1: Amen.
0: Notre-Dame de Lourdes,
1: priez pour nous.
0: Notre-Dame de Lourdes,
1: priez pour nous.
0: Notre-Dame de Lourdes,
1: priez pour nous.
0: Sainte Bernadette,
1: priez pour nous.

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Du livre de l'Apocalypse. Les serviteurs de Dieu verront son visage et son nom sera écrit sur leur front. La nuit n'existera plus, ils n'auront plus besoin de la lumière d'une lampe ni de la lumière du soleil, parce que le Seigneur Dieu les illuminera et ils régneront pour les siècles des siècles.

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2: Jésus, j'ai confiance en toi. Sainte Faustine va répéter cette phrase à chacun des moments de sa vie dans le Christ. Alors restez avec nous pour en savoir plus dans quelques instants sur ce qu'est la miséricorde divine. À tout

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1: Nous sommes toute cette semaine à Vilnius, capitale de la Lituanie. C'est la ville où Sainte Faustine a vécu les apparitions du Christ avec un message, celui de vivre la miséricorde reçue de Jésus. Et frère Renaud-Marie, vous êtes avec nous pour en parler. Bonjour.
2: Bonjour.
1: Vous êtes frère de Saint-Jean, installé ici avec quatre autres frères au cœur même de Vilnius. Et ce qui est frappant dans les apparitions que reçoit Sainte Faustine du Christ, ce qui est frappant, c'est l'époque et le pays dans lequel ça arrive. Ces apparitions parlent du Christ qui pardonne dans un pays situé à quelques kilomètres de la Russie. On sait que la Lituanie a été occupée par les communistes jusqu'en 1991. Et l'époque à laquelle ce message est donné à Sainte Faustine, il est capital, c'est en 1935, c'est-à-dire quelques années avant une occupation qui va durer des décennies et qui va être extrêmement dur. L'oppression communiste et ses horreurs, elles ont perduré longtemps. On peut les voir aujourd'hui dans les sous-sols de la police politique soviétique où des hommes ont été torturés par des méthodes abominables. Bref, c'est dans ce pays, avec cette histoire-là, que Sainte Faustine a reçu le message du pardon et de l'amour inconditionnel du Christ. Comment est-ce que vous comprenez justement ce lien entre l'histoire et ce message éternel, ce message de tout temps du Christ?
2: C'est difficile à dire, mais je pense que c'est pas pour rien que c'était à Vilnius. Ce peuple allait, dans quelques années, terriblement souffrir, et Jésus vient dire, mais je suis avec vous et je suis le consolateur et ma miséricorde, venez y puiser, je suis là pour vous. Et je crois que pour les Lituaniens, ce rapport à la miséricorde a été important pendant toutes ces années. Par exemple, la chapelle de la Porte de l'Aurore, avec l'icône de Marie, Mère de Miséricorde, était vraiment, et ça l'est encore, un lieu refuge. Les gens venaient là prier auprès de Marie et donc auprès de Jésus, puiser à la source de la miséricorde du Christ pour tenir le coup dans des choses qui étaient insupportables.
1: Alors Jean-Paul II, il a bien souligné à quel point le message du Christ est donné, je cite, « dans le siècle le plus meurtrier de l'histoire humaine, empli de guerre, d'idéologie athée et matérialiste ». Et si je parle de Jean-Paul II, c'est parce qu'il s'est lui-même rendu ici. Il a visité Vilnius, il a visité la Lituanie, Jean-Paul II qui était polonais, donc sensible aussi à cette figure de Sainte Faustine.
2: Oui, et puis Jean-Paul II était très très attaché au sanctuaire de la Porte de l'Aurore. Quand il est devenu pape en 1978, il a envoyé sa calotte rouge de cardinal à la chapelle de la Porte de l'Aurore pour dire « voilà, je suis avec vous ». Et quand il est venu en 93 se recueillir dans ce lieu, il a fondu en larmes. Vous savez, pour les Polonais, il y a deux lieux, Mario très très important, il y a Jasna Gora, hein, Częstochowa, la Vierge Noire, et il y a Ostra Brama, qui est la Porte de l'Aurore, et de très très nombreux Polonais viennent ici en pèlerinage. D'ailleurs, encore une petite anecdote, quand Jean-Paul II a été élu pape, il a été se recueillir dans une chapelle, dans les cryptes de la Basilique Saint-Pierre, et il y a des chapelles là qui représentent les différents sanctuaires Mario du monde, et il a été dans la chapelle de Notre-Dame de la Porte de l'Aurore. Donc, un lieu très très important pour lui, et alors Marie, Mère de Miséricorde, et Sainte Faustine, à laquelle il était profondément attaché.
1: Comment est-ce qu'on peut comprendre finalement que ce Christ bafoué, humilié, mais qui reste plein de tendresse pour les hommes, pour chacun d'entre nous, il a finalement dit aussi quelque chose à ce peuple de Lituaniens qui souffrait ici aussi?
2: Oui, mais c'est je souffre avec vous. En me regardant, moi crucifié, vous pouvez voir vos propres souffrances et comprendre que vous n'êtes pas seul dans vos souffrances. Je suis venu au milieu des hommes et au milieu de vous, souffrir avec vous, pleurer avec vous, endurer les blessures, les coups avec vous, pour vous soutenir de ma présence et de ma miséricorde, et que durant cette nuit terrible que vous traversez, il y ait une petite lumière dans vos cœurs. C'est cette confiance en ma miséricorde. Appuyez-vous sur moi, je suis là pour vous, je suis là pour vous soutenir dans votre immense épreuve. Et on pourrait évoquer d'ailleurs Colline des Croix en Lituanie. Hein. La Lituanie, on dit que c'est la terre des croix. Vous avez beaucoup, beaucoup de grandes croix en bois sur les routes, dans les villages, etc. Et il y avait cette colline de croix, des croix, où les croyants venaient déposer des croix, planter des croix pour prier pour ceux qui étaient déportés. Et le KGB à multiples reprises a essayé de raser cette petite colline et toutes ces croix, mais il y avait des croyants lituaniens extrêmement courageux qui venaient replanter ces croix. Donc il y a un lien très fort entre le mystère de la croix et le peuple lituanien. D'ailleurs, il y a des croix forgées lituaniennes qui sont particulièrement belles.
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1: Et nous sommes avec vous, frère Renaud-Marie, sur RCF Notre-Dame, ici à Vilnius, pour évoquer la miséricorde divine et ce temps durant lequel sœur Faustine, sainte Faustine, a reçu les apparitions du Christ pour lui rappeler cette miséricorde et cette tendresse de Dieu pour les hommes. Alors, ça pose la question, malgré tout, du pays dans lequel nous nous trouvons, longtemps occupé par les communistes, et du pardon.
2: C'est sûr que après ce qu'ils ont vécu, il y a cette question du pardon qui se pose, qui est une question extrêmement personnelle, parce que le pardon, c'est vraiment difficile quand on a beaucoup souffert. Alors, moi, j'ai vu l'exemple de sœur Niole Sadunaïté. J'étais très frappé de la manière avec laquelle elle parlait des KGBistes. Hein. Elle les appelait mes petits frères du KGB, mes petits frères du KGB. Donc, on voyait que cette personne qui avait souffert dans sa chair de la persécution soviétique et les regardait avec miséricorde. Elle leur donnait son pardon. Elle n'en faisait pas des gens à haïr, des gens auxquels il faudrait rendre le mal pour le mal. Mais la réponse qu'elle donnait à leur mal, au mal qu'ils avaient fait, c'était la miséricorde. Et au fond, c'est ça, la grande lumière, je crois, c'est que la réponse au mal, c'est la miséricorde divine.
1: Frère Renaud-Marie, un autre pape aussi est venu ici, c'est le pape François. Pourquoi est-ce que, d'après vous, lui aussi a pensé important de venir fouler, lui aussi, la terre de la Lituanie?
2: Alors, il a dit que c'était un ange qui lui avait dit dans la nuit, il faut que tu ailles dans les pays baltes. Et donc, il a eu cette volonté de venir ici. Il savait évidemment tout ce qu'avaient souffert les pays baltes et on sait que le pape François avait ce cœur justement miséricordieux et donc il a voulu aller vers une population qui avait beaucoup souffert et ça a été un moment merveilleux. Il a été très très bien accueilli par la population et il y a eu ce moment qui était extrêmement émouvant. Il est descendu dans les sous-sols de la prison du KGB, dans les cellules où des centaines de gens avaient souffert terriblement. Il est descendu dans cette cellule, dans une des cellules, et auprès de lui, il y avait un évêque, Mgr Tamkavicius, qui lui-même, dans les années 80, avait été prisonnier dans cette même cellule. Et c'était extrêmement émouvant de voir le pape venir dans ce lieu, qui était un lieu vraiment d'enfer, accompagné de cet évêque qui lui-même avait souffert dans cet enfer. Et je me disais, mais oh, si cet évêque, on lui avait dit il y a 40 ans, tu sais, un jour, tu seras là avec le pape, arrêtez de dire n'importe quoi. Et ça, pour moi, c'était un message très puissant d'espérance. Le mal n'est jamais certain. Il peut y avoir des choses inattendues qui se passent parce que la grâce du Christ est puissante et peut vaincre le mal. Et donc, moi, c'est cette image que j'ai gardée de ce voyage du pape François.
1: Frère Renaud-Marie, vous êtes ici à Vilnius, dans la communauté Saint-Jean. Comment est-ce que vous comprenez-vous l'actualité, finalement, de ce message de la miséricorde divine ?
2: Ah bah pour moi, il est essentiel. C'est vrai que le mot miséricorde fait un peu désuet, fait un peu 19e siècle, mais la réalité qu'il y a derrière ce mot, elle est absolument essentielle et elle est chaque jour nécessaire. On ne peut pas vivre ensemble sans la miséricorde, sans le pardon, sans l'entraide, sans être disponible à consoler l'autre d'une manière adaptée quand il est dans la peine. Une société, elle ne peut pas être fraternelle s'il n'y a pas de miséricorde, quoi. Et donc, si nous voulons vivre ensemble d'une manière fraternelle, dans une forme même de cohésion sociale, il y a besoin de la miséricorde. Si on efface la miséricorde, les rapports entre les personnes deviennent des rapports de force, des rapports durs, où c'est l'ego et le narcissisme qui dominent, quoi. Et je crois que nos sociétés, et notamment nos sociétés occidentales, ont absolument besoin aujourd'hui d'entendre cet appel du Christ à la miséricorde. Sinon, le sans miséricorde, le monde devient très très dur et invivable, quoi. Et donc, il faut actualiser constamment cette dimension de la miséricorde et que créer des lieux, les paroisses ou les familles, ou qui soient des oasis de miséricorde, où les gens peuvent faire l'expérience. Mais oui, il est possible d'être accueilli tel qu'on est, avec son passé, avec ses problèmes, avec ses souffrances, être accueilli d'une manière adaptée. La compassion, la miséricorde s'adapte à l'autre, essaye de donner à l'autre ce dont il a besoin pour vivre, pour pas s'écrouler complètement. Et en fait, c'est important pour vivre ensemble, mais c'est important pour soi-même. On est plus heureux quand on donne la meilleure partie de nous-mêmes, et qui est quelquefois très enfouie, mais qui est cette générosité bienveillante, cette miséricorde. On est plus heureux quand on donne cette meilleure partie de nous-mêmes que quand on l'étouffe sous notre ego et nos désirs de dominer ou de revanche, etc. On est beaucoup plus heureux soi-même quand on donne cette meilleure partie de nous-mêmes aux autres.
1: Merci beaucoup, frère Renaud-Marie, de nous avoir accueillis ici, dans votre monastère, à Vilnius. Vous êtes frère dans la communauté de Saint-Jean, arrivé peu de temps après la chute de l'Union soviétique et la fin du communisme. Merci beaucoup de votre accueil.
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8: Je voudrais rendre hommage au président de l'association Les Amis de la Musique Française pour son dévouement constant envers le patrimoine culturel musical français et la façon désintéressée qui implique cet engagement assez rare et vénérable. Il s'agit d'Alain Joubert, que je ne connais pas, que je n'ai jamais rencontré et avec qui je n'ai même jamais parlé au téléphone, bien qu'il nous arrive d'échanger quelques mails. Sa culture envers la musique classique française dépasse l'entendement. Et c'est à lui seul une mémoire unique. Il mériterait même que Radio France lui confie la programmation musicale de France Musique pendant une semaine, afin que nous puissions, pendant cette période, enfin récupérer la dimension requise et la dignité d'une telle radio qui se désagrège dans le fait divers et les soumissions au copinage de trottoir. C'est évidemment une idée farfelue, mais des personnages comme Alain Joubert constituent nos références morales dans la conservation de cette mémoire si altérée et même, malheureusement, de plus en plus souvent falsifiée. Voici quelque temps, il m'invitait avec retenue à m'intéresser à un pianiste inconnu, Matthew Rubinstein, qui venait de produire un disque d'un compositeur français tout aussi inconnu, Marcel Mikhailovich. Matthew Rubinstein est un pianiste américain d'une cinquantaine d'années qui vit en Allemagne et parle très bien français, ce qui me rappelle le parcours de Robert Levin, qu'il considère d'ailleurs comme une légende. Marcel Mikhailovich est un compositeur roumain d'origine française que Georges Enescu encouragea à aller en France en 1919 pour rejoindre la Schola Cantorum et étudier la composition auprès de Vincent d'Indy. Nous revoilà donc avec notre souche ardéchoise, si chère au professeur Magnard. Je vous propose de découvrir la magnifique sonatine opus 1, composée en 1922 et 1923 de Marcel Mikhailovich. Une œuvre courte, fraîche, qui sent encore les Carpates, mais avec déjà cette grâce ineffable de notre sensibilité française.

Billy Heidi a raison d'affirmer que pour défendre nos grands compositeurs français, laissés dans l'oubli, il n'est pas pertinent et nécessaire d'essayer de les inclure entre Debussy et Ravel. Il faut simplement leur rendre hommage et les célébrer pour ce qu'ils sont. Après la sonatine, nous allons retrouver Marcel Mikhailovitch et Mathieu Rubinstein dans 4 caprices, opus 29, composé en 1928. Il s'agit encore de pièces courtes, avec une spontanéité rafraîchissante et un délice du mystère qui nous transporte vers des senteurs poétiques qui se rapprochent inexorablement des grandes œuvres de la musique française. Le dernier mouvement, Allegro furioso, est d'ailleurs un régal.

Marcel Mikhailovitch, après la Deuxième Guerre, sera considéré comme un compositeur important de son époque et Yehudi Menuhin lui commandera d'ailleurs une œuvre. Il sera également l'ami de Vladimir Jankélévitch et Samuel Beckett. Je vous indiquais qu'il avait suivi les cours de composition de Vincent d'Indy à la Schola Cantorum. Ce même Vincent d'Indy qui avait offert à la grand-mère du professeur Pierre Magnard un piano Pleyel à harpe de bois, puisqu'il venait offrir un récital tous les ans dans cette maison familiale à Annonay et que l'instrument des lieux ne le satisfaisait pas. Ce Pleyel n'a d'ailleurs plus jamais bougé de place, le compositeur Louis Vierne étant même venu jouer dessus, tout comme Alfred Cortot. Et le professeur Magnard m'a demandé, pour fêter en 2022 ses 95 ans, à ce que Robert Levin vienne lui jouer sur place quelques gouttes des variations Goldberg. Revenons à Mathieu Rubinstein et Marcel Mikhailovitch, qui composa une sonate pour piano en 1964 qui n'avait jamais été enregistrée et dont il s'agit de la première apparition sur disque et probablement la première diffusion sur une radio. Nous allons en écouter le premier mouvement.

Lorsque Mathieu Rubenstein s'est rapproché de moi, il était porteur d'un grand projet autour de Gabriel Fauré et de son influence auprès de ses élèves et des pièces pour piano qui ont été composées en son honneur. Le programme est inhabituel, réfléchi, particulièrement érudit et très intéressant. Mais n'ayant écouté Mathieu Rubenstein que dans les œuvres d'un compositeur qu'il est le seul à avoir enregistré, j'étais tout de même un peu dans la curiosité de pouvoir le découvrir autrement. Je lui demandais donc, ce que d'habitude je ne me permets jamais, de bien vouloir enregistrer pour moi en Allemagne deux pièces de Gabriel Fauré et surtout

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1: Bonjour à toutes et à tous dans l'émission consacrée à la musique chrétienne moderne ou parfois ancienne. Aujourd'hui, une production qui date de la fin de l'année 2024, donc qui n'est plus vraiment tout à fait nouvelle, mais qui n'est pas vieille non plus, et qui s'appelle « À tout cœur ». Ça s'écrit en trois mots « à tous ». Cœur avec CH et au pluriel. C'est par hasard que je suis tombé sur ce double CD avec une trentaine de chants composés et écrits par le père Luc Benetto, vicaire épiscopal et curé de Beaufort en France, qui est en même temps le fondateur et responsable de l'ensemble du même nom. Il avait à cœur, c'est le cas de le dire, de créer de nouveaux chants pour accompagner les différents sacrements. Je vous propose tout de suite d'écouter un premier titre assez dynamique, « Accueillir l'amour ».

mariage, baptême, profession de foi ou funérailles. Le groupe À tout cœur, constitué de musiciens bénévoles du diocèse d'Angers en France, compose des chants pour accompagner les célébrations. Nous sommes vraiment au service, souligne le père Luc Benetto, curé du pôle missionnaire de Longuet-Beaufort-Baugé-Noyant et guitariste du groupe né il y a 6 ans. À tout cœur, c'est un groupe de musiciens venant des quatre coins du diocèse. Il est édité par Bayard et diffusé sur des plateformes comme Spotify ou Deezer. La musique et le chant nous passionnent depuis longtemps. Nous voulons déployer ce talent que Dieu a mis dans nos doigts et nos voix pour les autres, peut-on lire sur leur site internet. Voici un second extrait du double CD qu'ils ont publié donc fin 2024. À tout cœur, et de nouveau il s'agit d'un jeu de mots, c'est en deux mots, à tout et cœur, cette fois-ci sans H.

0: Le groupe et le double CD À tout cœur sont nés de la constatation qu'au niveau des créations musicales, beaucoup de choses existaient, comme la louange par exemple, avec de nombreuses créations, mais que peu de choses étaient proposées dans le domaine des sacrements. Les premières compositions sont réalisées pour les mariages, d'où le titre À tout cœur. Puis assez vite, le groupe écrit des chants aussi pour les baptêmes, les premières communions, les funérailles et les professions de foi. Nous sommes tous animés d'une même foi, se réjouit le père Luc. Avec lui, des musiciens multitalents, tous jeunes parents. Fabien dispose d'un studio d'enregistrement et s'occupe de l'orchestration. Son épouse Marie compose. Il y a aussi Emmanuel, habitant de Douai et qui est aussi chanteur. Thomas s'occupe du site. Son épouse Maëlle chante également. Marie s'occupe de la relecture des chants pour traquer les erreurs de contenu. Trois membres de l'équipe ont la charge de la composition des morceaux. L'objectif fixé est que les personnes ou communautés qui en ont besoin téléchargent les chants facilement et en disposent pour leur célébration. Par exemple aussi celui-ci, qui est une méditation et louange plein de tendresse dans un cœur à cœur.
1: Je

Vous êtes à l'écoute de RCF dans l'émission consacrée à la musique chrétienne. Aujourd'hui avec le groupe À tout cœur, avec CH, qui a publié un double CD du même nom, avec des chansons pour illustrer la célébration des sacrements. Dès le début, le groupe a voulu écrire des mélodies et des textes faciles à apprendre. Les membres se voient plus ou moins tous les deux mois. Chacun écrit de son côté, ils s'envoient leurs créations et corrigent ensemble. Et à chaque rencontre, le groupe enregistre plusieurs titres. Nous sommes fiers du travail accompli, mais le but, ce n'est pas d'être connu ou de faire du profit, mais d'être au service des couples qui se marient, au service des gens qui reçoivent un sacrement, rappelle le père Luc Benetto, fondateur du groupe. Voici un chant qui convient très bien pour le début de la saison des pèlerinages, avec mon bâton de pèlerin.

Je dois vous avouer que j'étais directement conquis par cette musique fraîche, authentique et en même temps assez professionnelle. Sur leur site, le groupe À tout cœur écrit ceci. La partie musicale d'une célébration est parfois délicate à préparer. Nous voulons vous offrir nos talents pour que ce jour soit vraiment beau. Par la musique et les paroles de nos chants, nous souhaitons témoigner et transmettre la force que vous pourrez puiser dans l'Évangile et dans la sagesse de la tradition de l'Église qui accompagne les familles tout au long de la vie. Nous vous proposons des chants qui s'appuient sur les textes bibliques et sur les trésors de la longue histoire de l'Église. Ces chants veulent éclairer, expliquer et exprimer avec les mots d'aujourd'hui votre démarche. Ils aideront peut-être vos invités, famille et amis à mieux comprendre l'importance de ce moment pour vous. Fin de citation. Quand on veut associer la Vierge Marie à un de ses sacrements, voici une belle proposition. Marie, notre Mère du Ciel.

Alors, si vous voulez mieux connaître le groupe que nous avons découvert aujourd'hui, je vous renvoie vers leur site internet. Donc, c'est très facile. atoutcoeur.com. Attention, le tout en un mot. Donc, c'est A-T-O-U-S. Et puis, C-H-O-E-U-R-S.com. Donc, atoutcoeur.com. Nous nous quittons avec un dernier morceau qui convient parfaitement pour une célébration de profession de foi, je crois. Au revoir.

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2: Bonjour à vous qui nous faites le grand plaisir de nous rejoindre dans cette émission. Bonjour Grégory.
3: Bonjour Myriam, bonjour tout le monde.
2: Eh bien, nous allons, comme chaque semaine, réveiller une expression. Et pour introduire cette expression, d'abord ceci.

0: Voilà, c'était les quatre barbus, ouais. Comme on les appelait, c'était un groupe, un quatuor. Alors c'est une très vieille chanson française, hein, le 31 du mois d'août. Alors, pour...
1: Chanson un peu marine, hein, ouais,
0: Ah oui, ouais. Tout à fait, hein, guerrière, marine, mais ce n'est pas pour parler ni de guerre, ni de marine que j'ai choisi, mais parce qu'il y avait le 31. Alors on oublie le mois d'août, mais le 31, pourquoi ? Parce que, à certains moments de l'année, eh bien, on dit que l'on se met sur son 31.
1: Et oui, ça va arriver pour nos braves étudiants notamment, qui parfois, étudiantes, qui se mettent sur leur 31 pour passer les examens oraux.
0: Voilà, par exemple.
1: Par exemple, hein, donc c'est des circonstances.
0: C'est le moment d'y songer. Hein,
1: nous sommes... Oui, il n'y a pas qu'au réveillon de fin d'année.
0: Non, pas du tout.
1: Et on verra que, voilà, bien d'autres occasions.
0: Alors, il y a plusieurs étymologies hein,
1: à
0: cette expression. On va partir de celle qui est la plus courante, celle que les étymologistes professionnels...
1: Oui, et on dit tout de suite, ce n'est pas nécessairement donc lié au 31 décembre, comme on pourrait croire
0: Absolument.
1: Un peu trop rapidement.
0: Donc,
1: il y a du suspense.
0: Ah oui.
1: Cette étymologie du 31 décembre, elle est un peu... on croit un peu naïvement que ça pourrait être ça. Mais en fait, dans l'histoire, voilà, c'est plus complexe.
0: Dans l'histoire, ce n'est pas ça, puisqu'il faut remonter au Moyen-Âge. Mm-hmm. Et au Moyen-Âge, ben, comme aujourd'hui, on s'habillait avec des vêtements en tissu. Et certains tissus étaient plus grossiers que d'autres. D'autres étaient plus fins, plus coûteux que les premiers. Et donc, il y avait un tissu qu'on appelait, alors on va le dire comme on le dit aujourd'hui, la trintaine. La trintaine, c'était un tissu de luxe, très fin, très coûteux. Pourquoi ? Parce que la chaîne, c'est-à-dire, bon, quand on fait un tissu, il y a la trame, hein, ce sont les fils verticaux, et puis la chaîne, eh bien, ce sont les fils qui vont passer avec une navette. Eh bien, il y avait 3000 fils.
1: Ouais, autrement dit, 30 fois 100.
0: Voilà. 30 fois 100, une trintaine de 100 fils. Alors, on imagine, c'était des fils certainement très, très, très fins, peut-être des fils de soie d'ailleurs. Et d'où, évidemment, vu le travail, vu la matière, c'était un tissu extrêmement coûteux. Autrement dit, se mettre sur sa trintaine, porter ce tissu, eh bien, c'était devenu probablement pour des questions de prononciation. Parce qu'on oublie certainement, quand on va écouter, par exemple, à la Comédie française, une tragédie de Racine, par exemple, hein, elle est déclamée avec beaucoup de solennité, etc., avec l'accent qui est le nôtre. Mmh. Hein, pour qui sont ces serpents qui sifflent sur nos têtes, bon, voilà. Mmh. On oublie qu'au fond, et notamment au Moyen-Âge, bien sûr, là ici je suis déjà au XVIIe siècle, mais même au XVIIe siècle, l'accent parisien, si on peut dire, l'accent d'Île-de-France, ressemblait très fort à ce qu'est l'accent québécois aujourd'hui. Donc il paraît que une des devises de Louis XIV, c'était « le roi, c'est moi ». Ben, c'était plutôt le rouet, c'est moué. Ouais, donc, c'est on roulait les airs.
1: Un peu à la Nicordi.
0: Voilà, exact.
1: Voilà.
0: Oui, c'est ça.
1: On salue la nouvelle bande dessinée qui est sortie sur Nini Cordy.
0: Vous en parlerez certainement dans une autre émission. Hein.
1: Peut-être, les contacts sont en cours.
0: Ah, ben voilà.
1: Les contacts sont en cours.
0: Donc, probablement qu'au lieu de dire trentaine, quand j'entends ça, moi, je pense immédiatement à un Montréalais qui dirait « je suis sur ma trentaine ».
1: Exactement.
0: Trentaine, ouais. Et si on dit la trentaine, en appuyant un peu trentaine, trentéan, il ne faut pas grand-chose.
1: Oui,
0: hein.
1: Et ça s'écrirait trentain, comme on dirait, hein, T-E-R-E-N-T-A-I-N.
0: Voilà.
1: Donc, alors, graphiquement, ça fonctionne.
0: Ça colle.
1: D'autant plus que, voilà, le dernier jour du mois, il va y avoir une sorte d'assimilation qui va pouvoir se faire plus tard, quoi.
0: En plus, absolument. Ouais. Alors, évidemment, ce qui est resté vraiment de cette origine très matériellement, c'est que se mettre sur son 31, c'est évidemment mettre des habits qui ne sont pas les habits de tous les jours.
1: Ouais.
0: Alors, ça peut même être une tenue de gala. Hein, quand on va
1: au bal de fin d'année, le bal de RCF.
0: Oui, c'est une nouveauté.
1: C'est une nouveauté, on ne l'a pas encore officiellement décidé, hein, donc ne l'attendez pas trop vite.
0: Donc chaque fois que vous avez parlé, effectivement, on y reviendra, à ces étudiants qui se mettent sur le 31 pour passer.
1: Mais oui, c'est parce qu'on les voit parfois dans le couloir. J'avais une collègue espagnole à l'époque qui à un moment donné m'a demandé « mais qu'est-ce qui se passe de particulier ?» Il ne se passe rien aujourd'hui. Ben, si, il y a tous les étudiants, là, ils ont leur cravate, leur grand costume.
0: Ah, ben, c'est tellement
1: étonnant.
0: Les
1: examens, hein. Omaëlla. Oui, oui. Hein? Mais pourquoi ils font ça? Parce que c'est un grand jour, qu'ils sont stressés. Elle les voyait faire les 100 pas dans les couloirs, habillés avec leur cravate. Oui. Et donc, voilà.
0: Oui, tout à fait. Se mettre sur son 31, il y a vraiment beaucoup, il y a plus que 31
1: circonstances. C'est culturel, oui, c'est clair. Pour nos étudiants.
0: Vous avez trouvé également une autre étymologie, mais qui est quand même nettement moins répandue et probablement, même si elle n'est pas, on va le voir, tout à fait absurde quand même, peut-être qu'elle s'est surajoutée.
1: Il y en a plusieurs. Il y a celle, évidemment, donc, du 31 qui viendrait plus tard avec les militaires qui auraient reçu les primes, enfin, où il y aurait eu un défilé de fin de mois le 31, donc ils devaient être bien habillés. Ça, c'est une origine plutôt militaire, pourquoi pas, mais militaire prusse. Donc, moi, je suis toujours favorable aux étymologies médiévales, hein, vous me connaissez.
0: Oui, mais elles sont plus probables.
1: Je trouve que le 31
0: hein.
1: fonctionne mieux.
0: Elles sont
1: plus
0: probables.
1: Parce qu'elles mettent plus en évidence le rapport noble du tissu, du matériel.
0: Mais je me dis que ça pourrait être intéressant aussi que cette expression soit... Elle était connue, évidemment.
1: Oui.
0: Que les militaires en aient profité, parce qu'en fait, c'est une inspection générale qu'ils avaient.
1: C'est ça.
0: Et donc, bah, tant qu'à faire, on va se mettre sur son 31. Et comme c'est la fin du mois, ça tombait bien. Oui,
1: voilà. Ouais, c'est ça. Donc ça peut se surajouter. Hein,
0: mais je pense effectivement que c'est venu renforcer.
1: Et puis il y a cette fameuse histoire de jeu aussi, d'un jeu de cartes, le 31. Je ne saurais pas vous dire toutes les règles. Hein, mais...
0: Alors ne comptez pas sur moi parce que je ne sais jouer à aucun jeu de cartes, même pas le plus simple, le whist. Voilà.
1: C'est pas si simple hein, déjà le whist.
0: C'est vrai.
1: Je crois, il y a quand même quelques combinaisons, c'est pas si simple que ça.
0: Ah,
1: la bataille,
0: vous me rassurez.
1: C'est plus simple la bataille.
0: Ah, oui, ça va.
1: Ah, vous voyez.
0: Ça, il va les noirs.
1: Voilà.
0: Mais le 31, en fait, c'est un jeu de cartes du 17e et 18e siècle. Et il fallait...
1: S'approcher, alors, c'est une sorte de somme, et s'approcher
0: de 31 points. Alors ça, je sais qu'il y a beaucoup de jeux de cartes dans lesquels il faut accumuler des points.
1: Les cartes et les valeurs.
0: Et gagner la mise. Alors évidemment, quelqu'un qui était près de ou sur son 31, il était gagnant. Et donc, c'était une sorte de grande victoire. Il était au sommet de sa forme ou de son élégance. Et donc, il était par sa victoire. Ça pouvait aussi...
1: Pourquoi pas? Ça fait partie des étymologies potentielles qu'on retrouve, qui accompagnent ce fameux tissu, en effet, du 31. Et vous parliez du Québec, mais au Québec, on ne dit plus se mettre sur son 31, son 36.
0: Oh.
1: Parce que le 36, c'est 3 fois 9, et on met 4 fois 9.
0: 4
1: fois
0: 9, oui, on est fatigué, c'est 4 fois 9. Oui, 4 fois 9.
1: Et le 9, c'est un vêtement neuf, un vêtement nouveau. Donc, se mettre sur son 36, c'est
0: 36.
1: C'est, voilà.
0: Jamais des i pointus.
1: Voilà, vous êtes plus performant en tant que Québécois.
0: 36.
1: Et, et donc, c'est, se mettre sur ses vêtements vraiment, vraiment, vraiment neufs. Hein.
0: D'accord. Superlativement neuf.
1: Superlativement, 4 fois 9.
0: 4 fois 9. Waouh.
1: Voilà.
0: Et ben voilà.
1: Comme quoi, tout ça peut... Bon, il y a aussi la différentes étymologies possibles, sans doute, mais... Voilà, donc on voit des expressions qui bougent et qui voyagent.
0: Oui, tout à fait. Mais
1: de façon
0: tout celle-ci, elle nous vient vraiment de très très loin.
1: Oui.
0: Hein. De la saison, je pense que la trentaine, là, c'est ce tissu de luxe dont j'ignorais absolument l'existence. Mais c'est dire que ça nous vient probablement du 13e, 14e siècle. C'est quand même impressionnant. Hein.
1: Oui.
0: Parce qu'on continue aujourd'hui.
1: Bah, c'est le moment où la langue se forme aussi. Mais donc, c'est vraiment aux toutes origines, premières des développements des langues romanes, enfin, dans les
0: tout
1: premiers siècles. Voilà, ce n'est pas des expressions de la rue, argotique, etc.
0: Non.
1: Voilà.
0: Alors, écoutez, on va aller vraiment en rue. J'ai hésité, puis je me suis dit non, quand même. Alors, c'est le cher Bourvil qui est quand même un tout grand de la chanson française. Mmh. Et c'est une chanson très ancienne. Elle n'est pas de lui. J'ai vu, mais j'ai renoncé parce que les enregistrements, même remasterisés, là, sont quand même, datent quand même. Hein. La plus ancienne version, ça date de 1909.
1: Ah oui.
0: Donc vraiment, tout début. Mais alors là, c'est un 78 tours et on entend le crachotement, c'est un peu pénible. Et en plus, c'est une femme qui le chante et on va entendre Caroline. C'est quand même pas... Il vaut mieux que ce soit un homme qui le chante, vous allez comprendre D'accord. tout de suite pourquoi. Vous connaissez pas Caroline ?
1: Non. Pas cette chanson-là.
0: Eh bien, figurez-vous que c'était quand même une chanson qui, dans mon adolescence, dans les mouvements de jeunesse, ça se chantait.
1: D'accord.
0: Vraiment. Avec des petits ajouts par-ci, par-là. Mais donc, voilà, c'est une chanson, comment dire, mais comme on les faisait à l'époque, au XXe siècle, avec des petites et allusions très gentilles, un peu égrillardes, mais bon, on ne va pas quand même...
1: Faire les vierges effarouchées.
0: Oui, non, quand même. Hein. ça n'était jamais méchant, alors qu'on ne vienne pas dire que oui, mais on s'en prend à la femme, etc. Non, c'est...
1: Oui, Myriam, vous êtes notre gageure de féminisme dans cette émission.
0: Donc... Oui, mais je ne suis pas... voilà, je pense qu'on doit avoir
1: si
0: quand même...
1: Si vous acceptez, ça devrait aller.
0: Écoutez, il faut avoir de l'humour.
1: Oui.
0: Et pouvoir remettre...
1: Oui. Dans sa création,
0: dans
1: son contexte
0: de création. Il est clair que c'est une
1: chanson
0: qu'on ne composerait
1: plus aujourd'hui.
0: Oui. Mais moi, je trouve très, très, très joyeux. Et puis d'abord, la Caroline, elle ne se laisse pas faire non plus. Hein,
1: alors,
0: voilà.
1: Ça
0: voilà, c'était des chansons, d'ailleurs, que je vous dis, les femmes chantaient aussi. Et donc, c'est un petit billet historique et puis amusant quand même. Et puis, qui parle quand même des beaux habits. On l'écoute.
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1: Et ben voilà, une chanson aussi qui a traversé le temps et qui est un...
2: Oui. Toujours interprété avec cette touche de l'acteur aussi qui a été Bourville.
1: Sûr,
2: on est vraiment
1: bien
2: entre
1: sûr.
2: Les deux.
1: Ben, vous comprenez charme. Pourquoi c'est un peu étonnant quand on entend ce Caroline chantée par une femme.
2: Oui, oui, on est d'accord qu'on était plutôt dans les petits flirts hommes. Oui, avec.
1: On ne comprend pas très bien d'ailleurs, mais voilà, on n'était pas là-dessus.
2: Non.
1: Et puis voilà, comme je disais, c'est une petite bouffée historique venue de loin, puis qui rappellera sans doute à certains ou certaines de nos auditrices des souvenirs de jeunesse.
2: Ouais.
1: Nous sommes aujourd'hui avec l'expression se mettre sur son 31. Alors. Vous avez dit en commençant, Grégory, vous avez l'expérience encore aujourd'hui, les rares fois où des étudiants, des jeunes,
2: oui,
1: portent par exemple un costume, une cravate, je ne sais pas.
2: Parfois.
1: Parfois
2: si,
1: encore.
2: Si, parfois. Mais parfois, on ne sait pas comment la mettre. Moi,
1: oui,
2: je ne sais
1: ça.
2: Pas mettre une cravate, donc à chaque fois, je dois trouver quelqu'un qui peut
1: qui
2: me
1: va
2: dire
1: vous
2: quand,
1: faire votre nœud.
2: Ou la garder le nœud, etc. Donc, en fait, on est maintenant pas si peu nombreux que ça à ne plus savoir.
1: Oui.
2: Alors, on est là à regarder les tutos. Ah oui, attends, c'est comme ça. Ah oui, puis c'est comme ça. Puis c'est comme ça. Alors que c'est quelque chose qui était très simple avant. Il paraît que le nœud pape aussi revient à la mode,
1: oui,
2: le
1: oui.
2: nœud papillon. Hein.
1: Absolument. Et puis, alors, il y a même des cravates qui sont déjà toutes nouées et qui sont à travers... lesquelles passent alors un élastique. Donc, elles ne passent
2: oui.
1: pas derrière le cou.
2: Oui.
1: Et donc, il suffit de,
2: oui,
1: voilà,
2: c'est ça,
1: clipper
2: d'accrocher l'élastique.
1: L'élastique.
2: Oui, mais ça,
1: voilà.
2: Ça se fait
1: mais
2: aussi.
1: Ce n'est plus vraiment...
2: Non, non, parfois, on dit même que c'est too much, comme diraient les
1: oui.
2: jeunes. C'est trop, quoi.
1: C'est trop.
2: Ça devient trop formel. Donc,
1: voilà.
2: c'est toujours un peu délicat parce que c'est lié à une culture aussi.
1: Absolument.
2: Selon le prof, ils savent que le prof... fais attention, ne fais pas
1: ça.
2: Attention. Hein, donc,
1: c'est ça.
2: Donc ça.
1: Et vous aimez bien que vos étudiants mettent en soi.
2: Ça m'est relativement égal.
1: C'est ça.
2: Je regarde davantage parce que la performance pour le. Enfin, ça n'intervient pas dans. Clairement,
1: non.
2: Pour moi, ça n'intervient clairement pas dans les notes, etc. Et je crois que pour la plupart de nos collègues, ça n'intervient
1: non.
2: pas non plus normalement dans les notes. Mais il reste cet imaginaire que. Si on s'habille mieux, le prof va se dire qu'on a fait un effort, etc. Voilà, ça vaut ce que ça vaut. Moi, je ne suis pas trop dans la culture du visuel. Hein, moi.
1: Non.
2: C'est quand même, on revient à ça. Hein,
1: Oui. L'apparence. Hein.
2: L'apparence, voir si l'emballage est beau. Quand on voit les émissions de cuisine où il faut faire un joli plat avec deux petits machins là, deux petits machins là. Moi, j'avoue qu'un plat qui me donne envie de manger, c'est un plat qui a une certaine générosité aussi dans l'assiette. Donc, bon, à la rigueur, si c'est un petit peu défiguré,
1: C'est bon, pas grave.
2: L'ingrédient hein. reste le même.
1: Voilà.
2: Mais on est quand même, on sent oui. qu'on est quand même dans une culture oui. du visuel oui, oui, plus que de, d'autres choses. Hein.
1: Tout à fait. Ça, alors, il est très clair, je vais prendre alors, c'est des événements dans lesquels on peut se mettre sur son 31, c'est un concert.
2: Oui.
1: Alors, je pense par exemple le fameux concert du Nouvel An à Vienne.
2: Oui,
1: on peut voir effectivement des personnes qui sont très très bien habillées. Elles n'ont certainement pas passé le réveillon parce qu'elles ont l'air encore bien fraîches le lendemain à 10h du matin. Et même, j'ai été, il y a pas mal d'années déjà, écouter un opéra de Mozart à Prague. L'opéra de Prague, qui est une magnifique,
2: ouais.
1: prestigieuse, ouais. Hein, parce que c'est là que Mozart a créé toute une série de ses opéras. Et c'est quand même très, très relevé. Alors, on n'en est pas au smoking, hein, etc. Mais n'empêche qu'on ne va pas là-bas en blue jeans, etc.
2: Vrai. Et il y a même des endroits d'opéra où on refuse l'entrée aux personnes qui ne sont pas habillés.
1: Qui ne sont pas bien,
2: selon
1: bien habillés.
2: Selon le code de l'endroit. C'est
1: tout à fait.
2: C'est une question de code, en fait.
1: Et, ouais. et les codes, alors, justement, il y avait, ça m'avait vraiment frappé à Prague, il y avait deux couples japonais donc, qui étaient en kimono, mais alors des kimonos prestigieux.
2: Oui, oui.
1: Hein, on voyait des très, très
2: ah,
1: belles.
2: Là, on comprend le 31. Hein,
1: ah oui, là.
2: Avec le tissu.
1: Vraiment, vraiment.
2: Ouais, tout à fait.
1: Vraiment. Et donc, tout le monde était dans, sa, dans son code, dans son dressing code, comme on dit aujourd'hui, dress code, était comme ça. Maintenant, si vous allez dans la grande salle symphonique de Montréal, qui est aussi une des plus grandes salles musicales au monde, eh bien là, vous pouvez y aller comme vous êtes. Simplement parce que je ne dis pas que bon, le Premier ministre est toujours très, très classiquement habillé, mais je vais dire que ce n'est pas une culture dans laquelle, même pour les enfants, il n'y a pas de code.
2: Non, c'est
1: finalement,
2: ça.
1: Après, quand ils arrivent à 12 ans au collège, bah, il y a le t-shirt ou le sweatshirt obligatoire de l'école, et puis c'est le blue jean, et puis c'est tout. Donc, il n'y a pas vraiment... Et alors, quand ils terminent dans certaines écoles, et même pas dans toutes, alors c'est la petite toge, vous savez, noire, voilà,
2: c'est
1: un peu
2: ça,
1: bon,
2: parfois,
1: anglophone,
2: y a un accessoire,
1: quoi.
2: Oui, oui.
1: Mais c'est assez rare,
2: ça
1: quand
2: fait...
1: même.
2: Oui.
1: Il n'y a rien à faire. S'habiller sur son 31, c'est quand même un code culturel.
2: Tout à fait, oui.
1: Vraiment.
2: Et parfois, on a peur de faire, de faire trop, d'être au-dessus de son invité,
1: voilà.
2: ou de la personne qui nous invite, comme dans un mariage où surtout ne mettez pas une trop belle robe
1: oui.
2: pour ne pas faire concurrence à la robe.
1: Quoi

0: ou bien alors de la petite ou grande noblesse. Là, c'est encore aujourd'hui, on se marie en queue de pie,
1: Ouais,
0: etc. Et d'ailleurs, on voit, il y a des maisons très très reconnues, très chères, qui louent les habits,
1: oui.
0: parce qu'évidemment, un queue de pie, c'est encore autre chose qu'un smoking. Hein.
1: Oui, je suis pas encore venu à la radio en queue de pie, mais
0: Non.
1: peut-être pour le bal
0: Alors,
1: de
0: d'une
1: fin
0: part,
1: d'année.
0: c'est intéressant de voir qu'aujourd'hui, beaucoup, beaucoup de chefs d'orchestre qui traditionnellement étaient
1: Était
0: en queue de pie, c'est
1: en...
0: terminé.
1: Oui. Et
0: Et
1: c'est le smoking assez
0: ou
1: traditionnel,
0: même
1: mais
0: plus.
1: et parfois même plus
0: Même
1: tout à
0: plus dans
1: fait.
0: les jeunes chefs d'orchestre.
1: Ouais.
0: Je pense à Gustavo Dudamel, je pense
1: C'est beaucoup plus libre.
0: à Leonardo Garcia Larcón, je pense à Yannick Nizet, ce gars. Ils ont même parfois des vêtements un peu. Comment dire Alors,
1: Bah,
0: c'est des coupes
1: ouais,
0: recherchées,
1: c'est ça, c'est
0: mais
1: chic décontracté, comme
0: voilà,
1: on
0: le chic.
1: disait.
0: Exact. Oh, vous
1: Le
0: avez.
1: chic décontracté. Mon
0: Oh,
1: frère,
0: c'est
1: il
0: beau
1: mettait
0: ça.
1: encore bien ce genre de choses avec un peu de fantaisie.
0: Voilà, et
1: Mais,
0: donc Nizet
1: ouais.
0: Séguin, grand maintenant grand chef international,
1: Ouais.
0: jeune chef, qui a les ongles vernis, qui a
1: Ouais,
0: une
1: c'est
0: boucle
1: ça.
0: d'oreille.
1: Ah ouais. Parfois les tatouages, hein, mais ça a mis du temps à
0: Voilà.
1: entrer, hein, dans le monde des chefs d'orchestre, les
0: Mais il n'empêche
1: tatouages.
0: qu'alors, si vous lisez un magazine, comment ça s'appelait là, ce magazine dans lequel on peut voir tous les mariages dans des
1: Ouais,
0: milieux qu'on ne
1: genre
0: fait pas.
1: gala.
0: Voilà.
1: Enfin, sans faire de
0: Alors
1: pub,
0: on
1: hein.
0: voit là, c'est encore les queues de pie, les grands mariages, hein,
1: Oui,
0: etc.
1: et les gens faisaient des commentaires sur la robe de la reine ou de la
0: Voilà.
1: princesse. Ma
0: Mais
1: grand-mère, c'est amusant parce qu'elle parlait jamais tissu et chiffon. Mais là, tout le monde commentait, oui, la robe de
0: ouais.
1: Mathilde ou de la reine ou de... Ah oui, elle était vraiment belle, hein. Oh.
0: Et c'est vraiment un marqueur de classe, enfin.
1: Oui. Et qui donnait envie un peu, hein. Il y avait,
0: Voilà.
1: on suscitait quand même l'envie chez les
0: C'était
1: classes
0: l'envie.
1: inférieures.
0: Ah, je ne résiste pas. Est-ce que vous avez, ce petite anecdote, vous avez lu la parure de Guy de
1: Non,
0: Maupassant?
1: non.
0: Alors, c'est une grande nouvelle. Ce n'est pas vraiment un roman, c'est une grande nouvelle qui est d'une cruauté invraisemblable. Donc, c'est deux amies. Et l'une des deux est un peu plus riche, d'un milieu un peu plus élevé que l'autre. Et l'autre est invitée dans une grande réception. Et elle dit à son amie qu'elle n'a pas de bijoux qui serait à la
1: Ah oui.
0: hauteur de l'événement. Et son amie lui dit, mais écoutez, c'est pas grave, je vais vous prêter un des miens. Je vais te prêter un des miens.
1: Oui.
0: Et donc elle lui prête ce qu'on appelle une parure, c'est-à-dire à la fois le bracelet et le collier, alors avec plein de brillants, etc. Donc, la fête se passe très bien, sauf que à la fin, la malheureuse se rend compte qu'elle a perdu la parure, qu'elle est tombée. Alors elle cherche et ne la retrouve pas. Et alors, tout le corps de la nouvelle, c'est. La honte, évidemment, de cette femme, elle ne l'avoue pas à son amie et elle va devoir s'endetter,
1: Ah
0: travailler,
1: oui.
0: se trouver non pas dans la misère, mais elle va vendre tout ce qu'elle peut parce qu'elle est persuadée, elle demande à un joaillier combien vaut un collier comme celui-là, et quand elle entend la somme, elle dit, mais je vais devoir, je ne sais pas comment je vais jamais y arriver. Et donc vraiment, elle se met dans des difficultés pas possibles. C'est un texte très, très touchant, très, comment
1: Ouais,
0: dire,
1: sensible à...
0: sensible, humain.
1: Oui.
0: Et puis elle y arrive, mais il lui faut quand même plusieurs années. Et donc, toute fière, elle va racheter une parure chez un bijoutier et elle va chez son ami qui ne la reconnaît plus. Il dit, mais mon Dieu, mais tu as changé, mais qu'est-ce qui s'est passé, etc. Alors, elle lui avoue, elle dit, voilà, j'avais perdu la parure que vous m'aviez prêtée et donc je voulais absolument vous la rendre. Et la dernière phrase de cette nouvelle, l'ami la regarde, éclate de rire. Il dit, mais ma pauvre, c'était un faux, c'était des
1: Ben
0: faux.
1: oui, c'est ça.
0: C'était pas des
1: Tu t'es
0: diamants.
1: fait avoir depuis le début,
0: Mais
1: quoi.
0: elle ne, non, parce
1: Mais...
0: qu'elle ne, personne ne voulait qu'elle. L'ami de toute bonne foi a cru qu'elle comprenait que c'était
1: Ah,
0: du
1: d'accord.
0: toc.
1: Oui, d'accord.
0: Donc c'est pour ça aussi qu'elle lui prêtait de
1: Oui, c'est
0: manière
1: ça.
0: très.
1: Très
0: Si ça avait été de vrais
1: spontané.
0: diamants, elle aurait peut-être hésité un peu, mais
1: C'est
0: non. Et
1: ça.
0: donc, elle n'a jamais imaginé que
1: On
0: son
1: lui
0: ami puisse
1: rendrait
0: penser
1: là.
0: que
1: Oui.
0: c'était des vrais.
1: D'accord.
0: Et voilà, c'est dramatique parce que personne n'est coupable,
1: oui.
0: Et en même temps, c'est une vie,
1: ouais,
0: qui va rester plus ou moins gâchée, mmh, sur cette méprise. Mais c'est dire aussi à quel point, c'est pour ça que je reviens,

0: Il fallait une parure pour aller au
1: Oui,
0: bal.
1: c'est ça, le
0: Voilà.
1: regard,
0: C'est quand même
1: assumer
0: terrible.
1: le regard d'autres, d'autrui, oui.
0: Voilà, alors on va se quitter maintenant avec le bal, hein, vous l'avez
1: Mais
0: cité,
1: oui.
0: Johann Strauss, deuxième, hein, parce qu'il y en a un et deux, ici c'est le deux,
1: Johann, oui,
0: avec la polka de Anne, Annen Polka, et voilà. Et donc, à la semaine prochaine,
1: et oui, avec d'autres mots,
0: on
1: d'autres
0: se retrouve,
1: expressions.
0: Au revoir, amis auditrices, auditeurs, on vous donne rendez-vous ici dans 8 jours.

Retrouvons à présent la prière du soir. Prions avec les moines de Clairvaux au Luxembourg.

Du livre de l'Apocalypse. Les serviteurs de Dieu verront son visage et son nom sera écrit sur leur front. La nuit n'existera plus, ils n'auront plus besoin de la lumière d'une lampe ni de la lumière du soleil, parce que le Seigneur Dieu les illuminera et ils régneront pour les siècles des siècles.

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1: Amis auditeurs des dialogues sur la mort et donc sur la vie, bonjour. Notre invitée aujourd'hui est une professeure des universités en philosophie des sciences et la coprésidente de la plateforme nationale sur la fin de vie. Alors avec elle, nous allons sonder la question du sens dans la phase ultime de l'existence humaine. En effet, le désir de mort qui se manifeste de plus en plus à travers le projet législatif d'aide à mourir pose la question du sens avec une radicalité nouvelle. Comment dès lors reconnaître l'importance de cette période qui mène au décès ? Comment la médecine ou encore l'État répondent-ils aux questions que cela pose ? Voilà quelques-unes des questions essentielles traitées dans le livre qu'elle a écrit intitulé « La quête de sens en fin de vie » et qui est paru aux éditions Hermann. Sarah Carvalho, bonjour.
2: Bonjour Christian.
1: Alors Sarah Carvalho, je voudrais pour commencer, je vais commencer par la fin de votre livre, parce que moi j'ai trouvé une formule que j'ai trouvée très puissante. Vous dites, alors peut-être que vous rapportez le propos d'un auteur, une existence au seuil de la mort manifeste la présence réelle d'une personne. Qu'est-ce qu'on entend par la présence réelle d'une personne ?
2: Alors, merci pour cette question. En fait, je m'appuie sur George Steiner, donc, qui est un philosophe de l'art et qui a beaucoup travaillé aussi sur la question du sens et de la sémantique, et qui dit que l'art manifeste une présence. Et il me semble que la question de la fin de vie, c'est vraiment celle de la présence qui se pose et de savoir qui répond présent auprès de la personne qui est à l'orée de la mort. Et cette présence d'une personne, elle peut être multiple. C'est pas forcément une présence, je dirais, physique en chair et en os, mais c'est la conviction de ne pas être abandonné à cet ultime moment.
1: Du coup, comment diriez-vous que cette présence réelle est traitée ? Est-ce qu'elle est menacée aujourd'hui ?
2: Alors, elle est menacée dans le sens où aujourd'hui le focus est mis sur l'autonomie de la personne qui décide. C'est vraiment le cadre de la bioéthique. Et dans l'autonomie, le principe, c'est que la personne est toute seule. C'est une autonomie qu'on qualifie de rationnelle, c'est-à-dire que la personne a plusieurs scénarios de décision et peut choisir celui qui lui semble optimal. Et il y a tout un courant aujourd'hui de la philosophie qui critique cette vision très individu-centrée pour montrer l'importance des relations. Et au-delà des relations de soins, c'est des relations qui permettent, qui rendent la personne capable de donner du sens, de trouver du sens à ce qu'elle est en train de vivre. Ça peut être des relations qui passent par des affects, mais c'est aussi des relations sociales, c'est aussi tout l'environnement de la société qui fait que l'individu se sent en connexion avec un environnement qui le rend capable d'interpréter et de donner du sens à ses actes.
1: Pour poser l'enjeu de cette question de sens à la fin de la vie, vous citez Sisley Sander, bien connue, Saint Christopher Hospital à Londres, fondatrice des soins palliatifs, qui dit que la source fondamentale de la souffrance est la perte de sens face à la mort. Ça pose la question à son juste niveau, c'est-à-dire que c'est pas seulement la souffrance de mourir, c'est la souffrance de mourir sans mettre du sens à ce qui va subvenir.
2: Alors, ce qu'a dit Sisley Sander, ça partir de son expérience. Elle a d'abord été infirmière et puis ensuite médecin, et elle fonde donc les soins palliatifs à Londres dans les années 60. C'est que cette expérience, elle est normale. Et ça me semble très important. Enfin, cette expérience de perte du sens est normale, de pas pathologiser la question de la perte du sens. Il y a beaucoup de travaux autour de la souffrance, de la détresse existentielle qui montrent que pour un être humain, ce n'est pas obligatoire, mais c'est normal, ces moments de perte de sens et en particulier face à la mort. En revanche, ce que montre Sisley Sanders, c'est que ce n'est pas parce que c'est normal qu'il faut le reconnaître comme un point ultime. Et là, il y a un devoir du médecin, mais évidemment de façon beaucoup plus large, de dire à la personne qui traverse cette épreuve qu'on est capable ensemble et qu'elle est capable, elle, de donner du sens jusqu'au bout, c'est-à-dire de dépasser ces phases de détresse existentielle, de souffrance, en cherchant du sens. Alors, ça sera plus ou moins simple de donner du sens à ce qui est vécu, mais ça ne remet pas en question le fait que la quête de sens reste un impératif. Un impératif pour la personne, un impératif pour le soignant, un impératif pour la société et je dirais plus largement pour l'humanité. Et donc la question, c'est comment est-ce qu'on peut accompagner cet impératif?
1: Vous évoquez l'incontournable notion d'art de mourir. Enfin, donc c'est pas la bonne mort au sens où on l'a pu l'entendre, mais vous dites l'art de mourir contemporain est focalisé sur la conscience, la souffrance et le choix. Et cette notion de choix, vous l'avez abordée en parlant d'autonomie. Est-ce que c'est pas ça le plus dur à porter pour l'individu contemporain?
2: Alors, effectivement, c'est cette idée que tous les choix sont possibles et que tous les choix en soi se valent et que la seule unité de référence, c'est ce que l'individu veut au fond de lui-même. Et ça, c'est vraiment le modèle de la démocratie pluraliste moderne qui a été mise en place, par exemple, par John Rawls et qui est décliné dans la bioéthique médicale. Et je conteste, mais je ne suis pas la seule, hein, je conteste ce modèle en disant qu'il correspond certes à certains individus, mais il ne peut pas tenir compte de l'ensemble des positions sociales et en particulier des positions les plus vulnérables. Et résultat, moi je prône une éthique qui soit décentrée de la question du choix, de la décision comme étant les seuls focus de l'argumentation éthique, pour comprendre que l'éthique, c'est un processus dans laquelle la personne advient à une certaine vérité d'elle-même et qui se fait effectivement à travers des choix, mais pas que à travers des choix, à travers une vie du quotidien, à travers des épreuves, à travers des rencontres, et qui permet de relire ensuite cette trajectoire d'une existence à travers le sens qu'on est capable de lui donner. Et donc, le focus sur la conscience comme étant simplement l'instance de lieu du choix, et quand il n'y a plus de choix possible, une souffrance qui se traduit par ce que les anglo-saxons appellent la perte de sens, the loss of meaning, ben, en fait, rate cette dimension du processus qui montre que, en fait, c'est une approche existentielle et globale de l'existence, de l'individu embarqué dans ses relations, embarqué dans une histoire, dans une culture, qui seul peut répondre à la question du sens de la fin de vie.
1: Alors évidemment, vos recherches s'inscrivent dans une temporalité dans laquelle la médecine, bien sûr, mais actuellement beaucoup le politique se positionne. Et alors là, je trouve, à mon sens, que c'est vraiment la pierre angulaire de votre réflexion, c'est-à-dire cette position étatique qui consiste à être dans une quête de neutralité comme idéal politique. Et alors là, bien sûr, on a envie de dire, mais est-ce que c'est tenable? Est-ce que c'est crédible? Est-ce que c'est durable?
2: Alors, il y a beaucoup de débats en philosophie politique sur cette catégorie de la neutralité, et elle est assez controversée parce que effectivement, à un moment, la question, c'est de savoir si l'État n'est pas amené à se prononcer. Et une deuxième sous-question, c'est de savoir s'il se prononce explicitement ou implicitement. Alors, disons que la position dominante est de faire que l'État limite ses prises de position pour maximiser celle de l'individu. Mais ce que j'essaye de montrer, c'est qu'en fait, cette approche est déjà une prise de position parce que elle suppose cet agent libre, rationnel, et encore une fois, elle va minimiser l'importance des relations qui induisent en réalité de fortes inégalités entre les positions des individus. Donc, ce que j'essaye de montrer, c'est que l'État doit assumer le fait que finalement, on ne lui demande pas cette neutralité, mais pour autant sans rentrer dans un clivage pour ou contre de façon trop simpliste et revenir à cette question de comment est-ce que l'État est là pour soutenir les individus. Et que ce soit dans le champ de la médecine, que ce soit dans le champ des institutions comme l'éducation ou comme la culture, je montre que l'État doit s'engager dans ce qu'on appelle en général une encapacitation, c'est-à-dire le fait de rendre capable l'individu de poursuivre ses valeurs dans une démocratie qui reste plurielle et dont il faut reconnaître la richesse justement grâce à sa pluralité.
1: J'ai dit en vous présentant, Sarah Carvalho, que vous étiez vice-présidente de la plateforme nationale sur la fin de vie. J'ai envie de vous demander, sur un plan plus personnel, où en êtes-vous de vos recherches du point de vue de la façon dont vous vivez tout ça dans le contexte actuel, avec cet enjeu d'autonomie du citoyen, de la personne, de neutralité du politique, bref, un terrain plus que liquide. Comment vous fonctionnez-vous devant tout ça?
2: Alors, je dois dire que j'assume l'inconfort de la situation parce que c'est une situation qui évolue fortement. Alors, je ne me situe pas simplement à l'échelle française, mais à l'échelle internationale. Ce que je vois, c'est que les positions internationales sont très diverses. Hein. On parle beaucoup des 14 pays qui ont dépénalisé l'aide à mourir, mais en fait, il reste 180 pays qui ne l'ont pas dépénalisé. Donc, il faut toujours remettre en perspective, en fait, ce qui nous semble être notre actualité urgente. Et résultat, ça m'amène à rencontrer des acteurs très différents et à écouter la diversité des situations. Et donc, je suis amenée à reconnaître qu'il y a des situations exceptionnelles où sans doute qu'il faut aller jusqu'à accompagner les personnes dans leur désir de mort, mais que ces situations doivent être absolument exceptionnelles. Et c'est cette confusion, je dirais, entre l'exceptionnel et la règle qui aujourd'hui fait que je travaille sur ces besoins de comprendre que on peut pas faire des règles, enfin, on peut pas faire des règles à partir de cas exceptionnels. Et donc, il s'agit de pondérer les éléments de règles ou d'exceptions dans différents domaines, que ce soit ceux de la réanimation, que ce soit ceux des soins palliatifs, que ce soit ceux de la société de façon plus générale. Et il me semble qu'en droit, enfin, le droit en tant que tel est très conscient de cette différence entre l'exception et la règle, mais qu'en revanche, nos mécanismes de la démocratie et de l'avancement législatif font qu'il y a beaucoup de confusion et que le risque, ça serait de vouloir standardiser ou d'ouvrir très largement des dispositifs et que c'est là où il y a une vigilance de l'État qui est absolument nécessaire.
1: Alors donc, pour nos auditeurs, si vous voulez aller plus loin dans une recherche, je dirais, consistante, nourrie sur la quête de sens en fin de vie, eh bien, lisez Sarah Carvalho. Le titre de son livre est celui que je viens d'indiquer. C'est paru chez Hermann. Merci, Sarah Carvalho.
2: Merci, Christian.
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3: Bonjour à toutes et à tous, c'est Oli sur RCF, bienvenue dans l'instant présent, votre rendez-vous quotidien avec l'actualité culturelle et régionale. C'est la dernière ligne droite cette fois-ci, pour tenter de remporter Nini Cordy 1949, une bande dessinée de Christophe Alves, sortie aux éditions en SPAC. Vous pouvez d'ailleurs retrouver l'interview de l'illustrateur dans l'instant présent de vendredi dernier, mais également sur notre site internet, ça c'est dans la rubrique Découverte. Et tout cela est au micro de Grégory Kless. Et puis aujourd'hui, retour encore et toujours sur ce fameux Waterloo BD Festival en compagnie de Grégory. Il y a rencontré Patrick Schelkens, fondateur de la maison d'édition BD Must depuis 1997, une maison d'édition basée à Bruxelles. Et puis dans la seconde partie de cette émission, Grégory, pour sa chronique What's Your Name, nous parlera du prénom Louis. Enfin, côté musique, notre album découverte de la semaine, c'est encore et toujours Les Deux Pieds dans le Plat, le fameux disque signé Sainte-Séverine et Lise Cabaret. On en découvre un tout dernier extrait, ça s'appelle Le mec qui sert des steaks.

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0: On est aujourd'hui avec Patrick pour faire la connaissance, mieux connaître en tout cas une maison d'édition, c'est BD Must. Bonjour Patrick.
1: Bonjour.
0: Alors BD Must, en quelques mots, qu'est-ce que c'est ?
1: Donc BD Must, c'est une petite maison d'édition indépendante de bande dessinée que j'ai créée en 1997. Mais avant, donc de...
0: 97 ou 77 ?
1: 97.
0: Ah oui, donc c'est... Tout à l'heure, j'avais mal entendu.
1: Non,
0: alors.
1: Pas du tout. Ah non. Donc, BD Must, c'est, on va dire, ma deuxième vie comme éditeur. Ma première vie comme éditeur, ça a été BDscope, que j'ai créé en 1977, quand j'avais juste 17 ans, un peu tout à fait par hasard, puisque c'est... Donc, j'avais ouvert un magasin de bande dessinée, une librairie spécialisée en bande dessinée, et j'étais ouvert depuis 2-3 semaines. Un client me dit « Mais tu vas devenir libraire-éditeur, comme fait Michel Deligne, ou Kuhn, ou Chlorophylle, qui étaient les autres libraires installés à Bruxelles en bande dessinée. » Je dis « Mais non, j'y connais rien. Tout le monde m'a dit qu'on ne gagnait pas d'argent. Moi, la gloire m'intéressait pas trop. Non. » Il me dit « Mais non, c'est tout à fait faux. » Je dis « Bon, mais j'ai aucun contact. » Mais moi, j'ai déjà pris des contacts. Et puis, il m'a présenté à Bob Demort. Et c'est comme ça...
0: On peut dire un mot aussi sur Bob Demort. Tout le grand public ne connaît peut-être pas bien Bob Demort. C'est une grande figure, mais...
1: Voilà. Bob Demort, donc, c'est le principal collaborateur d'Hergé. Donc, il a travaillé pendant 35 ans aux côtés d'Hergé. Bon, Hergé, une fois les années... fin des années 60... était très déprimé. Il était d'une part fortuné et très déprimé, et en plus il sortait avec sa coloriste, donc il était très occupé, avait moins de temps pour faire tourner la boutique, et c'est Bob Demort qui faisait tourner la boutique. Donc la boutique, ce sont les studios Hergé avenue Louise, où on créait les nouveaux albums de Tintin. Et donc il m'a reçu là. Donc mon premier rendez-vous comme apprenti éditeur, c'était au studio Hergé, où Bob
0: avec Demort, le responsable principal, grande figure.
1: Ouais. Voilà, Bob Demort qui m'a reçu comme un prince. Alors j'étais un gamin de 17 ans. Ça s'est très très bien passé, on va dire, et ça m'a conforté dans cette idée toute nouvelle de devenir éditeur de bande dessinée.
0: Ouais, donc tout ça à 17 ans, comme quoi ce qui nous fait vibrer quand on est tout jeune... peut continuer pendant des années après.
1: C'est une passion, évidemment. Moi, ça fait 50 ans, là, quasi, et j'ai rarement l'impression de travailler. Je m'amuse plutôt. Hein. Bon, même si des fois, il y a des tâches très prenantes ou administratives, un peu moins gaies, on est emporté par la passion, et voilà.
0: Quelle est un peu la particularité, la touche BD Must dans ce que vous souhaitez mettre en avant, dans la façon de travailler? Quelle est un peu votre marque de fabrique?
1: Avec le temps, en fin de compte, ce qui s'est installé, c'est... en fin de compte, ce qui compte, c'est que ce sont des albums qui me plaisent à moi. C'est un peu bizarre, mais ça se passe comme ceci. Et donc, comme j'ai créé en 1997 BD Must, c'était une deuxième expérience, donc je voulais qu'elle se passe le mieux possible. Donc, en fin de compte, j'ai établi un cahier de charge au départ. Et dans ce cahier de charge, j'avais engagé un premier collaborateur que je connaissais. Je connaissais ses goûts. C'est aussi un ancien client d'une librairie que je gérais. Donc au départ, comme c'est lui qui devait réaliser les maquettes, mettre les albums en avant, au départ, donc, la règle numéro un, c'est que chaque album publié devait aussi bien me plaire à moi qu'à lui. Et donc tous les choix se font sur des goûts personnels. En fin de compte, c'est comme ça que ça devrait marcher, l'édition, quoi. Parce que les albums que vous aimez bien, que vous appréciez bien, vous les vendez bien, forcément. Vous les aimez,
0: on en parle
1: donc
0: mieux.
1: Essayez de bien les mettre en avant.
0: Et qu'est-ce que vous aimez bien? Alors, c'est quoi vos goûts en matière de BD? Parce que c'est quand même très diversifié, votre stand, hein, quand on le voit.
1: C'est diversifié, mais... Il y a un fil conducteur qui est quand même la bande dessinée des années, le type de bande dessinée des années 60-70, quand j'étais gamin. Donc tout ce qui paraissait dans Tintin ou Spirou à cette époque-là. Et alors, il y a des choses que je publie qui ont été dessinées il y a 5 ans ou 2 ans, mais elles respectent les canons de l'époque, en fin de compte. Donc il y a quand même un dessin qui est généralement très travaillé. Parce que maintenant, beaucoup de bandes dessinées sont faites avec l'aide des tablettes graphiques, ce genre de choses. Donc ça uniformise, mais ça demande beaucoup moins de travail. Donc moi j'ai l'habitude d'éditer des albums. On voit bien que les planches, elles ont été travaillées, retravaillées, corrigées, que le gars il s'est remis en question suffisamment longtemps pour avoir une qualité au niveau, quoi.
0: Et alors parfois vous allez voir, parce que par exemple Neuten qu'on a rencontré aussi, voilà, qui publie en irlandais aussi, c'est vous qui le dénichez pour le...
1: Oui, donc comme la bande dessinée c'est ma passion, qu'en fin de compte à un moment je me suis dit tiens, je vois qu'il y a des festivals, je ne sais pas, en Italie, en Espagne de bande dessinée, je ne sais pas trop à quoi ça ressemble, je vais aller voir. Et en les visitant, je me suis rendu compte qu'il y avait beaucoup de productions de qualité dans ces pays-là, avec des auteurs du pays, du cru, et qui n'étaient pas publiés ici. Donc forcément, je me suis dit, moi j'aimerais bien l'éditer en français. Comme je lis bien en néerlandais ou en espagnol, ça ouvre des horizons évidemment. Puisqu'il faut d'abord juger aussi la qualité du scénario. Une bonne BD, il faut un bon dessin, ou en tout cas un dessin qui soit agréable, qui donne envie de lire. Mais il faut aussi une bonne histoire, parce que si le client ou le lecteur est déçu au bout de 15 pages, ben on va pas fort avancer, quoi. Donc voilà. Et aussi un des critères de la maison, c'est que, et ça ramène de nouveau à l'époque, il faut pas des histoires qui soient interminables. Donc le même personnage peut vivre longtemps, mais les histoires doivent être cloisonnées. Hein, on doit pouvoir les lire album par album.
0: Parce que sinon, sur sa soirée. Quoi, oui.
1: Des séries comme maintenant avec les spin-offs comme 13 ou Torgal, il n'y a plus personne qui comprend grand-chose, parce qu'on ne sait plus très bien si on est dans la jeunesse, dans l'univers, l'après, les aventures du Major Jones ou de 13 même. Donc, c'est de la confusion, c'est purement commercial. Et là, le lecteur se perd. Donc, on part d'une très grosse base de clients au départ, ou d'amateurs, parce que la série est très connue. Et puis, au plus on approfondit, au plus on fait des nouvelles ramifications, au moins on a d'amateurs. Donc, on a de plus en plus de gens qui les achètent par habitude et plus par passion ou par envie de vraiment découvrir une lecture plaisante, quoi.
0: Parmi ce que vous avez édité récemment, quels sont un peu ceux que vous pourriez mettre en avant, quelques exemples qui vous plaisent particulièrement? Ça ne veut pas dire que les autres sont moins bons, mais...
1: Ce qu'il faut d'abord comprendre, c'est que pour un éditeur, c'est comme un père de famille. Chaque BD, c'est comme un enfant et on aime tous ses enfants. Mm-hmm. Donc même si certains ont des qualités, des défauts plus que d'autres, faire des hiérarchies. Oui. Après, on peut en faire avec des palmarès de vente, mais c'est encore autre chose. Une série que j'ai beaucoup aimé publier, c'est Betty and Dutch. Donc, c'est une jeune aristocrate anglaise à la fin des années 30, et elle apprend qu'elle a un père naturel allemand. C'est pas la bonne période vraiment. Bon, elle est aristocrate, elle a beaucoup de moyens, donc elle se dit je vais absolument retrouver mon père. J'ai des traces pas très claires, mais bon, je pars à la recherche. Et donc, premier cycle, elle part au Canada, puis aux États-Unis, à la recherche de son père. Bon, ce sont des fausses pistes. Dans le cycle 2, elle se retrouve de nouveau en Angleterre. Ça ne mène à rien. Troisième cycle, donc chaque cycle, ce sont deux albums. Troisième cycle, elle se retrouve en Espagne pendant la guerre civile espagnole. Donc là, ça devient un peu... difficile. Et dernier cycle, il commence à Venise sous Mussolini et il finit à Berlin en 1939, à la veille de la déclaration de guerre de mai.
0: Vous aimez bien aussi les albums un peu ancrés dans cette histoire du 20e notamment.
1: Ah oui, j'aime beaucoup l'histoire en général. Je trouve aussi que ça rend un récit plus crédible en quelque sorte. Je ne sais pas pourquoi, mais Betty and Dutch, il y a deux scénaristes et un dessinateur. Dans les deux scénaristes, il y a un historien, Pat Van Beers, ce qui fait que tout le contexte historique est très soigné. Mais ça ne reste pas statique parce qu'il y a un deuxième scénariste, qui est Jean-Claude Van Rijkegem, qui est un romancier assez connu du côté néerlandophone, mais qui est aussi réalisateur de cinéma, ce qui fait que ça bouge bien. Et donc, ensemble, bien servi par le dessin de Thomas Ducaju, bon, c'est très agréable à lire. Donc, c'est un album. J'ai commencé par éditer le premier cycle. Je les vendais beaucoup sur festival, un peu à la tchatch. Bon, l'année d'après, tout le monde venait me demander la suite, quoi. Donc, ça, c'est vraiment le signe que ce sont des lectures qui ont plu.

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0: Une fois que vous avez un auteur ou un couple d'auteurs, il y a des projets que parfois vous-même, comme éditeur, vous suggérez?
1: Non, pas réellement. J'aime pas cet aspect du métier. Il faut laisser l'artiste trouver sa voie, quoi. Il faut que les auteurs... Je n'aime pas que l'éditeur intervienne

0: du temps de Bédéscope des albums d'un auteur qui est connu maintenant, Baudouin Deville.
1: Oui, que j'ai déjà rencontré, qui est tout à fait intéressant aussi. Hein.
0: Voilà, tout à fait. Et moi, je l'avais rencontré fin des années 70. Donc, il était venu à ma librairie.
1: C'était le tout début, à mon avis, parce que...
0: Et il est donc lui, il était vraiment débutant, encore à Saint-Luc et tout. Donc, et je ne sais pas, on avait discuté et il avait quelques planches d'un projet. Et je me dis, oh, ça me plaît tout à fait. Il avait 10 planches, il m'avait raconté la suite de l'histoire, ce genre de choses. Je me suis dit, ça me convient tout à fait, c'est très, très jacobien comme ça. Mmh.
1: Oui, il a un dessin très précis.
0: Très ligne claire aussi. Je dis, bon, ok, on y va, je te fais un contrat. C'est un album qui avait été édité en cartonné couleur et tout ça. Et lui, il était scié. Mais il ne me l'a pas dit à l'époque, évidemment, il me bluffait un peu. Et il est retourné, évidemment, tout fier dans sa classe à Saint-Luc, hein, où il y avait d'autres élèves dessinateurs qui vont devenir des dessinateurs professionnels après, comme Burne et tout ça. Et... ils en bavaient tous, ils disaient, mais enfin, comment tu as fait, tu vas avoir des albums mais ils ne me racontaient pas ça. Et donc, moi j'ai publié les 3 albums de l'histoire dans les années 80. Et puis lui, il a travaillé un petit peu chez Dargo, et puis il a trouvé que la BD c'était quand même financièrement difficile, et qu'on gagnait beaucoup mieux sa vie comme publiciste, hein, en graphiste, en publicité. Et donc, à ce moment-là, il a décidé d'arrêter la bande dessinée. Et il a arrêté pendant 25 ans. Et puis, en fin de compte, il a reçu un projet de Nicolas Anspach pour faire Sourire 58. Et comme il y avait l'Atomium, que Nicolas offrait toute une sorte de support publicitaire, il s'est dit, tiens, oui, quand même, la BD, j'adore, donc voilà, je me relance. Après le succès de tous les albums chez Nicolas Anspach, en discutant avec lui, je me dis, tes 3 albums d'origine, je viens de les relire. Bon, et ça tient absolument la route, ce serait intéressant de les republier maintenant. Mais enfin, d'abord, on parlait à Nicolas Anspach, parce que j'ai des bonnes relations avec lui. Nicolas m'a dit, ah non, moi le vieux Brol, Dixit. Je dis, bon, ok, donc j'ai le feu vert. Oui, Baudouin... super emballé par le projet. Il a d'ailleurs fait quelques corrections. Lui, avec son œil de graphiste, s'est rendu compte
1: pointilleux,
0: qu'il avait fait quelques erreurs. Donc il m'a dit, oui, mais je vais quand même changer. J'ai dit, mais tu vas pas refaire les bouquins. Non, mais voilà. Et donc on s'est très bien entendu. On a fait une superbe édition dans laquelle il y a un dossier que j'ai fait faire par un journaliste amateur de bande dessinée. Et qui avait carte blanche. Et lui, évidemment, a eu la bonne idée d'aller interviewer Baudouin Deville, qui a un peu confié ses petits secrets. Et donc, ce n'est que 40 ans après que j'ai réalisé exactement ce que pensait Baudouin Deville quand il travaillait avec moi. Et je dois dire, j'en étais très content parce qu'il a apprécié la carte blanche. Et il était étonné parce que quand il a travaillé après, et même avec Nicolas, on regarde la planche, dit, ah oui, mais là quand même, ta voiture elle vient de gauche, ce serait peut-être mieux qu'elle vienne de droite. Et moi, j'ai jamais fait ça. Bon, corriger l'orthographe, oui. Ou dire à un moment, non, ça va pas ton truc là, on va jamais arriver à quelque chose, oui. Mais commencer à donner.
1: Une sorte de commande.
0: Moi, je suis pas réalisateur, quoi. Hein.
1: Ouais. Ça s'intitule comment alors
0: L'inconnu de la Tamise.
1: Ah oui, c'est ça, oui, je l'ai vu. Je ne le connaissais pas, j'ai rencontré Baudouin Deville, mais c'est vrai que ces albums.
0: C'est un récit en 3 albums à l'origine que j'ai refait en intégrale là maintenant, qui a d'ailleurs beaucoup de succès. Et c'est très gai parce que quand on réédite comme ça. Après autant d'années, avec le recul, mais aussi qu'on a le support de l'auteur qui veut un petit peu perfectionner, on va dire, on arrive quand même à un résultat très fini, je veux dire.
1: La BD a beaucoup évolué quand vous preniez l'exemple de ce qui sortait dans les années 60-70. Par rapport à ce qui sort maintenant, on est aussi dans la culture du manga qui a pris beaucoup de place. Comment vous sentez, vous qui restez attaché à c'est pas les premiers pas de la bande dessinée, mais c'est quand même, c'est un peu des racines de la bande dessinée. Oui, une sorte d'âge d'or. Comment vous le ressentez justement, ce fait que cet âge d'or paraisse un peu plus loin,

0: Est-ce que ça intéresse toujours le public? Oui.
1: Oui, mais c'est devenu trop un produit. Ça a toujours été un
0: Okay.
1: produit,
0: Oui.
1: mais à l'origine, toutes les bandes dessinées étaient faites pour être publiées dans des magazines genre Spirou, Tintin, et les albums étaient des accessoires. On faisait de temps en temps de certaines histoires, des albums, mais même commercialement, aucune maison d'édition n'était basée sur les albums à l'époque, hein. Chez Dupuis, ce qui importait, c'était les ventes du journal de l'hebdomadaire chaque semaine, hein, et le nombre d'abonnements. Les albums, c'était toujours très accessoire. Et là, maintenant, on en est à une période où, d'une part, on a démultiplié le nombre d'albums. Et ça a beaucoup d'implications. Donc moi, j'étais libraire-éditeur. Donc libraire-éditeur, il y a libraire. Et donc, jusque milieu des années 90, même à fin des années 90, il m'était possible de lire toutes les productions. Donc il y avait une production qui, au départ, était 200 albums par an, qui, fin des années 2000, fin des années 90, donc début 2000, était 800. Donc, c'était encore humainement, on pouvait encore lire réellement 800 albums.
0: C'est
1: Et
0: déjà
1: je
0: pas
1: l'ai
0: mal,
1: fait,
0: hein?
1: oui. Là, maintenant, on est à une production de 5000 albums par an, en français. Donc, humainement, aucun libraire ne peut en lire plus d'un quart. Donc il n'y a plus de spécialistes de la bande dessinée. Il y a des spécialistes de secteur de la bande dessinée. Moi, je suis spécialiste du manga, moi du comics américain, je ne sais pas, moi de la hein, des BD
0: Fantaisie.
1: fantasy ou des BD historiques. Voilà. Mais bon, ça manque d'une vision globale. Et donc, forcément, voilà, la surproduction, c'est un peu un mur, hein, parce que ça a beaucoup d'implications. Donc forcément, vous publiez 10 fois plus de titres, vous n'allez pas vendre 10 fois plus d'albums. Donc les tirages baissent. Comme les tirages baissent, les revenus des auteurs baissent. Comme leurs revenus baissent, ils ont moins de temps à consacrer à cela pour pouvoir en vivre. Et alors, vous êtes parti dans une chaîne d'engrenage négative, évidemment.
0: Bien, merci pour le temps que vous nous donnez.
1: Avec
0: On
1: plaisir.
0: peut terminer
1: J'aime bien.
0: éventuellement avec voilà, comment vous projetez la suite après toutes ces années avec BD Must.
1: Ah, BD Meuse continue, hein.
0: Ça va continuer.
1: Donc BD Meuse continue.
0: À Bruxelles, hein, vous êtes.
1: À Bruxelles, oui. C'est une passion. Mais bon, l'âge arrivant, hein, donc je vais avoir 66 ans en juillet et donc ma pension au mois d'août. Et bon, je ne voudrais pas qu'il y ait une certaine dérive due à l'âge dans le dynamisme de la société. Et de notre part, j'ai envie qu'elle continue et en dehors des aspects financiers. Et donc, je confie la maison, les clés de la maison d'édition à un ami, Sébastien, que je connais depuis ses 15 ans. Il est 15 ans plus jeune que moi. C'est une longue amitié, si vous voulez, et qui est née dans mon magasin, en fin de compte. C'était un tout jeune client. J'avais une librairie de bande dessinée près du collège Saint-Jean-Baptiste à Holuhé. Et donc, il venait à l'heure du midi acheter l'une ou l'autre BD. C'est comme ça qu'on a sympathisé. Et puis voilà.
0: Des belles histoires, hein. La
1: Oui, tout
0: BD,
1: à fait. Voilà.
0: ça tient au cœur pour tout le monde, finalement, depuis sa jeunesse, hein. C'est aussi très.
1: C'est
0: Il y a un
1: culturel, hein.
0: côté
1: Enfin,
0: ancré
1: je veux dire.
0: depuis, ouais, depuis longtemps.
1: Et donc voilà, il va bien faire ça, mais moi je reste là. Mais la gestion quotidienne, c'est quand même quelque chose d'assez lourd. C'est une entreprise, donc il y a le comptable, le banquier, le contrôleur des contributions.
0: Ça, c'est autre chose.
1: Voilà, les relevés de droits d'auteur à faire tous les 6 mois, ce genre de choses. Donc
0: Mais vous allez encore lire les BD.
1: oui, même les choisir et
0: Et
1: tout
0: les
1: ça.
0: choisir.
1: Il va avoir du mal à s'imposer de ce côté-là.
0: On lui souhaite en tout cas de bien continuer le projet.
1: Oui, tout à fait. Parce qu'évidemment, avec le temps, on a une base de données de tout ce qui existe en bande dessinée, de tout ce qui a déjà été tenté en bande dessinée, qu'on acquiert en dizaines d'années. Donc, voilà.
0: Ça viendra aussi, mais
1: Oui,
0: vous
1: oui.
0: serez encore bien précieux à ses côtés.
1: Il faudra encore trouver une succession dans 15-20 ans. Une
0: Il y a encore
1: succession de
0: du temps.
1: successeurs. Oui, tout à fait.
0: Eh bien, merci Patrick. BD Must, donc.
1: Donc, oui, www.bdmeus.be. Voilà.
0: Oui, c'est tout simple.
1: C'est tout simple. Et on travaille beaucoup aussi avec la plateforme Ulule, qui est une plateforme de financement participatif. Ça nous permet de prévendre nos albums. Et on est suivi sur cette plateforme vraiment par beaucoup de clients passionnés qui sont plus comme des supporters de foot en fin de compte. Quoi. À un moment, on devrait faire des maillots, je pense.
0: Les aficionados qui ont une part, de la, part du marché.
1: Oui, oui, mais ils nous, vraiment, ils supportent hein, parce qu'alors, ils en parlent à leurs amis, à ce genre de choses.
0: C'est chouette. Oui, oui. Eh bien, merci à vous et à bientôt alors. Merci. Et on vous laisse rejoindre le stand.

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2: Et de retour dans l'instant présent, je vous rappelle encore une fois que c'est la toute dernière ligne droite pour tenter de remporter Nini Cordy 1949, la bande dessinée de Christophe Alves sortie aux éditions en SPAC. 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Sans plus attendre, on va retrouver la séquence What's Your Name consacrée aujourd'hui au prénom Louis. 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
1: La grande histoire est faite de grands noms. Le prénom Louis a été porté par 18 rois de France. Mais parmi eux, il fallait encore choisir celui qui pourrait le mieux prêter sa voix au programme de RCF Sud-Belgique. Louis le Pieux, le Bègue, le Fainéant, le Gros, le Jeune, le Hutin, ou un Saint-Louis frappé par la peste en pleine croisade, ou un roi soleil à la cour éclatante, roi de toutes les démesures, ou encore un roi qui a fini par perdre la tête. Aucun ne pouvait faire l'affaire. Heureusement, le studio royal de RCF Sud-Belgique ne manque pas de ressources. Et c'est à un autre Louis que le trône des émissions musicales a été confié, Louis le Rock'n'Roll. Son prénom remonte au nom carolingien Hlodovic. Hlod signifie la gloire et Vig le combat. Car en effet, par son travail acharné et par ses exploits, Louis a rendu ce monde plus beau et plus wonderful.

0: Avec Louis, la vie est faite d'aventures et de découvertes. Le premier à traverser la Manche en avion, c'est Louis Blériot. Celui qui a découvert le vaccin contre la rage, c'est aussi Louis Pasteur. Celui qui a inventé un système d'écriture adapté aux personnes malvoyantes, c'est encore Louis Braille.
1: Louis, tu es un génie!
0: Alléluia! Le monde a plus de swing et de bonnes vibes dès que Louis prend le micro. Louis Armstrong, Pertignac, Chédid, que de grandes voix. Avec Louis, la vie ressemble aussi parfois à un film, mais à vos risques et périls. Tantôt, il vous emmène en ascenseur pour l'échafaud. Louis mal. Ouais, ça peut faire mal. Tantôt, il joue l'innocent. Louis Garrel. Mais c'est toujours...
2: pour le plaisir.
0: Bref, il n'y a pas photo. La vie a plus d'élégance et de chic avec Louis Vuitton. En bref, la vie est plus belle grâce à Louis.
3: Très, très, très joli. Louis, vous êtes vraiment superbe sur ce tableau.
0: Mais ce que le grand public ignore peut-être, c'est que Louis est également un linguiste de réputation internationale. Quand il passe du côté germanique de la force, Louis devient Ludwig. Et le résultat est une vraie ode à la joie pour les oreilles.
4: Ich bin ein Freund, un ami, ein Freund, auf Herr Antoine Maréchal. Si vous nicht intervenieren, Maréchal kaputt, because der Mann, ach, der beau garçon ist ein Salopard, ein grosser Salopard.
0: En anglais, Louis devient Lewis, avec le même talent pour manier la langue de Voltaire que celle de Shakespeare.
5: I don't understand. I beg your pardon.
6: Ah merde alors, comment on dit
5: comment
6: ça?
5: Comment ça merde alors? But alors you are French?
0: Cependant, une question cruciale se pose. Faut-il dire basket ou basket? Notre expert local, Louis Crabec, grand fan de ce sport au ballon orange, a certainement son idée sur le sujet. Puisqu'il s'agit de monter sur le parquet et non pas sur le parquet, d'être toujours au taquet et pas au taquet, pour enfiler les paniers, mettre le ballon au fond du filet et pas du filet. On doit donc dire basket. Un ou deux dribbles et hop hop hop, c'est dans la poche. In the pocket. Pocket. C'est nous les rois de la compète ? Ou de la compé ? J'avoue ne plus trop savoir ce qu'il faut dire. Oh, et puis poète. En parlant de poète, à la suite d'Aragon, on pourrait se demander, Louis, que serait RCF sans toi ? Qu'un cœur au bois dormant. Notre expérience à la radio permet de confirmer ce qu'on lit par ailleurs sur la toile à propos du caractère de tout bon Louis qui se respecte. Organisé et plein de bon sens, il aime le travail bien fait et ne prend jamais une décision sans avoir pesé le pour et le contre. Validé. Enfin, je ne sais pas si tous les Louis ont le même talent de brocanteur, mais le nôtre, en tout cas, n'a pas son pareil pour dénicher des perles que l'on croyait oubliées.
7: Oui, qu'est-ce que tu nous caches encore ?
0: Eh oui, notre bon Louis Crabec a l'art de nous adresser un clin d'œil dans le rétro, de nous replonger dans la grande génération 60s et de nous sortir à chaque fois une petite surprise musicale de derrière les fagots, dénichée sur la face B des plus grands disques. Toute l'équipe de RCF t'en remercie, Louis. Et pas besoin d'un arrêt sur image pour le dire.
8: Oh, vrai, cousin Louis, tu fais ça très bien.

0: Allez, l'instant présent, c'est terminé pour aujourd'hui. J'étais ravi de passer cette heure en votre compagnie. Je vous souhaite d'ores et déjà un excellent week-end. Et puis nous, on se quitte avec Thomas Frankopper, puisqu'il est ce soir, j'ai bien dit ce soir, à la Nef, ici à Namur. On l'écoute avec un extrait de Wild Wilds Never Die, son dernier album en date, ça s'appelle Take Me Home. Bon week-end, bye bye.
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1: À la recherche du calme. Mon cœur gourmand de projets, tassé, secoué, à ras-bord rempli de soi, gonflé par l'appréhension d'être, de ne pas être, sans vivre tout simplement. Avoir recours à moi-même m'en mantra depuis trop longtemps. Je trouve le calme convoité en ta personne quand j'arrête de fouiller toutes les terres. Le pot à pot m'a apaisé, repu dans les bras de ma mère. Recevoir ta vie comme un nouveau-né à chaque nouvelle aube. Le va et vient du souffle, une nouvelle mélodie, unique essence de ma vie. Lasse, je m'arrête sur une mousse printanière au sein de ma mère.
2: Bonjour à chacune et à chacun, merci de nous suivre pour cette nouvelle émission qui fera la part belle, comme vous l'aurez probablement compris, à la poésie. Nous recevons aujourd'hui Lydia Lehmann qui sort un nouveau livre, cette fois de poésie. Nous l'avions déjà reçu ici pour son premier livre, Côte à côte, quand hommes et femmes avancent ensemble. Aujourd'hui, nous découvrons Vivre debout, 65 poèmes au fil des jours. Bonjour Lydia Lehmann.
1: Bonjour Georges.
2: Nous avons voulu commencer cette émission avec un premier poème. Pourquoi avez-vous choisi ce poème pour commencer ?
1: Oui, c'était le poème « À la recherche du calme ». Je commençais par la lecture de ce poème parce qu'il parle vraiment de notre vie, en fait, à nous tous, qui est tellement remplie, qui est tellement... Il y a tellement de choses dans nos agendas. Et là, c'est vraiment quelque chose qui est très important pour moi, le fait de s'arrêter, de plus entrer dans une spiritualité contemplative, intérieure. Et la lecture de poèmes m'aide là-dedans, et l'écriture de poèmes aussi, qui pour moi est une manière de prier.
2: Effectivement, on va parler de spiritualité. Ce sont des poèmes qui parlent de spiritualité. Ils sont accompagnés par des illustrations, on va en revenir là-dessus dans quelques instants, mais aussi par des citations. Et j'ai beaucoup aimé la citation qui accompagne justement le poème que nous avons entendu à l'entame de cette émission, qui nous parle justement de prier, qui nous dit que prier ne consiste pas à se concilier la puissance du Dieu éternel, tout-puissant, mais plutôt à faire un espace en nous. Ça, c'est nouveau.
1: Je pense que ce n'est pas si nouveau que ça, peut-être nouveau dans le milieu protestant, évangélique. Mais oui, c'est vraiment cette idée de rentrer en relation avec Dieu, le Père, et ne pas toujours être dans une prière très, très combative, mais plus dans un dialogue.
2: Souvent, nos prières, elles sont là pour qu'on évite les choses de la vie qui nous font souffrir, qui nous font mal, les épreuves. Ici, c'est tout autre chose. On recherche un Dieu qui accompagne, qui est là en nous.
1: Oui, tout à fait. Mais pour moi, c'est tout à fait légitime. Souvent, on vient dans nos prières, au début, on vient avec peut-être une demande, une angoisse. D'ailleurs, le thème de l'angoisse est très présent aussi dans le recueil. Mais ensuite, j'invite à cheminer vers cette relation qui est en fait pour moi le plus précieux qu'on puisse trouver dans cette vie.
2: Pourquoi un recueil de poèmes ? Comment avez-vous rencontré la poésie ?
1: La poésie est entrée dans ma vie, je dirais, au début de mon adolescence. C'était en première année de secondaire et on avait pour devoir de trouver ou d'écrire un poème sur l'amour. Et moi, je me dis, j'avais pas tellement de recueils de poésie à la maison et j'ai écrit un poème sur l'amour entre frères et sœurs parce que je viens d'une famille nombreuse. Et j'ai eu pas mal d'encouragement de ma prof, même si les autres se sont moqués un peu. Et ça m'a encouragée à écrire, à continuer à écrire, à faire sortir aussi toutes les émotions qui étaient en moi, surtout dans cette période de l'adolescence. Et ensuite, donc, je commence à écrire en allemand et c'est lors d'une retraite aux Abeillères dans les Cévennes, c'était un centre de retraite, que je commence à écrire en français et depuis 2021 très très régulièrement.
2: Alors, votre poésie est particulièrement inspirée par la Bible. La Bible est un livre poétique?
1: Oui, bien sûr. La Bible est un livre poétique. En tout cas, on trouve beaucoup de poésie dans la Bible, bien sûr dans le livre de prière, les psaumes, dans les proverbes, dans une partie des prophéties aussi. Tous les textes ne sont pas des poésies, mais c'est une grande inspiration pour moi.
2: En dehors de la Bible, quels sont les auteurs qui vous ont particulièrement inspiré en poésie?
1: Alors, en poésie, c'est Colette Nismazur qui m'a beaucoup inspirée. Donc, c'est une autrice, une auteure belge. Et un autre auteur qui me parle énormément, c'est Christian Bobin. Christian Bobin, un écrivain français que je cite à plusieurs reprises et qui, à un moment donné, dans un de ses livres, dit qu'à un moment donné, on va se rendre compte que la poésie n'est pas un genre littéraire mal vieilli, parce que souvent, la poésie, on pense un peu, voilà, on ne lit plus beaucoup de poésie aujourd'hui, même si on en revient. Mais il dit qu'on va se rendre compte que c'est notre seule possibilité pour respirer dans le bloc du réel, dans tout ce qui aujourd'hui course en avant, progrès technique, on est tellement dans quelque chose où on maîtrise plus rien du tout. Et la poésie est cet endroit où on va plutôt aller en profondeur au lieu de toujours aller vers l'avant.
2: Et puis on peut dire des choses avec la poésie qui seraient difficiles de dire, de communiquer dans le langage courant.
1: Tout à fait. Et pour moi, c'est vraiment quelque chose de très, très intéressant parce que souvent, on essaye de séparer les choses, vie académique, vie poétique, poésie. Et il y avait dans la philosophie allemande au 19e siècle, 20e siècle, il y avait en fait un courant où philosophie, pensée abstraite, analytique et poésie allaient ensemble. Là où la pensée analytique butait, n'arrivait pas à aller plus loin, la poésie prenait la relève. Et pour moi, c'est ça aussi. Mes poèmes sont beaucoup inspirés d'auteurs, de théologiens, Maurice Sandel, par exemple, Maria Müller-Kohler, Paul Tillich, Franz Quéré. Donc, je lis en fait beaucoup de théologie et ensuite, j'essaye de mettre ça aussi en poésie. Ça accompagne ce que je vis et ça m'aide à traduire ça dans ma vie aussi.
2: C'est la théologie en poésie.
1: Oui, c'est très, très beau. Ouais.
2: Ah oui, ça c'est très, très bien d'ailleurs. À découvrir absolument. Nous faisons une première pause.
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0: Nous venons d'écouter les Frangines, le pain des Landes. Nous avons un peu voyagé avec elles dans la nature. Tout cela pour revenir avec Lydia Lehmann dans la découverte de son nouveau livre, un livre de poésie, Vivre debout, 65 poèmes au fil des jours. Et nous découvrons justement un nouveau poème qui, je pense, nous parle de nature.
1: Alors, il parle de nature d'une manière assez particulière parce que je l'ai écrit lors de ma deuxième grossesse. Donc, quand j'étais enceinte de notre fille, la poésie m'a beaucoup aidée. Je vous laisse découvrir. Déchirement. Donner la vie. Fissure, mon corps, mon âme. Déchirement, le plus fécond qui soit, souffle venu d'un autre monde. Force chancelante, fragilité vigoureuse. Main dans la main, irrésistible alliance. Nouvelle naissance, un être quitte mon corps pour toujours. Pour moi aussi, transformée, élargie, plus jamais la même. M'ouvrir pour offrir des ailes, des patons fermés en moi. Cadeau pour toute une vie. Accueillie par des bras éternels, touchée du bout des doigts. L'expérience du Créateur, plongée entière dans ton mystère. Et ce que j'avais en fait envie de faire ressortir, c'est que dans cette expérience de la grossesse, on touche en fait du bout du doigt en fait l'expérience du Créateur. C'est vraiment une expérience de création, d'une manière évidemment. Là, on sort un peu de la théologie, on sort du dogme et on essaye avec le langage poétique de prendre la relève pour dire ce qui se passe en nous à ce moment-là de la grossesse. Il y a quelque chose qui nous rapproche de Dieu dans cette expérience de Créateur.
0: C'est ça. Il y a quelque chose. Dans toute création, je pense, les artistes disent ça, où il y a une rencontre avec plus grand que soi, disent-ils.
1: Oui.
0: Vous avez expérimenté ça?
1: Oui. Ce sera peut-être l'occasion de présenter aussi l'artiste qui a illustré le recueil d'albums.
0: Oui, parce que c'est quand même un livre qui fait plus de 160 pages. En le feuilletant, vous allez découvrir des illustrations, des peintures et aussi des citations, comme je l'ai dit. Alors, peut-on parler de cet artiste qui vous a accompagné aussi dans la création de ce livre de poèmes ? Qui est-elle ?
1: C'est Helga Katharina Kahl. En fait, c'est une artiste peintre qui a fait ses études en Allemagne, dont elle est originaire. Et elle a enseigné... elle a fait des études pour enseigner l'art plastique. Elle a enseigné pendant de nombreuses années à l'école allemande à Bruxelles. Et elle a exposé à l'étranger, en Belgique, hein, avec succès. Et elle est reconnue pour ses aquarelles et pour ses acryliques. Et ce qui est aussi particulier, que son inspiration se trouve dans la nature. Bon, pour beaucoup d'artistes, c'est le cas. Et donc, vous allez trouver à l'intérieur de l'album 8 illustrations de cet artiste-là, qui accompagne aussi les poèmes. Et j'ai vraiment choisi, en fait, les peintures. Je construis l'album et ensuite, je suis allée chez elle pour choisir dans son trésor la peinture qui allait le mieux avec chaque partie du livre.
0: Vous êtes particulièrement impliquée dans ces poèmes. Vous parlez de votre propre expérience ?
1: Oui, en général, les poèmes sont inspirés de mon expérience. On retrouve tout un cheminement, en fait, intérieur dans ce recueil. On sent, je pense, tout un travail spirituel, psychologique, intérieur. Par exemple, il y a la deuxième partie, des 8 parties dans le recueil, parle de l'angoisse, de la peur. Et là, je parle beaucoup de mon expérience et comment on peut justement traverser ces choses-là au lieu de vouloir les contourner comme on a envie de faire souvent.
0: Oui. Et dites-nous un peu, survolons quelques parties que vous aimeriez présenter à nos auditeurs et à moi-même pour découvrir un peu ce livre de poésie. Vous venez de parler de l'angoisse, mais qu'est-ce que traitent les autres parties de ce livre ?
1: Oui, donc tout d'abord pour dire qu'il y a un poème pour chaque semaine de l'année. Mais il y en a quelques en plus pour des journées particulières, pour le premier jour de l'année, le dernier jour de l'année, pour le vendredi saint, le dimanche de Pâques, et pour quelques jours comme un jour d'anniversaire, un jour de fatigue particulière, la journée internationale des droits des femmes. Donc c'est aussi un livre qu'on peut mettre sur sa table de nuit pour un peu déguster chaque soir un ou deux poèmes. Et on trouve, donc la première partie, c'est au commencement. C'est pour tous les moments de notre vie où on a des commencements. Pas seulement au début d'une nouvelle année, mais au début d'un nouveau travail qu'on commence, au début d'une nouvelle relation. Et j'invite particulièrement le lecteur, la lectrice à écouter. À ne pas forcément foncer dans ce commencement, mais aussi à dire, mais qu'est-ce que ça veut me dire à moi aujourd'hui? Comment est-ce que je peux écouter Dieu aussi dans ce que je suis en train de vivre? Il y a d'autres poèmes qui parlent de la rencontre à l'autre. Comment on peut avoir une juste distance, une juste proximité à l'autre? Quel est mon rôle là dans ce monde qui est tellement beau, mais qui est tellement blessé aussi? Comment je peux œuvrer là? Il y a un poème qui s'appelle Réparateur de brèches. Et ensuite, il y a des poèmes qui sont inspirés par l'eau. Donc l'eau, c'est vraiment un élément, la mer, les lacs,
0: les
1: rivières.
0: Un élément important dans la création.
1: Dans la création et qui m'inspire
0: beaucoup.
1: Dans
0: nos vies tous les jours.
1: Qui, à la fois dans l'écriture aussi, est quelque chose qui parle de la présence de Dieu, de l'Esprit de Dieu. Et en même temps, la mer était menaçante pour le peuple hébreu parce qu'on ne maîtrisait pas. Donc il y a les deux choses qui se retrouvent aussi. À nouveau, on revient un peu vers l'angoisse et en même temps vers cette source qui nous vivifie. Il y a une autre partie qui s'appelle un alignement ou deux. Donc là, c'est toutes ces situations, tout ce qu'on peut vivre où on se dit, on parle beaucoup d'alignement aujourd'hui dans le coaching, mais comment est-ce que je peux trouver là à nouveau un ancrage dans ce monde qui va vite? Comment je peux ralentir et aller trouver mon propre chemin?
0: Faut-il être un croyant ou une croyante pour lire vos poèmes?
1: J'espère pas. Je l'ai voulu ouvert. Et comme je disais, c'est tout un itinéraire aussi intérieur où je vais en profondeur et je pense que ça peut rejoindre tout un chacun. Plus qu'on va à l'intime, plus qu'on va en profondeur, bah finalement, ça parle de l'universel, ça parle de nous tous.
0: Ça parle à tout le monde parce que nous sommes quelque part tous en recherche spirituelle aussi.
1: Oui, et pour moi, c'est aussi important qu'on cherche tous, si on peut revenir un peu sur le titre, vivre debout, on cherche à vivre debout. Et bien souvent, on est peut-être tenté à vivre courbé, en tout cas moi je l'étais. Et là, vivre debout, je pense que c'est une invitation à toute créature de Dieu, à tous les enfants de Dieu en humanité.
0: Merci de nous rappeler tout ça.
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0: Nous revenons en studio avec Vivre debout, 65 poèmes au fil des jours, et avec son autrice Lydia Lehmann, qui va nous inviter à un nouvel itinéraire à travers un poème.
1: Le fantôme. Dans le noir, rien. Une main, une lueur, une farce. La paix soit avec vous, cachette obscure de ta présence absente. La foi peinée s'accroche à une miette, même à un fantôme. Tu es, sans encore endiguer tout mal, tu es, m'entourant de tes bras. Tu es, si loin fin fond de ma mémoire, mon corps en effroi. Un fantôme ne mange pas de poisson grillé, surtout.

0: voit le Christ ressuscité et il croit voir un fantôme.
1: Oui, tout à fait.
0: Et là, c'est vraiment un très bel exemple, parce que ici, je fais vraiment un lien entre un texte biblique et mon expérience personnelle. Et ce que je voulais montrer, c'est que dans ces expériences difficiles de la vie, la présence de Dieu est là. J'ai ressenti une paix, mais une paix qui fait aussi la place à l'angoisse. Une paix qui fait la place à toutes nos questions, à toutes nos craintes, qui ne va pas les effacer. Et je me suis rendu compte aussi, dans ce moment-là, que j'avais besoin aussi de gestes. Pas seulement de paroles, pas seulement de l'écriture, mais de gestes, des êtres humains avec leur sourire, leurs soins, comme les disciples. Tout d'un coup, Jésus va, pour les sortir de leur peur de voir un fantôme, Jésus va leur parler des choses concrètes, de pain crié, de poisson et de miel.
1: Il leur fait un repas d'ailleurs.
0: Ça, c'est dans l'évangile de Jean,
1: oui,
0: où les invite. Hein.
1: C'est le Dieu qui accompagne, c'est le Dieu non pas qui nous fait éviter les choses de la vie difficile, même si à ce moment-là, on a quand même quelques réactions qui peuvent être négatives vis-à-vis de la foi, parce qu'il y a le doute aussi qui fait partie de la foi. Voilà, c'est un Dieu qui accompagne, qui est là, avec une certaine présence. C'est ça que vous voulez dire dans votre livre aussi, à travers ces poèmes?
0: Oui, c'est un Dieu qui accompagne. Et j'aime beaucoup une phrase qui veut dire « J'invente avec mon Dieu l'avenir qu'il me prépare ». Mais c'est ensemble, en fait. Dieu et l'être humain ensemble, main dans la main. Ce n'est pas Dieu qui va nous faire tomber du ciel toutes les choses qu'on veut vivre ou qu'on ne veut pas vivre. Quand...
1: Dieu n'est pas là pour nous forcer à suivre un chemin. Et j'aime beaucoup cette citation de Maurice Zundel, qui est en tête de votre livre. Je la lis. « Pour que Dieu apparaisse dans toute sa grandeur, il faut que l'homme atteigne toute sa stature. » Cela change quand même de l'idée selon laquelle l'homme est insignifiant et pécheur devant Dieu.
0: Oui, je pense que pour moi, l'homme a énormément de valeur. L'homme, en même temps, l'homme prend aussi souvent conscience de sa petitesse. Mais ici, ce que je voulais dire, c'est que ça, il y a un écho hein, de Irénée de Lyon, un père de l'Église, qui dit « La gloire de Dieu, c'est l'homme debout ». Et c'est vrai que souvent on parle qu'on est pécheur, mais en fait, pour moi, il faut prendre conscience que notre première identité, c'est d'être enfant de Dieu, c'est d'être aimé par lui. Et c'est ça qu'ensuite, on peut se relever. Mais vivre debout, pour moi, c'est vraiment connaître ses propres limites, connaître ses forces, connaître ses faiblesses. C'est pas quelque chose d'orgueilleux, mais d'avoir vraiment un ancrage profond. Et pour moi, Jésus-Christ était vraiment l'homme par excellence qui était debout, qui était lui-même, mais qui était rempli d'humilité.
1: Debout, et il nous voulait debout.
0: Il nous voulait debout. La gloire de Dieu, c'est l'homme debout.
1: Même pour ceux qui n'étaient pas très religieux, il allait vers eux pour les mettre debout, en quelque sorte.
0: Ben pour moi, Dieu a envie que toute l'humanité soit debout. Et c'est ça qu'il a fait aussi. Hein.
1: Alors dites-nous, où pouvons-nous découvrir ce livre? Parce que vous nous avez mis l'eau à la bouche. Maintenant, il nous faut ce livre, je pense. Un livre de chevet, un livre qui nous accompagne. Et qui nous met debout, c'est important.
0: Oui, c'est aussi un livre qu'on peut utiliser pour sa méditation personnelle, qu'on peut utiliser au culte aussi, si on le souhaite. Et on peut se le procurer en Belgique à la Centrale Biblique et en France via Olivetan. Et en Suisse via les éditions Ouverture qui ont fait paraître le livre.
1: C'est à commander sur le net.
0: On peut le commander sur le net, oui, tout à fait.
1: Et la Centrale Biblique, elle a un site.
0: Elle a un site internet.
1: On peut directement commander ce livre, « Vivre debout, 65 poèmes au fil des jours » par Lydia Lehmann aux éditions Ouverture. Merci et nous sommes impatients de découvrir ce livre.
0: Merci beaucoup, Georges.

Le groupe que l'on va écouter aujourd'hui a été fondé par deux discophiles et historiens du blues, Alan Wilson et Bob Height, musiciens doués, et notamment doués de ce qu'il faut pour se faire un nom dans cette musique, sa compréhension, une interprétation sentant le vécu des voix et des instruments, dont une harmonica adaptée. Wilson et Height, avec leurs collègues, ont participé à presque tous les événements musicaux majeurs de la fin des années 1960. Ils restent connus surtout pour leur « Going Up the Country » et « On the Road Again ». Ils sont « Canned Heat » et « C'est leur blues » ou leur musique de temps blues sur RCF.

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Can't Heat, un groupe créé notamment pour promouvoir l'intérêt pour le blues et ses artistes originaux, un groupe dont la musique, les efforts et l'attitude enthousiaste et sérieuse leur a attiré un nombreux public. Cette édition du Blues Autrement est arrivée à sa fin. Retrouvons-nous la prochaine fois, toujours ici sur RCF.

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3: Le 1er juin, on fête en Roumanie la journée de l'enfance. C'est pourquoi, autour de cette date, je vous propose, en tant que roumaine, de la musique écrite pour les petits. Dans la suite pour piano à quatre mains, jeu d'enfant, Georges Bizet décrit musicalement une toupie, des chevaux de bois, des bulles de savon qui s'envolent. Il a également orchestré quelques-uns des mouvements, et c'est en cette version que l'on écoutera les sections trompette et tambour, la poupée et le bas.